0: de cela bientôt 2 siècles, un enseignant de l'établissement qui se destinait à une vie au service de Dieu va soudain passer à la rubrique des faits divers. Vincent Elisabide, officiellement enseignant dans le vénérable collège, va assassiner une jeune mère de famille et ses 2 enfants. Comment ce trentenaire émérite a-t-il soudain vendu son âme au diable ? Réponse dans un instant.
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0: Vincent Elisabide vient au monde le 15 juin 1810 à Mauléon, capitale de la Soule. Son père, bien que modeste, est si fier de ce fils aîné qu'il ne recule devant aucun sacrifice pour lui offrir la meilleure éducation. Premier de sa classe, le garçon fait l'admiration des enseignants qui le décrivent précoce et fort intelligent. Vincent affiche très tôt une vocation pour le sacerdoce. Le dimanche, il sert la messe et ne rate jamais une occasion d'échanger avec le curé du village de Gautin.

0: 2008, Vincent souffle sa 18e bougie. Il entre au séminaire de Notre-Dame de Bétarame, où il apprend la philosophie. Il rejoindra ensuite celui de Bayonne, où il suivra l'enseignement de théologie. Lorsqu'il revient parmi les siens, le jeune homme est accueilli avec les honneurs, lui qui croise fréquemment le prélat du diocèse. Vincent se destine à devenir prêtre. Un beau jour, il prend tout le monde de court en annonçant qu'il ne se sent plus aucune vocation pour le sacerdoce. Tiens donc, son supérieur se console en se disant que la brebis égarée finira bien par rentrer au bercail. En attendant, Élie Sabide dispense des cours particuliers au sein de riches familles installées à Bordeaux. Pris de remords, l'ex-séminariste revient à Bétarame. C'est là qu'il fait la connaissance de Marie, une jeune maman domiciliée à Pau. Joseph, son fils aîné, est un élève d'Élie Sabide. Peu à peu, l'enseignant tombe discrètement amoureux de la jeune veuve.
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0: Comme lui, Marie est née en Soule, dans le village de Montcaillol. Elle avait 20 ans à peine lorsqu'elle a pris pour époux Pierre Anisa, un représentant de commerce avec lequel la jeune femme s'installe au soleil d'Oran, en Algérie. Le couple ouvre une hôtellerie sur place. Deux enfants illumineront cette union. Joseph, qui naît en 1829, et Mathilde, sa cadette, qui naît 2 ans plus tard. En 1833, un drame frappe la petite famille d'origine basque. Le papa est tué à Mostaganem alors qu'il a été mobilisé pour combattre l'ennemi. Isolée, la jeune veuve rentre au pays, à Pau. Elle travaille sans compter pour offrir la meilleure éducation possible à ses 2 orphelins. On lui suggère pour cela d'inscrire Joseph, son fils aîné, à Notre-Dame de Bétarame. Voilà comment, en 1840, Marie Anisa rencontre Vincent Élie Sabide, cet enseignant dont on murmure qu'il est excellent, mais très sévère. Le charme de la jeune veuve plonge l'ex-séminariste dans le trouble. L'instituteur se prend à visiter régulièrement la jeune maman à son domicile palois. Ses attraits féminins l'attirent davantage que les progrès en français du jeune Joseph. Élie Sabide confie au passage que le métier d'instituteur l'ennuie. Il rêve de s'installer à Paris. Là-bas, croit-il, il fera fortune. Octobre 1839, le jeune enseignant boucle ses valises et part tenter l'aventure. Logé dans un modeste hôtel, Élie Sabide réalise qu'à Paris, personne ne l'attend. C'est la désillusion. Vincent ne rate pourtant jamais une occasion de prendre sa plume afin d'écrire à l'élu de son cœur. Il l'encourage à le rejoindre avec ses 2 enfants. Ici, à Paris, ils pourront étudier dans les meilleures écoles. Ici, écrit-il, l'argent coule à flot. Vincent affirme même qu'un établissement envisage de le recruter. Pur mensonge. Séduite, Marie tombe dans le piège. En attendant que le couple soit réuni, pourquoi ne pas lui envoyer son fils? Le 11 mars 1840, le jeune Joseph quitte Pau pour Paris.
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0: Il y a foule dans la grande cour de cette gare parisienne. Le jeune Joseph Anisa débarque, valise à la main, dans l'après-midi du 14 mars 1840. Comme prévu, Vincent Élie Sabide est là. Il se jette sur le gamin qu'il prend dans ses bras et comble d'embrassades. Épuisé par ce long voyage en diligence depuis Pau, Joseph serre, confiant, la main de cet homme qu'il entraîne à pied à la découverte de plusieurs quartiers de la capitale parisienne. Le bambin est émerveillé. L'heure du dîner arrive. Avant de regagner ce qu'Élie Sabide dit être son domicile, le trentenaire pousse la porte d'un restaurant. L'adulte et l'enfant font bombance. Rien n'est de trop. À la fin du repas, Élie Sabide se met à écrire une lettre sur un coin de table. Il y raconte que Joseph est bien arrivé, qu'il est émerveillé et qu'il serait ravi que la jeune femme et sa fille cadette viennent les rejoindre ici, à Paris. Élie Sabide tend même le stylo au garçonnet afin qu'il écrive un petit mot à sa maman. Ma chère maman, je suis bien arrivé, Paris est bien beau. Je crois que je m'y plairai beaucoup. Adieu. Je t'embrasse tendrement ainsi que ma sœur Mathilde, signée ton fils Joseph. La jeune maman reçoit la lettre quelques jours plus tard. En lisant ce mot si tendre à Pau, Marie n'imagine pas un instant que son fils n'est déjà plus de ce monde. En sortant du restaurant, Elisabide la conduit dans un endroit sombre, près des abattoirs du quartier de la Villette. Dans un recoin, il s'est emparé d'un marteau qu'il dissimulait sous sa veste. Il a frappé l'enfant à plusieurs reprises avant de l'égorger. Des passants ont découvert son corps le lendemain. Le gamin n'ayant aucun document d'identité sur lui, il n'a pu être identifié. Elisabide fait comme si de rien n'était. Il envoie de nouvelles lettres d'amour à Marie qu'il presse de les rejoindre à Paris. « Joseph se porte à merveille », écrit-il. Le 6 mai 1840, Marie Anisa se décide enfin. Elle part rejoindre son amant.
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0: La jeune mère et sa fillette franchissent le porche de la gare de Pau. Elles montent à bord d'une diligence qui les conduit à Bordeaux. C'est là que Vincent Elisabide leur a donné rendez-vous, histoire qu'ils fassent ensemble ce long trajet jusqu'à Paris où Joseph, le fiston, est, paraît-il, impatient de les retrouver. La jeune maman ne nourrit aucun regret à l'idée de quitter le Béarn. Son nouvel amant affirme lui avoir débusqué un emploi de femme de maison dans les faubourgs huppés de Saint-Germain-des-Prés. Mais avant, Elisabide suggère à Marie et Mathilde de faire étape durant une nuit en Gironde. Il veut en profiter pour les présenter à sa sœur, employée de maison chez de riches propriétaires à Artigues, près Bordeaux. En ce matin de mai, le soleil est de la partie. Pourquoi ne pas profiter de ce temps printanier pour s'y rendre à pied ? Le trio part donc à travers champs. Soudain, le ciel se gâte. De gros nuages apparaissent à l'horizon. Sur la commune d'Ivrac, le trio arpente un chemin tortueux. La jeune femme et sa fillette sont épuisées par cette marche interminable. Elles n'ont même pas remarqué qu'Elisabide marche légèrement en retrait, tenant un marteau dans sa main droite. Le jeune homme se met soudain à les frapper l'une et l'autre au point de les assommer. Il les étend ensuite à ses pieds avant de leur sectionner la gorge à l'aide d'un couteau. À 2 mois d'intervalle, usant d'un mode opératoire strictement identique, l'ex-séminariste de Bétaram a assassiné le fils, la mère et la jeune sœur. Elisabide dissimule les deux corps avant de s'enfuir. Plus tard, des passants feront la macabre découverte. L'annonce du double crime se répand le soir même à Bordeaux. Un aubergiste signale à la police qu'un étrange client porte des vêtements tachés de sang. Elisabide est démasqué et aussitôt interpellé. Il doit maintenant livrer les clés de l'énigme.
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0: Comment un séminariste respecté est-il devenu un triple assassin ? Plusieurs témoins brossent le portrait d'un Elisabide au tempérament brillant. Son caractère était sombre, peu communicatif, mais était-il violent ? Plusieurs le décrivent parfois sévère avec ses élèves, n'hésitant pas d'ailleurs à les châtier physiquement. En chœur, plusieurs témoins pointent un orgueil démesuré qui l'a déterminé à abandonner Bétaram pour le rêve d'une brillante carrière à Paris. De vilains mensonges jaillissent lorsque Vincent dissimule à l'élu de son cœur qu'il vit dans une profonde misère, lui qui affirme mener grand train. Pourquoi alors faire venir le garçonnet à ses côtés alors qu'il n'a même pas de quoi se nourrir ? Pour lui dérober les quelques 100 francs que Joseph avait dans sa poche, selon certains. Mais pourquoi alors ensuite assassiner la mère et la fillette ? Pour éviter que Marie ne lève le voile de ses mensonges, lui, l'enseignant brillant, qu'elle plaçait sur un piédestal. En septembre 1840, une impressionnante foule se presse au palais de justice de Bordeaux. Le triple assassin sous le teint s'affiche tantôt sarcastique, tantôt angoissé. « Je ne demande aucune grâce, ma mort sera bien méritée. » L'accusé confirme qu'il n'est pas fou, mais un autre homme en proie à des idées sombres. À la barre, le banc et l'arrière-banc de l'évêché de Bayonne et de Notre-Dame de Bétaram défilent. Chacun souligne la piété, la bonté de l'accusé qui a pourtant tué une mère et ses 2 enfants. Selon ses proches, une puissance maléfique s'est emparée de son âme. Le diable, voilà une explication qui n'enchante guère l'avocat général. L'accusateur public réclame la tête de l'assassin. Sans surprise, la cour prononce la peine capitale. Le président lui lance un commentaire. Elis Abid, vos crimes étaient trop grands pour que vous échappiez à la justice des hommes. Le jeune sultan finira en enfer après un crochet par la guillotine.
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0: Vendu au diable, c'était ce nouvel épisode des affaires classées. Je vous retrouve dans un prochain numéro à la découverte d'un fait divers qui fit couler beaucoup d'encre il y a deux siècles en 1827. C'était entre Oloron et Barcus. Le 1er mai était longtemps ce que l'on appelle un jour de foire dans la capitale du Haut-Béarn. Que s'est-il passé en l'an 1827? Réponse dans un prochain numéro. À bientôt.
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4: Vous chantez ça, Michel Rivérol, parce que vous chantiez des chansons polissonnes sur les scènes il y a quelques années.
5: Pendant très longtemps, effectivement, avec un pianiste, c'était un spectacle piano-voix. Et j'ai par ailleurs payé mes études en chantant et j'étais CPE.
4: Ah oui, voilà, parce que ça, on va en parler. Vous étiez CPE à quel endroit?
5: Au collège de l'Onaguet, puis quand un poste s'est libéré au lycée Saint-Sernin, je l'ai demandé, j'ai eu la chance de l'avoir et d'y rencontrer des élèves en option musique.
4: Et deux garçons célèbres.
5: Big Flo et Oli, effectivement, j'ai eu cette chance pendant mes 17 années passées dans ce lycée. Oui.
4: Vous faisiez tampon parfois, c'est-à-dire?
5: Un enseignant, il doit faire passer un programme et quand ses élèves sont trop souvent absents, là, ça passe plus du tout. Et je me souviens de moments d'échanges avec un professeur de mathématiques qui me disait « Non, mais là, ça suffit, il faut les coller maintenant, il faut les punir, moi, j'en peux plus, ils sont jamais là. Mais je t'assure qu'ils sont malades. » Je me disais... En fait, je savais qu'ils faisaient une première partie à l'Olympia, donc bon, ils étaient déjà... Très vite, ils ont atteint une sacrée notoriété et mener les choses de front devenait difficile à ce moment-là.
4: Et vous aviez des contacts avec la maman aussi?
5: Ah oui, ben la maman aussi. La maman voulait qu'ils aient le bac et elle a réussi. Elle disait sans le bac, non, je ne les lâche pas. Bon, après, elle était bien obligée de lâcher quand même, une fois qu'ils sont majeurs. Elle aussi, elle s'est retrouvée dans mon bureau à examiner les absences. Et vraiment, ils peuvent remercier Patricia, leur maman, qui m'a dit déjà, mais voyons, ça, ce n'est pas justifié, ça, ce n'est pas justifié, ça. Non, là, je compte sur vous, vous les punissez, ce n'est pas possible. Bon, elle veillait au grain et elle avait bien raison.
4: Alors, il y avait de la complicité avec eux, au point d'ailleurs qu'ils vous ont demandé de tourner dans un clip.
5: Ils m'ont demandé de

0: À la troisième fois, on m'a fait signe que c'était OK, j'ai été applaudie, la scène était dans la boîte, voilà. Mais ils m'ont fait douter de mes capacités.
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1: On sait qu'on est lorrain parce que quoi, Nicolas Thuron ?
2: Parce qu'on est tuyau rouge ou tuyau bleu.
1: Je connaissais le fil rouge sur le fil rouge, le fil bleu sur le fil bleu.
2: Oui.
1: Je ne connaissais pas le tuyau rouge. Le tuyau rouge.
2: Vous n'êtes jamais allé à la piscine d'Amnéville ?
1: Si. Non, bah, piscine d'Amnéville, je ne crois pas. Thermapolis.
2: Sinon, vous auriez tilté tout de suite. Ah, Thermapolis, monsieur a les moyens.
1: Oui,
2: monsieur,
1: tu parles.
2: Chez Radio France.
1: Tu parles.
2: Laissez-nous entre prolétaires.
1: Aujourd'hui. Au chaud, d'eau froide ?
2: Ah, on y est presque. Aujourd'hui, à cause du coût de l'énergie, les piscines municipales ou communautaires n'ont plus que l'eau froide. Ouais. Elles sont de moins en moins chauffées. Il y a une ambiance de morgue là-dedans.

0: L'eau est si fraîche que t'as juste envie d'y ajouter un peu de pastis pour l'apéro. Tu rentres dans le grand bassin comme dans un bocal de fluide glacial. Et le pire, pour les hommes, c'est le fameux PDC.
1: C'est quoi le PDC?
0: Passage des couilles. C'est le moment... T'es là, tu restes un quart d'heure entre deux eaux avec la ligne de flottaison qui te chatouille et qui te transforme les mistiflettes en rotouflons. Les gamins, eux, ils s'en foutent, ils vont à la baille et deux minutes après, ils sont bleus, ils claquent des dents.
1: C'est vrai.
0: Tu sais, ils ont les lèvres violettes, comme celles des Bob l'éponge à la fin du Beaujolais nouveau. Mais jadis, quand l'énergie n'était pas une question et qu'on cramait du charbon en forfait illimité, on avait un vrai climat tropical à l'Aquadrome ou à la piscine d'Amnéville. N'importe quel Mosellan a passé au moins une journée dans la zone de loisirs du Stalheim, connu pour son zoo, son golf, en Thermapolis pour les plus riches, et sa piscine, et ses fameux toboggans rouges et bleus. Rouge-bleu, deux parcours, deux ambiances, le rouge et le bleu, un Stendhal pour Daltonien. Ce sont aussi les couleurs de l'eau chaude et de l'eau froide, vous l'avez dit, qui correspondent parfaitement au caractère de ceux qui fréquentent l'un ou l'autre parcours. Le tuyau bleu, c'est pour les tempéraments frileux. Les placides, oui, c'est pas très dur.
1: C'est très bien pour moi, ça.
0: Une petite promenade de 4-5 virages, voilà. Une descente douce, les pas d'avant l'heure. Des fois, ça glisse si peu que tu restes coincé, en mode occlusion intestinale. Vous m'en parliez hors antenne. Il faut que t'attendes que le descendeur suivant vienne te dégager à coups de talon. C'est le tuyau de ceux qui respectent les limitations de vitesse, qui sont vaccinés contre le Covid et qui votent modem. Tuyau rouge, en revanche, Jean-Michel Cliché. Tuyau rouge, en revanche, c'est le feu. C'est pour les têtes brûlées. Ça commence par un bec de pélican qui fait guili-guili dans le ventre et que je plonge la tête en avant assez vite pour m'arracher le maillot. C'est les tuyaux de ceux qui font de la moto sans casque, qui écoutent de la musique trop fort et qui mangent épicé. Et alors, vous qui nous écoutez, vous êtes plutôt tuyau rouge ou tuyau bleu?
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3: Taureau, je crois que c'est du 21. Ah non, je sais plus.
4: Savez-vous ce que c'est que l'astrologie?
5: C'est les astronautes qui vont dans l'espace.
3: C'est l'espace et les constellations, le placement des étoiles.
4: Vous êtes de quel signe?
5: Verseau. Moi, je crois que je suis taureau.
6: Moi, je suis taureau.
7: Moi aussi, je suis taureau.
4: Comment on a découvert que vous étiez de ce signe-là? C'est grâce à quoi?
3: Au mois de l'année, par exemple, le taureau, je crois que c'est du 21 mars jusqu'au 20... Ah non, je sais plus.
8: Moi, j'avais un petit carnet de jeu et il y avait un jeu. Si on réussit le jeu, on savait on était de quel signe.
9: C'est quand même magique, hein?
10: Waouh, c'est fabuleux! Et pourquoi on fait ça?
8: Je sais un peu, Verseau, c'est de quel temps à quel temps? C'est de la fin de janvier au début de février. Et moi, vu que je suis née le 31 janvier, je suis Verseau, du coup. Ça s'appelle des signes astrologiques. Et l'astrologie, du coup, c'est des signes astrologiques.
4: T'es taureau, ça veut dire que tu rentres, t'as besoin d'une étable?
3: Non, c'est sur les qualités. C'est quand on est, par exemple, taureau, dans le mois où on est taureau, on n'est pas comme d'habitude.
4: Et vous êtes comment, messieurs les taureaux?
3: J'en sais rien.
11: Il possède certainement des qualités, mais voilà. Lesquelles?
8: Je sais pas, moi, je pense de l'émotion. Beaucoup, beaucoup d'émotions. Après, je sais pas.
12: Comment je peux te montrer que je peux être fort et sensible, noble et affectueux?
13: Les taureaux, par exemple, ce sont des personnes qui sont nées pendant les mois de taureau.
14: C'est logique.
3: Quand on est taureau, on se contrarie plus, on est plus vexé, alors que d'habitude, non.
8: Taureau, vu que les taureaux, c'est costaud, je pense que les taureaux, ils sont costauds. Enfin, ceux qui ont les signes astrologiques taureaux, ils sont peut-être très forts.
4: Et les balances, alors?
8: Quand on était le signe astrologique balance, c'est-à-dire que quand il y a quelqu'un qui nous dit quelque chose, on va le balancer.
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15: Je rêvais d'avoir une maison à la campagne. Cette maison, c'est comme si j'y étais née. C'est ma maison de famille.
16: Ma maison s'appelle l'Ostao de la Mar.
17: C'est une maison un peu envoûtante.
18: Eh bien, vous voyez, des livres et trois fenêtres qui me donnent le paysage du pays, comme si c'était trois tableaux.
19: Ils ont vécu ici.
2: Thibaut Gaudry.
20: Alain Delon.
6: Vous l'aviez rencontré sur un tournage?
7: Non, je l'ai rencontré dans la rue. Mais on a fait un film ensemble qui était Jeff et qui était un film qu'Alain désirait faire avec moi, donc ça a été aussi une rencontre.
14: En 1968, deux stars du cinéma français sont réunies pour la première fois à l'affiche de Jeff, un film qui ne restera pas dans les mémoires, contrairement à la grande histoire d'amour qui est en train de naître depuis quelques semaines. Mireille Darc et Alain Delon ne se quittent plus.
19: Alain Delon enchaîne les films, dont Jeff et Madly, sur lesquels il a comme partenaire l'égérie de Georges Lautner, Mireille Darc. Ils tourneront 8 films ensemble. Nouveau coup de foudre qui scellera une histoire d'amour qui le marquera à jamais. Il dira de Mireille, près de 40 ans plus tard, lors de sa disparition, « Elle était la femme de ma vie, ma moitié ».
14: 2 ans plus tard, alors que Delon est à Marseille pour tourner Borsalino et que le couple cherche un coin de soleil et de tranquillité, l'ami et agent de l'acteur, Georges Baume, leur fait découvrir Aix-en-Provence où il habite. Ils sont sous le charme et ne tardent pas à s'installer dans un hôtel particulier du quartier Mazarin, le plus ancien de la ville.
20: Pourquoi tu t'en vas?
21: Parce qu'on est deux.
20: Je comprends pas.
21: Facile à comprendre. Un jour ou l'autre, il n'en restera plus qu'un de nous deux. Faut mieux que je m'en aille avant. On finira par se tirer dessus.
14: Dans l'hôtel de Boisgelin, aux belles pierres ocre, construit en 1650 et classé monument historique, ils louent le vaste rez-de-chaussée qui leur permet de profiter de l'adorable jardin avec son imposante fontaine à vasques. Ils y font même percer une porte dans l'un des murs afin de pouvoir sortir discrètement et éviter les éventuels groupies ou paparazzi, et flâner dans les rues ou aller déjeuner aux Deux Garçons, la plus célèbre brasserie de la ville.
22: Tu sais où tu m'aimes?
20: Bien sûr.
22: Même après que tu m'auras fait l'amour.
20: Ça dépend de toi.
14: Ils y mènent une vie paisible, en famille, dans cette ville qui est encore une belle endormie, qu'une polémique va réveiller un peu. Alain et Mireille aimeraient bien pouvoir se baigner au saut du lit et faire construire une piscine. Une faute de goût majeure pour les habitants du quartier et les défenseurs du patrimoine. Une polémique qui en créera une autre. Mireille Darc aime bronzer au bord de sa nouvelle piscine en tenue d'Ève, conduisant un voisin, dont la vue donne sur le jardin, à déposer une main courante pour offense aux bonnes mœurs. Une protestation qui n'empêche pas l'actrice de continuer à les arder nus sous le soleil aixois.
22: Je voudrais encore un peu de champagne.
20: Sommelier ?
22: Parce que vous avez besoin du sommelier pour me servir. Mais doucement, le champagne c'est fragile. C'est mon père qui m'a appris ça.
20: Ah oui ?
22: Tiens, vous n'avez pas besoin du sommelier pour me tenir la main? Vous ne voulez pas coucher avec moi en plus, là, tout de suite sur la banquette?
14: Ils passeront 5 ans dans ce lieu dont la beauté laisse interdit, comme le dit Mireille. Et aujourd'hui, il n'y a aucune plaque pour rappeler aux nombreux touristes qui se baladent sur la jolie place des Quatre Dauphins que cet hôtel particulier a abrité l'une des plus fameuses idylles.
23: C'est un mot qu'elle m'a écrit, il doit y avoir 40 ou 35 ans, ou 35 ou 40, peu importe, qui résume à lui seul tout ce qu'est Mireille. Et c'est un mot que j'ai toujours avec moi depuis ces 40 ans et qui m'aide à vivre. Mon amour, il est 3 heures du matin et je n'arrive pas à dormir. Je pense à toi qui as tellement de mal à vivre. Je t'ai donné tout. Et j'ai simplement besoin d'un peu de calme et de tendresse et d'un sourire le matin parce que la vie est là et qu'il faut remercier le ciel d'être l'un en face de l'autre et de s'aimer.
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1: Le principe des petits bonheurs, c'est d'aller au petit bonheur, donc au hasard, faire des rencontres avec le micro ici à la main, le tout à l'improviste, sans rendez-vous, sans se présenter. Alors, je vous en ai trouvé un en Savoie. Nous sommes au pied du massif de la Chartreuse.
2: Oui.
1: C'est à vous cette maison ?
2: Oui.
1: On est à Saint-Jean-de-Coux ici, c'est
2: oui,
1: ça ?
2: Oui, le hameau de Côte-Barrière.
1: Côte-Barrière.
2: Oui.
1: Et alors, cette maison, je l'ai déjà repérée.
2: Ah bon ?
1: Parce que derrière les vitres, on voit plein de coupes, de trophées divers et variés.
2: Bah oui, parce que je suis un ancien motard, champion de France de la montagne en 1983. Et là, actuellement, je roule en moto ancienne. Je fais des démonstrations avec une 2,5 TZ de 86.
1: Et donc, je suis passé plein de fois, il n'y avait personne. Et là, vous êtes en train de sortir une moto du garage.
2: Voilà. Donc, c'est de la moto d'une copine que je vais passer au contrôle technique. C'est pour ça que j'ai pas trop le temps, mais j'ai 5 minutes.
1: Oui, parce que là, pour le coup, c'est pas une moto de compétition, celle-là.
2: Non, c'est pas une moto de compétition, c'est une moto classique, une 125 Suzuki. Voilà. Donc, je m'appelle Monsieur Gomez Manuel. J'ai été motociste pendant 45 ans. Et j'ai fait de la compétition pendant 12 ans au championnat de France La Montagne. Et donc j'ai eu le titre en 1983.
1: Motociste, ça veut dire quoi ?
2: Ben, j'ai un magasin de moto.
1: Une passion depuis toujours ?
2: Ah bah oui, depuis l'âge de 15-16 ans, dans la moto, et j'ai toujours fait que ça.
1: Bon, maintenant, vous n'êtes plus un perdreau de l'année ?
2: Non, parce que je suis retraité depuis 3 ans.
1: Voilà. Et vous roulez encore à moto ?
2: Ah bah bien sûr, oui. Je roule en moto dès que j'ai l'occasion, quoi. Et là, j'ai fait un mécanicien au Bol d'Or pour un équipage. Et j'ai fait les 24 heures de Barcelone aussi, en tant que mécanicien.
1: D'accord.
2: Voilà.
1: Et là, des motos, il y en a plein le garage ?
2: Non, j'ai plus rien. J'ai que mes deux motos de course, mais je peux pas vous les faire voir. Elles sont dans la remorque du camping-car, et du coup, il faut que je sorte.
1: Et parce que vous tournez toujours ?
2: Bien sûr, je fais des démonstrations. J'étais au Sunderice Classic en 2024, 2025. C'est au circuit Paul Ricard. J'ai roulé avec des grands champions, c'est le Christian Sarron, Giacomo Agostini, puis tous ceux que j'oublie, quoi.
1: Des démonstrations de quoi ?
2: De vitesse, sur le circuit du Paul Ricard, au Castellet.
1: Sinon, là, aujourd'hui, vous ne faites plus de moto au quotidien ?
2: Si, j'ai une moto pour rouler tous les jours, hein, mais bon, je dois faire 500 km par an parce qu'on n'a pas le temps. On est retraité, on n'a pas le temps.
1: Ah oui, c'est ça. Bon, et sur la route, vous astiquez un peu ?
2: Oh, ça m'arrive, mais en faisant attention au radar comme celui qui est là.
1: Oui, alors, on a la nationale, celle qui amène de la route des échelles là, jusqu'à
2: Chambéry. Voilà.
1: Et donc là, il y a un radar tourelle, là, on le voit bien depuis chez vous.
2: Ouais, bien sûr. Donc là, avec des trucs comme ça, on fait attention. Voilà.
1: Bon, ben merci de m'avoir accordé un petit peu ce temps. Ben, juste cette question, parce que finalement, c'est ça qui m'amène.
2: Oui.
1: C'est quoi le dernier petit bonheur de Manuel ?
2: Ben là, ça va être encore au Bol d'Or là, cette année, faire le Bol d'Or en tant que mécanicien, puis avoir des amis de partout. Ben, voilà. Et ça, il n'y a pas de souci. Parce qu'on m'appelle encore tous les jours, ben, tiens, j'ai un renseignement de demande.
1: Ouais, ben, d'ailleurs, ça sonne, on vous entend à la radio.
2: Ouais, voilà, ça sonne.
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3: Et pour ce nouveau reportage, je vous propose de me suivre. On part à Vouneuil-sous-Biard, retrouver Badr, il gère la société Black Sheep. Bonjour.
4: Bonjour.
3: Alors vous, votre spécialité, c'est les vannes aménagées.
4: Ouais, c'est ça, vannes aménagées. On fait de la location de vannes aménagées et de la vente également.
3: Alors, c'est quoi aujourd'hui les vannes aménagées ? Parce que depuis le Covid, le confinement, il y a énormément de gens qui ont acheté de vannes aménagées. Ça a la cote et il y a de plus en plus de nouveautés, de petites choses qui simplifient la vie.
4: Ouais, bah en fait, depuis le Covid, on a une très grosse demande parce que les gens veulent chercher la nature. Le van aménagé, c'est vraiment le bon produit puisqu'il est à la fois compact et à la fois spacieux à l'intérieur. Et en plus, bah, comme on peut le voir, il a un toit relevable, donc du coup c'est un produit qui marche pour 4 voire 5 personnes. Donc on a pas mal de familles, de couples ou d'amis qui viennent nous voir pour des week-ends, des semaines, etc. Donc et puis dedans, bah ouais, il y a tout ce qu'il faut pour cuisiner, pour se restaurer. Donc c'est ça qui plaît.
3: Génial. Voilà, donc là je viens de récupérer le van aménagé et on va donc pouvoir partir et profiter de ce van aménagé direction le lac de Saint-Cyr. Allez hop, me v'la garer au lac de Saint-Cyr. On éteint le moteur. Première chose à faire, il m'a dit, si je veux bien dormir, fermer les espèces de stores en les mettant comme ça. Nickel, j'ai plus qu'à déplier le lit. Et normalement, tac. Hop, ça c'est fait. On n'a plus qu'à mettre un peu de chauffage. Hop, l'écran tactile. Chauffage stationnement. Chauffage permanent activé. Franchement, je vais bien dormir. J'ai plus qu'à dormir et à vous souhaiter une bonne nuit. À demain.
5: 5h45. Bon, que dire? J'ai bien dormi. Je pensais avoir froid. J'ai eu chaud. J'ai même dû baisser le chauffage dans la nuit. Mais rien à dire. Un van, c'est vachement bien foutu. On dort bien. On a de la place. Franchement, rien à dire. Bon, je vais vous épargner ma morning routine de aller se doucher dehors avec le tuyau et tout et tout. Mais pour le reste, franchement, nickel. Je me prépare et je retourne au travail. Bon, ben voilà, c'est validé.
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6: Je suis sûr qu'il vous arrive dans la vie de ne pas être en forme et même d'être carrément chafouin, sans raison précise. Et là, ma grand-mère vous aurait dit « je sais pas ce que j'ai, mais je bats qui roue comme nombre ». Ça veut dire que je suis tellement de mauvaise humeur que je me disputerai avec mon reflet. J'ai pas toujours tout expliqué non plus, hein, c'est vrai. Hein, et puis c'est pas le jour, je vous préviens, je suis pas d'humeur. Et puis ça m'énerve et je sais pas ce que j'ai, de toute façon tout m'énerve. Ah, il n'y a jamais rien qui va. Vous voyez, c'est ça. Et pour illustrer mon propos, là vous êtes dans un estaminet, tranquille, en famille, et la serveuse n'est pas des plus aimables. Ça arrive. Et avant de partir, vous entendez le patron lui dire « Tu vas faire fuir les clients en force de faire un nez comme une bottine !» Ne paniquez pas, Wikizef est là pour vous aider. Le sens profond de cette phrase est évident, c'est la forme qui est troublante. Parce qu'une bottine, c'est fait pour aller sur les pieds. Et quelquefois, des précautions olfactives vous empêchent de les approcher de votre nez. Alors, comment est-ce possible ?
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6: Eh bien, prenons notre serveuse, ce joli estaminet des Flandres, voyez, avec des assiettes pendues aux poutres et des fleurs de houblon qui pendoulent. Imaginez à cette serveuse son visage que si elle sourit, elle serait plus jolie. Sourire de mai, rendez-moi ma jeunesse, comme on dit. Ensuite, vous prenez une bottine à bourron, comme au temps où la mode était de mettre des Rangers de GI. Vous pliez la bottine, ça fait quoi ? Des fronces. Bah faites pareil avec votre nez. Voyez, ça fait des fronces, et vous avez un nez comme une bottine. Et on dirait que vous faites la gueule. Enfin, moi je dis ça. Je dis rien. D'ailleurs, j'arrête.
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1: L'auteur du livre que je vous présente aujourd'hui dans Toujours à la page les a tous interrogés. Ce père de famille qui, après avoir tué femme et enfant, s'inquiète du sort de sa chienne. Ce japonais cannibale interpellé au bois de Boulogne ou encore ce membre de la Société de protection des oiseaux soupçonné d'être un tueur en série. Jacques Poinaz fut commissaire de police, chef adjoint de la brigade criminelle de la police judiciaire de Paris, également chef de l'unité de coordination de lutte antiterroriste. Cet Ardéchois de naissance témoigne de sa carrière dans « Le temps des aveux, le réfrigérateur du japonais cannibale et autres récits de la brigade criminelle », un livre paru chez Mareuil Éditions. Le retour sur 13 des enquêtes les plus marquantes de sa carrière avec, en ligne de mire, à une époque où l'ADN n'était pas encore la reine des preuves, l'obtention des sacro-saints aveux. Des aveux qui viennent ou non, et qui dissimule parfois une partie de la réalité, qui laisse aussi souvent l'enquêteur avec un sentiment de frustration. Jacques Poinaz.
2: Oui, de la frustration, parce que les aveux ne sont pas toujours totalement sincères, ou complets, ou indiscutables. Il y a souvent une fragilité de l'aveu, puisque lorsque les aveux, on se projette déjà dans le procès et la preuve devant les assises pour les homicides. Mais ces histoires, c'est aussi ce basculement de la personne qui avoue, et souvent, même si le policier avant tout est content d'avoir résolu une affaire, parce qu'une affaire criminelle est toujours un poids pour les policiers, mais il y a également parfois un peu de, sinon de pitié, du moins de tristesse de voir un homme qui parfois avait une vie jusque-là normale et qui bascule dans le monde de la prison pour une longue peine.
1: Mais quelle perception vous avez de ça quand vous êtes face à quelqu'un qui n'est pas un criminel aguerri et qui bascule pour des raisons qui paraissent en fait futiles, si on y pense bien?
2: Alors, je crois que ça reste un mystère de l'homme, un mystère de l'humanité. Comment comprendre que quelqu'un qui a jusque-là eu une vie parfaitement banale, d'un seul coup, pour des raisons difficiles à imaginer, passe à des actes terribles?
1: On voit la grande diversité des affaires que vous avez traitées. C'est d'autant plus agréable à lire qu'effectivement, on ne sait jamais où vous allez nous emmener à chacune des histoires. Comment vous avez fait la sélection?
2: J'ai pris celles qui sont restées dans ma mémoire, je dirais, qui m'ont laissé un sentiment, soit de satisfaction, soit d'échec, ou comme celles qui se passent en Ardèche, où je reviens pratiquement dans mon village natal pour enquêter sur une affaire d'explosifs dans la communauté de l'ex-tueur de l'Ardèche, Pierre Conti. Mais souvent aussi parce que ce sont des affaires qui ont quelque chose de particulier, parfois de presque burlesque, parfois de troublant, comme ces adolescents qui, pour donner un alibi à leur ami, inventent un stratagème un peu diabolique. J'ai essayé de montrer que la réalité est souvent plus surprenante que la fiction même.
1: Et c'est sans doute ce qui est le plus fascinant dans chacune des histoires que nous confie Jacques Poinaz. Et ce qui est captivant, c'est ce récit au plus proche du travail de l'enquête et les impressions, les réflexions que partage l'auteur avec nous au fil de chacune. Alors si vous êtes fan de faits divers, jetez-vous sur Le temps des aveux de Jacques Poinaz, paru aux éditions Mareuil.
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6: 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Quand j'étais petit, on me disait toujours d'enlever mes lunettes avant de faire le sport. 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Et Balou qui aimait se yaribat en loup-cap. Et ma scluc qui s'est son copate. Il y a eu un ballon qui est arrivé dans ma tête et elles se sont cassées.

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1: Auteur, compositeur, interprète, l'annécien Pierre Donoré, avec son optimisme militant, se définit comme un troubadour accroche-cœur. Amoureux des mots, de la vie, de l'amour, son nouveau single est une invitation à suivre ses envies et à passer à l'action.
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0: C'est oui, c'est non, c'est question, sa vie, sa route, ses choix. Liane Folly raconte tout dans La Droguerie du Sourire qui vient de paraître aux éditions Stock. Et elle est ce soir l'invitée de Décibel. 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
0: Et au programme de l'actu musicale du jour, il y a aussi la toute nouvelle chanson de Deep Purple. Oui, je sais. Ils sont âgés, plus de 50 ans de carrière, et ils ont roulé leur bosse, mais il se trouve qu'ils viennent de sortir un album absolument magnifique. Donc je vous parlerai du nouveau Deep Purple tout à l'heure. On célébrera aussi l'anniversaire de Fabienne Thibault. Et puis on va jouer au Blind Test tout à l'heure. Si vous avez envie de jouer avec nous et... Les amis, c'est très important de gagner le livre de Liane Folly, puisque c'est ce livre qui nous réunit ce soir. Alors, il faut appeler maintenant Sadika. Elle est au standard d'ici, le numéro 0810 055 056 0810 055 056. On vous attend au standard pour jouer au Blind Test tout à l'heure. Et puis, puisqu'il est 20h01, je file retrouver Liane Folly. Bonsoir Liane.
3: Bonsoir Émilie.
0: Comment ça va?
3: Très bien, je suis ravie en tout cas de... Alors comment on fait? Parce que c'est... On se vous voit, on se tutoie. Dans la vie on se tutoie.
0: Dans la vie on se tutoie.
3: Et bon, on va se tutoyer, tu sais quoi? On va bousculer un peu les codes parce que moi ça me dérange de vous voyer.
0: Si alors tu... on se tutoie.
3: Voilà, c'est mieux.
0: Alors
3: voilà.
0: On se tutoie.
3: On
0: alors,
3: décide.
0: Je te félicite pour ce livre.
3: Merci.
0: La Droguerie du Sourire qui vient de sortir aux éditions Stock parce qu'il est émouvant et surprenant. Ce livre, vraiment, on a l'impression de te redécouvrir. Tu expliques au tout début, d'ailleurs, pourquoi est-ce que tu as hésité avant de te raconter et finalement, c'est un choix très réfléchi. C'est pour le public.
3: Absolument, et puis surtout, je dis que je fais mon métier comme mes parents ouvraient la Droguerie du Sourire. Ce qui explique aussi, je fais un métier que j'aime, mais surtout qu'ils m'ont inculqué.
0: Ouais.
3: Ils ont tout fait, mes parents, pour me pousser vers l'artistique. Et c'est un livre aussi, c'est un hommage, et je voulais vraiment leur donner beaucoup d'amour encore, évidemment, à travers ce livre. Et puis, j'ai quand même un parcours assez atypique, quand même.
0: Ah, c'est vrai, mais eux aussi, oui. Et ce livre, c'est vraiment une déclaration d'amour à tes parents. Tu choisis de démarrer ce bouquin à l'année 2015, assez unanimement reconnue comme vraiment une année de merde. C'est-à-dire qu'il commence avec les attentats de Charlie Hebdo, on termine avec le
3: exactement.
0: Bataclan. Et toi, au milieu, en quelques semaines, tu perds tes deux parents. Le livre commence comme ça, on est désolé pour toi. Et en fait, plus on tourne les pages et plus nos cœurs se brisent, parce qu'en fait, on se rend compte que tes parents, c'était des gens merveilleux qui t'ont donné une enfance tellement pleine d'amour, tellement pleine de joie.
3: Oui, et puis eux avaient connu la guerre, parce que moi, j'ai été conçue finalement pendant la guerre d'Algérie, en avril 62. Ils se sont même séparés. Enfin, c'est tout, c'est romanesque. Hein.
0: Ah, c'est un film. Déjà, l'histoire de tes parents, c'est un film, et ton histoire aussi. On a déjà deux films.
3: Et donc, oui, c'est ça. Et donc, dans un camp de pieds noirs pour ma maman qui est enceinte de moi, etc. Donc, quand j'arrive, moi, j'arrive quand même avec des parents qui sont détruits, en quelque sorte, et dans la misère. Et il faut se reconstruire. Il faut la force de ça. Alors, il l'a. Et puis, alors moi, j'arrive, je suis une petite fille, au contraire, qui a plein de joie de vivre.
0: Ouais.
3: C'est complètement paradoxal, en fait. Et puis, je salue leur courage, ils m'ont appris énormément de vertus, et c'était des gens travailleurs, courageux, et surtout, ils aimaient les autres.
0: Oui.
3: Ils étaient altruistes et modernes, ce qui n'est pas toujours évident. En quelque sorte, ce qui n'exempte pas non plus des carences existentielles, hein.
0: Évidemment.
3: Et la barre très haute, tu sais, quand tu es avec un couple qui s'aime autant, t'aimerais bien les imiter et puis tu n'y arrives pas. J'y arriverai pas, mais 60 ans de vie commune, d'amour, tu vois ce que je veux dire.
0: Ouais.
3: Et c'est aussi ce truc-là, je crois, qui était un petit challenge quelque part et que je n'ai pas réussi, mais j'ai réussi d'autres choses.
0: Quand on lit ce livre... parfois on te reconnaît, parfois je le disais tout à l'heure, on te redécouvre, on te re-rencontre. Il y a une phrase qui m'a marquée, tu dis « je n'ai pas d'ennemis ». par exemple. Ouais. Ça, c'est quelque chose que tes parents t'ont inculqué. Oui. C'est toi, c'est ta personnalité, t'es comme ça. Tu n'as pas d'ennemis.
3: Moi-même, non. Peut-être que.
0: Oui, il y a peut-être des gens qui ne peuvent pas t'encadrer.
3: L'ennemi.
0: Oui.
3: Ah, mais il y en a beaucoup, évidemment. Mais, c'est ce qui est tout à fait normal.
0: Mais toi, ton cerveau, ton cœur est foutu d'une telle façon que tu ne détestes pas.
3: Ah non, je ne peux pas. Je ne peux pas dénigrer quelqu'un. Je ne peux pas. Je veux dire, quand je sens que ça ne va pas et que ce n'est pas fluide, eh bien, je m'en vais. Mais je veux dire, je ne peux pas garder. Je suis quelqu'un de très fidèle, de loyal, donc je ne peux pas. Je passe à autre chose très rapidement. Mais dans l'amour, en amitié, dans tous les dans tous les domaines.
0: Alors ça, tu l'as souvent dit, hein, que t'étais artiste et que t'avais jamais envisagé de faire autre chose de ta vie. Et là, dans le livre, on apprend que il y a pas mal de gens qui pensaient la même chose, notamment le docteur Canova, qui était l'obstétricien le jour de ta naissance et qui a dit à ta maman, votre fille a des cordes vocales en acier, je vous le dis, elle sera chanteuse. Oui. Et puis quelques pages plus loin, c'est ta grand-mère, Mémé, qui dit, quand tu seras grande, tu seras chanteuse comme Sheila.
3: Exactement, elle adorait cette chanteuse. Et elle avait des photos dans sa chambre, elle écoutait les 10 du matin au soir et c'est vrai, elle adorait. Et puis elle a eu raison parce que quelle carrière magnifique Sheila a fait plus tard.
0: Oui, parce que t'es sympa. Oui.
3: Non, c'est pas être sympa, c'est de se reconnaître les choses. Ça a été une artiste exceptionnelle. En France, elle a marqué des générations et je trouve ça fabuleux. De 80 ans, je veux encore être sur scène, avoir la pêche qu'elle a, etc. Je trouve ça formidable. Voilà.
0: Oui, non, mais quand je dis que t'es sympa, c'est que dans le livre, en fait, donc tu racontes ta vie, mais en fait, tu parles beaucoup des autres, des autres artistes et voilà, dans tout. Les mémoires d'artistes, c'est pas forcément le cas. Donc voilà, je relevais ça, Liane, que voilà, il y avait quand même.
3: Bien sûr, il y a toujours le remerciement qui arrive parce que je pense que en étant une fille de commerçant, c'est le premier mot que j'ai appris.
0: Merci. Hein,
3: donc oui, bonjour, merci, être poli. Ouais. Quand on est fille de commerçant, on a quand même une on a tout à l'avenir. On a. Mais c'est vrai que quand je parle de cocon, la gentillesse, la bienveillance, l'amour. J'ai eu ces armes-là, ce qui n'est pas mal. Mais ensuite, pour entrer dans la jungle qui est la vraie vie, c'est pour ça que je dis à un moment donné, je parle de notre naissance et je dis, c'est un peu après que tout se gâte. Ouais. C'est la vérité. Et quand moi j'ai eu l'impression, en tout cas, quand je suis rentrée dans le vrai monde, c'est-à-dire l'école, et on le sent parce que je raconte des choses qui m'ont marquée et traumatisée.
0: Ah oui, il y a des passages trucs durs pour des enfants. Hein,
3: oui, non, mais de l'école, qui marque vraiment. Et tout d'un coup se dire waouh, tout le monde ne m'aime pas alors finalement. et de réaliser ça, même quand on est une petite fille ou une adolescente, mais quand on a quand même ce socle qui est capital, qui est essentiel pour se construire, eh bien, c'est évidemment que c'est mieux.
0: Et on sent que cette famille, c'est un socle hyper important parce qu'en fait, quel que soit l'épisode de ta vie que tu racontes dans ce livre, ils sont jamais très loin, ton frère, tes parents, etc.
3: Sûr.
0: Voilà, ils sont là du début à la fin. Et juste les remerciements, ça me fait penser qu'il y a même un moment dans le livre où tu t'arrêtes et tu dis, vous allez peut-être penser, vous qui lisez, parce que vous adressez à nous, c'est très drôle. Tu t'adresses à nous, tu t'adresses au lecteur. Vous allez peut-être penser que je remercie beaucoup. Alors, je vous explique. Oui, je remercie. Voilà, c'était vraiment rigolo ça.
3: Oui, parce que j'aime bien aussi ce côté-là et il est vrai que je l'ai construit ce livre d'une façon très cinématographique. Oui. Je voulais qu'on ait les les images de tout ça, parce que moi elles sont encore très présentes. Moi, il suffit de fermer les yeux, la droguerie, je la vois, je suis encore dedans en fait.
0: Elle est sur la quatrième de couverture. Ouais. Donc c'était vraiment le magasin de tes parents, droguerie du sourire.
3: Exactement.
0: C'est vrai.
3: Oui, c'est une histoire vraie.
0: C'est fou.
3: Et donc ce cheminement incroyable, mais je crois que j'ai été comme une je dis pas mission, ça fait très Star Wars, mais ce que je veux dire c'est que j'ai été consciente d'avoir des parents qui avaient énormément de chagrin, qui avaient été détruits, donc de la guerre, tout ça, et moi je voulais un peu sauver tout le monde, je voulais être un peu Zorro quoi, et le fait d'avoir réussi entre guillemets cette carrière d'artiste, je savais qu'il y avait que ça qui pouvait vraiment les combler, et quand je l'ai fait, ça y est, je l'ai fait. Puis après, de toute façon, au moment où ça a démarré, j'ai pas arrêté de les gâter. Je n'ai aucun regret de ce côté-là parce que mes parents, ils ont tout eu. C'était le roi et la reine. Je leur ai tout offert parce que c'était pour moi une façon de les remercier.
0: En tout cas, tout le début du livre leur est consacré à eux, à leur histoire.
3: Oui, leur rencontre aussi.
0: Leur rencontre, la première, puis deuxième demande en mariage, parce que ça...
3: Oui, elle était jeune, ils se sont rencontrés, elle avait 14 ans.
0: C'est ça, voilà.
3: Donc mon père en avait 19, et puis bon, il s'est fait un peu virer par mon grand-père. Et puis il est revenu 2 ans après en ayant fait le service militaire. Mais c'est vrai aussi que il avait, ça y est, il avait une droguerie aussi, hein,
0: à Oran,
3: à la cité Gambetta. Il avait une droguerie et donc c'était, il adorait ça, c'était son métier.
0: Voilà. Alors, la carrière de Liane Folie, du Crousty sur André Manoukian, vous voulez tout ça, hein? Eh bien, il va falloir être un petit peu patient. Pour le moment, nous allons écouter Liane Folie chanter, car c'est comme ça qu'on l'a découverte, avec sa voix de velours, au fur et à mesure.

0: Au fur et à mesure, Liane Folly est l'invitée de Décibel à l'occasion de la sortie de ce livre, qui est une merveille, vraiment la droguerie du sourire, aux éditions Stock. Liane, t'as écrit tes mémoires, t'aurais pu ne pas les écrire. On apprend dans le livre qu'en fait, le biographe de Nougaro t'avait proposé de les écrire pour toi.
1: Bien sûr, c'est Alain Vaudrascar. Ouais. On est devenus très amis tous les deux. Et bon, on s'est vus, on a commencé à faire le travail. Et puis, je me suis rendu compte que, voilà, on discutait ensemble, etc. Ensuite, il écrivait des choses, il me les envoyait. Je lui ai dit, non, je veux pas,
0: C'était pas ta voix,
1: en fait. Non, c'était pas mon histoire, c'était pas. Ouais. Et puis, comme j'ai toujours aussi tout écrit, même si on l'a rarement dit, oui. Parce que il y a des femmes qui sont, il est vrai, des chanteuses, bon, autrices, tout ça, moi, c'est marrant, oui. On n'a jamais parlé.
0: C'est drôle, j'ai eu cette conversation avec Lara Fabian qui a écrit aussi de très bonnes chansons.
1: Eh ben, pareil.
0: Mais en fait, je pense que vous êtes victime de deux choses. Alors, le patriarcat, qui fait que de toute façon, les gonzesses ne savent pas écrire, qu'est-ce qu'on s'en fiche de ce qu'elles écrivent. Et deuxièmement, vos voix sont trop belles. Donc, en fait, vos voix sont les stars et prennent toute la place.
1: C'est cela.
0: Enfin, je pense. Mais donc, c'est bien de le dire qu'effectivement, oui, Liane Folly écrit.
1: En plus, on a les mêmes initiales avec Lara.
0: Ah oui, c'est vrai.
1: C'est exactement.
0: Bah, faut monter le club des meufs qui savent écrire, mais personne ne le sait.
1: C'est ça. Non, mais de toute façon, le temps fait les choses. Moi, je crois beaucoup au temps.
0: Mais oui.
1: Le temps, c'est. Il y a une jolie citation qui dit le temps remet chacun à sa place, chaque roi et reine sur son trône et chaque clown dans son cirque.
0: J'aime beaucoup.
1: C'est ma préférée.
0: Ah non, c'est pas ta préférée, tu mens.
1: Non, c'est pas. C'est ta une préférée, de mes préférées. Ma préférée, c'est Bruce Lee.
0: C'est Bruce Lee, qui page dit, 287. Voilà. Bruce. Non, mais c'est génial. Non, mais Liane Folly. Évidemment que le biographe de Nougaro, il aurait pas pu écrire ça. Elle dit de toutes les citations, ma préférée est celle de Bruce Lee, dont la traduction française est.
1: Ouais.
0: Quand c'est pas facile, ce n'est pas par là. Choisis toujours le chemin de la moindre résistance.
1: Ouais.
0: Quelle sagesse.
1: Non, c'est parce qu'avec l'âge, je me suis rendu compte qu'il fallait jamais forcer les choses, les gens, les situations, les sentiments, encore moins. Parce qu'on se plante tout le temps.
0: Oui.
1: Donc, quand on veut forcer, ou alors pour faire plaisir, ou alors pour pas faire de la peine, enfin, il y a toujours une excuse. Et finalement, moi souvent, enfin maintenant, aujourd'hui, je suis soignée depuis à la cinquantaine, je pense que j'ai vraiment fait une vraie bascule. Quand on a 50 ans, donc on se dit, voilà, on a besoin de changer.
0: Ouais.
1: De plein de choses en soi. Et puis ça passe par là aussi, arrêter de perdre son temps, son énergie, et puis de croire être dans l'illusion. Voilà, ça c'est quelque chose que j'ai terminé à la mort de mes parents. Au décès de mes parents, je me suis dit, j'ai été longtemps dans l'illusion. Très longtemps. Et parce que je me racontais des histoires, j'adorais les histoires à l'eau de rose, les contes de fées. Moi, je crois en tout, aux cloches de Pâques, à la petite souris. Mais oui. Non, mais moi, je crois en tout et au magicien d'Oz et voilà. Et qu'à un moment donné, je pense qu'il faut. Il faut mettre l'église au milieu du village. Absolument.
0: Alors, on a écouté au fur et à mesure, et c'est vrai que dès la sortie de ce disque, toi, tu as eu envie de dire que tu le partageais, notamment avec André Manoukian, donc, qui était aussi ton compagnon à l'époque,
1: Et Philippe Viennet, oui.
0: Dans le livre, voilà.
1: Mais on était une équipe à Lyon.
0: Une équipe.
1: On n'a jamais parlé de cette équipe-là, d'ailleurs. Et c'est pour ça que je l'ai fait dans le livre. Mais oui, parce que Rêve Orange, on dit, Liane Folly, c'est André Manoukian. Non, c'est pas André Manoukian seul.
0: Ouais.
1: C'est André Manoukian entouré de super musiciens qui travaillaient au studio, Jean-Yves Cassès, Christophe Butin. C'est aussi un super producteur, Rêve Orange.

0: bien sûr, venait. Ouais. Et voilà, il y a plein de scènes comme
1: ça. Quiproquo sur un homonyme. Enfin,
0: ah ouais, c'est super.
1: Ça, c'est le hasard. Tu vois, ça, c'est le. Dans la vie, c'est. Ça, c'était un petit miracle. Ouais.
0: C'est le hasard, c'est le destin, tu crois au destin.
1: Oui. Oui. Ah bah oui.
0: Oui, puisque tu racontes que l'obstétricien a dit que t'allais devenir chanteuse. Donc tu crois un petit peu.
1: Oui, mais si tu veux, tout n'est pas écrit. Ça, je ne crois pas ça.
0: D'accord.
1: Je crois qu'on peut tout écrire soi-même, qu'on peut même recommencer les histoires, écrire son scénario, mais qu'on est. Tu vois, je pense qu'on est.
0: Oui, c'est pas la tragédie grecque où tout est joué d'avance.
1: Ah non, non. Oh, bah heureusement, non. Sinon ça serait d'une tristesse et d'une injustice totale. Déjà qu'on est dans un monde assez injuste. Donc non, non, là c'est vraiment que qu'on crée soi-même son propre bonheur, son propre malheur. Finalement, moi je pense que les choix dans la vie sont importants.
0: Ouais.
1: Et comme je le dis, le seul moteur que j'ai réellement, c'est l'envie. L'envie, c'est ça qui mène le monde. Hein. Donc, l'envie, c'est quand on a envie, bah, tout est possible et c'est merveilleux. Alors après, évidemment que c'est difficile de partir d'un orchestre de bal
0: et de se lancer
1: à Lyon, Perrache, fille de droguiste, et tout d'un coup faire une carrière, etc. Mais on passe par des étapes complètement différentes et à chaque fois, chaque décennie en tout cas, bah, on avance aussi, on évolue, on s'améliore. Et on a d'autres projets. Moi, j'ai toujours des projets. Et on a tendance, en France, d'ailleurs, c'est, bon, tu le sais très bien, en étant femme animatrice, que ça y est, la vie s'arrête. À 50 ans, ça s'arrête. Hein.
0: C'est bientôt.
1: Non, mais on a l'impression de ça. Moi, je l'ai ressenti terriblement. J'en parle dans mon livre de ça.
0: Bah oui, mais tu parles du patriarcat, tu parles du sexisme. Et c'est vrai que pour une certaine partie de la société, à partir du moment où tu peux plus faire d'enfant, tu sers plus à rien.
1: Alors, je sais pas si ça vient de là. Oui, par rapport à la ménopause, oui,
0: je pense. Ouais, je pense quand même, il y a un truc, on devient un peu invisible.
1: Oui, alors moi, imagine, c'est encore plus difficile, j'ai pas eu d'enfant.
0: Tu n'as pas fait d'enfant. Ouais.
1: Donc, ce que je veux dire, c'est que non, moi je pense, alors dans d'autres pays, en Asie, aux États-Unis d'ailleurs, au Canada, etc., on voit des femmes de 70, de 75 ans qui présentent des émissions à la télé, qui font tout ça. Le théâtre en Chine, au Japon, des actrices qui ont 80 ans, qui sont sur scène. Donc, enfin, et dans notre pays, bah, c'est moins commun et qu'on range un peu trop rapidement dans le milieu artistique, en tout cas les femmes et les hommes aussi d'ailleurs. Hein.
0: Mais en tout cas, il y a de beaux moments là-dessus, sur ce thème-là, dans ton livre, sur ton militantisme qui est pourtant apolitique, sur ton engagement, sur les droits des femmes. Oui, la ménopause, les règles aussi, tes premières règles, t'expliques, voilà, mais tu vis ça, mais c'est un cataclysme.
1: Oui.
0: Le désir féminin aussi, le désir qui change. Enfin, tout ça, effectivement, il fallait que ça soit toi qui l'écrive.
1: Ah bah oui, et puis de toute façon, moi j'ai pris le confinement, ça a été quand même, tout le monde s'est arrêté dans le milieu du spectacle, et moi je me disais, ça se trouve on recommencera pas. Mais quand on se retrouve au tout début, on se dit waouh, qu'est-ce qui se passe.
0: T'as cru ça, toi?
1: Oui, le monde s'est arrêté, et donc tout d'un coup on se dit waouh, comment on va faire. Alors moi c'était pas un problème, enfin je veux dire, je l'aurais bien pris aussi, hein, c'était pas. Mais de vivre comme ça chaque jour, d'avoir l'habitude d'avoir une vie à 100 à l'heure, à 1000 à l'heure, de voir des gens, de ça, et tout d'un coup le truc s'arrête, quoi. Et là, je l'ai bien vécu.
0: Ouais.
1: Parce que j'ai recommencé, je le raconte d'ailleurs, ce confinement, à retrouver des plaisirs simples, plein de choses que j'avais oubliées, que j'avais pas le temps de faire, et j'ai trouvé ça formidable, dont commencer l'écriture de mon livre.
0: Exactement. Voilà. Il s'appelle La Droguerie du Sourire. Il y a plein d'anecdotes.
1: Oui.
0: Parce qu'à partir du moment, évidemment, où ta carrière a démarré, t'as croisé tout un tas de gens absolument fascinants. Et puis même avant, d'ailleurs, t'en as croisé. Puisqu'on va t'écouter chanter La vie ne m'apprend rien. Est-ce que tu veux me dire deux mots de Daniel Balavoine?
1: Alors moi, Daniel Balavoine, je l'ai pas vraiment connu. J'étais avec mes copines. Je raconte d'ailleurs qu'on l'aimait en tant que chanteur.
0: Ouais.
1: Parce qu'il avait du talent, parce que sa voix, en fait, nous parlait, une voix assez au perché. À cette époque-là, on écoute Genesis, on écoute Peter Gabriel, David Bowie, des gens comme ça, qui vraiment ont cette consonance comme ça. D'ailleurs, au moment où il décède, je raconte d'ailleurs dans le livre qu'il avait envie de partir à Londres travailler avec Peter Gabriel. Et ce moment est incroyable aussi, quand je me retrouve à Londres et que je parle au téléphone avec Peter Gabriel.
0: Tu te parles.
1: Je parle de Balavoine. Et en fait, Peter Gabriel, finalement, c'est le premier chanteur que j'ai vu. J'ai 12 ans, et je viens de rentrer dans l'orchestre, et les grands de l'orchestre m'emmènent au Palais des Sports à Lyon pour voir Genesis. Alors moi, je ne sais pas du tout ce que c'est. Voilà. Et je raconte tout ça parce que c'est impressionnant, comme il y a des gens comme ça qui vont

0: vivre ma vie, que je vais rencontrer ensuite, puisque je rencontre Peter Gabriel aussi chez Virgin, à une fête, etc. Et donc, c'est ça que je trouve étrange, moi, les synchronicités qui sont arrivées, les signes, et quelque part, comme des prémonitions, comme si les choses devaient se faire comme ça. Et parallèlement, il y a des choses aussi qui ont mis très longtemps, qui ont été très douloureuses et où il fallait passer. Donc, ça s'appelle l'expérience, je crois.
1: Exactement. La vie ne m'apprend rien. On écoute Liane Folly. Elle est ce soir l'invitée de Décibels.

0: Quelle reprise incroyable, la vie ne m'apprend rien. Liane Folly est ce soir l'invitée de Décibel. Je vous le disais, dans son livre, il y a des rencontres folles et il y a des rockstars. Vous croiserez
1: ça, c'est vrai.
0: Mick Jagger en jogging et David Bowie au marché.
1: Oui, c'est vrai, marché nocturne. Alors, j'ai revu ensuite David Bowie. Je l'ai pas écrit dans le livre.
0: Bah, c'est quoi la suite?
1: Deux fois, je l'ai revu. La première fois.
0: Donc, tu le croises au marché, c'est drôle.
1: Bah, ouais. Le marché de nuit, le marché de Montmartre.
0: Oui, de Montmartre. Mais pardon, voilà. C'est chic. Oui, c'était pas au Lidl. Pas...
1: Non, je veux dire, c'est pas le marché, voilà. Alors, d'abord, il y avait le jour où j'ai signé Besoin de toi, le premier 45 tours. Il y a une petite fête au 5e étage de chez Sony. Et on me dit, c'est les Rolling Stones qui sortent leur nouvel album. Donc, on m'a carrément présenté en disant, voilà, c'est une jeune Sony signature. Voilà. Et il était magnifique et très, très gentil, Mick Jagger. Donc, et après, je l'ai vu en concert aussi. Ben oui. Moi, j'ai vu des tonnes de concerts. J'ai vu tout le monde sur scène. Même Michael Jackson, je l'ai vu deux fois en concert. Et donc, en fait, et puis en ce qui concerne Bowie, je l'ai revu sur le ce qui s'appelle l'île des milliardaires, où il habitait, s'appelle l'île des milliardaires, je crois.
0: C'est à Moustique.
1: L'île Moustique, merci. Ouais. Et là, je suis sur la plage et je vois seule personne sur la plage. J'allais me reposer dans un lieu où on dit, bon là, on aura la paix. Et arrive de loin un couple comme ça. Et je les vois avancer petit à petit. Et plus avant, je dis, waouh, le mec, il est blond. Il était habillé en blanc. Je m'en rappelle toute ma vie. Et assise, une blague magnifique. Et je dis, putain, c'est David Bowie.
0: David Bowie et Iman.
1: Et j'ai dit deux fois, je rencontre ce mec-là. Il y a un truc, quoi. Ouais. Et donc, il s'était approché comme ça. Hello. Il m'avait parlé, genre, ça va bien? Vous êtes. Je lui ai dit, oui, je suis française. Ah oui, alors qu'est-ce que vous faites dans la vie? Rien. Il vaut mieux.
0: C'est ce qu'on préfère.
1: Non, mais moi, je ne suis pas du tout groupie. Alors là, je ne l'ai jamais été. J'ai aimé les artistes pour ce qu'ils étaient. Cet état d'esprit, tu sais, dans le fanatisme un peu trop débordant, ça ne me plaît pas du tout.
0: C'est pas ça.
1: Non, ouais. Bah non. Parce que c'est de l'illusion.
0: Oui, un peu à trop dose.
1: Disons. Oui, oui. Ouais. Et puis
0: c'est destructeur un peu aussi.
1: Oui, je pense. Et puis voilà, il y a des personnes qui ont besoin chaque jour pour vivre, pour et on le voit sur les réseaux d'ailleurs, les gens qui regardent, qui suivent, je peux le comprendre. Mais en tout cas, moi, je ne l'ai jamais été. Mais j'ai très très admirative en revanche de tous les talents et j'ai vu beaucoup de monde sur scène. Ouais. Pour après les rencontrer dans ma vie. C'est ça qui est dingue. Moi, au-dessus de mon lit, il y avait Robert Hossein quand même, sur son bateau avec Angélique. Ouais. Et c'est lui qui m'ouvre les portes de Marigny plus tard. Et voilà, donc c'est...
0: Toujours ces rencontres, ces synchronicités.
1: Oui, c'est ça.
0: Et c'est ce qui fait aussi le sel de cette droguerie du sourire, édition Stock. Liane Folly, à tout de suite.
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0: Alors, ma chère Liane, dans ce livre, on se balade avec toi, petite fille, donc à qui on dit que tu vas devenir chanteuse comme Sheila, puis ado dans une boîte à bac, genre les Soudoués.
1: Exactement.
0: Voilà. Ensuite, bah voilà, chanteuse de bal, et Dieu sait que c'est pas facile, mais tu y vas donc dans l'orchestre de ton père. Et puis ensuite, la signature. Ah oui, ça, c'est une anecdote incroyable quand même du livre. Alors, je vais pas toutes vous les raconter, parce qu'il faut quand même que vous ayez des surprises en lisant, mais. Quand tu pars à Paris en te disant il faut que ça marche, il faut que je signe en maison de disque et tout, ta mère te dit.
1: Elle me décrit exactement.
0: Elle te décrit physiquement l'homme.
1: La personne qui va me signer, ouais. Ouais. Ouais, parce que ma mère était médium. Elle n'en faisait pas son métier, hein. Donc, mais ouais. Elle était très douée.
0: Mais elle te l'a dit. Il a des petites boucles.
1: Ah non, elle m'a tout dit. Elle est venue m'accompagner à la gare jusqu'au train. Ouais. Et donc, on est partis, André, Philippe et moi, l'équipe.
0: De Lyon à Paris.
1: Exactement, ouais. De Lyon à Paris. Et en m'embrassant, en me disant au revoir. Alors, elle avait très peur. Et mon père aussi. Elle avait très, très peur. Elle pensait que ça y est, j'allais partir à Paris. Qu'elle allait plus me voir, je ne sais pas ce qu'elle s'imaginait. Et quand je suis partie, elle m'a dit, tu verras, l'homme qui va te signer en maison de disque, il est grand, il a des boucles châtains, il a des grandes lunettes en écaille, et il a un nom à consonance juif. Et voilà, donc voilà. Et en fait, c'était Fabrice Nataf. Ouais. Et lui, quand je le vois arriver chez Virgin, ouvrir la porte et je le vois, je fais...
0: C'est lui. Est-ce que ça tu as hérité du côté médium de ta maman?
1: Certainement, puisque c'était quelque chose qui était dans la famille. Alors, ouais. Oui. Bah, il faut toujours rester très humble par rapport à ça. Et puis, c'est pas toujours bon de parler de dons qu'on peut avoir dans ce côté-là. Mais en tout cas, c'est une certaine. Ils m'ont transmis également. Je dis les deux parents, le genre humain. Franchement, je connais bien les gens et puis l'intuition. Bah, l'intuition qui sont les vibrations et en même temps. Oui, j'ai des prémonitions, j'ai des flashs souvent. Enfin, mais ça vient aussi de si on le cultive ou pas. Faut savoir le cultiver aussi.
0: Alors, si vous avez envie,
1: oui,
0: de gratter dans les souvenirs de Liane, ah oui, Folie pour trouver des méchancetés sur son ex André Manoukian, vous allez être déçu. J'ai cherché moi-même, connaissant bien Dédé, je me suis dit, est-ce qu'il y a alors il y a une picounette, ah oui, où à un moment tu dis, donc une fois que vous êtes séparés et que du coup bah tu travailles avec d'autres gens, tu dis c'était des gens qui étaient très agréables avec moi en studio, ça m'a changé.
1: Oui, dans ce
0: voilà,
1: genre-là, oui.
0: Voilà, mais donc ça reste vraiment très calme. Tu règles pas tes comptes, bien au contraire.
1: Non.
0: Tu dis que même à un moment, t'as voulu que cette brouille qui fait que deux personnes qui ont été amoureuses puis qui le sont plus, qui sont séparées, sont vaguement fâchées. Toi, tu voulais que la fâcherie elle s'arrête et t'as activement travaillé pour vous rabibocher.
1: Alors en fait, c'est très simple. Nous avons ensemble réalisé trop de belles choses pour que ça finisse en eau de boudin et que tout d'un coup, c'est le public aussi. On a le respect, c'est ce que je lui ai dit, il faut avoir le respect du public. Ils ont aimé notre travail ensemble. Il y a trois albums magnifiques qui existent, qu'on a fait ensemble. Et eux,
0: c'est
1: ils
0: vos
1: ont
0: trois
1: envie.
0: Gosses.
1: Voilà, c'est nos trois enfants.
0: Bah ouais.
1: Et il faut que, qu'ils soient... Donc personnellement, c'est moi qui ai fait le premier pas, parce qu'il est vrai que j'ai été un peu rangée comme ça dans la vie d'André. Oui, en décembre dernier, je l'ai vu dans une émission de télé, La Boîte à Secrets, oui. Voilà, où on parle des gens. Et il faut le faire quand même, hein, ça c'est énorme. Bravo à la production, formidable, pour mettre 10 ans de vie avec Liane Folie, 3 albums comme ça et ne pas en parler.
0: C'est-à-dire, on ressent André Manoukian.
1: Ben, moi j'ai trouvé ça un peu parce que je l'ai vu cette émission et je me suis dit
0: ça t'a fait de la peine ou pas?
1: Non, j'en suis plus là, hein, non.
0: Ouais.
1: Non, le métier me fait plus de peine du tout. Au contraire, ça me fait rire.
0: Et tu fais
1: je me suis dit, mais bravo, ouais, quoi. Comment les mecs, ils peuvent passer à côté qui a été le plus grand succès de sa vie. Il n'a plus jamais eu un tel succès avec une chanteuse.
0: Non.
1: Donc c'est pour ça, pour toutes ces choses-là. Et donc, il y a un an, le jour de son anniversaire d'ailleurs. Mais il est très heureux, hein, ça se passe bien. On a encore passé une journée ensemble la semaine dernière. Il est très heureux qu'on se revoie. On a des bons liens. Et puis peut-être, va savoir, comme dit ma très belle chanson. Peut-être qu'un jour nous collaborerons ensemble.
0: Mais je vous le souhaite.
1: Si sa femme est d'accord.
0: Ah oui, c'est ça. Attention, hein, on va pas semer la zizanie. C'est un bonheur de t'entendre, Liane.
1: Merci
0: beaucoup. Un bonheur de te lire La Droguerie du Sourire, donc aux éditions Stock.
1: Oui.
0: Et moi, je trouve que c'est un film. Tu fais ce
1: oui,
0: que tu
1: vrai.
0: Veux de cette, cette
1: Mais
0: remarque.
1: Quelque part, voilà, on va dire que c'est dans le
0: voilà
1: dans l'atmosphère.
0: J'en ferais même deux si j'avais un budget illimité à l'eau Hollywood, parce que je ferais le film de la rencontre de tes parents, etc. En Algérie, leur arrivée en France et tout, et puis ensuite deuxième partie, ta vie.
1: Tu veux dire un biopic télévisuel,
0: ouais.
1: Une fiction.
0: Ouais, ce serait bien, non ?
1: Ce serait pas mal. Ou ouais, alors bien. Un grand film, ouais, ça dépend. Film.
0: Bon, ben on se revoit pour ça, Liane.
1: Mais absolument.
0: Merci beaucoup d'être
1: Merci
0: venue.
1: Beaucoup, Émilie. Merci beaucoup, Émilie. C'était un bonheur pour moi d'être avec toi ce soir et j'embrasse tous les auditeurs, évidemment.
0: Merci. Merci, Liane. À bientôt.
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0: Un petit madness maintenant dans vos oreilles, puisque leur guitariste qui avait été arrêté, empêché et qui avait fait peur à tout le monde avec un cancer agressif et fulgurant a annoncé qu'il était rétabli et qu'il serait sur scène avec Madness sur les prochaines dates de concert et notamment en France. Je vous donne les dates une fois qu'on aura écouté Our House.

0: Madness et Our House. Chrissy Boy, Chris de Madness, donc remis en rémission totale de son cancer, qui sera donc sur scène avec Madness pour les dates françaises à venir. Il y a le festival des Nuits Secrètes à Aulnoy-Aymeries dans le nord de la France. Ce sera le vendredi 10 juillet. C'est d'ailleurs un très joli festival, les Nuits Secrètes, qui accueillera le même jour que Madness, Big Flo et Oli, ou encore Sam Sauvage. Madness également au festival Décibule à Neuve-Église le 12 juillet. Et puis en Belgique, au Cactus Festival, ne les ratez pas.
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0: La lettre Z, c'est le Z qui veut dire Zorro dans la série de notre enfance, mais c'est aussi le thème du blind test. Ce soir, nous allons jouer avec Nathalie et Ouria. Bonsoir à toutes les deux.
2: Bonsoir.
0: Bonsoir, bienvenue. Alors le cadeau du soir, c'est le livre, les mémoires de Liane Folly. Il est trop bien. Il est trop bien, vous allez vous régaler. Et je vous en offre à chacune un exemplaire, déjà. On commence par ça.
2: Merci.
0: Voilà, chacune un bouquin. En plus, c'est très bien, c'est parfait pour la plage. Vous allez adorer ça pour cet été, pour les vacances. Suivre les aventures de Liane Folly. Et donc, Ouria et Nathalie, maintenant que vous avez les cadeaux, on peut commencer à jouer. Donc, toutes les chansons de ce soir sont interprétées par des artistes dont le nom commence, ou le prénom commence par la lettre Z. Oui, on est comme ça. On est comme ça, on aime les défis. Voilà, Nathalie et Ouria, on cherche donc le nom de ces interprètes et on vous demande, pour savoir laquelle de vous deux est la plus rapide, on vous demande de donner votre prénom avant de donner la réponse, d'accord ?
2: D'accord.
0: Ok, c'est parti. Elles me disent d'accord pile en même temps. J'ai l'impression qu'elles vont être très très synchro. C'est pas grave, de toute façon c'est l'avantage. Vu que tout le monde gagne, on n'a pas de pression pour les points.
2: Super.
0: Allez, c'est parti. Premier titre, premier artiste à trouver. Dites-moi qui chante ça.
2: Ouria.
0: Ouria.
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0: la chemise. Bravo, bravo, mesdames. Ça commence très bien, ce blind test. Ça va très, très vite. Les points vont tomber rapidement. Zebda est tombée. La chemise. On continue.
1: Gaz, ou rien.
0: Oui,

0: sur le cœur.
1: Eh, hey, mais on chante avec de jolies voix dans cette équipe.
0: Ouais, l'alto.
1: Bravo. Nathalie a dit son prénom avant, Ouria a dit la réponse avant, mais de toute façon,
0: c'est
1: tout le monde...
0: Non, oui, mais c'est pas grave, voilà. je lui laisse.
1: Pour moi, vous êtes à deux partout.
0: Oui. D'accord.
1: Voilà, moi, c'est comme ça que je compte. Même à tout moment, allez, hop, j'en rajoute. Vous êtes à trois partout. Eh, oui, c'est comme ça que ça se passe. Ah, c'est dommage, c'est pas moi qui corrige le bac, hein, les jeunes. Mais non, désolé.
0: Ben moi, c'est pas jeune, bien.
1: Des os pour les lycéens qui nous écoutent. Courage, force et courage, tout. Et, ouais. Oui. Et chance. Chance, parce qu'à tout moment, c'est pas, voilà, ça peut, vous pouvez tomber sur un correcteur qui dit allez, je rajoute des points. Enfin, si c'est des gens comme moi, ils rajouteront des points. Courage. On a eu Zebda, on a eu Zaz, et il nous reste une troisième artiste. Ouais, on y va.
2: Toujours beau au-dessus
0: d'Ouria.
1: Ouria.
0: Ah oui, oui, oui. Non, de Sagadon, je sais pas.
1: Zao, de Sagazan, oui.

0: symphonie des éclairs, Zao de Sagazan. Mais c'est vrai, j'aurais pu mettre Zao tout court. C'est chelou.
1: Il y a Zao, oui, mais j'ai pensé à Zao juste avant que vous m'ayez Zao.
0: C'est vrai. Eh ben, en tout cas, ça s'est très bien passé, ce blind test. Bravo, Ouria. Bravo, Nathalie. Vous avez été parfaite.
1: Bravo, Nathalie. Bravo, bravo, Ouria.
0: Parfaite. Je vous embrasse et je vous envoie le livre de Liane Folie, La droguerie du sourire, parce que vous allez vous régaler. Et puis, on écoute le Z qui manquait, évidemment, dans ce blind test. Et chez vous, vous dites, mais comment ça, elle n'a pas mis Zazie? Mais si, elle a mis Zazie. La toute nouvelle chanson, en plus.

0: suite. Zazie, vous avez manqué. Eh bien, les amis, elle est de retour. Son nouvel album arrivera dans quelques semaines. Et elle vient d'annoncer une trentaine de dates de concerts, une grande tournée partout en France qui démarrera au mois de mars 2027.
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0: Alors évidemment, si je vous dis Deep Purple, premier réflexe,

on the Water, c'est un Himalaya du rock'n'roll. Et c'est dingue de se dire qu'en 2026, Deep Purple est encore là, et bien là même. J'ai eu la chance d'écouter leur nouvel album, car oui, il y a un nouvel album de Deep Purple qui va sortir le 3 juillet prochain. Il s'appelle Splat. Il y a tous les mecs qui ont 80 ans, donc Ian Gillan qui chante, Roger Glover à la basse, Ian Paice à la batterie, Don Airey au clavier. Le guitariste, c'est un petit jeune, lui, né au début des années 80, il s'appelle Simon McBride, et ensemble, ils viennent de sortir un extrait de ce nouvel album. J'ai tellement adoré, je me dis, il faut que vous voyez, il faut que vous entendiez ce que Deep Purple peut donner en 2026. Ça s'appelle Diablo et ça rappelle les grandes heures de Deep Purple. Ouais, Smoke on the Water et aussi Highway Star. Attention, ça s'écoute très fort.

0: nouvel album de Deep Purple va être canon. Il arrive le 3 juillet.
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0: C'est l'anniversaire de Fabienne Thibault. Aujourd'hui, elle a 74 ans. Une grande, grande voix du Québec qui a fait évidemment le bonheur de celles et ceux qui ont écouté Starmania en 1979. Fabienne Thibault, elle a les meilleures chansons de Starmania. C'est elle qui chante qu'elle est amoureuse de Ziggy, mais qu'il n'est pas comme les autres. C'est elle qui chante Le Monde est Stone ou encore Les Uns contre les Autres. Et puis, il y a une chanson qui est très belle, je trouve, et elle passe jamais à la radio. Peut-être parce qu'elle est trop triste, mais je sens que vous avez les épaules, les amis. Écoutons ensemble La Complainte de la Serveuse Automate. Et bon anniversaire à Fabienne Thibault.

0: magnifique, la serveuse automate. Bon anniversaire à Fabienne Thibault et merci à vous d'avoir écouté Décibel. C'est terminé pour ce soir.
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0: Bonjour la France, j'espère que tu vas bien la France. Tu vas commencer à chauffer la France là. Hein. Ça va être de pire en pire. Hein. Les petits amis, voilà. Fais attention aux enfants, aux chiens et c'est très chaud dehors. Hein. Ça va Éric Bastien, tu souffres pas trop?
5: Non, je me suis acheté un petit ventilateur portable là, toute la journée, histoire de, voilà, un petit peu de frais.
0: Bah ouais, je comprends.
5: Ouais, c'est important. Bien, alors pour les personnes âgées comme moi.
0: Ouais, d'accord. Alors, je vous rappelle que toute la semaine, vous allez vous affronter à main nue dans l'octogone du kiff pour vous qualifier pour la finale de vendredi. Le premier prix, c'est très, très, très sympa, oui. C'est 2 jours en famille ou entre amis, en fait pour 4, hein, au Festival des Grandes Marées à Julauville, au cœur de la baie du Mont-Saint-Michel, avec énormément d'artistes. Donc, il y aura Kenji. Oupa, ça, c'est une chanson pour moi, ça. Voilà. On aura Christophe Maé. Et puis, on est quand même international, hein. On aura les Cooks. Oui. Voilà, donc vous aurez 2 jours sur place, une nuit avec petit-déj à l'hôtel du musée de Granville pour 4 et 100 euros de carburant pour rejoindre la baie du Mont-Saint-Michel.
5: Wow.
0: Si on gagne pas ça, on gagne quoi?
5: Bah évidemment, on gagne la machine Nespresso. Tout au long de l'année, depuis maintenant 2 ans, Jonalango se plie en 27 pour vous. Je dirais même en 32 dosettes. Si vert en vert, la machine Malongo est co-responsable et fabriquée à Nice, elle est peut-être pour vous.
0: Allez, on accueille nos deux candidats du jour, Julien et Aurélie. Salut. Bonjour. Les amis.
6: Bonjour.
5: Bonjour.
7: Bonjour. Bonjour.
0: Julien, tu joues avec ici Normandie, tu m'as l'air beaucoup trop sérieux.
5: Ça va être gay, là.
6: C'est vrai? Ah non, je suis pas taillé.
0: Ah bon, ça va, alors tu me dis un autre bonjour que... Bonjour. J'avais l'impression d'être avec...
6: Bonjour Valérie, bonjour Eric.
0: Voilà, bonjour. Merci mon chat, j'avais l'impression d'être avec Roger Jiquel, la France a peur. Et alors, tu vis à Rouen, tu as 37 ans. Jusqu'ici, j'ai bon, ok. Tu vis avec Raphaël et tu as une fille, Angela, qui a 5 ans.
6: Exactement.
0: T'as vu tout ce que je sais sur... Ah, t'as vu, je suis bien enseignée. Hein. Et alors, il paraît que tout le monde t'appelle comme lui.
5: Oulala.
0: Rulio. Alors, pourquoi on t'appelle Rulio? Parce que tu es un séducteur? Parce que tu as des origines espagnoles? Qu'est-ce que c'est? Pourquoi?
6: Non, mes origines les plus lointaines sont irlandaises. Je vais partir moi d'ailleurs, mais non, c'est un vieux copain espagnol il y a une vingtaine d'années qui a décidé que ce serait Rulio pour un petit groupe d'amis qui s'est devenu pour tous les autres groupes d'amis. Et c'est resté un peu parce qu'il y avait beaucoup de Julien dans ma génération.
0: Oui, bah oui.
6: Voilà.
0: Surtout, donc, c'est mieux Rulio que Juju, hein. On est d'accord.
6: Ouais, oui. On est d'accord.
0: Voilà. Alors, tu es coordinateur pédagogique dans une école.
6: Oui, c'est ça.
0: Tu fais le lien avec les élèves, les formateurs, tu t'occupes de faire fonctionner le campus, c'est pas mal ça?
6: Oui, c'est pas mal. Ouais. Oh, oui, ça rejoint ce que j'ai fait avant dans ma vie professionnelle, donc oui, ça me plaît bien. Et puis de travailler avec des jeunes, bah, ça permet peut-être de le rester un petit peu.
0: Ouais, enfin, ta vie professionnelle, t'as été prof, ok, mais t'as eu un resto, t'as vendu des saucissons corses. Et surtout, petit, tu voulais être cascadeur. Alors, tu voulais être cascadeur de quoi? De voiture, de moto, de quoi?
6: Je voulais être cascadeur de manière générale dans le cinéma. J'avais pas forcément de. Moi, bon, j'étais petit en même temps. Hein. Et puis, je me suis rendu compte que j'étais claustrophobe et qu'il y avait plein de.
0: Deux
6: choses à faire dans ce métier-là qui n'étaient pas corrélées.
0: C'est pas trop compatible. Bon, mon chat. On va essayer de marquer tout de suite le premier point avec la première question à un point, la question vrai ou faux. Là, je te mets une petite ambiance. Bastien, quand on lui met le grand Jojo, il est comme un
5: dingue.
0: Voilà. Alors, écoute bien. Jules César est né par césarienne. Est-ce que c'est vrai ou faux? Top chrono.
6: C'est faux.
0: C'est faux. Oui, on sent le prof. Mais oui, c'est faux, bien sûr. Évidemment, c'est pas parce qu'il est né par césarienne qu'on a appelé ça une césarienne. Hein. C'est autre chose. Donc, bien vu. Un point pour Julien.
5: Comment ça va, Aurélie, à Saint-Étienne?
7: Très très bien.
5: Voilà, Saint-Étienne, bien sûr.
0: Ah ouais, donc juste. Ouais.
5: Oula. Ah oui. Ouais,
0: c'est les Verts. Et on rappelle que la France a marqué 3 buts hier.
5: 3 buts à 0.
0: Bravo, mon petit Kylian Mbappé.
5: Et oui. Saint-Étienne, les Verts, le chaudron. Est-ce que tu es heureuse, Aurélie? Qu'est-ce que tu fais dans la vie? Où est-ce que tu habites? Je veux tout savoir.
7: Alors, moi, je suis coiffeuse et je suis de Riorges.
5: D'accord, Riorges, c'est dans la Loire. Les habitants, c'est les Riorgeois, les Riorgeoises.
7: C'est ça.
0: Pour une fois, t'es tombé bien.
5: Bah, écoute,
0: c'est dingue ça,
5: il fallait attendre la fin de saison et
0: ouais,
5: 2 ans.
0: Quand même, c'est fou. C'est pas mal.
5: La petite quarantaine, Aurélie, tranquille, qui est en couple avec Thierry.
7: Oui, c'est ça.
5: De mémoire, la Saint-Thierry, c'est le 1er juillet, dans quelques jours.
7: Tout à fait, j'avais oublié. Mais oui,
5: voilà.
7: Mais...
0: T'es contente qu'on te l'ait rappelé ou pas?
5: Pas oublié. Thierry.
7: Wow.
5: 1er juillet. Et alors, vous avez deux enfants ensemble ou comment ça s'est passé?
7: Oui, j'ai deux enfants.
5: Ok, Mathias et Chloé, quel âge ils ont?
7: 15 et 14.
5: Ah, t'es bien là. Ah, là, t'es.
0: Ah,
5: alors là.
0: Là, t'es la bonne ligne droite de l'embrouille.
5: Oh, tu y vas là.
7: Ah oui.
5: Ouïouïouï, l'adolescence. Bon
0: attends,
5: courage.
0: Ça craint quoi.
5: Ouais. Tu fais bien l'ado, hein.
0: J'adore les ados, mais moi, c'est.
7: Pas mal.
0: J'adore les ados.
5: Non, mais qu'est-ce qu'ils font? C'est quoi les ados d'aujourd'hui, Aurélie? Qu'est-ce qui te fait marrer, par exemple, chez ton fils ou ta fille? Le langage, la façon de se fringuer, c'est
7: quoi? La façon de se fringuer, le pantalon en dessous des fesses.
0: Ouais, ouais, mais ça en a une aussi.
7: Hein. Ouais.
0: Mais est-ce qu'il t'appelle le sang?
7: Non, il m'appelle la daronne.
0: Ah, bah oui, alors, mais là, attends, moi j'ai des potes, leurs ados les appellent ça va le sang.
5: C'est pas fixe ou
0: non,
5: par
0: si.
5: Là.
0: Ça va le sang.
5: Évidemment. Lily pour la famille. Alors, coiffeuse, ça c'est ton pseudo. Coiffeuse, tu l'as dit. Tiens, coiffeuse, hein, allons-y, les cheveux. Je veux mon petit sèche-cheveux.
0: Ah, il veut son sèche-cheveux. Alors, lui, il a des exigences.
5: Moi, j'ai un sèche-cheveux, j'ai toujours un sèche-cheveux à la radio. Non, mais c'est bon.
0: Oui, on le sait.
5: C'est une réalité.
0: Tu sais que ça fait 2 ans que je travaille avec toi, donc je le sais tout ça.
5: Ouais, je suis un livre ouvert pour toi.
0: Ouais.
5: Et petite, tu voulais être coiffeuse et aujourd'hui, t'es coiffeuse. Qu'est-ce que ça fait d'avoir réalisé ses rêves? Vous avez 2 heures.
7: Tout va bien.
5: Bah oui, tout va bien.
0: Allez, la philo.
5: Aurélie, allons-y. Bac philo, là, c'est pour bientôt.
0: Non, c'est pas ça déjà.
5: Ouais, non, mais 14-15 ans, là, pour les ados, je disais.
0: Ah oui, c'est dans le
5: même temps. On attend nos résultats avec Valérie. On espère qu'on va avoir le bac cette année.
0: Mais moi, je l'ai eu le bac, hein, avec mention.
5: Ouais.
0: Allez, bonne soirée à toi, pose ta question.
5: Allez, voici un extrait.
0: Ah, ça, c'est Eric la nuit, ça.
5: Valérie au réveil.
0: Ah non, c'est Eric la nuit.
5: On se connaît tellement. En Islande, la chasse à la baleine, puisque c'est une baleine qu'on vient d'entendre, la chasse à la baleine est toujours légale. En Islande, la chasse à la baleine est toujours légale. Est-ce que c'est vrai ou faux? Top chrono, 5 secondes.
7: Non, faux. Faux.
5: Et malheureusement, moi qui étais en Islande, je peux te dire que sur le port de Reykjavik, il y a des baleiniers. Et oui, c'est encore vrai. En décembre 2024, l'Islande a autorisé la chasse à la baleine pour 5 ans, donc c'est-à-dire jusqu'en 2029.
0: Voilà,
5: libre à vous d'en penser ce que vous voulez, mais voilà l'info.
0: Libre à vous de dire que c'est vraiment dégueulasse. Alors, Julien 1, Aurélie, pas de points. Et là, tout de suite, vous écoutez ici. Et on va partir, tiens, ça va te plaire, Julio, tes origines irlandaises. Tourne les violons, Jean-Jacques Goldman, vous écoutez ici, on vous aime, à tout de suite.

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2: Oh mon Dieu. Alors, Julien, un point. Aurélie n'a pas de point. Julien Jouec, ici, Normandie. Il habite à Rouen. Et alors, il paraît comme ça qu'on touche sa bille en bricolage.
3: En bricolage?
2: Ouais, il paraît que tu bricoles vachement.
3: Ah non, pas trop, non. Non, je me débrouille. Je suis débrouillard.
2: Ah bah, tu quand même.
3: Je suis pas un grand bricoleur, c'est vrai, je fais un peu de tout.
2: Ouais, mais tu te débrouilles.
3: Je me débrouille, ouais. Je me débrouille.
2: Bah, ça
3: c'est, pas, c'est pas mon truc préféré, tu vois, mais bon, j'ai toujours appris à me débrouiller, j'ai pas eu trop le choix des fois. Et bah, du coup, bah, maintenant, je commence à avoir quelques skills.
2: Ok, mais avec tes skills, par contre, en revanche, t'as plein de skills sur la cuisine. Ça, par contre, j'ai bon, tu cuisines.
3: Ouais, je cuisine un petit peu.
2: Ah, alors, c'est quoi? Qu'est-ce que t'aimes faire à manger?
3: J'aime bien réinventer des grands standards, mais j'aime bien faire des beaux dressages, essayer de mettre des couleurs dans l'assiette. On dit que les vitamines, souvent, sont colorées, tu vois.
2: Et oui.
3: J'aime bien. Et j'aime alors, là-dessus.
2: Et alors, tu veux pas faire Top Chef?
3: Non, pas plus que ça. Pas plus que ça.
2: Pourtant, c'est tellement sympa.
3: Non, je pense que il y a trop de niveaux chez Top Chef. Non, je leur laisse.
2: Tu leur laisses. Ok, d'accord.
3: Ouais.
2: Alors, tu fais beaucoup de courses à pied. Tu marches énormément. Hein. C'est. T'y vas, quoi.
3: Je marche un peu plus que je cours en ce moment, mais ouais, je fais toujours à peu près 20-25 000 pas par jour.
2: Oh
0: ah ouais, quand même.
2: Mais tu marches, c'est-à-dire tu marches où, par exemple, parce que tu vas dans la forêt, qu'est-ce que tu
3: justement,
2: fais?
3: Justement, je marche pas mal sur place, tu vois, parce que par exemple, je te prends un exemple assez simple. Quand je passe la même journée que ma copine du matin au soir, en passant par le midi, l'après-midi, à la fin de la journée, quand on constate nos pas, elle en a fait 10-12 000 et moi 25, alors qu'on a traversé la même journée. Donc je pense que je fais pas mal de sur place.
2: Ah ouais, d'accord. T'es hyper actif, quoi. Hein, voilà.
3: Ouais, un petit peu.
2: Voilà. T'es toujours à balle, quoi. T'as toujours. Mais par contre, tu dors pas beaucoup.
3: Je dors pas énormément, non. 6 heures par nuit, c'est pas mal. 7 heures, c'est vraiment bien.
2: Ah, bah c'est beaucoup, ça. Dis donc. Il y a des nuits où je dors 5 heures.
3: Oui, il y a quand même pas mal de nuits où je dors 4-5 heures.
2: Voilà. Bon, alors, on va marquer un deuxième point parce que je te sens, mais alors.
0: Oui, il est au taquet.
2: Il est au taquet.
3: Ah ouais.
2: Allez, tiens, je te mets un

0: ça.
1: Écoute bien la question. J'affirme que 10% des Français n'utilisent pas la totalité de leurs congés payés. C'est vrai ou faux? Top chrono, 5 secondes.
2: 10%, ouais, je dis que c'est vrai. Moi, je dis que c'est vrai.
1: Tu dis que c'est vrai?
3: Ah oui.
2: Ouais, c'est vrai.
1: Eh ben non, c'est faux. C'est beaucoup plus. 20%. C'est 20%. C'est-à-dire qu'il y a trop de travail, difficulté à s'absenter, ils reportent les jours. Il y en a 20% qui prennent pas leur, la totalité de leur congé payé. Voilà.
3: Aurélie, tu prends tous tes congés payés à Saint-Étienne?
4: Ah oui, je prends tout.
3: Bah oui, t'es coiffeuse, on le rappelle, t'as toujours voulu être coiffeuse. Il y a une coupe un peu tendance, je sais pas, pour les hommes, pour les femmes, là pour...
1: Pas la tienne, en
3: oui,
1: tout cas.
3: Bien sûr, pour cet été. C'est... Qu'est-ce que tu proposes, toi, comme coupe en ce moment?
4: Il y a le taper, le dégradé espagnol pour les hommes, il y a vraiment, vraiment beaucoup de coupes.
3: Mais c'est quoi le dégradé espagnol?
4: Bah, en fait, c'est un peu rasé sur les côtés et dans la nuque, un peu de longueur, un peu comme mulet, mais plus joli.
1: Mulet footballeur.
4: Ouais, et mulet aussi, ça revient, ouais.
3: Un peu comme Yamine Lamal, en fait. Le joueur de
4: c'est
3: foot,
4: ça, Yamine Lamal.
3: Ouais, ouais. Oui, c'est ça,
1: c'est ce que je te dis, mulet footballeur. Ouais,
3: qui joue au Barça. Ouais. Ok, Aurélie, tu fais de la course à pied, de la randonnée, donc t'es une sportive, logique.
4: Oui, ça va, je me débrouille.
3: Tu t'entretiens, c'est normal. Tu ne bricoles pas, tu ne jardines pas. Ah.
4: Non.
3: Mais que fais-tu alors?
1: Bah, c'est pas obligatoire, hein.
3: Eh ben, fais de la cuisine.
4: Oui,
1: ça. Eh ben oui, ben voilà, c'est
3: problème,
1: bien.
3: Problème, c'est qu'elle fait de la cuisine, mais par obligation.
1: Ah.
3: Et ça, c'est moche, Aurélie.
4: Non, après, ça m'arrive de le faire plaisir, mais c'est pas non plus...
3: Mais tes enfants te réclament, notamment tes fameuses pâtes à la carbo.
4: Oui.
3: Ah oui, mais si, mais t'as pas l'air sûr de toi.
1: Ils ont 15 et 14, ils peuvent pas apprendre à manger, ces petits.
4: Ouais, il faut manger.
3: Bah, micro-ondes.
4: Si,
3: hein. Oui, ils ouvrent la porte du micro-ondes, appuient sur play, puis voilà, quoi. Et
4: puis, ça va, ils débrouillent.
3: Ah, d'accord.
1: Mes enfants, ils savaient cuisiner à cet âge-là, ils se démerdaient bien. Hein.
3: Alors, tu réussis les gratins dauphinois, c'est pas rien, ça, c'est pas facile à faire. Gratins dauphinois.
4: Oh, ça va, c'est simple.
3: Ok. Tiramisu au spéculoos aussi. Les tartes au
4: bien bon, la bonne période.
3: Ah là là. Et puis, alors, comme il fait chaud, t'as un petit rituel. Quand tu te douches, voilà, par exemple, on est dans la salle de bain, il y a un truc qu'il faut absolument pas faire quand tu te douches.
4: Ah bon?
3: Ah bah écoute, moi j'ai une fiche, on me dit qu'il faut absolument pas, dès qu'elle se lève, tu te douches, et qu'il faut pas te parler, absolument pas t'adresser la parole.
4: Oui, j'étais pas, oui, c'est vrai.
3: On peut pas t'adresser la parole, c'est pas possible, tu sais, voilà.
4: Au café.
3: Ah, ce n'est que quand on est dans la cuisine au café, d'accord, ok, bon.
4: C'est ça.
3: Aurélie, la douche est prise, le café est avalé, on va pouvoir jouer immédiatement, pour t'offrir un point de plus avec une chanson.
1: Un point tout court.
3: Bon, ça va. De France Gall. C'est

0: Suisse. On peut visiter une exposition consacrée au peintre Paul Cézanne en maillot de bain. Est-ce que c'est vrai ou faux? Top chrono, 5 secondes en Suisse.
1: Ah, je dirais faux.
0: Une expo consacrée au peintre en maillot de bain? Eh ben, c'est vrai. C'est la fondation Baylor, près de Bâle, donc c'est bien en Suisse, qui a organisé une journée des baigneurs durant son exposition qui était consacrée à Paul Cézanne. Et tous les visiteurs, ceux qui en faisaient partie, tu pouvais venir en maillot de bain, en clin d'œil à la célèbre série qui s'appelle Les baigneurs de Cézanne.
2: Et ceux qui venaient en maillot, d'ailleurs, ils...
0: Ouais, c'était gratuit.
2: Et voilà.
0: Enfin, j'aurais dû y aller. Tout ce qui est pas cher.
2: Ah ben, ça, c'est sûr. Bon, allez, ça fait un point pour Julien, pas de point pour Aurélie. Et là, tout de suite, vous dites, mais... Mais où va-t-on?
0: Mais oui, où va-t-on?
2: Sur ici, qu'est-ce qu'on va écouter?
0: S'il
2: là,
0: vous plaît.
2: Je vous dis, on est en 1986.
0: Ah, je suis pas né.
2: T'es totalement né. On est en 1986. Ah, j'ai 20 ans.
0: Ouais.
2: Et là, c'est.
0: Vous avez vos tiags?
2: C'est la Isla Bonita. Bah non, c'est l'été, je suis pieds nus sur le sable. Madonna, la Isla Bonita. Vous vous écoutez ici, on bouge son body. À tout de suite, on vous aime.

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1: T'as raison, j'ai 20
0: Valérie,
1: ans.
0: Oui. Qu'est-ce que j'ai dit?
1: À 7 ans.
0: Oui. 7 ans? Parce que j'ai envie de te rajeunir.
1: Ah oui, c'est ça.
0: Alice La Bonita, Madonna.
1: Ah,
0: Valérie, allez. 40 ans à peine, Valérie.
1: Ouais, tu parles à 61 piges.
0: Ah oui, quand même.
2: Ouais. Ici, à midi, on est au taquet.
1: On est au taquet avec Julien qui a un point et Aurélie. Alors, Julien, il a une très jolie manie que j'adore. Tiens, écoute, écoute ça, ça. Tiens.
3: On ne dit jamais assez.
1: Qu'on les aime. Mais toi, tu dis toujours aux gens que tu aimes que tu les aimes.
3: On leur dit jamais.
4: J'essaie de le dire un peu plus que de coutume ou de moyenne. Voilà.
1: Et bah,
4: c'est important.
1: Et bah, t'as bien raison, mon chat. Je trouve que c'est une très très jolie. J'adore. Moi je, aussi, je le fais. Je le dis tout le temps à mes amis que je les aime. C'est très important de dire aux gens qu'on aime qu'on les aime.
0: Oh, tu me l'as jamais dit. Hein.
1: Voilà. Alors, mon petit Julien, c'est le quiz musical. Je t'explique. Je vais te faire écouter deux artistes. Et l'un après l'autre, c'est pas du tout enchaîné. Et à chaque artiste trouvé, tu marques un point. Ok ?
4: Ok.
1: Allez, écoute bien le premier.

0: On se donne du soleil dans la nuit. Qui chante Top Chrono?
1: C'est pas facile, j'ai 5 secondes.
0: 10, mais vas-y.
1: je vais dire Franck Michael.
0: Non, Michael, c'est celui qui chantait Une autre histoire, Gérard Blanc. Son autre tube, je sais pas si tu te rappelles, ça ressemble un peu, c'était une autre
2: histoire.
0: Voilà,
2: et bon. On se donnait, c'est ça.
0: Alors écoute bien, le deuxième groupe artiste.

0: Bruxelles.
1: Qui c'est qui chante Bruxelles? Top chrono 10 secondes.
2: Est-ce que c'est Gaëtan Roussel de Louise Attaque?
3: Bien sûr. Gaëtan Roussel de Louise Attaque. Ben oui, Bruxelles. Valérie, voyons.
1: C'est Boulevard Désert.
0: Je suis le seul qui reste un pauvre, je sais qu'on devait rire.
4: Ah, c'est moche.
2: Je suis le seul,
1: mais tu es le seul. Bon, chaton, tu n'as pas trouvé. Mais tu as toujours.
2: Là, j'ai pas les points.
1: Ah, t'as pas les points.
3: Ah, Aurélie, peut-être l'occasion là, de s'envoler un peu, parce que pour l'instant, on est encore à zéro. On va peut-être profiter de la chute prématurée de Julien.
1: Quelle chute? Il a un point.
3: Je suis parti trop tôt.
1: Mais tu vas fermer ton bec. Petit oiseau de mauvaise augure.
3: Exactement. Aurélie qui adore les activités à sensation. Raconte-moi ce vol en hélicoptère au-dessus de Chambord, le château. C'était bien ça.
5: Ah, c'était génial. C'était pour les 10 ans de mon fils. C'était une super belle expérience.
3: Oh bah, tu m'étonnes.
5: On a vu le jardin, les allées. C'était super beau.
3: Oui, puis t'es un peu. T'as peur de rien parce que t'as aussi fait du parachute.
5: Ouais, j'aime bien les sensations fortes.
3: Ouais. Mmh. Et du parapente. À total.
5: Ouais. Ouais.
3: Eh ben, écoute, kamikaze, mais aujourd'hui t'as arrêté parce que t'as un petit peu mal au cou. Donc voilà, on fait attention. Bah oui, on prend soin de soi. Allons-y pour ton quiz musical de Tige.

0: Jean-Pierre François, je te survivrai.
1: Jean-Pierre François.
2: Avec le ventilateur dans les cheveux.
1: Mais oui, bien sûr.
2: C'est premier point pour Aurélie.
1: C'est bien Aurélie, bravo. Allez, on a un autre artiste, un groupe qui arrive, un petit peu comme finalement notre ami Julien, à toi de reconnaître.

0: Bonjour, qui chante?
1: Alors, je crois que c'est Trois Cafés Gourmands à nous souvenir.
0: Écoute, on va pas. Mais oui, on va pas patienter. Oui, c'est une bonne réponse.
2: Eh ben, ça fait
0: Trois Cafés Gourmands. Ça fait deux points. Hein.

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2: Et nous jouons avec Julien qui a un point, Aurélie qui a deux points. Je vous rappelle que vendredi pour la finale, le premier prix, c'est deux jours en famille ou entre amis, un séjour pour quatre personnes au Festival des Grandes Marées à Julouville, au cœur de la baie du Mont-Saint-Michel. Vous pourrez écouter Kenji, Julien Clerc, Benabar, Christophe Maé, Zaz, The Cooks. Vous aurez une nuit avec Petit Déj à l'hôtel du musée de Granville, 100 euros de carburant pour y aller. Si vous ne gagnez pas ça, vous gagnez la machine expresso de Malongo avec 32 dosettes et 6 verres en verre. On reprend la compète, jingle. Alors, Julien, il paraît que tu as écrit un livre qui sur le rap.
3: C'est sympa d'en parler.
2: Alors, raconte-moi ce livre sur le rap.
3: C'est très sympa d'en parler, Valérie, merci beaucoup. Moi, je vais essayer d'être bref, hein, je pourrais en parler longtemps, mais l'idée, c'est d'avoir... J'ai écrit un essai culturel depuis septembre dernier, que je sors là le 27 juin, qui est en auto-édition. Donc voilà, j'attends de pouvoir me faire éditer. C'est un peu comme une maquette pour les éditeurs et puis finalement, une première version pour les lecteurs. C'est un livre qui traite de la masculinité abusive, c'est le titre aussi, hein, et la violence dans les musiques populaires contemporaines, en faisant un peu le focus sur le rap, parce que c'est important, c'est un art vibrant, moi, qui m'a beaucoup plu, mais qui me plaît encore, mais beaucoup moins, en tout cas dans ce qui sort des fois de très populaire, et je questionne un peu les écoutes des gens, j'invite à réfléchir, à conscientiser ces écoutes, quand des fois on se pose pas forcément la question parce que la musique ambiance, et je crois que dans une société où les violences faites aux femmes et les violences tout court semblent être un combat, j'ai l'impression que des fois le rap le fait reculer. Voilà.
2: Eh ben c'est pas mal. Alors il faut combien d'exemplaires pour que tu sois édité?
3: Alors ma stratégie là, c'est d'en avoir imprimé 150 grâce à une cagnotte en ligne et pas mal de copains qui ont participé à ça. Le but c'est d'écouler les 150, en garder peut-être une dizaine pour envoyer à des maisons d'édition. Il y en a quelques-unes que j'ai dans le viseur.
2: Et ça s'achète
3: et, voilà.
2: Tu les vas les vendre.
3: Pour l'instant ça va s'acheter mano à mano. Voilà, je vais faire des séances de dédicace dans la ville de Rouen.
2: Génial.
3: Et puis le soir de l'événement de la sortie, voilà pour les gens qui ont participé à la cagnotte, qui ont mis 30 euros, ça déclenche l'achat du livre.
2: Eh ben, j'ai
3: presque une trentaine de précommandes sur les 150.
2: Voilà. Eh ben, c'est magnifique, bravo. Tu fais aussi partie d'une asso qui s'appelle Soul of Freedom. Pour promouvoir la culture en zone rurale, tu organises des événements, des concerts. Tu organises quelque chose là très bientôt ou pas?
3: Alors normalement on avait une édition pour cet été et on va la reporter à l'année prochaine pour l'été prochain pour avoir un peu plus de moyens et un peu plus de peut-être un endroit un peu plus grand que ce qu'on a depuis une dizaine d'années maintenant. Et donc voilà, le but c'est de faire venir dans la ruralité une forme de culture, mais par la musique,
2: génial.
3: Par le dessin, l'art, etc. Et à but caritatif et associatif, sans subvention, j'insiste, on y tient presque.
2: Eh ben voilà. Bravo mon chat. Alors écoute, tu vas marquer 3 points. C'est bien ce que tu fais. Moi, je t'aime. Je veux que tu marques. Alors, tiens.
3: Moi aussi, je t'aime, Valérie. C'est très gentil de me le dire comme ça.
2: Ah, voilà, t'as vu.
4: Allez. Comment, elle me l'a jamais dit, quoi.
2: Allez, écoute bien ça.
5: Mon ami, c'est moi.
4: Ah ouais, bah, je suis pas son ami, moi.
2: Mais non, c'est Charles Lee Couture qui chante tous les Toy Story. J'ai eu le. Alors, attends. Hey. Aujourd'hui, sur les écrans, il y a Toy Story 5 qui sort. Je l'ai vu, c'est magnifique. Moi, j'adore. Alors, c'est pour célébrer les 30 ans de la saga. Mais est-ce que tu sais pourquoi le premier Toy Story est entré dans l'histoire du cinéma? Alors, écoute bien les propositions. Écoute bien les propositions. Tu auras 10 secondes pour me donner ton choix. Pourquoi le premier Toy Story est entré dans l'histoire du cinéma? En sachant que c'est les 30 ans de la saga. Écoute bien. C'était le premier film en 3D relief. C'était le premier film d'animation entièrement réalisé par ordinateur. Il a fallu fabriquer plus de 10 000 jouets pour le tourner, où les jouets avaient tous la tête d'Éric Bastien. Donc pourquoi il est rentré dans l'histoire du cinéma? Premier film en 3D relief, premier film d'animation réalisé par ordinateur. Il a fallu fabriquer 10 000 jouets pour le tourner, où ils avaient tous la tête d'Éric Bastien. Top chrono 10 secondes.
3: Je dirais que c'était le premier film en 3D relief.
2: Et malheureusement non, le 3D relief, c'est bien plus vieux. Et oui, c'est le premier film d'animation entièrement réalisé par ordinateur, sorti en 1995. Ça a révolutionné le cinéma. C'est le tout premier film 100% image de synthèse. Bravo Pixar, mais pas bravo Juju.
6: Bon Aurélie, on a deux points. On va pas se laisser déstabiliser. Oui. On va continuer comme ça jusqu'à 13h. À Riorges, dans la Loire, en couple avec Thierry, Mathias et Chloé, tes deux adolescentes te soutiennent. Ils sont peut-être à l'école à cette heure-ci. Exactement. Alors, tu as de la force, parce que j'ai vu que si tu étais un animal, tu aimerais être...
7: Un guépard.
6: Ah ouais, je crois que c'est celui qui court le plus vite en plus, hein, le guépard.
7: Ouais, c'est ça.
6: Pourquoi le guépard ? C'est quoi ? C'est le film ? C'est l'animal ? Qu'est-ce qui t'attire dans le guépard ?
7: Le film, et c'est vrai qu'il court tellement vite, la liberté, la sensation.
6: Exactement, avec Delon qui est magnifique hein, dans ce film. Tu avais un porte-bonheur et ça m'a donné envie de réécouter ça.
8: Un petit Indien, Nagawika, Nagawika, chantait gaiement sur le chemin.
6: Génial, ça pour les nostalgiques, ça vous parle forcément. Et toi, t'avais un petit Indien que tu mettais dans ta trousse à l'école, c'était ton porte-bonheur.
7: Oui, c'est ça, mais que je n'ai plus parce que malheureusement, j'ai été cambriolée et on l'a pris.
6: Mais c'est pas vrai, ils sont partis avec ton petit Indien et cambrioleur.
7: Ah, je crois qu'il est en or alors que pas du tout.
6: Ouais, c'est pas gentil, il faut le rendre.
7: Voilà.
6: Oh, tu t'es rabattu sur quoi d'ailleurs maintenant qu'il porte chance?
7: Ah,
6: t'as le trèfle à quatre feuilles.
2: Ah là là.
6: Ah, donc t'en as un, ça c'est plutôt bon pour nous. Et puis, t'as plusieurs objets d'ailleurs, porte-bonheur. Ce qui, moi, me rassure. Aurélie, voici ta question à choix multiples. Petit extrait encore une fois. Aujourd'hui, on se fait plaisir.

0: Comment appelle-t-on? Et voici la question, hein, pour 3 points. Comment appelle-t-on en français le nom exact du petit embout au bout d'un lacet? Le petit embout au bout d'un lacet. Comment on appelle ça? Est-ce que c'est un rivet? Un capuchon? Un ferré? On s'en fout. Top chrono, 10 secondes.
1: Alors, comme ça, je dirais les ferrés.
0: On s'en fout. Et pourtant, ouais, ça porte un nom. Le petit embout au bout d'un lacet. Bien vu, c'est un ferré.
1: Ouais, c'est ça.
0: Ouais, c'est ça. C'est le nom précis de l'embout métallique ou plastique au bout d'un lacet qui sert à éviter qu'il s'effiloche et nous faire perdre patience, hein, voilà, quand il manque. Bravo, Aurélie.
2: Bien sûr, bah, ça fait 5 pour Aurélie, 1 ouais, pour Julien.
0: Et
2: là, tout de suite, on va partir à la maison.
0: Ah oui?
2: Près de la fontaine.
0: Elle est toujours là.
2: Elle est près de la fontaine. Elle est avec Nino Ferrer. Vous écoutez ici. On vous aime. À tout de suite.

0: c'est le progrès.
1: La maison près de la fontaine à Nino Ferrer sur ICI Paris, Le France, à 12h42.
2: Voilà.
1: Ça, genre, c'est précis.
2: Jungle.
1: Bonne journée.
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1: C'est j'ai encore dit ICI Paris, Le France, il paraît. Ah, c'est pas vrai. Mais je ne sais pas ce qui m'arrive.
2: Je ne sais pas.
1: Non, mais je veux dire aux auditeurs, on est à Paris et je travaille aussi pour la locale de Paris. Et voilà. Pardonnez-moi, on s'adresse à toute la France. Pardon ici, pardon.
2: Bah ouais, c'est bizarre ce que tu fais. Fond, bah.
1: Excusez-moi.
2: Alors, Julien, 1 point. Aurélia, 5 points. Julien. Julien, il lui est arrivé des misères. Ah oui. Il s'incruste au Festival de Cannes. Il est sur la croisette. Il voit une super actrice très très belle. Et tu te retournes et qu'est-ce qui s'est passé?
4: Eh ben alors là, j'étais vraiment devant le Midem, il y avait énormément de gens et je me suis pris les pieds dans le caniveau. Je me suis fait une double entorse aggravée des ligaments postérieurs et antérieurs de la cheville.
2: Voilà.
4: Et bon, 2000 personnes.
2: Ah bah.
4: Et voilà. Et j'ai dû remonter jusqu'à Rouen en voiture, bien sûr.
2: Eh ben bien sûr, voilà. Avec la cheville qui ressemblait à rien, quoi. Énorme.
4: Exactement.
2: Ça parce que t'as regardé. Et voilà, tout ça parce que t'as trouvé une meuf jolie, quoi. Bravo. Ah, bravo.
4: Oui, bon, bah oui, voilà, oui, c'est vrai, oui. Non, mais je l'assume au moins.
2: Ouais, c'est bien. Non, mais c'est bien.
4: J'étais subjugué.
2: Oui, bah écoutez, bien sûr. Alors, c'est pas tout, hein, parce que bon, ok, tu te casses la gueule parce que tu vois une nana super mignonne, mais un jour, t'es sur un marché en Angleterre, t'essayes de vendre tes saucissons corses dont on a parlé au début de l'émission, tu vendais ça sur les marchés en Angleterre, et tu faisais des dégustations avec une trancheuse. Et qu'est-ce qui s'est passé?
4: Alors, ce qui s'est passé, un truc qui aurait pu être évité finalement. Je prêtais pas beaucoup d'attention à mes gestes parce qu'on était dans le speed. Et puis, je coupais un tout petit morceau de saucisson au canard avec forcément plus de graisse que dans les autres. Le petit morceau s'est évadé, s'est envolé. Et mon doigt a traversé la trancheuse dans la longueur, mon pouce.
2: Ah.
4: Je me suis fait une belle entaille de un bon centimètre de profondeur. Et puis, bon, on avait que de l'alcool à 90 pour désinfecter la plaie. Voilà, donc on a fait ça avec une espèce de petite poupée en coton qui s'est avérée.
1: T'as un guerrier, le gars.
2: Mais tu montes dans le bateau hein, pour rentrer chez toi. Et avec ton petit.
4: Alors je monte dans le bateau.
2: Voilà, avec ton petit doigt coupé. Et qu'est-ce qui se passe? Tellement t'as de la chance.
4: Parce que l'anecdote s'arrête pas là. Ouais, c'est
2: bah vrai, oui.
4: En fait, je monte dans le bateau, du coup, à New Haven pour rentrer à Dieppe. Et en fait, au moment où le bateau démarre, au bout d'un quart d'heure, les stabilisateurs tombent en panne. C'est un système qui permet au bateau d'être le plus stable possible quand ça tangue. Et donc là, tout le monde à la cantine fait voler les petits pois, les plateaux, le bar s'écroule à moitié. Enfin, il y a du verre cassé partout, c'est un scandale. Et moi, je suis avec mon doigt, comme ça, en train d'essayer de pas saigner au milieu des gens. Mmh. Et je vais enlever cette espèce de pansement de fortune aux toilettes. Et là, le sang gifle partout. Enfin bon, c'est une catastrophe. Voilà.
2: Et ça va aujourd'hui, ton pouce, ou comment ça se passe?
4: Eh ben non, mais justement, il va très bien, ce pouce. C'était une belle coupe longue et fine. Voilà.
1: Je crois que Claude Zidi et Alain Chabat sont en train de préparer un biopic, là, sur
2: Julien. Bah oui, mince. J'adore. Bon, alors écoute.
4: C'est pas beau.
2: Tu as un seul point, mon petit chou. Alors, un seul point, ça va pas. Il faut que tu marques 5 maintenant. C'est la question cash. Tiens, je te mets Carlos.
5: Je préfère manger à la cantine avec les copains et les copines.
1: C'est bizarre aujourd'hui à cantine la radio.
2: Ah ouais, c'est bien. Écoute bien, quelle marque française est célèbre pour ses verres avec des numéros que l'on retrouve dans les cantines scolaires depuis des générations? Quelle marque française est célèbre pour avoir des verres avec des numéros et que ces verres, on les retrouve dans toutes les cantines scolaires depuis des générations? Top chrono, 10 secondes.
4: Je vais enfin avoir 5 points du coup, c'est-à-dire Duralex.
2: Ah, Duralex, Sedlex, oui, oui, oui, 5 points, c'est Duralex évidemment. On était extrêmement contents parce qu'on avait toujours des âges qui n'étaient
1: et
2: pas
1: oui.
2: les nôtres.
1: Voilà. Ah, tiens, j'ai 4 ans aujourd'hui. J'ai 14
2: oui,
1: ans,
2: voilà. Voilà. Et bien, 6 pour Julien.
1: Aurélie, alors, jusque-là, c'était pas mal puisque tu as les 5. Là, il a pris le dessus, mais tu as la possibilité, non, tu l'as compris. Non, mais attends, t'as pas encore joué. Donc là, si tu réponds bien, tu prends 5 points, donc tu garderas la tête. Mmh. Faudrait pas chuter parce que là, voilà, Aurélie, c'est là que ça se joue. Mmh. Un petit mot quand même pour dire que tu es totalement nul en orientation. C'était l'épreuve de l'orientation la semaine dernière sur Koh-Lanta. Tu te perds tout le temps.
6: Régulièrement.
1: Non, j'ai du dossier, je vais les ouvrir. Aurélie, on balade en forêt, elle part avec sa fille pour chercher du muguet, classique. Tu te perds Pas de réseau, t'as tourné pendant une heure quand même.
2: Oh là là.
6: Oui. Un peu paniqué sur la fin, on se dit, oui, alors, l'ami va tomber. Mais finalement, ça s'est bien passé. On a réussi à sortir des arbres, trouver un peu de ciel bleu, et on est passé dans un pré, et on est arrivé à trouver une route.
1: Oui, enfin,
6: et
1: bon.
6: Après, on a appelé mon ami pour qu'il vienne nous chercher.
1: Bien sûr, t'as trouvé la clairière, mais enfin, t'étais loin de la civilisation, hein. Pas de réseau, le chéri qui est venu te chercher, tu viens de le dire. Mais c'est pas fini! Non! Elle part avec une copine de Saint-Étienne où elle habite vers Rouen. Elles ont tellement papoté les deux là. Elles ont loupé la sortie. Hein ?
6: Oui.
1: Elles se sont retrouvées à 1h30 du lieu où elles voulaient aller.
6: Non, mais c'est ça, on est arrivé. C'est pas du tout là. Et la prochaine sortie était beaucoup plus loin que prévu.
1: Bah ouais. Alors, est-ce que tu t'es perdu quand tu as rencontré ton chéri Thierry en boîte de nuit ? Hein ?
6: Non, ça a été. J'étais. Sur un lieu que je connaissais un petit peu, ça va.
1: Bon, il est venu te draguer, il t'a invité à danser, et c'est là que vous avez échangé les numéros ?
6: C'est ça.
1: Oh. Vous êtes revu le lendemain ?
6: Oui, tout à fait.
1: Ça a matché tout de suite ?
6: Oui, après on s'est vu pendant plusieurs jours, et après, bah voilà, ça fait 18 ans que ça dure.
1: Bah 18 ans, non, mais c'est une belle histoire, hein, parce que t'as, je disais, à peine une petite quarantaine, donc voilà, vous êtes rencontrés, vous étiez assez jeune, hein, vous avez tout juste 20 ans, quoi, quelque chose comme ça.
6: Ouais,
1: c'est ça, et deux beaux enfants, Mathias, 15 ans, et Chloé, 13 ans, c'est une belle histoire qui continue encore aujourd'hui, tant mieux. Voici la question à 5 points, et nous allons écouter Laurent Voulzy. Jeanne, c'est signé Laurent Voulzy. On va parler de Jeanne. Dans quelle ville Jeanne d'Arc, fut-elle brûlée vive en 1431 ?
6: Top Orléans.
1: Top 10 secondes.
6: Orléans.
1: La ville où Jeanne d'Arc fut brûlée vive en 1431. Pour celle qu'on a aussi appelée la Pucelle d'Orléans.
2: Mais c'est la Pucelle d'Orléans, mais elle n'a pas été brûlée.
1: Et non, c'est à Rouen.
6: C'est
1: elle était capturée.
2: C'est pour ça qu'il faut attendre les 10 secondes bien réfléchir.
1: Elle était capturée par les Bourguignons. Elle a été livrée aux Anglais. Elle a été condamnée et brûlée vive sur la place du Vieux Marché. Elle avait 19 ans et c'était à Rouen.
2: Bon, 6 pour Julien, 5 pour Aurélie. Et attention, il y aura le bingo. Mais d'abord, on va écouter une nouveauté. Soirée mondaine Oria. Vous écoutez ici. À tout de suite, mes petits canards.

0: trop mondaine. Oria, elle nous vient du sud de la France, elle cartonne sur les réseaux sociaux et du coup, vous l'écoutez sur ICI.
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2: Nous sommes au taquet avec nos camarades Julien et Aurélie. Julien à 6, Aurélie à 5, il va y avoir le bingo pour les départager. Mais avant ça, je voulais raconter une dernière anecdote.
0: Oui, je vous en prie.
2: Julien, il a participé à Tout le monde veut prendre sa place, hein, il y a, en 2008. Alors pour le tournage, on lui avait dit bon bah faut prendre plein de chemises hein, parce que comme il y aura sûrement, tu vas gagner, tu vas faire plein de parties, prends des chemises. Et puis quand il est arrivé sur le plateau, la styliste elle lui dit ah non, ça va pas, c'est moche. Et du coup, qu'est-ce qu'elle t'a fait mettre? Un magnifique t-shirt.
3: Alors elle m'a, oui, c'est exactement ça qui s'est passé. En effet, comme il y avait des chances de rester, j'avais repassé préalablement 7-8 chemises.
2: Oui, bah oui,
3: pour
2: bah
3: les tu du tournage. Et en fait, quand elle est arrivée, la billeuse, la styliste, elle m'a dit « Ah non, mais ça va pas, les carreaux, pas à la télé, pas cette couleur, celle-ci non plus, etc. » Donc elle me dit à 5 minutes de rentrer sur le plateau « Viens avec moi. » Et donc on est allé dans les loges. Elle a ouvert un immense placard avec plein de tenues. Et il y avait plein de trucs super sympas. Et elle a sorti un petit t-shirt en XS aux couleurs de l'automne qui me boutinait à souhait. Et donc, je suis en train de jouer avec Nagui 2 minutes plus tard. Et elle m'a dit « Oh, c'est merveilleux. » Ça te va comme un gant, c'est parti. Et voilà,
2: Dieu.
3: J'ai traversé l'émission avec un t-shirt de Aurélie.
2: On déteste ça. Bravo, bah, bravo à toi, t'as quand même accepté de faire l'émission. Je trouve ça très courageux.
3: Ouais.
2: Allez, on va essayer de t'encourager avec ça. Alors, écoute bien mon petit bingo. Le bingo, il est simple. À mon top chrono. Tu auras 10 secondes pour me donner un maximum de prénoms de filles qui commencent par la lettre L, comme Laval, Lautrec, Lance, enfin bon, ce genre de choses. Un maximum de prénoms de filles qui commencent par la lettre L comme Laval. Allez, top chrono, 10 secondes.
3: Alors, Laura, Laure, Lorraine, Lori, Lorine, Lana, Lara, Lila. Lydie, Lynn, Lisa, Lisette.
2: Ouais, Louis, bah, ouais, ça fait 13, ça fait 13, 13, 13, 13, 13. C'est très bien, tu m'as tout donné. Il y avait Lucie, Lara, Leïla, tout va bien. Tu m'en as donné 13.
0: Comment te dire, Aurélie, que ça nous met un bon petit coup de pression, ça.
4: Oui, oui, oui.
0: Ah, tu sais que tout peut être lancé. Il a 6, t'as 5, on est au cœur du bingo, ça vaut 10 points. Celui qui prend 10 points, c'est celui qui fera le plus de points. Donc,
2: Ah, mais non, c'est bien ça, c'est bien expliqué ça.
0: Ça
2: va la palisse?
0: Bah, il faut que tu fasses 14, quoi. Voilà. Si tu donnes 14 bonnes réponses, t'encaisses les 10 points du bingo et tu reviens vendredi. C'est clair comme ça? Voilà. Tu reviens vendredi et il s'en va, Julien. Tout le monde voudra prendre sa place, tu l'auras pris.
2: Ouais, voilà, allez, encourage-la.
0: Bah, bien sûr, avec deux titres. Déjà le premier, un artiste avec qui elle aimerait déjeuner. David Guetta, qui a cartonné au Stade de France ce week-end. Tu adores David Guetta.
4: Il fait quand même des belles chansons. Ouais.
0: Ah, bah bien sûr. Et puis Kinvé aussi. Un jour
2: j'irai à Tahiti.
0: Alors ça tombe bien parce que tu rêves d'aller justement à Tahiti en Polynésie.
4: C'est pour ça que j'adore.
0: Ouais. Ah ouais, bah ouais, c'est pour ça que t'adores évidemment. Kinvé et David Guetta pour t'encourager. Voici donc ton bingo. On reste sur les prénoms. Je vais te demander en 10 secondes de battre le score de Julien, à savoir 14 bonnes réponses en citant un maximum de prénoms féminins, prénoms de filles, commençant par la lettre M. M comme maison ou manivelle. Ok, maison ou manivelle. Top chrono, 10 secondes.
4: Marie, Monique, Martine, Michel, Manon, Madeleine, Mathilde, Marion, Marine, Marisa, Marisol, Marjolaine, Martha, Mathilde, Maud, Maya,
0: J'en ai compté 16. Oh, les profs, hein,
2: alors
0: bravo.
2: Là, bravo.
0: Chapeau,
2: j'ai envie de te dire bravo Aurélie.
0: Ah, oui.
2: Hein.
0: Oui,
2: alors
0: oui.
2: Là, Rolio, je suis désolée, mais là quand même, vous êtes tous les deux très très forts. Hein. Ah, bravo.
0: Comment elle a fait surtout?
2: Mais comment?
4: Ouais, parce que du coup, le M, c'est vraiment un prénom que j'adore.
2: Ah bah voilà.
4: Donc
2: ah,
4: ouais. Du coup, j'ai toutes mes copines, j'ai beaucoup de copines commençant par M, j'ai mes tantes. Enfin, ouais, bon,
0: parce qu'on avait utilisé le L, il restait quand même 25 lettres possibles dans l'alphabet.
2: Eh ben voilà. Bah bravo. Dis donc, Julien, on peut dire quand même que Aurélie, elle a déchiré.
0: Ah hein. Oui, donc là.
3: Ah oui, non, mais là, j'étais pas prête.
2: Ah ouais, moi, j'étais pas prête non plus. Hein. C'est la première fois.
4: J'ai mon cœur qui palpite.
2: Écoute bien, Aurélie, c'est la première fois en deux ans d'émission
3: que. Ouais. Bon, du gingembre, du curcuma le matin.
2: Ah ouais, non, mais franchement, c'est la première fois qu'il y a autant.
0: On y est, hein, sur le.
2: Allez, bah, Aurélie, rendez-vous vendredi pour la finale. Julien, bravo d'avoir joué. Tu as été formidable aussi. Je vous rappelle que vous gagnerez peut-être deux places pour le Festival des Grandes Marées à Jouville ou la machine à café Malongo. Merci Céline à la Réal, Maître Coupez au savoir, Alex au standard, Justin Bieber à la technique et Joe Malongo, Bastien à l'animation.
0: J'ai deux candidats et nous ne sommes que mercredi.
2: Allez, à demain, je vous aime. Bisous. Dis donc, il n'est pas un peu l'heure d'aller se coucher ?
0: Oui, parce que là, on vient de passer un bon moment avec le best-of d'Otake. Faut quand même qu'on récupère pour tout à l'heure, là. Hein.
2: Et puis surtout, c'est l'heure que Johan Guérin nous informe.
0: Il est là, Johan Guérin ?
2: Mais oui !
0: Le grand Johan Guérin ?
2: Bien sûr !
0: Il arrive tout de suite avec Ici, dès 5h.

0: Sister Sledge, pour vous souhaiter un très très bon réveil avec nous sur votre radio ici. Eh ben écoutez, il y a un petit coup de chaud, Cyril.
1: Bonjour Yoann Guérin, bonjour à tous.
2: Finalement, les machines sont comme nous, elles ont chaud, elles ne veulent pas travailler. Ça se passe comme ça.
0: Oui, elles souffrent de la chaleur aussi, les machines. On est comme ça, on est dans votre quotidien, vous voyez aussi à la radio. En tout cas, c'est un plaisir de vous accompagner, de bon matin, de vous tirer du lit. Avec l'équipe ici des 5h, on a une grande pensée pour vous qui avez peut-être des métiers pénibles avec la canicule qui se poursuit ce mercredi. L'équipe des Leftos, vous l'avez entendu, Cyril Ardo, il y a aussi Emeline et Loris Veria et Mélodie. Ce matin, tiens, on va filer au jardin, trouver un peu d'ombre.
2: Valère bonne Correa, idée, ça.
0: Oui, très bonne idée. Valère Correa vous livre ses astuces pour économiser de l'eau. 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Vous l'entendez, le petit tapis?
2: Oui.
0: C'est que tout est revenu dans l'ordre, c'est formidable. On est parti.
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0: Mercredi 24 juin, bon courage les Leftos avec la chaleur, on pense à vous, 5h. -43°C à Cazaux en Gironde, 42°C à Niort dans les Deux-Sèvres, encore 42°C à Bordeaux. La France a connu la journée la plus chaude de son histoire hier.
2: 58 départements en vigilance rouge canicule aujourd'hui, dont l'Aisne, la Somme, le Nord et le Pas-de-Calais qui rejoignent la liste des midi. C'est une véritable chape de plomb au-dessus du pays. Et Guillaume Fariol, c'est donc un record qui a été franchi hier.
4: Dans presque trois quarts des stations de Météo France, les températures ont atteint ou dépassé les 35 degrés. Des pics à plus de 44 dans le centre-ouest. La journée d'hier est la plus chaude depuis le début des relevés en 1947. Température moyenne sur la France, calculée avec les minimales de la nuit et maximales de l'après-midi, 29,8 degrés, plus que le précédent record du 25 juillet 2019 et du 5 août 2003. Corentin Perrault de Météo France est stupéfait.
5: Même en tant que prévisionniste, c'est effrayant. Voilà, de voir des températures pareilles, c'était inimaginable il y a 15 ans.
4: Cette canicule est historique, confirme le prévisionniste.
5: Parce qu'elle est aussi étendue. Voilà, on a une sévérité qui est extrêmement forte. On a du plus 43, plus 44 degrés, ce qui est absolument énorme. La canicule est en effet généralisée et elle est extrême.
4: Comme le sera ce mercredi, qui devrait aussi devenir l'une des journées les plus chaudes jamais mesurées.
5: C'est-à-dire qu'on attend toujours de nombreuses zones à 40, 42, voire localement 43 degrés des Pays de la Loire au centre-Val de Loire pour redescendre jusqu'en Garonne.
4: Il faudra attendre après-demain pour voir un début de baisse des températures par l'ouest. Prévision qui reste à confirmer.
2: Explication de Guillaume Fariol sur votre radio ici. Et outre les alertes canicules, 35 départements du sud, de l'ouest et du centre du pays sont aujourd'hui en vigilance orange pour risque élevé de feux de forêt. 100 hectares de forêt parcourus par les flammes dans le Maine-et-Loire hier. Même chose dans le Lot-et-Garonne, 35 hectares partis en fumée dans l'Aveyron.
0: Aux grands hommes, la patrie reconnaissante.
2: 82 ans après son assassinat par la Gestapo, l'historien et résistant Marc Bloch est entré au Panthéon hier soir aux côtés de son épouse Simone. Il a été fusillé en 1944. 1h30 de cérémonie présidée par Emmanuel Macron avec un discours aux allures de mise en garde de la part du chef de l'État qui, Paul Barcelone, dans son discours, s'en est pris aux extrêmes.
6: Les enseignements de Marc Bloch nous obligent encore. Emmanuel Macron fustige ici l'esprit de défaite.
7: Poison lent de notre vie publique qu'il faut combattre inlassablement.
6: Et alors que les dirigeants du Rassemblement National favoris pour lui succéder à l'Élysée devaient être exclus de cette cérémonie selon la famille de Marc Bloch, le président s'en prend sans les nommer aux tenants de l'extrême droite.
7: Ceux qui se proclament plus français que vous, ce sont toujours les premiers à sacrifier la France aux intérêts de puissances hostiles. Les premiers à la trahir, premiers à sacrifier à leurs intérêts un peuple libre, peuple qu'au plus profond de même, ils n'aiment pas.
6: Mais la mise en garde vaut aussi à l'heure de la résurgence de l'antisémitisme.
7: Le cas de Marc Bloch montre que dès qu'il faut s'en prendre à un juif, il se trouve toujours un préfet pour réquisitionner, un policier pour perquisitionner, un juge pour condamner, et s'est mise en place une mécanique idéologique de haine conjuguée à une épidémie de lâcheté.
6: L'histoire en miroir, fil rouge de cette probable dernière panthéonisation, même si le nom de Samuel Paty, professeur assassiné par un terroriste islamiste, circule pour rentrer à son tour. et pourrait ainsi permettre à Emmanuel Macron de livrer ses derniers messages politiques.
2: Paul Barcelone. Une première étape importante, dit le Premier ministre Sébastien Lecornu. Un fait politique majeur pour Gilles Simeoni, le conseiller exécutif corse chargé de l'autonomie. Hier, l'Assemblée nationale a approuvé la réforme constitutionnelle visant à accorder à l'île une autonomie au sein de la République. Le texte doit à présent être examiné par le Sénat.
0: Didier Deschamps ne sera pas sur le banc vendredi pour France-Norvège.
2: Le sélectionneur de l'équipe de France de foot a quitté la Coupe du Monde le temps d'assister aux obsèques de sa maman. Hier, à l'entraînement, les joueurs ont observé une minute de silence en son hommage. C'est donc Guy Stéphan, l'adjoint de toujours de Didier Deschamps, qui est aux manettes pour les prochains jours. Julien Froment.
8: Difficile de dissocier Didier Deschamps de son adjoint Guy Stéphan. Leur collaboration devenue amitié a pris racine au début des années 2000 à l'Euro. Deschamps est alors capitaine des Bleus. Stéphan, lui déjà adjoint du sélectionneur en poste Roger Lemaire. C'est là que les deux hommes connectent. Quelques années plus tard, quand Dédé prend les rênes de l'Olympique de Marseille, il pense à Guy Stéphan, comme il l'explique lors du Festival du journalisme de sport en février dernier.
9: Moi, quand je l'ai pris, voilà, je savais que j'avais besoin, parce que j'étais plus jeune aussi, d'avoir son vécu en tant que numéro 1 en club, en sélection. On s'est rencontrés puisqu'il était dans le staff quand moi j'étais joueur en 2000. Évidemment, la complicité s'est développée. Aujourd'hui, on se regarde, on n'a pas besoin de se parler. Hein. On sait ce qu'on pense.
8: Un lien indéfectible noué au fil des 180 matchs partagés. Vendredi, Guy Stéphan sera sur le banc face à la Norvège pour suppléer Didier Deschamps. Ce cas de figure s'est déjà produit en 2022, quand le sélectionneur avait eu la douleur de perdre son père.
2: Explication de Julien Froment. Un mot de météo après ce message.
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0: Et l'épisode caniculaire qui atteint cette semaine un plateau de sévérité avec un niveau de chaleur exceptionnel. Cette nuit a été probablement la nuit la plus chaude jamais connue en France. Dès ce matin, un soleil de plomb s'impose sur tout le pays. À la mi-journée, des nuages se développent sur les Alpes du Sud ainsi que sur la montagne Corse avec des orages qui éclatent. Ils peuvent s'accompagner de pluies intenses localement. Assez vite, les averses orageuses vont s'étendre à une bonne partie de la région PACA et au sud-est du Rhône-Alpes avant de gagner le sud du Massif central. À des orages qui se retrouve aussi sur les sommets des Pyrénées. En attendant ce matin, le mercure à Strasbourg et Clermont-Ferrand, 21 degrés. À Rennes, Montpellier et Limoges, 22. On a relevé 23 à Lille et à Caen, 24 à Paris, Toulouse et Orléans, 25 à Bordeaux, 26 à Marseille et à Nantes. Et pour les maximales, tenez-vous bien, toujours très élevées, avec le plus souvent 35 à 39 degrés. Elles vont atteindre ces maximales à nouveau 39 à 41 degrés. Du sud de la Bretagne à l'Île-de-France jusqu'à la Nouvelle-Aquitaine, l'ouest de l'Occitanie, au nord Auvergne et l'ouest de la Bourgogne, voire localement 43 degrés du Val-de-Loire à l'Aquitaine.
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0: Et forcément, ce matin, on a une pensée pour vous qui devez travailler à l'extérieur ou peut-être loin de la clim. Pour vous accompagner ce matin à l'heure du réveil à 5h07, c'est avec Alain Souchon. Voici le baiser.
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0: Le baiser, Alain Souchon, parfait pour bien démarrer la journée. 5h11, bon réveil.
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0: Bon, alors que la France étouffe sous une canicule historique avec un thermomètre qui affichera aujourd'hui par endroits plus de 40 degrés, vous avez l'impression de cuire à l'étouffée. Et c'est là que le grand mystère de la météo entre en jeu, la différence entre température relevée et température ressentie. C'est vrai qu'on en parle d'ailleurs beaucoup à la radio. Ben, je vous explique tout ce matin. La température relevée, c'est celle de la science. Par exemple, 37 degrés mesurés bien à l'ombre, à l'abri du vent, sous abri météo. Ça, c'est le score officiel qu'on donne donc dans les bulletins météo. Mais la température ressenti, c'est en fait la météo de votre corps. Aujourd'hui, avec l'air très sec, votre transpiration s'évapore bien, ce qui aide votre corps à se refroidir un peu, entre guillemets. Mais si l'air devient humide, cette moiteur bloquerait votre sueur et les 37 degrés officiels se transformeraient en un véritable enfer ressenti de plus de 45 degrés. En fait, le thermomètre donne la température de l'air, votre corps donne celle du vécu. Alors pendant cette vague de chaleur, on va rappeler les bons gestes, restez au frais, hydratez-vous et écoutez donc votre peau. Et Cyril, c'est vrai que c'est aussi difficile en ce moment quand on travaille.
3: Reportage à venir dans quelques minutes sur les chantiers navals à Cherbourg où les ouvriers vivent carrément l'enfer.
0: On pense à vous en tout cas, les lève-tôt. Côté musique, rien de mieux que Michael Jackson. Un plaisir qu'on se fait de bon matin, mais avant Paris, c'est les économies.
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0: Bonjour Valère Coréard.
5: Bonjour Johan.
0: Chaque jour avec vous, un bon plan pour notre pouvoir d'achat. Aujourd'hui, vous vouliez nous parler d'un poste de dépense qui peut vite grimper quand on a un jardin.
5: Oui, et surtout avec les épisodes de chaleur qu'on connaît de plus en plus souvent, arroser son jardin peut représenter plusieurs dizaines d'euros facile hein, sur la facture d'eau pendant l'été. Et on parle d'une ressource de plus en plus rare, donc évidemment à économiser. Alors la première solution, c'est de récupérer l'eau de pluie. Un simple récupérateur relié à une gouttière permet de stocker gratuitement plusieurs centaines de litres d'eau. C'est idéal pour les massifs, les fleurs, le potager. Renseignez-vous auprès de votre mairie parce que parfois, ils en donnent gratuitement ou ils en vendent à prix coûtant. Deuxième réflexe, arroser au bon moment. Il vaut mieux arroser tôt le matin ou en soirée, vous utiliserez moins d'eau pour le même résultat, voire même encore mieux.
0: Et il y a aussi une technique toute simple que beaucoup de jardiniers utilisent.
5: Le paillage, c'est vrai, il consiste à recouvrir le sol avec de la paille, des copeaux de bois, des feuilles mortes ou même des tontes de gazon séchées. Ça limite fortement l'évaporation de l'eau en fait et ça permet donc de conserver l'humidité plusieurs jours de plus, dans le meilleur des cas. Selon les conditions, on peut réduire les besoins en eau quand même de 30 à 50%. Autre piste, privilégier les plantes adaptées au climat local. Hein. Certaines espèces méditerranéennes ou vivaces résistent très bien à la sécheresse et demandent beaucoup moins d'arrosage que des plantes plus gourmandes. Enfin, si vous avez un potager, pensez à l'arrosage goutte à goutte. L'eau arrive directement au pied des plantes sans gaspillage. C'est plus efficace qu'un arrosage au tuyau. Hein. Et puis au fond, l'idée est simple, stocker l'eau quand elle tombe du ciel, éviter qu'elle s'évapore une fois au jardin. C'est bon pour le portefeuille et pour la ressource en eau. Si vous avez des astuces pour économiser l'eau au jardin, pensez à m'écrire par ici leséconomies@radiofrance.com.
0: Merci Valère, par ici les économies, le rendez-vous à votre service chaque matin, retrouvez également sur ici.fr.
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0: 5h15, vous avez sans doute, comme tout le monde, eu très chaud hier.
3: Avec des records de température battus par endroits, la France a connu hier la journée la plus chaude de son histoire. 58 départements sont aujourd'hui en alerte rouge, 31 en orange. C'est extrêmement pénible pour tout le monde, encore plus pour certaines professions. À l'image, Antoine Van Dedrich, de ceux qui travaillent sur les chantiers navals à Cherbourg.
6: Joris a son casque bien vissé sur la tête, mais en dessous, la sueur perle sur son front, ses joues. Il a passé toute la matinée sur un chantier de sous-marin nucléaire.
7: Dans le bateau, c'est déjà plus chaud, il fait quand même 10-15 degrés de plus.
6: Cette chaleur, il l'a tout de suite ressentie. Après seulement quelques heures de travail, l'organisme est déjà bien entamé.
7: C'est une chaleur pesante, c'est sec. Vraiment, dans le bateau, sous coque, c'est vraiment atroce. En plus, c'est des endroits très confinés, donc pas beaucoup d'espace non plus pour respirer. Je crois qu'il n'y a pas de point frais. On est sous la tôle, Il n'y a pas de point frais, je pense.
6: À cela, il faut ajouter l'effort. Joris ne sent plus ses bras. La fatigue arrive de plus en plus vite.
7: Nous, on est chemineurs, donc on tire du câble. Donc déjà, certains câbles sont plus lourds que l'autre. On en a un qui est vraiment assez compliqué à tirer. Donc sous cette chaleur, ouais, ça devient plus compliqué, mais c'est le boulot, quoi.
6: Il sera attentif aux prochains jours, car la canicule va durer. Lors du dernier épisode, en mai dernier, la chaleur s'était accumulée dans le bateau et le thermomètre avait tout simplement explosé.
7: La dernière fois, il y a eu une prise de température, on était à 52, je crois.
6: 52 sous la tôle ?
7: Oui. Vraiment, dans le haut du bateau, avec les soudures et tout ça, on était monté à 52.
6: Pour réduire les effets de la chaleur, Joris a changé son rythme de travail.
7: On va adapter les pauses. Vraiment, on essaie d'aller à une petite pause, 10 minutes, 5 minutes, toutes les heures, 2 heures. Vraiment, au lieu de faire une pause de 30 minutes, on en fait une au moins toutes les heures.
6: À ses côtés, Salomé est dans un bureau à l'atelier. Et même avec un ventilateur, ça ne suffit pas.
8: On nous balance de l'air chaud, quoi. Puis en statique, en fait, on prend vite chaud. Mais après, j'ai l'avantage, je peux sortir, j'ai plus d'eau. Donc nous, je pense qu'on est mieux lotis dans les bureaux.
6: Mais certains ne sont pas dérangés du tout par cette chaleur. Nicolas vient d'arriver dans le Cotentin pour travailler sur un chantier. Après une mission en Vendée sous 40 degrés, il n'est pas mécontent d'être à Cherbourg.
9: Ah ben j'ai cru que dans le Cotentin, ils avaient mis la clim. On a trouvé une différence en venant ici. Ouais. Pour nous, c'est respirable encore. Et surtout qu'on est en bord de mer, donc avec le vent, on a le vent marin qui rafraîchit quand même un peu les côtes. Pour ça, c'est quand même pas mal.
6: En cette alerte rouge canicule, Naval Group a décidé d'aménager les horaires des salariés les plus exposés, qui doivent s'arrêter de travailler à partir de 15h.
3: Un reportage d'Antoine Van Dendrich, ici Cotentin, à retrouver sur ici.fr. Et de la même façon, les chantiers de toutes sortes doivent être arrêtés à la mi-journée dans plusieurs départements, comme en Haute-Garonne, dans le Puy-de-Dôme, en Seine-Saint-Denis, dans le Val-de-Marne ou dans les Hauts-de-Seine, suite à des arrêtés préfectoraux. Et puis dans ce contexte, la CGT du site Stellantis de Mulhouse a déposé un préavis de grève jusqu'à dimanche. Le syndicat de l'usine automobile réclame une baisse des cadences et une augmentation du nombre de pauses en raison des fortes chaleurs.
0: À 5h18, tiens, ce soir, c'est un avant-goût de vacances qui vous attend sur France 3 avec le documentaire Le Camping, un siècle de bonheur français. C'est vrai que les Français adorent le camping, avec près de 7000 sites et 30 millions d'adeptes. La France s'impose comme la championne d'Europe en la matière. Portée par les voix de Franck Dubosc et de Karine Viard, ce docu retrace l'histoire méconnue de cette pratique, de ses origines à sa popularité actuelle. On en parle dans les coulisses télé, le temps de planter la tente au son de Michael Jackson. Voici Bad. Bon réveil.

0: Michael Jackson est bad à 5h21. L'éphéméride de ce 24 juin. Tiens, c'est la Saint-Jean aujourd'hui. Bon anniversaire à Lionel Messi, 39 ans, 53 ans pour Jonathan Lambert et 87 ans pour Brigitte Fontaine. 1985, le 24 juin 1985. C'est le Raz-de-Marée Money for Nothing de Dire Straits, ce morceau légendaire avec Sting au cœur. Ça aussi, c'est légendaire.
1: C'est lui.
0: Ouais, ouais. Il est sorti en single, donc à cette date-là. Il a propulsé l'album Brothers in Arms vers des sommets historiques et a marqué l'histoire avec son clip en image de synthèse. Le tout premier, d'ailleurs, diffusé sur MTV Europe.
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0: On retrouve Patrice Gascon avec ses coulisses télé. Aujourd'hui, Patrice, vous nous parlez d'un hébergement qui sent bon les vacances d'été, le camping. France 3 nous raconte ce soir la folle et drôle histoire donc du camping.
3: Est-ce que vous saviez que la France compte 7000 campings et parmi les 30 millions de campeurs présents chaque année sous la tente dans nos régions, il y en a forcément un qui va vous dire
4: « Alors, on n'attend pas Patrick ?»
3: La réplique culte de Franck Dubosc dans la comédie tout aussi culte Camping, film de Fabien Antoniente sorti en 2006, 20 ans déjà. Eh bien, ce même Franck Dubosc avec Karine Viard, les deux posent leur voix, incarnent aussi ce documentaire qui va vous plaire parce que ce film sent bon les vacances, les parties de boules, l'apéro de fin de journée avec modération, mais aussi avec Gégé, le voisin de caravane. Le titre du documentaire, Le Camping, un siècle de bonheur français à voir ce soir sur France 3. Alors qu'il soit à la mer, à la campagne ou à la montagne, que ce soit en famille, entre copains ou en colonie de vacances, le camping est vécu comme un retour à la nature, une vraie rupture avec le quotidien, l'occasion aussi pour certains de retrouver le sourire. Écoutez la touchante confidence que fait Franck Dubosc à Karine Viard dans le talk de ce soir.
5: T'as connu mon père, c'est pas forcément la joie. Et au moment des vacances, il accrochait son sourire avec la caravane et le décrochait en décrochant la caravane. Mais vraiment, c'était net.
6: Ouais, parce que ton père, il était...
5: Il était plein de soucis, donc c'était 3 semaines sans soucis. Je le revois dans sa chaise longue, tu sais. Tu sais, après avoir roulé toute la nuit, on arrivait le matin vers 7h du matin, il voulait pas se coucher, il se mettait dans sa chaise longue comme ça. Je le voyais joyeux que 3 semaines. Donc ça participe au fait que pour moi le camping c'est une image de joie, de gaieté, de bonheur, de liberté. Parce que tout à coup en le voyant sourire, ça me permettait moi de m'en aller jouer ailleurs, heureux de jouer, sûr. Draguer, faire du badminton.
6: Moi j'ai fait 2 ans de camping, c'était les meilleures vacances de ma vie. Ma grand-mère passait 2 heures le soir à me nettoyer parce qu'il y avait tous les décalcomanies de Malabar. Je m'en mettais mais sur tout le corps, tous les soirs. Elle me frottait comme ça.
3: Je suis sûr que comme moi, vous avez eu des images, des souvenirs en tête en écoutant cet attendrissant échange entre Franck Dubosc et Karine Viard. Le camping, un siècle de bonheur français, c'est à voir ce soir sur France 3. Et comme moi, j'ai planté la tente ici. Je serai là demain pour de nouvelles coulisses télé.
0: Merci Patrice Gascoigne. 5h24, nouveau voyage dans le temps ce matin. Stéphane Bern revient sur l'invention du béton armé. On replonge à l'époque de Napoléon III. Mais avant, peu importe, c'est le dernier Zazie. Bon réveil. Peu importe.

0: importe.
1: Le dernier Zazie, peu importe, 5h28, un peu d'histoire avant l'actu. Stéphane Bern ce matin, on voyage au temps de la France de Napoléon III. Moustache impériale, grand boulevard et début du Paris moderne.
2: Au 19e siècle, certains cultivent des orangers et d'autres inventent presque par accident l'un des matériaux les plus utilisés au monde. Un peu comme si en bricolant un arrosoir, on inventait la station spatiale. En 1867, à Paris, Joseph Meunier, né à Saint-Quentin-la-Poterie dans le Gard, travaille comme jardinier aux Tuileries et dans les grandes propriétés de la capitale. Son problème est très concret, les bacs à oranger. Ces grands pots doivent être solides pour supporter la terre, l'eau et les racines. Mais la terre cuite se fissure et le ciment seul casse facilement. Et qui c'est qui doit tout nettoyer, replanter à chaque fois? Eh ben c'est mon Joseph. Meunier tente alors une idée simple, renforcer le ciment avec une armature en fer. Le résultat est étonnamment résistant. En 1867, il réalise que ce super ciment pourrait lui rapporter du super argent. Il protège donc son invention en la faisant super brevetée. En revanche, pour en déplacer un, c'est minimum 4 déménageurs super costauds. Très vite, le procédé est appliqué à des réservoirs, des dalles, des escaliers, puis à des ponts. Le mélange du béton et du fer, qui deviendra l'acier, donne naissance au béton armé. Un matériau capable de supporter d'énormes charges tout en restant relativement souple. On a dit relativement, alors on évite quand même de taper dedans à main nue, d'accord ?
3: Laisse béton !
2: En 1875, il construit dans la ferme du château de Chazelet en Indre, ce qui est considéré comme le premier pont en béton armé de France. Du pot, il passe au pont, une seule lettre de différence. Mais quelques centaines de tonnes en plus. Comme quoi les oranges ne donnent pas que de la vitamine C, elles donnent aussi des idées en béton armé.
1: Merci Stéphane Bern. 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Nous sommes le mercredi 24 juin, il est 5h30. Toute l'actualité en France et dans le monde, c'est le 90 secondes avec vous Cyril Ardo.
4: Le pays transformé en fournaise, 58 départements en vigilance rouge canicule aujourd'hui, 31 en orange. Le Premier ministre a activé le plan Orsan au niveau 2/4 qui permet notamment de mobiliser les personnels nécessaires au fonctionnement des hôpitaux. Aux chaleurs extrêmes s'ajoutent les risques de feux de forêt. 35 départements du sud, de l'ouest et du centre du pays concernés aujourd'hui par une vigilance orange. Hier, 100 hectares de forêt dévastés par les flammes dans le Maine-et-Loire, idem dans le Lot-et-Garonne, 35 hectares parti en fumée dans l'Aveyron. Face à la chaleur et à la pollution, des restrictions de circulation en place dans plusieurs départements. Les vignettes critères 4 et 5 interdites à Avignon. Dans le centre-ville de Marseille, seuls les critères 0, 1 et 2 peuvent rouler. Dans le Bas-Rhin, les limites de vitesse sont abaissées de 20 km/h. La chaîne de boulangerie La Micaline, condamnée à verser une amende de 200 000 euros. L'entreprise avait été épinglée par la répression des fraudes sur l'origine de ses œufs, dont la moitié vient de l'étranger, contrairement à ce qui était indiqué sur le site internet. L'occasion peut-être de faire des bonnes affaires en boutique ou en ligne. C'est le début des soldes d'été aujourd'hui dans la majorité des départements. Période qui doit durer 4 semaines jusqu'au 21 juillet. Et puis en basket, Monaco sacré champion de France pour la 3e fois de son histoire après avoir battu Paris 101 à 92 lors du 5e et dernier match de la finale hier soir. L'ASM qui réalise un quadruplé cette saison après avoir remporté la Supercoupe, la Leaders Cup et la Coupe de France.
1: À l'info du jour et une question, osez-vous sortir pour affronter ces températures à peine supportables?
4: 42,1 degrés par exemple à Bordeaux hier, c'est un record absolu, 43,3 à Cazaux, non loin de là, également en Gironde. Jade Péchira, ce sont des températures tout simplement infernales et aux heures les plus chaudes, les Bordelais font tout pour tenter d'éviter cette chaleur.
5: Les quelques courageux qui bravent la fournaise se promènent avec des ombrelles, avec des gourdes sous le bras. Cette dame, elle, a opté pour un mini-ventilateur portable.
6: C'est très chaud.
5: Marie n'avait jamais vu ça à Bordeaux.
7: J'ai pas souvenir, non. C'est asphyxiant.
5: Les enfants, eux, sont fatigués.
8: Ouais, c'est trop difficile.
0: pour eux et pour moi-même.
5: Frédéric, elle, a sorti la capeline. Pas sûr que ça suffise.
3: Je viens juste de sortir, donc ça allait, mais là, je me sens... Il ne faudrait pas que ça dure trop longtemps.
5: Au quatrième jour de vigilance rouge, les organismes fatiguent.
6: Il y a des gens, ça se voit qu'ils ont des coups de chaleur.
5: Héloïse est pharmacienne.
6: Des maux de tête, vertiges. Après, ils sont souvent très rouges aussi. Voilà.
5: Le service de régulation médicale de l'hôpital a observé une hausse de 25% des appels à cause de la chaleur.
7: On va vous envoyer quelqu'un, madame, il n'y a pas de souci. Hein,
5: le docteur Thomas Meignier est le chef du pôle urgence au CHU de Bordeaux.
8: Tout le monde, évidemment, en souffre, mais on a quelques populations un peu plus cibles qui font l'objet d'appels. Les jeunes enfants qui peuvent souffrir plus vite de la chaleur. Des adolescents qui sont peut-être un peu plus insouciants. On a aussi des sportifs qui, pour le coup, continuent leur pratique. Et enfin, des personnes âgées qui souffrent au domicile. Et c'est toute l'importance de bien rappeler de rester à l'abri, de s'hydrater et de prendre soin de ses seniors proches.
5: Pour le moment, les urgences de l'hôpital restent sous contrôle. Les soignants s'attendent à un afflux de patients en fin de semaine avec l'accumulation de la fatigue et de la chaleur.
9: Les familles, bonjour.
4: Reportage d'ici Gironde de Jade Péchira. Un coup d'œil justement sur notre ciel pour aujourd'hui, Johan, et de nombreux records de température qui ont été battus hier.
1: Ouais, c'est vrai, hier a été la journée la plus chaude jamais enregistrée en France. Aujourd'hui, Météo France place 58 départements en vigilance rouge, canicule. Dès ce matin, c'est un soleil de plomb qui s'impose sur tout le pays. À la mi-journée, des nuages se développent sur les Alpes du Sud ainsi que sur la montagne Corse avec des orages qui vont éclater. Ils peuvent s'accompagner de pluies intenses localement. Assez vite, les averses orageuses vont s'étendre à une bonne partie de la région PACA et au sud-est du Rhône-Alpes avant de gagner le sud du Massif central. Des orages qui se retrouvent aussi sur les sommets des Pyrénées. Côté Mercure, ce matin, on a à Clermont-Ferrand 21 degrés, à Rennes et Montpellier 22, 23 à Caen, 24 à Paris, Toulouse et Orléans, 25 à Bordeaux, 26 à Marseille et à Nantes. Vos messages aussi sur la page Facebook. Ici, 20 degrés 3 près de Lille, nous dit Sébastien. On a 22 degrés en Ardèche, à Aubenas. On salue Marie, 22 degrés 8, ça c'est à Mulhouse. Merci Kevin. Et puis 27 degrés déjà ce matin dans le sud-est à Villefranche-sur-Mer. Merci Vladimir. Pour les maximales, toujours très élevées avec le plus souvent 35 à 39 degrés. Elles vont atteindre ces maximales à nouveau entre 39 et 41 degrés du sud de la Bretagne à l'Île-de-France jusqu'à la Nouvelle-Aquitaine en passant par l'ouest de l'Occitanie, le Nord-Auvergne et l'ouest de la Bourgogne et voire localement 43 degrés. 43 degrés du Val-de-Loire à l'Aquitaine.
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1: Bon réveil, si vous avez une piscine, une pièce avec de la clim, vous nous appelez parce qu'avec Cyril, on cherche un petit refuge. Vous verrez,
4: en 5 minutes, on est là.
1: Non mais franchement, on est très sympa, on est sociable.
4: Mais oui, j'emmène l'apéro.
1: Ben oui, l'annonce est passée, on pourra même faire une petite begin comme ça avec vous si ça vous dit. 5h35. Je donne toutes les...

0: Pour une Begin avec toi, Marc Lavoine, 5h39. Bon début de journée.
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0: C'est pas vrai, c'est le rendez-vous à votre service chaque matin. On vous évite les pièges et les arnaques.
3: Attention aux faux mails de Darty et Lidl qui vous font miroiter pour certains de très jolis cadeaux décryptage avec Aude Razo dans 5 minutes.
0: Côté musique, je vois arriver Zao de Sagazon et George Benson. On adore ce genre de son, on vous le propose dans les prochaines minutes. George Benson et Give Me The Night, le temps d'accueillir James qui est dans le département de l'Ardèche à Beaulieu. Bonjour James. James, est-ce
4: bonjour,
0: que vous...
4: Bonjour, James.
0: Bonjour, comment ça va ce matin James?
4: Eh ben très bien.
0: Bon, je découvre que vous êtes boulanger.
4: Oui.
0: Est-ce que, alors ça doit être, il doit faire hyper chaud dans la boulangerie. Vous avez combien de degrés là?
4: Alors, quand je suis devant le four, j'ai entre 70 et 80.
3: Voilà. Voilà. C'est horrible.
0: Ah ouais, franchement.
4: Bon, j'y reste pas toute la journée. Hein. Oui. J'y passe 3-4 heures, voilà.
3: Quand même.
0: Mais est-ce que vous adaptez, avec les températures là, caniculaires, est-ce que vous adaptez aussi vos horaires? Est-ce que vous commencez plus tôt pour faire tourner les fours plus tôt ou pas?
4: Non, on change rien. C'est pareil pour nous.
3: Mais finalement, est-ce qu'il suffit pas de mettre le pain à l'extérieur une heure ou deux en pleine journée pour qu'il soit cuit?
4: Il faut quand même
3: 260
4: degrés, donc voilà.
3: Oui, on est encore loin quand même.
0: Ouais, mais franchement, vous avez bien du courage, James. J'ai une petite question. Est-ce que vous sentez que les clients changent leurs habitudes de consommation quand il y a des chaleurs comme celles qu'on connaît actuellement? Est-ce qu'ils se dirigent vers des produits plus précisément que d'autres?
4: Ouais, ils prennent plus des pains, ce qu'on appelle des pains de garde, des gros pains plutôt que des baguettes. Parce que le pain a tendance à sécher plus vite, forcément. Mmh. Et contrairement à ce qu'on vient croire, il faut pas prendre du pain peu cuit pour qu'il se garde. Il faut prendre du pain bien cuit parce que le pain peu cuit ne se garde pas mieux.
0: Ah, bah franchement, non, mais ça, c'est le bon conseil du boulanger ce matin.
4: Voilà. On vous remercie. Plus un pain bien cuit, il a plus de goût, il a plus d'arômes, il est plus digeste.
0: Eh bah franchement, tout ça, on valide. James, est-ce que vous avez une spécialité, vous, dans la boulangerie, un petit truc qui fait votre réputation?
4: Je fais un peu des pains de campagne, du pain à la châtaigne, voilà. Rien de... J'ai des pains un peu spéciaux, mais voilà, pas extraordinaire.
0: James, comment s'appelle votre boulangerie? Où est-ce qu'on peut vous retrouver?
4: Alors, ça s'appelle le Fournil de la Plaine. Et je suis à Beaulieu, en Sud-Ardèche, pas loin de Vallon-Pont-d'Arc, à une quinzaine de kilomètres.
0: Ah bah voilà, si vous êtes dans le coin, allez faire un petit coucou à James aujourd'hui.
3: Comment sont les pains au chocolat?
4: Ils sont cuits.
0: Ah ben bah voilà, il n'y a plus qu'à déguster,
3: bon.
0: James.
3: Eh bah ben j'arrive.
0: On est d'accord. Bon, nous ce matin, on vous offre un exemplaire du guide de voyage Michelin qui fête ses 100 ans. James, merci d'avoir été avec nous.
4: Merci beaucoup.
0: Et merci de votre fidélité et bon courage donc avec les fours encore aujourd'hui. À bientôt.
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0: C'est pas vrai, le rendez-vous anti-arnaque. Aude Razo, beaucoup de faux mails Darty et de faux mails Lidl circulent en ce moment.
9: Oui, je commence avec Darty parce que ce message-là tourne vraiment beaucoup. Merci à Philippe, Fabienne et tous les auditeurs qui m'ont prévenu ces derniers jours. Qu'est-ce qu'on lit dans ce mail? On voit déjà le logo Darty. Votre achat a été effectué avec succès, vous dit-on. Et ce n'est pas un petit achat. Hein. Je vois un téléphone Samsung, une console, une PlayStation 4, un chargeur. Le tout pour 1517,48 €. Aïe. Fabienne me dit, je n'ai pas effectué ces achats. Ce sont vraiment des escrocs. Je suis passée à côté d'une belle catastrophe. Elle a raison, la catastrophe, ça aurait été de paniquer et d'appeler le numéro d'assistance qui est écrit en bas du mail. Ce n'est pas du tout l'assistance en fait, c'est une arnaque avec quelqu'un qui fait semblant de vous sauver de ce débit inexistant alors qu'en fait, il va vous faire faire des manœuvres dangereuses pour siphonner votre compte en banque. Donc vous n'appelez personne, vous mettez le mail à la poubelle, il ne va rien se passer, je vous assure, vous ne serez pas débité de ces 1517 euros imaginaires.
0: Et concernant le faux mail Lidl, c'est quoi le piège ?
9: Là, ce n'est pas tout à fait la même chose, c'est un faux jeu concours. Vous avez été sélectionné pour recevoir un air fryer Silvercrest. Vous cliquez, c'est tentant, c'est vrai, mais il ne faut pas, parce que non seulement vous ne verrez jamais la couleur de votre air fryer, mais l'escroc va vous faire entrer votre numéro de carte bleue, soi-disant pour quelques centimes de frais de livraison. Alors Lidl, le vrai, fait des jeux concours, hein, oui ça arrive, mais l'enseigne précise que ça se passe uniquement sur Lidl.fr, et là ce n'est pas le cas. Darty, Lidl, et n'importe quelle enseigne d'ailleurs, votre premier réflexe à avoir toujours, quelle est l'adresse mail qui m'écrit ? Dans toutes les alertes que j'ai reçues, l'adresse était vraiment fantaisiste, regardez bien.
0: Merci Audrazo, c'est pas vrai, le rendez-vous à votre service à retrouver sur ici.fr. 5h44, voici Zao de Sagazan et la Symphonie des éclairs.
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1: Zao de Sagazan et la symphonie des éclairs. Tiens, et si vous emmeniez dans votre valise cet été quelques BD et mangas pour vous divertir, Le Monde des Ados revient sur cette mode et vous livre ses conseils lecture. Rendez-vous dans moins de 2 minutes. Cinq heures 48, retrouvons l'équipe d'ici matin pour un point sur l'actualité qui va marquer votre journée. L'info près de chez vous, c'est ici. Bonjour.
2: Bonjour et bon mercredi. C'est à moi avec votre radio de proximité bretonne à vos côtés pour vous réveiller et vous rafraîchir les idées. L'équipe d'ici matin, le plaisir de vous accompagner en ce 24 juin. Clément à la technique, Stéphane vous accueille. Et pour vos infos locales, Valentin Belleville. Bonjour Valentin.
3: Bonjour Delphine, bonjour à tous.
2: Alors dans l'actu ce matin, Valentin, c'est évidemment cette nouvelle journée de chaleur intense qui nous attend.
3: La Bretagne reste placée en vigilance rouge canicule par Météo France après des records de température battus hier. La barre des 42 degrés devrait être encore atteinte aujourd'hui en Ille-et-Vilaine. Et si les organismes souffrent, les animaux également et les cultures aussi, l'ensemble des agriculteurs sont en difficulté, comme l'explique Nicolas Chénin, producteur laitier à Nivillac dans le Morbihan.
4: Forcément, la première question, c'est l'accès à l'eau, le besoin en eau, en irrigation, pour pouvoir justement fournir des légumes sur le département. Une pensée particulière aussi pour les producteurs de volailles et les producteurs de porc, parce que c'est pareil, gérer la chaleur dans les bâtiments, ça peut très vite être compliqué. Et nous, éleveurs laitiers, même chose. Aujourd'hui, on subit, on s'adapte comme on peut, on gère cette semaine un peu, entre guillemets, au jour le jour, mais ça pose des questions pour l'avenir.
3: Et on va tenter justement d'avoir quelques réponses sur l'avenir ce matin avec l'invité de la rédaction à 8h moins le quart. Le directeur adjoint de l'ADEME sera en studio avec nous, l'ADEME qui est l'agence pour la transition écologique.
2: Et oui, c'est vrai qu'on est tous perturbés par ces chaleurs. En tout cas, votre matinée se poursuit avec des astuces fraîcheur. Les vôtres, on espère, bien sûr.
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1: 5h49, la une de la presse.
6: BD, manga, la passion des ados, c'est le dossier à lire dans le nouveau numéro du Monde des Ados.
1: Et nous sommes avec la rédactrice en chef du Monde des Ados. Bonjour Lise Martin.
7: Bonjour.
1: Merci d'être avec nous ce matin. On va se plonger dans cet univers des BD, des mangas, parce qu'il y en a vraiment pour tous les goûts pour nos adolescents. D'où est-ce qu'elle vient, cette passion pour ce type de lecture ?
7: Alors, effectivement, il y en a pour tous les goûts et cette passion, elle est bien réelle. Il y a une étude du Centre National du Livre toute récente qui a été menée auprès d'ados et d'enfants entre 7 et 19 ans qui montre que quand ils lisent pour leur loisir, 57% lisent effectivement de la bande dessinée. Alors, pourquoi ? Peut-être que la bande dessinée et le manga, c'est effectivement un peu moins intimidant pour les ados, en tout cas pour ceux qui seraient moins à l'aise avec la lecture. C'est vrai que on a le médium du dessin qui permet de rendre les histoires très, très immersives. Et ça, c'est pas nouveau, L'être humain a toujours été assez sensible aux images et aux visuels. Après, ce sur quoi j'aimerais bien insister, c'est que c'est pas juste une porte d'entrée vers une vraie lecture qui serait celle de roman. En fait, nous, on insiste beaucoup au monde des ados pour dire que la bande dessinée, le manga, c'est de la lecture, ce sont des livres en soi avec plein de belles histoires, plein de genres différents. C'est vrai, on le disait, il y en a pour tous les goûts. Il y a de la fantasy, il y a du thriller, il y a de la vie quotidienne, il y a de l'aventure. C'est vraiment très très riche et c'est pour ça que on fait ce hors-série tous les ans au début de l'été, pour montrer toute la variété et toute la richesse de cet univers.
1: D'ailleurs, dans votre hors-série, on peut retrouver notamment un album de BD complet.
7: Tout à fait. Alors, c'est le tome 4 d'Oxalis. Donc, on a publié les trois précédents dans les trois précédents hors-série parce que les ados plébiscitent vraiment ce titre. Alors là, pour le coup, on est vraiment dans de l'aventure. C'est aussi une vraie histoire d'amitié. C'est l'histoire d'un groupe qui s'appelle les Vagabandis et il va leur arriver tout un tas d'aventures. Et puis, ils vont devoir surmonter tout un tas d'obstacles grâce à leur ingéniosité et aussi grâce à leur amitié.
1: Forcément, on a quand on se replonge dans notre enfance, on a un souvenir d'une BD qui a pu nous accompagner. Vous en avez une, vous ? Il y a un univers comme ça qui vous revient ce matin en tête ?
7: Alors moi, j'ai grandi avec les grands classiques, type les Tintins, ouais. Les Astérix, les Boules et Bill, rien de très original. mais c'est vrai que depuis que je suis au monde des ados, je suis assez épatée par la vraie richesse de toutes les sorties qu'on a dans le monde de la bande dessinée ado. Et vraiment, au-delà de tous les classiques que j'ai cités et qui, je pense, marchent encore très bien aujourd'hui, il y a tout un tas de séries vraiment en plusieurs tomes que les ados adorent, les enfants de la résistance par exemple, sur une histoire de enfin sur une bande d'ados qui font de la résistance pendant la Seconde Guerre mondiale. On a Boule à zéro, Seul, tout ça c'est des univers très différents aussi. Elliot au collège, petit coup de cœur aussi du monde des ados qui raconte le quotidien d'un collégien qui essaye de trouver sa place, et c'est pas toujours facile.
1: Ça, c'est clair. Merci beaucoup, Lise Martin, en tout cas, pour ces coups de cœur. Merci de votre présence. Le Monde des Ados, dernier numéro à retrouver, c'est à la une des kiosques. 5h53. Tiens, parlons du bac philo qui a eu lieu il y a quelques jours. Bah, la philo s'invite aussi dans les chansons. Une tendance relevée par Muriel Jordan, on en parle ce matin, mais avant, Give Me The Night, parfait pour bien démarrer la journée au son de George Benson. Soyez les bienvenus. Bon réveil.

0: George Benson, Give Me The Night, 5h56. Chaque jour avec Muriel Jourdon, on décrypte une tendance qui raconte notre monde, notre société. Ce matin, on s'intéresse à ces chansons qui nous mènent vers les chemins de la philosophie.
1: Oui, les épreuves de philo, c'était il y a 15 jours, au baccalauréat. Mais la philo, vous savez, elle est partout, hein. Dans tout ce que vous écoutez, dans votre casque, à la radio, ou chez vous, dans le salon. C'est tous les jours la philo. Parfois, les textes de certaines chansons nous emmènent vers des réflexions, vers des pensées de célèbres philosophes qui les expriment avec d'autres mots et dans d'autres formes. Exemple, pourquoi les gens qui s'aiment sont-ils toujours un peu les mêmes? Vous l'avez sans doute remarqué, toutes les bonnes questions sont dans les chansons. Et si on les pose à des gens dans la rue, ces questions, bah ça donne quoi?
2: Pourquoi les gens qui s'aiment sont-ils toujours un peu les mêmes?
3: Bah peut-être parce qu'ils ont un feeling qui font qu'ils se retrouvent au-delà des mots.
4: Bah, oui, c'est parce que quand on se ressemble, on se comprend sans parler, par télépathie. Et finalement, on se sépare pas puisque l'autre est un peu soi-même. Moi, ouais, je vous ai dit ça.
1: Ça vous est déjà arrivé?
4: Un peu, oui.
1: Oups, je crois que j'ai mis les pieds dans le plat. Cette femme est peut-être en plein divorce et... Bon, question suivante. C'est Daniel Balavoine qui nous la pose.
5: Qu'est-ce qui pourrait sauver l'amour? Et la chambre à part, bien évidemment. C'est le secret de la longévité du couple. Ah, honnêtement, on dort mieux quand on est seul. Mais c'est très difficile de se l'avouer. On s'imagine tout de suite que c'est la fin de la vie à deux. Parce que l'image qu'on a, c'est les vieux là, qui font chambre à part parce que les enfants sont partis. En fait, il vaut mieux ne plus dormir ensemble pour mieux se retrouver pour les meilleures choses.
1: Ah, mais vous êtes conseiller conjugal, en fait. On pourrait aussi citer « Ma liberté de penser » de Florent Pagny, dont le titre pourrait être un sujet de philo au bac. Hein.
6: Et Muriel, sur la question des pourboires, il paraît qu'il y a une pratique qui a tendance à nous exaspérer en France.
1: Mais carrément, Gainsbourg, Stromae, Aznavour, ils abordent le thème de la liberté, de la morale, de la foi. Allez, on poursuit le test avec toujours des gens dans la rue et cette nouvelle question existentielle posée par Françoise Hardy.
7: Comment te dire adieu ?
1: Françoise Hardy se posait cette question, comment te dire adieu ? Et vous, comment vous dites adieu ?
8: Je ne dis jamais adieu, juste un au revoir.
1: Alors comment on dit adieu à quelqu'un, adieu à une relation par exemple ?
8: Je m'allonge sur le canapé et on parle pendant 2 heures là.
1: Alors je suis pas psy.
8: On explique au lieu d'imposer et on presque convainc au lieu d'expliquer. Voilà.
1: Je vous prendrai pas 120 € la séance. Alors il y a les jeunes de plus en plus qui disent adieu par texto, hein, genre ah, salut.
8: J'ai encore une certaine élégance.
1: Bref, la philo dans les chansons, c'est tendance depuis toujours. Viens, je t'emmène. Ouais, je t'emmène à réviser tes classiques de philo.
0: Merci beaucoup, Muriel Jourdon. Tiens, on va réviser les classiques de la chanson. Vous avez une chanson qui vous accompagne, vous, Cyril?
6: Oui, moi, c'est une chanson de la famille Chédid. On ne dit jamais assez aux gens qu'on aime, qu'on les aime.
0: Ah, ça, c'est un joli message. Tiens, est-ce que l'équipe d'ici matin a aussi une chanson comme ça qui l'accompagne depuis longtemps?
9: Bah oui, qu'est-ce qu'on pourrait mettre, nous, comme chanson? Chaud, il fait de plus en plus chaud. Bon, merci en tout cas, Johan. On vous retrouve demain matin dès 5h. Bonjour à vous qui venez de vous réveiller et à vous aussi qui n'arrivez pas à dormir avec cette chaleur suffocante. Une journée encore très chaude nous attend. Issa Armorique vous accompagne sous la douche au petit-déj ou sur la route du boulot avec vos musiques préférées, la fraîcheur de toute l'équipe de votre radio locale. Et puis bien sûr, les infos près de chez vous. C'est un plaisir de commencer ce mercredi avec vous.
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9: Vous écoutez Ici Armorique, nous sommes le mercredi 24 juin, il est 6h. Le journal Valentin Belleville, bonjour.
11: Bonjour Delphine, bonjour à tous.
9: Une nouvelle journée de triste record hier en Bretagne.
11: Le seuil des 42 degrés a été franchi pour la première fois dans la région. C'est tout simplement du jamais vu. La valeur la plus haute enregistrée est à la Noé Blanche en Ille-et-Vilaine, 42,5 degrés. Au plus fort de cette nouvelle journée de canicule, à Rennes, le record de la veille de 40,6 degrés est désormais de l'histoire ancienne. 41,4 annoncé dans la capitale bretonne à l'ombre hier. Des températures qui obligent chacun à trouver de quoi se rafraîchir. Antoine Camara, dans les magasins rennais, les ventes de ventilateurs et de climatiseurs ont bondi ces derniers jours.
12: Sur le parking du magasin Electro-Dépôt, Johan fait partie des nombreux clients venus récupérer un ventilateur commandé la veille. Un achat qu'il réalise pour la première fois.
13: Pour la journée, malheureusement, j'ai plus le choix, là, tellement il fait chaud. Et là, cette année, je sens que les 40 degrés, ils sont durs à supporter. Donc j'ai un ventilateur que je suis venu chercher aujourd'hui. Et on va essayer de chasser l'air chaud et créer un petit courant d'air de fraîcheur un peu à la maison, mais je ne suis pas sûr que ça marche.
12: D'autres clients comme Adam ont tenté leur chance le jour même, en vain.
7: Mais c'est vrai que j'ai voulu en racheter un autre, mais malheureusement, il n'y en avait plus en stock.
12: Et pour certains acheteurs comme Jiré, c'est une déception. Venu de Laval pour récupérer un climatiseur, le jeune homme repart bredouille.
14: J'avais fait une commande le matin à 10h30. Arrivé sur place, les colis n'ont pas été confirmés. Donc, les stocks est carrément fini. Donc, ils nous ont dit d'attendre peut-être la semaine prochaine ou la semaine d'après.
12: Face à l'afflux de clientèle depuis deux jours, plusieurs magasins ont installé des panneaux pour indiquer qu'ils sont en rupture de stock pour les ventilateurs et les climatiseurs.
11: Antoine Camara pour Ici Armorique. La chaleur qui se transforme par endroits en véritable fournaise. C'est le cas dans les centres-villes où le béton a une place importante dans la métropole rennaise. Une récente étude de l'agence d'urbanisme de Rennes Métropole révèle que Chartres-de-Bretagne est l'une des villes les plus bétonnées. Plus de la moitié des sols de la commune sont imperméabilisés. C'est l'assurance de garder la chaleur de jour comme de nuit, ce qui rend cette période de canicule particulièrement éprouvante. C'est le cas pour Frédéric qui, pour sa pause déjeuner, charge de la fraîcheur.
15: On essaye de trouver le meilleur plan. Est-ce qu'on va au resto ou est-ce qu'on va dans les parcs à l'ombre pour trouver un peu plus de frais, quoi. On a quand même la chance d'avoir un parc à Chartres, donc on arrive quand même à trouver un petit coin d'ombre.
16: Chez vous, comment ça se passe aussi
15: C'est effectivement compliqué. On ne sait pas trop la différence entre est-ce qu'il faut garder les fenêtres fermées, les volets fermés, ou bien est-ce qu'on ouvre et ça permet d'avoir un peu d'herbe. C'est un petit peu compliqué en ce moment. Ouais. Je suis preneur de bonnes idées. Non, on ouvre les fenêtres à fond la nuit. Le matin et puis le reste de la journée on fait comme on peut. Ouais.
11: Propos recueillis par Corentin Dévé, reportage complet à Chartres-de-Bretagne, au sud de Rennes, à retrouver dans l'info d'ici dans moins d'une demi-heure. Face à la canicule qui se poursuit, les établissements scolaires fermés depuis lundi continuent de l'être aujourd'hui. À Rennes, 41 écoles maternelles et élémentaires publiques seront fermées jusqu'à vendredi inclus. Autre conséquence, le décès hier à Arzon dans le Morbihan d'une femme de 85 ans alors qu'elle se baignait sur la plage du Faugéo, victime d'un arrêt cardiaque sans doute dû à une hydrocution d'après les pompiers, qui n'ont pas pu la réanimer. À Saint-Gilda-de-Ruys, la première course de l'ultramarin sur aide de 100 km qui devait se tenir demain est annulée. Puis pour rappel, la braderie de Rennes, qui devait se tenir elle aujourd'hui, est reportée à mercredi prochain. Avec ses fortes chaleurs, la Bretagne est toujours en proie à une pollution de l'air. Les niveaux d'ozone mesurés par Airbraze vont continuer à augmenter aujourd'hui pour limiter les concentrations de monoxyde de carbone en Ille-et-Vilaine, dans les Côtes d'Armor et dans le Morbihan. Les préfets de ces trois départements abaissent la vitesse maximale autorisée de 20 km/h sur les voies rapides.
9: Et en ces temps caniculaires, imaginez des glaces et du chocolat qui ne fondent pas au soleil.
11: Difficile à croire, et pourtant, notre reporter Joanne Moison en a trouvé à Plérin dans les Côtes d'Armor.
17: Tout à fait. Ici, même la viande résiste aux fortes chaleurs. Les pâtisseries chocolatées exposées en plein soleil ne dégoulinent pas dans la vitrine. Mais
18: tout est faux.
17: Bienvenue chez Cobalt FX, l'entreprise dirigée par Thibaut Cuessac qui fabrique du faux plus vrai que nature.
18: Tout est dans l'hyperréalisme de la texture. Si c'est du chocolat qui est en vitrine, ça va avoir la tête du chocolat avec tous les aspects de satiné et de finition. Si c'est de la viande, ça va avoir l'aspect juteux de la viande et presque envie de prendre une fourchette et d'un couteau d'aller taper dedans.
17: Idem si vous croquez un morceau de chocolat fabriqué ici, mais vous risquez d'y laisser une dent. Tous les objets sont peints à la main, conçus à base de résine biosourcée.
18: En France, on devrait être trois sociétés à fabriquer ce genre de produit haut de gamme. On est beaucoup demandé.
17: Cobalt FX fournit depuis 20 ans les plus grands parcs d'attractions, travaille pour des décors de cinéma, de châteaux. Alain Ducasse, Pierre Hermé, les plus grands chocolatiers font aussi appel à l'entreprise bretonne. Et en ce moment, la demande est encore plus forte que d'habitude.
18: Dès qu'il fait chaud, effectivement, dès que les canicules pointe un peu leur nez. On a de plus en plus de demandes sur les chocolats, sur tout ce qui va fondre en vitrine. Glaciers, chocolatiers, toute personne qui doit exposer en fait le produit au soleil. Et donc on a pas mal de clients qui viennent vers nous en disant ah mais il nous faut du factice parce qu'il faut que ce soit stable, que ça reste joli dans nos vitrines. Donc c'est assez rigolo.
11: Un reportage de Joanne Moison, et pour voir ces chocolats et glaces plus vrais que nature, c'est en vidéo sur nos réseaux sociaux Instagram et Facebook. La mauvaise nouvelle pour les salariés de l'usine Stellantis à Rennes-la-Janais, les contrats de 250 intérimaires sur 600 ne seront pas renouvelés dans les prochaines semaines. Les syndicats l'ont appris hier lors d'un CSE extraordinaire. Décision annoncée alors que les salariés ont déjà subi 21 jours chômés depuis le début de l'année. Le site breton produit le nouveau SUV C5 Aircross et doit fabriquer prochainement une voiture du groupe chinois Dongfeng. Au mondial de foot, deux jours avant leur dernier match de poule face à la Norvège, les Bleus qui vont tenter ce soir-là, vendredi soir, de se qualifier, en tout cas de garder la première place du groupe, seront privés de leur sélectionneur. Didier Deschamps est rentré en France en urgence hier après un deuil personnel. Le coach de l'équipe de France a perdu sa maman. C'est son fidèle adjoint, le costa-armoricain Guy Stéphan, qui le remplace sur le banc des Bleus. Et puis, bouchez-vous les oreilles si vous avez raté la finale de Koh-Lanta hier soir et que vous comptez la regarder en replay. Le grand gagnant de Koh-Lanta n'est pas breton. Le 20 Guillaume a chuté lors de l'ultime épreuve des poteaux. La saison 2026 du jeu d'aventure télévisé tourné aux Philippines revient à la favorite de l'émission cette année, c'est Cynthia.
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11: Et donc la chaleur qui se poursuit, Delphine, pour
9: un soleil de plomb, hein, dès le lever du jour. Le soleil s'impose largement sur notre région. Les températures sont déjà élevées. 21 degrés à Cancale, 23 à Saint-Brieuc, 25 à Redon, 26 à Rennes, 27 à Vannes. Cet après-midi, des nuages bourgeonnent et une menace orageuse est envisagée. Côté température, ça ne baisse pas pour autant ce mercredi. On attend 35 degrés à Saint-Brieuc, 38 degrés à Vannes, 42 degrés à Rennes. Et notre région est toujours placée en vigilance rouge pour le phénomène canicule et jaune pour le phénomène orage. Votre info trafic de 6h07, vous avez une voiture en panne à hauteur du Grand Fougeret sur la Rennes-Nance, la Nationale 137. Route d'ailleurs qui a des travaux actuellement. Vous roulez sur une seule voie entre Laillé et Orgères. Ça vous fait 10 minutes de temps de trajet supplémentaire. Actuellement.
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9: Une dose d'énergie, un classique, l'incontournable Vertige de l'amour sur Ici Armoric. Voici Alain Bachung, 6h08. Belle journée.

0: Vertige de l'amour d'Alain Bachung. 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
0: Et ben bon mercredi, belle journée. Comment ça va, vous? Comment vous adapter à ces chaleurs de dingue? Ici Armorique vous donne la parole cette semaine pour que vous nous donniez vos astuces fraîcheurs. Racontez-nous et gagnez un ventilateur en fin d'émission à 8h55. Et puis pour vous rafraîchir, on a aussi d'excellentes musiques, vos infos locales. Et puis vous nous avez nous et notre bonne humeur. On va poursuivre avec un rendez-vous gourmand local pour bien commencer la journée. Puisque Glenn Jégou fait déguster des produits d'un super bon maraîcher breton. Et ça, ce sera dans une minute.
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0: 6h12, belle journée. Voici votre rendez-vous des bonnes adresses pour consommer local. Tout est bon dans le breton, présenté par Glenn Jégou.
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5: Et une conserverie végétale bio cultivée, transformée à la ferme en Bretagne. C'est ce que je vous propose ce matin dans Tout est beau dans le breton avec les jardins du Carré d'Ache en la commune de Lalleux. Lalleux, c'est au sud de Janzé et Adeline Chaussy, la créatrice, est avec nous.
6: Oui, alors les jardins du Carré d'Ache est parti d'un petit projet maraîchage classique diversifié. En me rendant compte très rapidement que j'allais avoir du mal à gérer cette partie légumes sur des terrains humides et physiquement. Et finalement, il manquait quelque chose pour que ce soit un petit peu plus concret. Et donc du coup, j'ai eu l'idée de monter une conserverie. Cultiver les légumes en agriculture bio et de proposer un produit fini correspondait plus à ce que je cherchais. Et en plus de ça, ça permet de rythmer la saison avec plusieurs activités et de pas faire tout le temps la même chose, même si dans maraîchage diversifié c'est plus ou moins toujours la même planif, le même rythme. Ça permet d'avoir plusieurs activités sur la ferme et de proposer un produit fini. J'ai appelé ça les jardins du Carré d'Ache parce que, en fin de compte, je me rends compte que chacun le dit un peu à sa sauce, les jardins du Carré d'Ache, Carré d'Ac. Alors, initialement, c'est tout bête, Ac, c'est Aline Chaussy. Ça faisait aussi un jeu de mots sur les caricultures, le Carré d'Ache, et vu que je suis plutôt joueuse et que j'aime bien semer le trouble, je trouvais ça plutôt amusant que chacun le dise à sa sauce sans trop savoir le dire. Voilà, c'est né comme ça et c'était plutôt à mon image, donc c'est resté comme ça.
5: Les jardins du Carré d'Ache, directement du champ au bocal. Et si vous n'avez pas le temps de cuisiner, Adeline Chaussy le fait pour vous. Et justement, qu'est-ce qu'on mange?
6: Des ratatouilles, des coulis de tomates, des soupes et des tartinades. Alors, ce qui parle le mieux, ce sont les soupes. Et en fin de compte, les produits phares changent un petit peu en fonction des points de vente. Donc, certainement aussi en fonction de la clientèle, plutôt citadine, campagne. Alors, moi, j'adore fabriquer les tartinades parce que j'ai la fierté de produire les épices sur la ferme. Le leitmotiv de la ferme, c'est vraiment que tout soit 100% local. Donc, ce que je ne trouve pas ailleurs, je le produis moi-même. Donc, tout ce qui est gingembre, curcuma, je les produis une année sur deux. Comme ça, je fais le stock pour 2 ans. Donc, je suis plutôt contente de ça. Et en plus, les tartinades, contrairement à ce que les gens peuvent penser, c'est pas uniquement pour tartiner à l'apéro. Ça peut être utilisé en sauce, dans des vinaigrettes, dans des roulés apéro en pâte feuilletée. Enfin, voilà, ça permet de faire quand même pas mal de choses au-delà du nom de tartinade. Alors moi, j'adore la tartinade de poivron parce que je peux la mettre à la fois dans les omelettes avec un peu de chorizo et de feta, par exemple. Et ça permet justement, si elle n'est pas terminée à l'apéro, de la réutiliser comme ça dans un plat qui est super bon.
5: Les jardins du Carré d'Ache, au lieu dit l'omelette, c'est à Lalleux. Et puis si vous voulez, sur Internet, tout simplement, les jardins du Carré d'Ache, tout attaché.fr.
0: Kenavo. Et le prochain Tout est bon dans le breton, c'est tout à l'heure à 8h40. Glenn vous parlera cette fois de saucisson. Votre rendez-vous reportage ici en Bretagne avec Arnaud de Croix se déroule en Ille-et-Vilaine dans le secteur de Becherel. On va découvrir avec lui une librairie du secteur et on va rencontrer Erwan, libraire passionné. Ce sera après Pascal Obispo et Natacha Saint-Pierre, Mourir demain. 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

0: Duo de choc et de charme sur Issa Amorik, Natacha Saint-Pierre et Pascal Obispo. La découverte chaque jour d'une commune bretonne, ses atouts, ses richesses et les habitants qui la font vivre. C'est votre reportage ici en Bretagne, présenté par Arnaud Decroix. Arnaud, vous êtes toujours ce mercredi en Ille-et-Vilaine, dans la Cité du Livre.
1: Et toujours à Becherel, on va à la rencontre des libraires. Ils sont nombreux dans cette commune. Il y a vraiment un microcosme des libraires. On va cette fois-ci dans une librairie, la librairie du Donjon, qui est spécialisée en particulier sur la Bretagne. Erwan, bonjour.
2: Bonjour.
1: Alors vous, vous êtes ici depuis combien de temps?
2: Oh,
1: on sent que ça remonte.
2: Oui. Alors dans cette boutique-là, depuis 2007. Avant, j'étais dans trois autres boutiques dans Becherel.
1: Toujours à Becherel?
2: Oui.
1: Vous êtes à Becherel depuis combien de temps?
2: Depuis 1979.
1: Ça veut dire que vous étiez là dès le début de cette idée de faire de Becherel comme ça, cette espèce de capitale presque de la lecture, en tout cas du livre en Bretagne?
2: Alors, je suis arrivé en tant que brocanteur à Becherel. À l'époque, Becherel est un petit bourg en cours de désertification. La plupart des maisons du centre ancien sont vides, disponibles. Les maisons, elles étaient dans l'état, donc pas chères du tout, c'était facile de s'y installer. Et moi, je m'y suis installé comme brocanteur, en espérant être joint par des collègues, des artisans. Les brocanteurs comprenaient pas le fait de se mettre les uns à côté des autres afin de créer un marché permanent comme ça existe en ville, en fait. Et ce qui n'a pas marché avec les brocanteurs a marché avec les libraires et les bouquinistes.
1: Ouais. Et vous vous êtes lancé finalement davantage aujourd'hui dans une activité de bouquiniste?
2: Alors, j'ai toujours aimé les livres.
1: Ouais.
2: Hein, j'étais... Quand j'étais trop jeune, j'imaginais pas qu'on puisse vendre des vieux trucs, que ce soit des vieux bibelots, des vieux meubles, des vieux bouquins, parce que chez moi, il n'y en avait pas, tout simplement. Et puis quand

Arnaud, à chaque premier dimanche du mois se déroule dans la commune un grand marché aux livres anciens et d'occasion. Et demain, on va découvrir ça, toujours à Bécherel, un atelier cette fois de reliure. Une mélodie qui fait du bien, un groove irrésistible. Tout le talent de Bruno Mars est mis dans ce titre, I Just Might. Le voici maintenant sur Eastern Break pour booster.

0: Just Might, Bruno Mars qui a conquis le public français avec ses concerts au Stade de France la semaine dernière. Donc à suivre à votre horoscope Issy Armorique. La Lune est au Scorpion ce mercredi. Quel impact sur votre signe? Eh bien, on fait le point avec Catherine Liguier dans une toute petite minute.
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2: Le thermomètre est monté jusqu'à 36 degrés 6 hier à Vincennes. 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
1: Votre horoscope maintenant à 6h27 avec vous, Catherine Viguet. Quelle nouvelle pour ce mercredi côté Zodiac ?
2: Une lune dans le signe d'eau, le super scorpion. Bélier, vous avez envie ou vous êtes tenu de le faire, de vous occuper de votre petite fortune. Taureau, vous retenez l'attention d'une personne qui vous aime plus que tout. Gémeaux, un mercredi qui met en avant votre travail de tous les jours et votre santé. Cancer, on aura plaisir à vous croiser sur notre chemin, à vous tenir compagnie. Lion, journée importante, prenante, nécessitant votre intervention au sujet de la famille. Vierge, la lune est avec vous, ainsi vous serez performant si vous vous exprimez, si vous étudiez et si vous voyagez. Balance, vous êtes le nez dans vos comptes et vous parlez d'argent, vous négociez peut-être. Scorpion, cette journée vous invite à partir, à vous détacher de votre quotidien. Sagittaire, vous n'oserez pas dire ce que vous ressentez, il y aura de la retenue, des secrets dans votre vie. Capricorne, c'est toujours la vie relationnelle qui prime et c'est sur ce quoi vous devez bosser. Verseau, de très bonnes choses, une belle âme vous sort de vos ruminations. Poisson, c'est toujours très positif pour vous, votre personnalité fait du bien et vous, eh bien vous vous sentez bien. Et pour nous tous, on s'adapte sans se trahir.
1: Ah oui, il faut bien s'adapter à cette chaleur. On vous retrouve demain, Catherine Viguet, à la même heure, hein, à 6h28 sur Ici Armorique, évidemment.
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1: Bonjour, merci de commencer cette journée avec Ici Armorique, à la radio et à la télé sur Ici Bretagne. Comment vous allez ce matin avec ces températures accablantes, entre 31 et 40 encore aujourd'hui, prévues en journée? Est-ce que vous avez réussi à trouver le sommeil? Est-ce que vous travaillez peut-être en décalé? Ici Armorique vous donne la parole au 02 99 67 35 35. Donnez-nous vos astuces pour limiter la chaleur et être le mieux possible avec enfin d'émission un ventilateur à gagner pour vous qui participez. Et puis, on a l'info d'ici ce matin avec vous, Valentin. On s'intéresse à la bétonisation de nos villes qui n'arrange rien à la situation en ce moment.
3: Oui, le béton qui fait grimper la chaleur un peu plus encore. Nous serons près de Rennes dans une commune qui concentre plus de 50% de sol bétonné. Juste après l'info en France et dans le monde à 6h30 avec vous, Cyril Ardo-Redon, le 90 secondes.
4: 90% des Français sont aujourd'hui dans un département en alerte rouge ou orange canicule. 58 départements rouges aujourd'hui, 31 en orange. Il a fait par exemple 43,3 degrés hier à Cazaux en Gironde. Le Premier ministre a activé le plan Orsan au niveau 2 sur 4 qui permet notamment de mobiliser les personnels nécessaires au fonctionnement des hôpitaux. À cela s'ajoutent des vigilances orange au feu de forêt. 35 départements du sud, de l'ouest et du centre sont concernés. Des dizaines d'hectares partis en fumée hier dans le Maine-et-Loire, le Lot-et-Garonne et l'Aveyron. Ils pensaient aller à Lille et Strasbourg. Ils se sont finalement arrêtés à Paris avec 4 heures de retard. C'est ce qui est arrivé aux passagers de deux TGV en provenance de Nantes et de Rennes hier. Trafic fortement perturbé dans la gare parisienne de Montparnasse. L'historien et résistant Marc Bloch, panthéonisé hier soir aux côtés de son épouse Simone, 82 ans après avoir été assassiné par la Gestapo. Dans son discours, Emmanuel Macron a honoré ses enseignements qui nous obligent contre l'esprit de défaite. C'est une décollecte inédite depuis 2009. Les Français ont retiré au total 630 millions d'euros au mois de mai de leur livret A. C'est le cinquième mois consécutif de retrait, dans un contexte notamment de flambée des prix des carburants. Et puis le sélectionneur de l'équipe de France, Didier Deschamps, sera absent lors du prochain match des Bleus, vendredi face à la Norvège en Coupe du Monde, remplacé par son adjoint de toujours, Guy Stéphan. L'entraîneur doit rentrer en France pour assister aux obsèques de sa maman qui est décédée hier.
3: Merci Cyril Ardo-Redon. Et dans l'info d'ici en Bretagne, il transforme la chaleur écrasante en fournaise ces jours-ci, le béton en ville. Dans la métropole rennaise, 45% des sols en sont recouverts et c'est le résultat d'une étude de l'Audiar, l'agence d'urbanisme de Rennes Métropole. Et l'une des villes les plus concernées par cette bétonisation, c'est Chartres-de-Bretagne. Plus de 50% de sols sont imperméabilisés. Il y fait donc très chaud de jour comme de nuit, Corentin Dévé.
5: Installée dans un appartement au-dessus de son restaurant, Laetitia nous fait monter chez elle. Le logement est plongé dans le noir, les chambres sont sous les toits.
6: On est au deuxième étage de mon appartement, où il fait 36 degrés.
5: Alors elle nous ouvre un Velux pour nous montrer ce qu'elle a installé dehors.
6: J'ai mis du papier alu avec du scotch en fait. Il n'y avait pas de blanc de meudon, il n'y avait pas de couverture de survie dans les pharmacies, j'en ai fait plusieurs. Du coup, système D, en fait, pour essayer de stopper la chaleur au mieux, quoi.
5: Elle limite pour le moment que son appartement ne chauffe plus. Dans le salon, un ventilateur tourne sans cesse sur son fils Léo en pleine révision du brevet.
7: Dans ma chambre, il fait super chaud, donc du coup, je dors dans le salon. Il fait super chaud et j'ai du mal à me concentrer. Je fais pas mal de pauses, je m'hydrate.
5: Dans le restaurant, justement, Nicolas attend le début du service et lui aussi a très chaud.
8: Là, en plonge, il fait 40 degrés.
5: Alors, le soir, il prend l'air, mais difficile de trouver des endroits frais.
8: J'ai pas vu grand monde dans les rues. Il était 20h et non, tous les volets fermés, on serait cru un peu à la période Covid, quoi. Personne dans les rues, volets fermés, voilà.
5: Car en centre-ville, pas mal de grandes places et des parkings qui accumulent et rejettent la chaleur la nuit. Marc l'a subi.
9: Mais si beaucoup de bandes sont véhiculées, donc il y a beaucoup moins de places où il y a des arbres et tout ça. Là, on sort de Carrefour, on n'a pas voulu attendre le bus, donc on a marché sur le chemin, là, terrible. Le soleil, on ne peut pas l'éviter, au fait.
5: Avec ses deux enfants et sa femme Justine, il se tourne vers les parcs, mais là aussi, ce n'est pas chose aisée.
10: C'est difficile parce que le parc là où les enfants peuvent jouer, en fait, c'est complètement sous le cagnard, donc ils ne peuvent pas du tout y aller quand c'est la canicule. Il faut y aller quoi, soit le matin ou soit très tard le soir.
5: Moins de verdure en centre-ville et pas mal d'espaces bétonnés, Frédéric l'a bien remarqué.
11: C'est vrai qu'au fur et à mesure, moi, ça fait 20 ans que je travaille sur Chartres et j'ai vu la ville s'agrandir et avoir de plus en plus d'immeubles et puis d'usines à se développer. Oui.
5: Des zones industrielles qui représentent, selon l'agence d'urbanisme de Rennes, 20% des zones imperméables de la métropole.
3: L'Audiard qui préconise de commencer des réflexions pour désimperméabiliser certaines zones des villes en permettant de nouveau au sol d'absorber l'eau. Ça s'est déjà fait notamment dans 15 écoles de la métropole.
1: Dans le journal de 7h, Valentin, les conséquences de la canicule sur l'agriculture.
3: Après 3 jours de chaleur intense, les animaux mais aussi les cultures sont en souffrance. Nous serons avec un éleveur laitier à Niviac dans le Morbihan, inquiet pour son troupeau. Mais la météo pour aujourd'hui, elle est donc caniculaire, Delphine.
1: Ouais, un soleil de plomb, dès le lever du jour, le soleil s'impose largement sur notre région. Les températures sont déjà élevées, 21 degrés à Cancale, 23 à Saint-Brieuc, 25 à Redon, 26 à Rennes, 27 à Vannes. Cet après-midi, des nuages bourgeonnent et une menace orageuse est envisagée. Côté température, ça ne baisse pas pour autant à ce mercredi, puisqu'on attend 35 degrés à Saint-Brieuc, 38 degrés à Vannes, 42 degrés à Rennes. Notre région est toujours placé en vigilance rouge pour le phénomène canicule et jaune pour le phénomène orage. Votre infotrafic de 6h35 sur le rail, des modifications, c'est le cas, depuis la gare de Vannes. Le Bresgo pour Rennes de 6h47, le parcours de ce train est modifié. Et puis pour le TER de Redon, vous avez celui de 6h47 également, vous avez un terminus exceptionnel. Donc on regarde aussi ce qui se passe côté rail. Si vous êtes en gare de Rennes actuellement, vous rendez compte que le TER en partance pour Nantes est supprimé actuellement.
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1: Ambiance feutrée, bienvenue sur Ici Armorique et dans la boîte de jazz de Michel Jonas.

0: La boîte de jazz, Michel Jonas sur ICI Armorique, c'est 6h38.
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0: Et bien, plein de force à vous, on se mercredi encore très chaud. ICI Armorique se mobilise pour vous aider à mieux vivre cet épisode de chaleur. Partagez avec nous vos astuces fraîcheur à l'antenne au 02 99 67 35 35. En prenant la parole avec nous, vous partagez et vous pouvez peut-être gagner un ventilateur en fin d'émission à 8h55. Alors, quelles sont vos astuces anti-chaleur? Passer du temps au ciné, mettre du blanc de meudon aux fenêtres. ICI Armorique vous donne encore la parole ce matin. On a Gilles qui est avec nous. Bonjour.
3: Bonjour à toute l'équipe.
0: Vous appelez de Bronde.
3: D'abord, félicitations pour vous Delphine et Vanessa, parce que vous êtes des animatrices qui ne disent pas des E, ce qu'on a en permanence sur les radios, les télés.
0: Merci à vous.
3: Et vous, vous avez, vous défilez et il n'y a pas de E ou UM, comme Apolline de Malherbe.
0: Ok, ça c'est fait.
4: Non, mais je voulais dire qu'il y a moins d'hésitations ici qu'ailleurs.
3: Moi, ça m'énerve beaucoup d'entendre ça.
0: Voilà. Bon, on va dire des A, nous, alors. Gilles, vous nous appelez de Bron dans les Côtes d'Armor. Déjà, comment ça va, vous?
3: Ça va bien, je me suis levé à 4h22.
0: Ah ouais?
3: on dort peu. Hein.
0: Oui, c'est ce que j'allais vous demander. Vous avez réussi à dormir un petit peu quand même cette nuit?
3: Oui. L'astuce, c'est de dormir tout nu, déjà.
0: Oui, évidemment.
3: Ouais. Et puis, quand on est au premier, on essaye de descendre au rez-de-chaussée. Mm-hmm. Et puis, là, on est au rez-de-chaussée, on peut-être descendre à la cave.
0: Ah oui, carrément.
3: Ah bah, pourquoi pas.
0: On aurait remarqué...
3: Pour une journée ou deux, hein. Jeudi, ça va descendre, la canicule.
0: Oui, ça va descendre les températures, donc en tout cas, on l'espère.
3: Tout doucement.
0: C'est pour ça. La cave, après tout, c'est une bonne idée.
4: Et le jardin, non? Vous l'attendez dans le jardin?
3: Non, là, ce sera la dernière option.
0: Bon, en même temps, des fois, dans les jardins, en ce moment, il fait encore plus chaud qu'à l'intérieur.
3: Il faut aller acheter la tente au magasin.
0: Oui, aussi. Vous remarquez, dans les magasins, ça peut être climatisé. Ça peut être une bonne option aussi.
3: Voilà.
0: Eh ben merci Gilles en tout cas pour cette astuce fraîcheur.
3: Oui, continuez de bien animer nos matinales.
0: Ben avec plaisir Gilles, c'est noté, on sera au rendez-vous comme toujours. Merci. Ouais. Bonne journée Gilles, au revoir, prenez soin de vous. Et puis à suivre les conseils du veto ICI Armorique pour voyager avec votre chien, mais tout de suite une activité sportive à faire en Bretagne. Qu'est-ce qu'on teste avec vous ce matin Vanessa Lambert?
5: Et si on testait la danse bretonne? Bah oui, on est breton, on aime danser, forcément qu'il faut s'y mettre. Et pour ça, il n'y a pas d'âge. Alors évidemment, il y a des cercles de danse bretonne un petit peu partout dans notre région. Et puis des associations aussi, comme celle des Miltans à Pléchâtel, qui proposent des cours de danse bretonne tous les jeudis soirs. Didier Châtelet en est le président. Didier, quand on parle de danse bretonne, il y a presque autant de danse bretonne qu'il y a de villages bretons. On parle de quoi exactement?
6: Oh, la danse bretonne, c'est très vaste, mais en fait, aujourd'hui, dans les fest-noz, vous savez, il y a beaucoup de danses qu'on dit danse bretonne, mais en fait, qui ne viennent pas forcément de la Bretagne, hein, qui viennent de différentes régions du monde. Alors, on parle des mazurkas, les scottish, les cercles circassiens qui sont dansés aujourd'hui, ce ne sont pas forcément des danses bretonnes. Mais il y a quand même beaucoup de danses bretonnes, surtout le territoire breton. Chaque région a sa danse. Quoi.
5: Est-ce qu'on peut partir de zéro, genre si j'en ai jamais fait, je peux quand même apprendre quelques pas de danse bretonne avec vous?
6: C'est tout à fait le but de l'association, c'est d'initier les gens, d'une part, qui ne sont jamais allés à des fest-noz ou qui sont allés quelques fois, mais qui ne savent pas danser les danses. Donc, le but, c'est justement de les initier à toutes les danses, je dirais, de base, hein, donc andro, anterdro, scottish, voilà. Et après, au fil du temps, les gens apprennent de plus en plus. Et donc après ils sont plus aptes à pouvoir danser dans les fest-noz et pas forcément regarder les gens. Alors il faut quand même décomposer chaque danse décomposer les pas. Et d'ailleurs, nous, notre association s'appelle Les Mille Temps, donc c'est un peu en rapport avec la chanson de Jacques Brel, Les Mille Temps, on décompose les temps, quoi.
5: Qui vient danser chez vous? C'est des jeunes, des moins jeunes, des femmes, il y a des hommes aussi?
6: Tout le monde est bienvenu, évidemment. Je dirais que la moyenne d'âge, elle est un peu plus de 50 ans, mais bon, il y a des jeunes, il y a aussi des retraités, hein, mais il y a beaucoup de gens. Il y a deux types de publics qui viennent à nos cours. Alors, il y a des gens, comme je vous disais tout à l'heure, qui ont envie d'aller au fest-noz et donc qui ont envie d'apprendre les danses de fest-noz et donc qui vont aussi au fest-noz. Alors là, c'est le meilleur moyen d'apprendre, c'est d'une part d'aller au cours et d'autre part de pratiquer dans les fest-noz. Comme ça, plus on pratique souvent, plus la danse s'apprend facilement. Mais on a aussi un autre type de public qui vient, qui n'est pas forcément intéressé ou pas disponible pour aller à des fest-noz régulièrement, mais des gens qui viennent faire l'activité comme ils viendraient faire une autre activité. Mais avant tout, ce qui compte, c'est la convivialité, parce que si vous êtes allé à des fest-noz déjà, vous avez dû remarquer que c'est très très convivial entre les gens qui participent. Et puis c'est un mélange de générations, et je pense qu'il y a peu d'endroits où il y a un tel mélange générationnel. Il y a des jeunes, des anciens, de tous âges, hein. Les gens, ils viennent là pour le plaisir du rythme et de la danse, voilà.
5: Les cours ont lieu tous les jeudis soirs au Châtelier à Pléchâtel, et pendant les vacances, Didier me disait qu'il y a même des musiciens qui viennent jouer. C'est ambiance encore plus détendue. Une belle occasion d'aller voir comment ça se passe et de vous y mettre pour de bon à la rentrée, pourquoi pas.
7: Et merci Vanessa, et demain avec vous, on va s'intéresser au basket santé. Prendre l'avion avec son chien, c'est souvent le début d'un grand stress. Cabine, soute, préparatif, on en parle avec notre véto, le docteur Pierre Fabien. Pierre, quelles sont les règles de base?
8: Alors, la règle principale dépend du poids de votre animal. En général, si votre chien et son sac pèsent moins de 8 kilos, il peut voyager avec vous en cabine, glisser sous le siège. Mais réservez sa place très tôt, les compagnies limitent le nombre d'animaux à bord. Au-delà de 8 kilos, c'est soute obligatoire. Il faut absolument une caisse de transport rigide, homologuée aux normes internationales IATA. C'est une cage renforcée avec des fixations en métal. L'erreur, c'est d'acheter cette caisse la veille du départ. Votre chien ne la connaîtra pas et peut paniquer. Achetez-la un mois avant, laissez-la ouverte dans le salon avec son tapis et ses jouets pour qu'elle devienne un vrai refuge.
7: Justement, ce voyage en soute, dans le bruit et l'obscurité, ça les angoisse énormément. Est-ce qu'on doit demander un calmant au vétérinaire pour l'endormir pendant le vol?
8: Alors, évitez les somnifères. En altitude, avec la pressurisation de l'air, un calmant lourd peut provoquer une détresse respiratoire ou une chute de tension qui peut être fatale. La solution, c'est l'apaisement naturel. Pulvérisez des phéromones apaisantes dans la caisse et glissez-y un t-shirt avec votre odeur. Côté estomac, imposez-lui un jeûne strict 10 à 12 heures avant le décollage. Un estomac vide évite le mal de l'air.
7: Il y a aussi certaines races de chiens qui n'ont carrément plus le droit de monter dans un avion. Pourquoi ces interdictions et quelles démarches administratives ne faut-il pas rater?
8: Alors, on parle des chiens nez écrasés, comme les bulldogs français ou les carlins. Ces races ont déjà du mal à respirer au quotidien. Avec le stress, la chaleur sur le tarmac et la pression en soute, le risque de détresse respiratoire est important. Quel que soit votre chien, partez de préférence le matin pour éviter que le tarmac ne soit trop chaud à l'embarquement et que votre chien y fasse un coup de chaleur. Et enfin, pensez à l'administratif. Pour voyager, il vous faut obligatoirement un passeport européen, une puce électronique et un vaccin contre la rage valide depuis plus de 21 jours. Et si vous partez hors d'Europe, attention, certains pays exigent des prises de sang ou des traitements antiparasitaires certifiés par votre vétérinaire très peu de temps avant le vol. Renseignez-vous des mois à l'avance.
7: Merci docteur, il fait toujours aussi chaud ce mercredi. Dites-nous comment vous allez, on est preneurs de vos astuces anti-chaleur au 02 99 67 35 30.

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Allez, on lit les commentaires météo que vous avez mis sur la page Facebook ici à Armorique, comme chaque matin. Michel de la Noé Blanche relève actuellement 23 degrés avec un ciel nuageux. Prenez soin de vous et des vôtres, hein, Michel. Et puis Marie-Claire a haussé, relevait, tenez-vous bien, 6 heures, déjà 21 degrés. Allez, continuez à vous mettre vos commentaires météo sur la page Facebook ici à Armorique. Pratique locale, utile et sympa, les 3 plus ici à Armorique en raison de la canicule. Tous les équipements sportifs de vannes extérieurs ou couverts sont fermés aujourd'hui encore. La ville rappelle que 15 points d'eau potable dans l'espace public sont à la disposition de tous. Soyez particulièrement vigilants au risque d'insolation, malaise, coup de chaleur et veillez à l'adaptation de ces réflexes. Buvez régulièrement de l'eau, même en absence de sensation de soif. Rafraîchissez-vous le corps, le visage, la tête et les avant-bras. Limitez les temps d'exposition au soleil. Protégez-vous la tête, les yeux et puis votre peau du soleil. Et puis prenez des nouvelles des personnes isolées. Le numéro Canicule Info Service, c'est le 0800 06 66 66. Et puis en cet épisode de canicule, la ville de Rennes étend les horaires d'ouverture des pataugeois jusqu'à 22h45. Dans 3 parcs rennais, des pataugeoires et des jeux d'eau sont à la disposition des enfants de moins de 12 ans, sous la surveillance constante d'un accompagnateur âgé de moins de 16 ans. Vous les avez square Charles Géniaud, le quartier Atalante-Champeau, pataugeoire ouverte à partir de 10h jusqu'à 22h45. Parc de Bréquigny, la pataugeoire est ouverte chaque jour à partir de 10h jusqu'à 22h45. C'est le cas aussi sur la pataugeoire du parc des Hautes-Ourmes.

0: 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Bon, ça fait trois nuits où on dort pas. Vous devez écouter les trois nuits par semaine d'Indochine. C'est vrai qu'elles sont beaucoup plus rafraîchissantes. À suivre le niveau scolaire des élèves en France, vu par Fred Ballard dans l'Humour en tube, dans une minute.
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0: Mais avant les infos de 7h, c'est l'heure de se marrer un peu avec les humoristes Kev Adams et Arturo. Avec eux, on va voir comment remonter le niveau scolaire des élèves en France. Fred Ballard.
10: Loi qui a été votée dans notre pays en France en 1956, qui interdit l'alcool à l'école pour les enfants de moins de 14 ans.
11: Voilà, on comprend mieux. Il y a 70 ans, ils avaient de la potion magique à la cantoche, les petits Français, ce qui devait permettre à toute la classe d'avoir l'esprit bien bien clair hein, pour le cours d'histoire géo.
10: Il y avait des mots. Ils sortaient de la cantine en CM1, défractés la gueule. Ils étaient là, je veux pas aller en histoire géo, Robert. Il y avait des scènes premier degré en 1955 avec des mômes qui disaient « Mais madame, Gérard, il a encore bu tout le vin rouge !» Ça fait 3 jours, c'est lui qui boit tout le vin rouge, on n'a pas pour nous, madame. Et la prof, elle était là, oh, il est insupportable. Depardieu, venez ici.
11: Oui, bon, donc depuis, on sait ce que l'alcool peut faire sur le cerveau des petits et des grands, hein, donc on va pas revenir en arrière. Peut-être qu'il faut juste adapter l'enseignement aux aptitudes naturelles des enfants. Manuel ou intello, les outils pédagogiques ne sont pas les mêmes.
12: Plus t'as du jardinage tôt dans ta scolarité, moins c'est bon signe. Si t'en as après le lycée, bon, ça va encore. Si t'en as au lycée, ça commence à pas être bon. Et si au collège, dans la liste de fournitures scolaires, t'as un râteau, bon, on peut oublier le doctorat officiellement. Ça, c'est un peu l'analyse que j'en ai faite.
11: Alors ça reste à vérifier hein. Avec l'intelligence artificielle qui déboule, peut-être qu'à terme le râteau sera plus utile que le cerveau. Et d'ici là, Kev Adams et Arturo seront sûrement devenus ministres de l'éducation nationale du rire et recteurs à l'Académie de l'Humour.
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0: Très bon mercredi à vous avec Issa Armorique. Nous sommes le 24 juin, c'est mercredi aujourd'hui, il est 7h. Le journal Valentin Belleville, nous avons vécu hier la journée la plus chaude jamais enregistrée en France.
13: Plusieurs records pourtant établis la veille ont été à nouveau battus. C'est le cas à Rennes où le thermomètre a affiché 41,4 degrés hier. La barre des 40 degrés a même été franchie à Toury dans le sud de Ille-et-Vilaine. Il a fait 40,2 degrés à la Nouée Blanche. C'est là qu'il a fait d'ailleurs le plus chaud hier dans la région. Dans ces conditions, si les organismes souffrent, les animaux aussi, les cultures également, ce qui provoque l'inquiétude des agriculteurs bretons, dont Nicolas Chénin, producteur laitier à Nivillac, dans le Morbihan.
14: Aujourd'hui, toutes les filières sont concernées, hein, que ce soit sur la partie culture et notamment, je pense, aux légumes industriels. Forcément, la première question, c'est l'accès à l'eau, le besoin en eau, en irrigation pour pouvoir justement fournir des légumes au niveau du seul département. Une pensée particulière aussi pour les producteurs de volailles et les producteurs de porc, hein, parce que c'est pareil, hein, gérer la chaleur dans les bâtiments, ça peut très vite être compliqué. Et nous, éleveurs laitiers, même chose. Hein, aujourd'hui, on subit, on s'adapte comme on peut, on gère cette semaine un peu entre guillemets au jour le jour, mais ça pose des questions pour l'avenir.
13: Des propos recueillis par Jean-Michel Naga. Reportage complet à découvrir dans l'info d'ici, c'est dans un peu moins d'une demi-heure. Avec la canicule qui se poursuit, les niveaux d'ozone mesurés par Airbrace vont continuer à augmenter aujourd'hui. La Bretagne est toujours victime d'une pollution de l'air. Pour limiter la concentration de monoxyde de carbone dans le Morbihan, les Côtes-d'Armor et l'Ille-et-Vilaine, la vitesse maximale autorisée est réduite de 20 km/h sur les voies rapides. Les fermetures d'établissements scolaires se poursuivent également. C'est le cas dans de nombreuses communes, 41 écoles maternelles et élémentaires publiques de Rennes notamment sont concernées. Questembert ou encore Pleuharmel dans le Morbihan annoncent garder leurs écoles fermées jusqu'à demain soir. Autre conséquence de la canicule, le décès hier à Arzon dans le Morbihan d'une femme de 85 ans alors qu'elle se baignait sur la plage du Faugéo, victime d'un arrêt cardiaque sans doute dû à une hydrocution. C'est ce qu'expliquent les pompiers qui n'ont pas pu la réanimer. Une nouvelle journée d'intense chaleur s'annonce encore en Bretagne. Aujourd'hui, les 40 degrés seront atteints à Vannes, jusqu'à 42 attendus encore à Rennes et Redon. Il fera un peu plus frais dans les Côtes d'Armor, mais tout de même, Joanne Moison, sur le littoral costa-armoricain, on se rue dès que possible vers les plages. Vous l'avez constaté sur la plage du Petit Havre à Pordic, c'est au nord de Saint-Brieuc.
7: Oui, c'est une petite plage de galets où on peut trouver un peu d'ombre près des falaises en fin d'après-midi. Souvent, une ambiance très agréable, familiale. Et c'est donc ici, effectivement, que je me suis arrêté. Hier soir, il faisait bon, un peu d'air. J'ai croisé des parents avec leurs enfants, des collègues de travail venus piquer une tête et pique-niquer. Mais surtout, j'ai rencontré Sonia, très heureuse de pouvoir profiter de la plage. Vous allez très vite comprendre pourquoi.
15: C'est le petit moment après le travail. Un travail en couverture, c'est pas de tout repos de ce temps-là.
7: Vous travaillez sur les toits?
15: Oui, tout à fait, avec mon mari. Donc là, il a fait très, très, très chaud aujourd'hui. Les ardoises sont très, très chaudes. Si je ne me trompe pas, mon mari m'a dit qu'elle montait jusqu'à 85 degrés maximum. Et les échelles en alu sont bouillantes aussi. Enfin, tout est bouillant, en fait. Ça brûle les pieds, ça brûle les mains. Et le soleil brûle le reste du corps. Donc voilà, on boit énormément d'eau. On a dû boire 4 litres d'eau ce matin chacun. On a arrêté à 13h, c'était
7: Et là, vous êtes arrivé à quelle heure à la plage?
15: Mon arrivée, il était 17h30.
7: Une belle récompense, en fait.
15: Tout à fait, ça fait du bien. Ça fait une heure qu'on était dans l'eau. On a le privilège à Pordic d'avoir une petite plage facile d'accès. Il n'y a quasiment que des Pordiquais ici, donc c'est cool. On se sent un peu privilégié quand même.
7: Et après la plage, c'est retour au travail dès ce matin pour Sonia. Le préfet des Côtes d'Armor a pris un arrêté hier pour permettre aux entreprises d'adapter leurs horaires et de mener des travaux bruyants dès 5h le matin jusqu'à 21h le soir.
13: Un reportage Joanne Moison. On reste dans les Côtes d'Armor puisqu'à Plouane, une délégation spéciale est installée depuis hier pour gérer la commune après l'annulation des élections municipales de mars dernier. Cette installation intervient dans un contexte toujours tendu autour de l'ancien maire Michel Dogan, mis en examen pour la mort d'une habitante de la commune. On vous en parle sur ici.fr et l'application ici.
0: À l'usine Stellantis de Rennes-la-Janais, une nouvelle annonce inquiétante pour les salariés.
13: Les contrats de 250 intérimaires sur 600 ne seront pas renouvelés dans les prochaines semaines. Les syndicats l'ont appris hier lors d'un CSE extraordinaire, une annonce alors que les salariés ont déjà subi 21 jours de chômage cette année. Les problèmes d'approvisionnement sur les batteries connus cette année à la Janais se poursuivent, déplore Michael Gallet, secrétaire CGT de l'usine Stellantis.
16: Alors on me dit qu'il y a des tensions d'approvisionnement sur un type de batterie grande autonomie. Et puis il y a probablement aussi les ventes qui ne sont pas au niveau. C'est la seule voiture qu'on produit, donc on est d'autant plus fragilisé par la stratégie de Stellantis de nous attribuer un seul véhicule. Précédemment, quand on lançait un véhicule, on restait à plein régime pendant 2-3 ans, voire plus en fonction des ventes. On a vraiment beaucoup de collègues qui sont inquiets par la faiblesse des salaires, inquiets par les pertes de salaires liées au chômage, inquiet pour l'avenir, puisque le niveau de travail n'est pas ce qu'on attend lorsqu'on lance un nouveau véhicule. Et puis le voile qui n'est toujours pas levé sur la probable coopération avec Dongfeng.
13: Et le site breton de Stellantis, qui produit depuis un an le SUV C5 Aircross électrique, doit effectivement fabriquer prochainement une voiture du groupe chinois Dongfeng.
0: Le sélectionneur des Bleus, Didier Deschamps, a quitté précipitamment le mondial de foot.
13: Le patron de l'équipe de France est rentré en France justement après avoir appris le décès de sa maman. Un déplacement qui ne lui permettra pas d'être sur le banc vendredi pour le match contre la Norvège, qui doit permettre aux Bleus de garder la première place de leur groupe. C'est son adjoint de toujours, le costa-moricain Guy Stéphane, qu'il remplace Xavier Monferrand.
17: La pluie s'abat sur le terrain de l'université de Bentley et accompagne la peine des Bleus quand ils arrivent pour l'entraînement visage fermé avant de participer à une opposition mélangée à des jeunes du club local des New England Revolution. Les joueurs français se sont réunis en cercle en se tenant par les épaules pour observer une longue minute de silence en mémoire de la mère du sélectionneur, alors que Didier Deschamps était lui déjà en route pour la France afin d'assister aux obsèques. Avant de partir, il a confié les clés de sa maison bleue à son fidèle adjoint Guy Stéphane. Stéphan, qui a dirigé la séance hier et qui sera donc aux commandes les prochains jours, y compris donc pour le match contre la Norvège, une première en Coupe du Monde. Il avait déjà suppléé Didier Deschamps il y a 4 ans pour un match de Ligue des Nations contre le Danemark, alors que le sélectionneur des Bleus venait de perdre son père.
13: Et côté terrain, au Mondial de foot, le Portugal a balayé l'Ouzbékistan 5-0 hier soir. À noter le doublé de Cristiano Ronaldo, devenu à 41 ans le seul homme à avoir marqué lors de 6 Coupes du Monde. L'Angleterre du Harry Kane, quant à elle, a été tenue en échec 0-0 hier soir par le Ghana. Et puis ce matin, la Colombie s'est qualifiée face à la République démocratique du Congo après sa victoire 1-0.
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13: La chaleur en brume.
0: Ouais, j'aurais bien aimé par contre.
13: 5-0, c'est le Portugal contre l'Ouzbékistan. 1-0, c'est Colombie, République démocratique du Congo.
0: On vous avait bien compris, Malou.
13: Voilà. La météo.
0: Pas. 7h07, oui, l'heure de la météo avec vous, Mal Boisard de Météo Bretagne. Vous êtes un peu notre atout fraîcheur, vous, en tout cas.
18: Bonjour, oui, bonjour. J'essaie d'apporter un peu de fraîcheur ce matin. Côté température, on note quand même 17 degrés du côté de Dinard ou encore 17 à Quintonic, donc plus de fraîcheur par contre. À la Noë Blanche, on note 22 degrés ou encore 24 degrés à Arzal, ça reste bien chaud. Et puis côté ciel, on note quelques nuages qui circulent avec des averses qui se déclenchent localement vers le pays de Redon et plus généralement le sud breton. Pour cet après-midi, la chaleur devrait devenir plus supportable sur le littoral de la Manche, uniquement 26 à 30 degrés sur les plages. Et puis dans les terres, malheureusement, on prévoit encore des températures très chaudes à extrême. 38 degrés pour Merdrignac, 41 degrés pour Plouermel et Rennes, 42 degrés pour Redon. Et puis, à noter un risque d'orage possible en toute fin de journée pour le pays de Redon.
0: Votre info trafic de 7h08 à hauteur de Trémeur dans les Côtes d'Armor en direction de Saint-Malgrand sur la Nationale 12. Vous avez un obstacle qui se trouve sur votre trajet. Restez très très prudent. Et puis vous le disiez dans ce journal, Valentin, les voies express sont limitées à 90 km/h. C'est à cause de la pollution. Il faut réduire sa vitesse. C'est une pollution ozone en fait. C'est 90, pas 110 par exemple sur toutes les voies express bretonnes actuellement.
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0: Envie de vous réveiller avec le sourire? Bah déjà, vous avez choisi la bonne radio, ici Armorik, pour vous donner de l'énergie, une douche fraîche, du disco et ce tube irrésistible. Voici That's the Way I Like It, Casey and the Sunshine Band.

0: Cassie and the Sunshine Band avec That's the Way sur Ici Armorique.
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0: Bah bon mercredi, on vous souhaite vraiment plein de force en cette période de chaleur, troublante quand même. Ici, vous trouvez l'info de chez vous, le sourire de l'équipe d'ici matin, les musiques que vous aimez, puis les astuces fraîcheurs que vous pouvez encore nous donner ce matin au 02 99 67 35 35. Ici Armorique vous donne la parole et prend de vos nouvelles en donnant votre astuce. L'un d'entre vous repartira avec un ventilateur en fin d'émission. À suivre aussi le regard de David aussi ou sur l'actu avec mon œil. Il sera question des expressions les plus utilisées par les médias depuis un an. 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
0: 7h14, mon œil, David aussi. Il y a des expressions qui reviennent souvent dans les journaux, à la télé, à la radio. Le quotidien Ouest France vient d'en publier le top 20.
4: Et la grande gagnante pour ces 12 derniers mois, c'est sous le choc. On l'emploie pour tout et pour rien. Sous le choc après un drame, sous le choc après une défaite sportive. Faudrait pas que la France arrête en 16e de finale, on serait sous le choc. On est déjà sous le choc après les températures de ces derniers jours. Non, à ce rythme-là, le mot ne veut plus rien dire. Si tout nous choque, plus rien nous choque en fait. Juste derrière, au classement, dans les territoires. Alors ça, c'est très parisien. Les médias nationaux ont arrêté de parler des provinces. Ils disent les territoires. Personne ne dit « je vis dans le territoire ». On dit « j'habite à Lille, à Marseille, à Nantes ». Et il fait 40 degrés et je suis sous le choc. Non, je suis pas le mieux placé pour donner des leçons sur ces expressions si faciles. J'ai souvent dit, voilà un signal fort quand une mesure inédite était annoncée. Ou alors dire, c'est un message envoyé aux Français. Un message envoyé, expression numéro 3 de ces 12 derniers mois. Alors que le plus souvent, les Français reçoivent rien du tout. Ou ils disent qu'ils veulent de vraies mesures, comme par exemple pour faire face à ces canicules à répétition. Dans le top 20 de nos expressions, sinon, j'adore celle-ci. La cerise sur le gâteau. Les Anglais disent aussi « cherry on the cake ». Les Anglais tenus en échec en Coupe du Monde cette nuit par le Ghana. Là, à mon avis, ils sont sous le choc.
0: Merci beaucoup David. Aussi, on vous retrouve demain à la même heure pour un nouveau regard sur l'actu. La recette maintenant de Jack et Carla. Vous aussi, donnez-nous votre recette fraîcheur. Regarde.

0: La recette de Jack et Carla, vous écoutez ici Armorique. Une question, une bonne réponse et un très beau cadeau ce matin. Deux passes pour le Festival Interceltique de Lorient qui se déroulera du 31 juillet au 9 août. Bonjour Laetitia.
1: Bonjour, ici Armorique.
0: Alors, quelle est la thématique cette année de ce Festival Interceltique de Lorient? Est-ce que c'est la Cornouaille au cœur de la mer ou nord-américaine?
1: Alors, c'est la Cornouaille.
0: Oui, exactement, bravo Laetitia, c'est gagné. Bon, comment ça va vous?
1: Bah ça va, on est bien ce matin au frais là.
0: C'est vrai? C'est quoi votre astuce pour être au frais? Racontez-nous, on veut tout savoir.
1: Ah bah faut se réveiller de bonne heure le matin.
0: Bah en voilà, tiens une bonne astuce. Bon, moi pourtant je me suis réveillée tôt ce matin, j'ai encore chaud. Hein. Bon, et à part se lever tôt le matin.
1: Je suis dans la voiture, donc là j'ai mis la clim, donc là il fait.
0: Ah bah voilà, la climatisation dans la voiture. Donc c'est le départ au boulot là?
1: C'est ça.
0: Bon, très bien.
1: Je suis taxi et je suis déjà repartie de Rennes.
0: Ah oui, d'accord.
1: Grosse journée aujourd'hui.
0: Ah ben, on souhaite aussi plein de force à tous les taxis bretons parce que voilà, c'est pas évident aussi en ces temps troublés. Je sais que vous êtes souvent aussi mobilisés parce que voilà, vous pouvez être aussi mobilisés par l'État, il faut le savoir, hein, les taxis. Et donc, on fait un gros coucou à tous les taxis bretons, tiens, ce matin, qui nous tiennent au frais avec leur clim dans leur voiture. Merci Laetitia, Kenavo, ciao ciao. Chaque jour ici Armorique vous présente des personnalités bretonnes, étonnantes ou des lieux incontournables. Ce matin, une nouvelle boutique de créateurs basée à Vitré en Ille-et-Vilaine, l'Instant Magique. Bonjour Audrey Lambert.
2: Bonjour Delphine.
0: Vous êtes créatrice de bijoux, gérante depuis le 1er mai de cette boutique qui donne pignon sur rue au 30 rue de la Poterie. Alors votre parcours est assez atypique puisque vous étiez professeur des écoles avant.
2: Oui, absolument. J'ai été professeur des écoles quelques années. Qui est maternelle jusqu'au CM2 et jusqu'au jour où j'ai décidé de changer de vie et puis je suis partie dans la création.
0: Vous avez été inspirée par leur collier de nouilles, peut-être?
2: Peut-être que des années de création, sachant qu'en plus, après avoir été institutrice, je travaillais en crèche, donc mm-hmm. avec les 0-3 ans. Donc les colliers de nouilles, effectivement, c'était un peu mes journées. Mais bon. Pas que.
0: Avant Vitré, d'ailleurs, hein, votre boutique était basée à quelques kilomètres, à Baie. Qu'est-ce qui vous a séduit dans la ville de Vitré pour vous y installer?
2: Eh ben le développement du tourisme, c'est vrai que Vitré est une très jolie petite ville avec ses pavés, ses rues pleines de charme et puis le passage, le château bien sûr, incontournable aussi à visiter à Vitré. Donc je voulais vraiment un lieu où je puisse rencontrer plus de personnes et faire découvrir la création et les 45 créateurs présents dans la boutique à davantage de monde.
0: Alors vos bijoux hein, sont artisanaux, locaux, naturels. Ils sont faits avec quelle matière?
2: Alors moi je suis créatrice de bijoux en pierre naturelle. Donc j'utilise que des pierres 100% naturelles, non traitées, non teintées. Mmh. Voilà, que après je monte en bijoux, je perce les pierres, je les monte en bijoux et je propose des

0: au breton. Et puis voilà, mon réseau. Parce que étant créatrice depuis 2023, j'ai quand même eu l'occasion de rencontrer beaucoup de créateurs. Donc j'ai voulu proposer à ces créateurs de m'accompagner dans cette aventure. Et puis après, les candidatures. Je reçois des candidatures. Et là, c'est vraiment au coup de cœur, l'histoire, les créations qu'ils proposent.
1: Bon bah merci Audrey Lambert, on vous souhaite une belle journée. En plus, je sais que vous pouvez nous accueillir dans une boutique climatisée. Hein.
0: Climatisation naturelle, vieux bâtiment, donc la température reste fraîche.
1: Et ben voilà, un argument supplémentaire pour venir vous voir. Audrey, donc, vous accueille au 30 rue de la Poterie à Vitré en Ille-et-Vilaine, du mardi au samedi de 10h à 12h30 et de 14h à 18h30. Ça, ce sont les horaires habituels. Pour aujourd'hui, Audrey, c'est un petit peu différent.
0: Aujourd'hui, on vous accueille à la boutique de 10h à 13h et de 14h à 16h pour rester au frais en fin de journée quand il fera 41.
1: Bien sûr, il faut prendre soin de vous aussi. Merci Audrey d'avoir été avec nous ce matin. Plein de force à vous. Au revoir.
0: Merci beaucoup. Au revoir.
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0: La Gitane sur Ici Armorique. Vous venez d'écouter Félix Gray. Vous le savez, Ici Armorique prend soin de vous à sa manière, en prenant bien sûr de vos nouvelles. Ça, c'est important pour nous. Et puis, je rappelle que vous pouvez tout simplement nous donner vos astuces fraîcheurs ce matin. Et vous pouvez le faire au 02 99 67 35 35. Par exemple, l'astuce de Gilles ce matin, notre premier auditeur à avoir pris la parole, c'est de prendre le frais dans sa cave, par exemple. Voilà, à vous pour une astuce, vous aussi.
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5: 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À suivre les difficultés des agriculteurs bretons face à l'intensité de la canicule que nous vivons. Reportage dans une exploitation du Morbihan juste après l'info en France et dans le monde à 7h30 avec vous Cyril Ardo-Redon.
6: La France n'avait jamais connu une journée aussi chaude. Hier, température moyenne 29,8 degrés calculée avec les minimales de la nuit et les maximales de l'après-midi. 43,3 degrés à Cazaux en Gironde, 42,2 à Niort dans les Deux-Sèvres. Aujourd'hui, 58 départements sont en vigilance rouge canicule, 31 sont en orange. Attention aussi aux feux de forêt. 35 départements du sud, de l'ouest et du centre sont en vigilance orange. Des dizaines d'hectares partis en fumée hier dans le Maine-et-Loire, le Lot-et-Garonne et l'Aveyron. Avec ces fortes chaleurs, nos installations électriques sont en difficulté. 68 000 foyers toujours sans électricité dans le sud du Finistère après un accident sur un transformateur électrique. Le retour à la normale se fera au plus tôt en fin de journée selon Enedis. L'électricité sera rétablie en priorité pour les établissements de santé et les sites sensibles. L'un des principaux narcotrafiquants français, Wissem Katoursi, interpellé la semaine dernière à Dubaï, on l'apprend ce matin. Il était recherché par les autorités depuis des années, soupçonné d'avoir commandité un règlement de compte en 2017. 26 marins français encore bloqués sur 4 navires dans le détroit d'Ormuz. Les navires ont commencé à sortir hier après plusieurs mois de guerre entre les États-Unis et l'Iran et alors qu'un accord entre les deux pays est en vue. Et puis Didier Deschamps ne sera pas sur le banc lors du prochain match de Coupe du Monde vendredi face à la Norvège. Il sera remplacé par son adjoint Guy Stéphan car le sélectionneur des Bleus doit rentrer en France pour se rendre aux obsèques de sa mère.
5: Et l'info d'ici, c'est la souffrance des élevages et des cultures en ce moment. La canicule pèse sur la santé des animaux et donc sur le quotidien des agriculteurs bretons. La météo est surveillée de très près, Jean-Michel Naga, dans l'exploitation où vous vous êtes rendu à Niviac, dans le Morbihan.
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8: Pendant la traite, on écoute toujours Armorique et surtout Sébastien Decaux, parce que surtout en ce moment, on aime bien avoir anticipé un petit peu la météo, même si on annonce pas de bonnes choses pour aujourd'hui. Quoi.
7: Et c'est une préoccupation constante pour Nicolas Chénin.
8: Ça devient presque obsessionnel par moment. C'est la première chose qu'on fait le matin, c'est je sais pas combien de fois dans la journée, on regarde le téléphone pour voir s'ils annoncent pas la fin de la canicule et pour gérer au mieux ce passage délicat.
7: Passage délicat pour son troupeau de vaches laitières qui supportent très mal cette canicule.
8: Il faut savoir qu'une vache, en fait, sa zone de confort, c'est 25 degrés. À partir de 30 degrés, elle commence à modifier son métabolisme pour s'adapter à la chaleur. Et à partir de 35 degrés, elle est vraiment en souffrance. Elle commence à avoir une respiration plus rapide et puis elle commence à moins manger. Et à partir d'une certaine température, elle commence aussi à moins boire, alors que ça devrait être le contraire.
7: Il leur faudrait 150 litres d'eau par jour et ce n'est pas le cas en ce moment. Nicolas Chénin a donc modifié leur alimentation.
8: On a augmenté un petit peu la concentration énergétique et surtout on a doublé la dose de minéral et on leur met du bicarbonate pour justement favoriser la digestion et également une supplémentation à base de piment qui, du coup, les oblige à boire un peu plus, quoi.
7: Ce qui n'empêche pas la baisse de production.
8: Je vais avoir 7% de baisse, donc ça fait 2,5 litres de baisse par vache. On était à 33 litres fin de semaine dernière et là, on est à 30,5 litres.
7: Multiplié par combien de
8: par 100 vaches à la traite, donc là, ça fait 250 litres de baisse de lait.
7: Et cette chaleur peut aussi provoquer une baisse de la fertilité, des risques d'infection, en particulier pour les veaux qui profitent eux aussi de ce bâtiment aéré grâce à deux grands ventilateurs de 8 mètres de diamètre.
8: En plein après-midi, toutes les vaches se stockent sous les ventilos et vraiment sous le soulière pour... ils ne sont pas bêtes non plus, hein, ils cherchent la meilleure zone de confort dans le bâtiment. Pour les vaches, la prochaine chose qui peut être faite, c'est de mettre des douchettes en fait automatiques dans le bâtiment, mais c'est juste une adaptation aux conditions de plus en plus extrêmes, quoi. Donc ça nous pose vraiment des questions, quoi.
7: Dans les champs, c'est l'heure de moissonner l'orge, mais les éleveurs craignent pour leurs prairies, leur maïs. Ils espèrent une baisse des températures et de l'eau.
5: Jean-Michel Naga, reportage à retrouver sur ici.fr et l'application ici.
0: D'un journal de 8h, Valentin l'a rué sur les ventilateurs dans les magasins.
5: Pour tenir en ces temps caniculaires, ils sont nos meilleurs amis, les ventilateurs, mais aussi les climatiseurs fleurissent de plus en plus en Bretagne. Résultat, certains magasins sont en rupture de stock actuellement. Reportage dans un peu moins d'une demi-heure.
0: La météo avec Maël Boisard de Météo Bretagne. Maël, déjà des températures très élevées pour commencer cette journée, hein.
9: Tout à fait. Alors, il y a un petit dégradé quand même nord-sud. Hein. Au nord, on a plus de fraîcheur vers Dinard, par exemple, avec 17 degrés ou encore 17 également à Lamballe. Par contre, il fait 22 à Malensac, 23 également à Sainte-Marie. Et puis, côté ciel, on note quelques nuages qui circulent. Le soleil quand même se montre ailleurs avec pas mal de températures, hein, qui commencent à bien grimper. Pour cet après-midi, la chaleur devrait devenir plus supportable, hein, sur le littoral de la Manche. 26 à 30 degrés sur les plages avec un vent de nord-est qui se mettra en place dans les terres. On prévoit encore des températures très chaudes à extrême avec 38 degrés du côté de Merdignac, 41 pour Plouermel et même 42 degrés pour Odon également. Et puis à noter en fin de journée, un risque d'orage localisé est possible vers le pays de Redon.
0: Merci beaucoup. Bon, on prend en tout cas le conseil d'aller le long du littoral de la Manche. Bien compris. Votre info trafic de 7h35, toujours un obstacle sur les voies sur la Nationale 12 à hauteur de Trémeur dans les Côtes d'Armor. C'est en direction de Saint-Malgrand. Restez très prudents.
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0: Ah, c'est une destination d'habitude qui a de la fraîcheur, mais là, bah, même pas. Le Finistère, l'autre Finistère maintenant. Une petite bulle de fraîcheur quand même avec les Innocents sur Ici Armorique.

0: Les 6200, soit de Radio Locale, ici Armorique, c'était l'autre Finistère.
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0: Excellente journée à vous pour bien commencer ce mercredi. Vous trouvez la fraîcheur de l'équipe d'ici matin, de la bonne musique et puis les infos qui vous concernent chez vous en Bretagne. Et puis bien sûr, avant les infos du temps, on va voyager dans le temps avec Stéphane Bern. Il va nous parler de béton armé. Et puis je vous rappelle que votre radio locale, ici à Armorique, vous donne la parole avec vos astuces fraîcheur, anti-chaleur en tout cas. Vous nous les donnez au 02 99 67 35 35. L'un d'entre vous repartira avec un ventilateur à la fin d'émission. Françoise, bonjour.
3: Oui, bonjour, la Bretagne.
0: Comment vous
3: appelez d'Auvergne.
0: Vous nous appelez d'Auvergne.
3: Oui, parce que je vous regarde à la télé.
0: Mais pourquoi ici Arborique?
3: Ben parce que ma fille est en Bretagne, elle est à Brest.
0: Ah d'accord, très bien. Mais écoutez, des gamermates, comme on dit ici, bienvenue. Alors, oui. Comment vous allez, vous, déjà?
3: Chaudement aussi, mais nous, on a la chance d'être à la campagne, d'habiter une maison de plein pied. Avec un étage, mais bon, le plein pied à 25 degrés, on se dit que c'est pas si mal. Mmh. Et il y a une petite astuce, c'est de mettre une bouteille d'eau au congèle.
0: D'accord.
3: Ensuite, on la met dans un petit linge, une petite serviette ou un petit torchon, dans un sac plastique de congélateur, un truc bien étanche. Et vous mettez ça dans le lit, soit vers l'oreiller, soit... Et puis après, quand vous couchez, vous laissez le long de vous. Ça fait un peu la façon bouillotte, quoi. C'est l'inverse de la bouillotte.
0: Ouais, je comprends bien, Françoise, effectivement.
3: C'est pas miraculeux, mais ça peut aider à s'endormir, quoi.
0: Bah oui, donc complètement, hein, d'autant que ça donne, surtout à la tête qu'il faut.
3: L'avantage de la bouteille d'eau, c'est qu'après, on peut la recongeler pour recommencer le lendemain, quoi.
0: Bah exactement, François, je suis assez d'accord avec vous. Merci pour cette astuce fraîcheur, en tout cas.
3: Je vous en prie, et puis vive la Bretagne.
0: Exactement. Bon, il fait combien, là, quand même, chez vous, actuellement?
3: Là, tout de suite, on a au-delà de 25, déjà.
0: Ah, ouais.
3: Là, je viens de tout fermer, vous voyez, je suis debout depuis 5h30, j'ai de la chance de ne plus travailler. Mm-hmm. Une chance, un peu, j'apprécie. Mon mari travaille sur les routes, je peux vous dire qu'il souffre.
0: Oh, le pauvre, ah oui.
3: Oui, bah, il y en a tellement qui souffrent, hein, de toute façon...
0: Bon, en même temps, il faut tenir le coup, non, c'est une affaire que de quelques jours.
3: Le congélateur, c'est eux les plus heureux tout de suite.
0: Exactement. Merci en tout cas, Françoise, pour cette astuce fraîcheur, puis prenez bien soin de vous.
3: De même, bon courage à tout le monde.
0: Au revoir, Françoise, belle journée. Tout de suite, la bonne idée de notre très cultivé influenceur, Evan de Bretagne. Bonjour, Evan.
4: Bonjour, bonjour. C'est l'heure de la bonne idée, 100% pur beurre. Bon, dans le monde de la culture en ce moment, c'est pas fifou tous les jours. Hein. Et pourtant, c'est trop bien de pouvoir voir une pièce de théâtre ou assister à un spectacle dans la rue. Ça, personne ne peut dire le contraire. À La Roche-Bernard, 4 artistes ont décidé de se relever les manches pour monter leur propre compagnie et leur propre festival afin de se produire en spectacle tous les mardis et jeudis de l'été. Juste pour montrer que l'art et la culture, c'est génial. Au programme, les mardis, une scène ouverte à la diversité artistique allant des contes musicaux, de l'improvisation théâtrale, au spectacle équestre, clownesque et des concerts. Et les jeudis, un grand spectacle autour d'une aventure pirate mêlant théâtre, chant, escrime et humour. Tout un programme qui donne bien envie de passer ses vacances à La Roche-Bernard. Hein. Enfin, au moins une soirée en tout cas. Peu importe votre choix, chapeau à ces artistes qui ont monté leur projet. Leur compagnie s'appelle La Cabane Compagnie. Vous pouvez les retrouver sur internet. Cabane, ça s'écrit avec un K. Et vu que leur idée est vraiment top, ils sont soutenu par la ville de La Roche-Bernard, des partenaires locaux et des bénévoles. Bravo à eux. Le chiffre du jour, c'est 4,4 kilos, le poids du sacré homard qu'a pêché un habitant de Brest. Il a d'ailleurs invité 25 de ses proches à se régaler avec cette belle prise. Allez, à demain pour une nouvelle bonne idée.
0: Et demain, on ira dans le Finistère à Guipavin ou dans une école. Ils obtiennent 5 degrés de moins. Et ça, c'est une idée qu'a relevé Evan, qu'on retrouve demain à 7h40. Allez, une vague maintenant d'émotion à 7h45 déferle sur Issy Armorique avec Opalite et Taylor Swift.

0: Impolite, Taylor Swift, vous écoutez ici Armorix, 7h48. Une troisième journée de vigilance rouge canicule en Bretagne après une nouvelle nuit tropicale, Valentin.
1: Et un sommeil fortement perturbé, forcément pour beaucoup d'entre vous qui nous écoutez en ce moment. Bonjour Jérôme Dancoine.
2: Bonjour.
1: Directeur régional adjoint de l'ADEME Bretagne, l'agence de la transition écologique. Sommeil compliqué, on le disait, sauf peut-être pour ceux qui ont une climatisation chez eux. Est-ce que c'est une solution de climatiser les bâtiments en ce moment ?
2: Alors, la climatisation est une solution à l'urgence. C'est-à-dire que pour les personnes fragiles, que ce soit des personnes âgées, des enfants, mais également aussi des personnes qui ont des pathologies chroniques, le recours à la climatisation dans un cas d'urgence, comme on connaît aujourd'hui, est indispensable. Cela étant dit, la climatisation n'est pas l'alpha et l'oméga à une réponse qui doit être beaucoup plus globale, parce qu'on s'inscrit dans un cycle à la fois de canicule, mais également aussi de sécheresse, mais également aussi d'inondation, mais également aussi, en fait, de dépérissement de la biodiversité et de la forêt. Bon, tous ces éléments-là sont des signes du dérèglement climatique. Et ce dérèglement climatique dont on parle beaucoup, qu'en est-il pour la Bretagne, finalement ? Ben, on sait que c'est plus 1,6 degré depuis les années 60. Donc voilà. Et puis, ben, on se projette aujourd'hui à une Bretagne à plus 4 degrés en 2100. Pourquoi une projection d'une Bretagne à plus 4 degrés en 2100 ? Ben parce qu'il va falloir s'adapter. La clim, oui, dans une solution de court terme.
1: Même si elle participe au réchauffement climatique, parce que la climatisation rejette de l'air chaud également dans les rues, en ville.
2: Oui, alors je cite simplement François Gémen qui s'exprime actuellement régulièrement sur les ondes. La climatisation en France,
1: notamment au GIEC.
2: Voilà, c'est un moindre mal quelque part, dans le sens où on a une production d'électricité qui est largement décarbonée en France. Et si on a une solution, alors je vais rentrer un peu dans la technique, mais si on a une solution de pompe à chaleur RR réversible et qu'on change finalement son système de chauffage pour passer à cette fameuse PAC réversible, donc c'est-à-dire que l'hiver on peut chauffer avec cette PAC, mais l'été avec cette réversibilité on peut aussi rafraîchir l'espace. Donc là on a un double gain, donc il faut évaluer. Bon voilà, mais aujourd'hui en fait la clim peut répondre à une urgence. Sur le long terme, quand il faut équiper un bâtiment avec une clim, etc., bien évidemment il faut pas le faire n'importe comment. C'est-à-dire que la clim mobile elle consomme 3 fois plus qu'une clim classique. Bon, donc quand on équipe un bâtiment, il faut réfléchir à la manière dont le bâtiment va être aménagé pour pouvoir justement accueillir la clim, isoler, etc.
1: C'est un pansement, on le comprend bien, cette climatisation. Il faut prévoir un remède plutôt sur le long terme. Pour ça, il va falloir penser sérieusement à changer notre quotidien, nos modes de vie.
2: Alors, oui, et puis à différentes échelles, quelque part. La réaction, elle est à la fois à l'échelle individuelle, on en parle beaucoup, équipement du logement, etc. Mais elle n'est pas uniquement à l'échelle individuelle, elle est aussi à l'échelle collective. Il va falloir aménager différemment nos villes.
1: Comment concrètement ?
2: Alors comment, c'est l'objectif est de rafraîchir nos villes. Aujourd'hui, c'est par exemple plus de végétaux en ville, parce qu'on sait que la présence de végétaux permet de diminuer la température. Donc ça, c'est une première chose. La deuxième chose, c'est de travailler aussi sur l'albédo. C'est-à-dire que, grosso modo, on sait aujourd'hui que, bon, et ce qui sont des choses simples, hein, une peinture blanche va renvoyer les rayons du soleil. Bon, voilà, par rapport à quelque chose qui est beaucoup plus gris, etc. Ces éléments-là, qui sont des solutions qui peuvent paraître simples, en fait, hein, peuvent avoir un impact particulièrement important.
1: Jérôme Dancoine, vous qui êtes directeur régional adjoint de l'ADEME Bretagne avec nous sur ici Armorix ce matin. Il faut notamment investir massivement dans nos bâtiments publics, dans l'urbanisme de nos villes pour mettre fin aux îlots de chaleur.
2: Oui, et il faut le penser à la fois à l'échelle de la ville, parce que quand on parle des îlots de chaleur urbains, c'est bien en fait une densité de béton, une densité d'imperméabilisation des sols qui fait qu'effectivement on a un réchauffement plus important en ville par rapport à la périphérie de la ville. Et puis, ben, il faut s'inscrire dans ce cadre, dans le long terme. Hein. On ne peut pas changer la ville ou aménager la ville dans l'espace de 2-3 ans. C'est-à-dire que c'est des politiques qui s'établissent sur 10, 15, 20 ans.
1: Et qui coûtent très cher, va falloir investir massivement. C'est l'ADEME qui le dit, l'inaction d'aujourd'hui aura un coût social et sanitaire bien supérieur aux investissements d'adaptation, ça c'est à prendre en compte.
2: Oui, alors c'est à prendre en compte, c'est sûr que c'est des investissements conséquents. C'est un changement global de société, quelque part aussi. C'est-à-dire que, contrairement à des pays qui sont aujourd'hui inscrits dans une... pour faire face à la chaleur, bon, des pays tropicaux, etc., qui, eux, ont conçu des bâtiments, alors parfois, qui ont des performances énergétiques qui ne sont pas terribles, mais qui vivent avec la chaleur.
1: Ça peut être une inspiration.
2: Aujourd'hui, sur certains cas, dans certains cas, oui. Aujourd'hui, le problème de la Bretagne, c'est que en fait, et de la France en général, hein, et de l'Europe, c'est qu'on n'est pas habitué et on n'a pas conçu nos bâtiments pour résister à ces chaleurs, en fait. Mmh. Donc ça veut dire qu'il faut revoir, en fait, la conception de ces bâtiments. Un exemple simple, hein,
1: très rapidement.
2: Je veux pas, parce que les solutions techniques, il y en existe, mais un brasseur d'air, quand on a une hauteur sous plafond qui est relativement importante, bon, ça arrive parfois dans des vieux bâtiments en centre-ville, si vous avez une lame d'air qui est possible à 60 cm, c'est-à-dire entre les pales du ventilateur et le plafond, vous avez une hauteur qui est suffisante, vous pouvez installer ce genre de choses. C'est des solutions qui coûtent peu cher et qui sont particulièrement efficaces et qui permettent de gagner quelques degrés.
1: Merci beaucoup Jérôme Dancoine, directeur régional adjoint de l'ADEME Bretagne. Bonne journée à vous.
0: Chaleur toujours, hein, vous nous le dites très bien sur la page Facebook Issermoix. Céline relève 22 degrés à Léon près de Dinan. En rigolant, on nous dit que ça caille. 20 degrés à la Pointe de Ploie pour Dominique qui vous souhaite bon courage. Mickaël, 23 degrés, un grand soleil à Pompéan-en-Ille-et-Vilaine. Pascaline, 22 degrés à Trémorel. Alain, 20 degrés à Matignon. Et ça, ce n'est que quelques exemples. Donc, continuez à nous mettre vos commentaires météo sur la page Facebook et à nous donner aussi vos astuces fraîcheurs en direct au 02 99 67 35 35.

0: Le carnet à spirale de William Scheller sur les sermons avec la radio de votre réveil en Bretagne. Chaque jour avec Issa Amoric, un peu d'histoire avant l'actu avec Stéphane Bern. Bonjour Stéphane. Ce matin, on voyage au temps de la France, de Napoléon III, moustache impériale, grand boulevard et début du Paris moderne.
1: Au 19e siècle, certains cultivent des orangers et d'autres inventent presque par accident l'un des matériaux les plus utilisés au monde. Un peu comme si en bricolant un arrosoir, on inventait la station spatiale. À Paris, Joseph Meunier, né à Saint-Quentin-la-Poterie dans le Gard, travaille comme jardinier aux Tuileries et dans les grandes propriétés de la capitale. Son problème est très concret, les bacs à oranger. Ces grands pots doivent être solides pour supporter la terre, l'eau et les racines. Mais la terre cuite se fissure et le ciment seul casse facilement. Et qui c'est qui doit tout nettoyer, replanter à chaque fois? Eh ben c'est mon Joseph. Meunier tente alors une idée simple, renforcer le ciment avec une armature en fer. Le résultat est étonnamment résistant. En 1867, il réalise que ce super ciment pourrait lui rapporter du super argent. Il protège donc son invention en la faisant super brevetée. En revanche, pour en déplacer un, c'est minimum 4 déménageurs super costauds. Très vite, le procédé est appliqué à des réservoirs, des dalles, des escaliers, puis à des ponts. Le mélange du béton et du fer, qui deviendra l'acier, donne naissance au béton armé. Un matériau capable de supporter d'énormes charges tout en restant relativement souple. On a dit relativement, alors on évite quand même de taper dedans à main nue, d'accord ?
2: Laisse béton.
1: En 1875, il construit dans la ferme du château de Chazelet en Indre, ce qui est considéré comme le premier pont en béton armé de France. Du pot, il passe au pont, une seule lettre de différence. Mais quelques centaines de tonnes en plus. Comme quoi les oranges ne donnent pas que de la vitamine C, elles donnent aussi des idées en béton armé.
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0: Vous écoutez Ici Armorique, nous sommes le mercredi 24 juin, il est 8h. Le journal Valentin Belleville, une nouvelle journée de tristes records hier en Bretagne.
4: Le seuil des 42 degrés a été franchi pour la première fois dans la région, c'est tout simplement du jamais vu. La valeur la plus haute enregistrée est à la Noé-Blanche en Ille-et-Vilaine, 42,5 degrés au plus fort de cette nouvelle journée de canicule. À Rennes, le record de la veille de 40,6 degrés est désormais de l'histoire ancienne, 41,4 annoncé dans la capitale bretonne à l'ombre hier, des températures qui obligent chacun à trouver de quoi se rafraîchir. Antoine Camara, dans les magasins rennais, les ventes de ventilateurs et de climatiseurs ont bondi ces derniers jours.
5: Sur le parking du magasin Electro-Dépôt, Johan fait partie des nombreux clients venus récupérer un ventilateur commandé la veille. Un achat qu'il réalise pour la première fois.
6: Pour la journée, malheureusement, j'ai plus le choix, là, tellement il fait chaud. Et là, cette année, je sens que les 40 degrés sont durs à supporter. Donc j'ai un ventilateur que je suis venu chercher aujourd'hui. Et on va essayer de chasser l'air chaud et créer un petit courant d'air de fraîcheur un peu à la maison, mais je ne suis pas sûr que ça marche.
5: D'autres clients, comme Adam, ont tenté leur chance le jour même, en vain.
7: Mais c'est vrai que j'ai voulu en racheter un autre, mais malheureusement, il n'y en avait plus en stock.
5: Et pour certains acheteurs, comme Jiré, c'est une déception. Venu de Laval pour récupérer un climatiseur, le jeune homme repart bredouille.
8: J'avais fait une commande le matin à 10h30. Arrivé sur place, les colis n'ont pas été confirmés. Donc, les stocks est carrément fini. Donc, ils nous ont dit d'attendre peut-être que la semaine prochaine ou la semaine d'après.
5: Face à l'afflux de clientèle depuis deux jours, plusieurs magasins ont installé des panneaux pour indiquer qu'ils sont en rupture de stock pour les ventilateurs et les climatiseurs.
4: Reportage Antoine Camara pour Ici Armorique. La chaleur qui se transforme par endroits en véritable fournaise, c'est le cas dans les centres-villes où le béton a une place importante. Dans la métropole rennaise, une récente étude de l'agence d'urbanisme de Rennes Métropole révèle que Chartres-de-Bretagne est l'une des villes les plus bétonnées. Plus de la moitié des sols de la commune sont imperméabilisés. C'est l'assurance de garder la chaleur de jour comme de nuit, ce qui rend cette période de canicule particulièrement éprouvante. C'est le cas pour Frédéric, qui, pour sa pause déjeuner, cherche de la fraîcheur.
2: On essaye de trouver le meilleur plan. Est-ce qu'on va au resto ou est-ce qu'on va dans les parcs à l'ombre pour trouver un peu plus de frais, quoi. On a quand même la chance d'avoir un parc à Chartres, donc on arrive quand même à trouver un petit coin d'ombre.
9: Chez vous, comment ça se passe aussi
2: C'est effectivement compliqué. On ne sait pas trop la différence entre est-ce qu'il faut garder les fenêtres fermées, les volets fermés, ou bien est-ce qu'on ouvre et ça permet d'avoir un peu d'herbe. C'est un petit peu compliqué en ce moment. Ouais. Je suis preneur de bonnes idées. Non, on ouvre les fenêtres à fond la nuit, le matin, et puis le reste de la journée, on fait comme on peut. Ouais.
4: Des propos recueillis par Corentin DV, reportage complet à Chartres de Bretagne au sud de Rennes à retrouver dans l'info d'ici dans moins d'une demi-heure.
0: Face à la canicule qui se poursuit, les établissements scolaires fermés depuis lundi continuent de l'être aujourd'hui.
4: À Rennes, 41 écoles maternelles et élémentaires publiques sont fermées jusqu'à vendredi inclus. C'est le cas dans le Morbihan, à Pleurmel, mais également à Questembert. Autre conséquence, les bus de l'agglo de Saint-Brieuc dans les Côtes-d'Armor ne circuleront pas entre 9h et 16h aujourd'hui et demain. La vitesse maximale autorisée est réduite de 20 km/h sur les voies rapides dans les Côtes-d'Armor, le Morbihan et l'Ille-et-Vilaine. Une mesure pour réduire les émissions de monoxyde de carbone, cette fois alors que la région est toujours victime d'une pollution à l'ozone. Les événements sportifs et culturels touchés, eux aussi, à Saint-Gildas-de-Ruisse. La première course de l'ultramarin serait de 100 km qui devait se tenir demain est annulée. Et pour rappel, la braderie de Rennes qui devait se tenir aujourd'hui, elle est quant à elle reportée à mercredi prochain. Pour trouver un peu de fraîcheur, des communes élargissent leurs horaires d'ouverture des piscines. C'est le cas à Cesson-Sévignan en Ille-et-Vilaine de 11h à 22h et à Rennes de 14h à 20h. Prudence tout de même, surtout en bord de mer, un premier accident dû à la chaleur est à déplorer en Bretagne. Le décès hier à Arzon dans le Morbihan d'une femme de 85 ans alors qu'elle se baignait sur la plage du Faugeo, victime d'un arrêt cardiaque sans doute dû à une hydrocution d'après les pompiers qui n'ont pas pu la réanimer.
0: Et en ces temps caniculaires, imaginez des glaces et du chocolat qui ne fondent pas au soleil.
4: Difficile à croire et pourtant notre reporter Joanne Moison en a trouvé à Plérin dans les Côtes-d'Armor.
10: Tout à fait. Ici, même la viande résiste aux fortes chaleurs. Les pâtisseries chocolatées exposées en plein soleil ne dégoulinent pas dans la vitrine. Mais
11: tout est faux.
10: Bienvenue chez Cobalt FX, l'entreprise dirigée par Thibaut Cuessac qui fabrique du faux plus vrai que nature.
11: Tout est dans l'hyperréalisme de la texture. Si c'est du chocolat qui est en vitrine, ça va avoir la tête du chocolat avec tous les aspects de satiné et de finition. Si c'est de la viande, ça va avoir l'aspect juteux de la viande et presque envie de prendre une fourchette et d'un couteau d'aller taper.
10: Idem si vous croquez un morceau de chocolat fabriqué ici, mais vous risquez d'y laisser une dent. Tous les objets sont peints à la main, conçus à base de résine biosourcée.
11: En France, on doit être 3 sociétés à fabriquer ce genre de produit haut de gamme. On est beaucoup demandé.
10: Cobalt FX fournit depuis 20 ans les plus grands parcs d'attractions, travaille pour des décors de cinéma, de châteaux, Alain Ducasse, Pierre Hermé. Les plus grands chocolatiers font aussi appel à l'entreprise bretonne. Et en ce moment, la demande est encore plus forte que d'habitude.
11: Dès qu'il fait chaud, effectivement, dès que les canicules pointe un peu leur nez. On a de plus en plus de demandes sur les chocolats, sur tout ce qui va fondre en vitrine. Glacier, chocolatier, toute personne qui doit exposer en fait le produit au soleil. Et donc on a pas mal de clients qui reviennent vers nous en disant « Ah mais il nous faut du factice parce qu'il faut que ce soit stable, que ça reste joli dans nos vitrines. » Donc c'est assez rigolo.
4: Et pour voir ces chocolats et ces glaces plus vrais que nature, c'est en vidéo sur nos réseaux sociaux Facebook et Instagram. La mauvaise nouvelle pour les salariés de l'usine Stellantis, la Jeannet, les contrats de 250 intérimaires sur 600 ne seront pas renouvelés dans les prochaines semaines. Les syndicats l'ont appris hier lors d'un CSE extraordinaire. Décision annoncée alors que les syndicats ont déjà subi 21 jours chômés depuis le début de l'année. Le site breton produit le nouveau SUV C5 Aircross électrique et doit fabriquer prochainement une voiture du groupe chinois Dongfeng. Au mondial de foot, 2 jours avant leur dernier match de poule face à la Norvège, les Bleus privés de sélectionneur. Didier Deschamps est rentré en France en urgence hier après un deuil personnel. Le coach de l'équipe de France a perdu sa maman. C'est son fidèle adjoint, le costa-américain Guy Stéphan, qui le remplace pour les entraînements cette semaine ainsi que sur le banc des Bleus face à la Norvège, donc vendredi soir. Bouchez-vous les oreilles si vous avez raté la finale de Koh-Lanta hier soir et que vous comptez la regarder en replay aujourd'hui. Le grand gagnant de Koh-Lanta n'est pas breton. Le Levantais Guillaume a chuté lors de l'ultime épreuve des poteaux hier soir. La saison 2026 du jeu d'aventure télévisé tourné aux Philippines revient à la favorite, Cynthia.
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0: Votre bulletin météo avec Mel Boisard de Météo Bretagne. Quand j'ai une journée très chaude. Hein.
13: Ah, tout à fait. Bah, déjà, les températures commencent à progresser. Hein. Quasiment 25 degrés du côté de Vannes, 25 également à Poirzel et 22 degrés du côté de Rennes. Et puis ce matin, le soleil s'impose quand même dans l'intérieur de l'Ille-et-Vilaine. Quelques averses possibles vers le sud de la Bretagne. Pour cet après-midi, on note encore des températures très chaudes à extrême avec 38 degrés pour Merdrignac, 41 à Plouermel et Rennes, ainsi que 42 degrés du côté de Redon. Et puis en fin de journée, on note un risque possible d'orage très localisé pour le pays de Redon.
0: Votre infotrafic de 8h08, des ralentissements actuellement sur la nationale 137 entre Laillé et Bourg-des-Comptes. C'est 15 minutes de temps de trajet supplémentaire.
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0: Partagez avec nous vos astuces anti-chaleur à l'antenne en donnant votre astuce au 02 99 67 35 35. Vous pouvez peut-être gagner un ventilateur en fin d'émission à 8h55.

0: Désirless sur Issy Armorique, c'était Voyage Voyage.
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0: Belle journée de mercredi, on pense fort à vous avec toute cette chaleur là, insupportable. Et c'est à moi que vous donne la parole aussi au 02 99 67 35 35 sur vos astuces fraîcheurs, les pains de glace dans le lit, la nuit, faire des courants d'air quand on a chance d'avoir un ventilo, ou comme on a dit ce matin, pourquoi pas de s'installer un petit peu à la cave le temps de cette chaleur. D'ailleurs, on a une astuce, celle d'Evelyne, bonjour.
3: Oui, bonjour Delphine.
0: Vous nous appelez de la chapelle au Filsmeer, dans le berceau romantique, on n'est pas très loin de Combourg. Hein.
3: Tout à fait, tout à fait.
0: Bon, déjà Evelyne, je voulais quand même savoir comment vous allez.
3: Moi, ça va bien, merci beaucoup. J'ai de la chance d'avoir une maison avec un rez-de-chaussée bien frais, donc ça va bien. Je suis privilégiée.
0: Bon, c'est bien aussi de nous le dire, ça donne aussi, voilà, faut du positif, ça fait du bien aussi d'entendre ça. Evelyne, alors, votre astuce fraîcheur à vous?
3: Alors, mon astuce, en fait, c'est de vous mouiller votre vitre à l'extérieur et vous mettez des feuilles de papier aluminium, vous déroulez votre rouleau de papier aluminium, voilà, on est en amont, donc en mouillant la fenêtre, et voilà, le papier aluminium tient bien, et ça... Voilà, ça aide bien. On gagne quelques degrés.
0: Donc, en fait, vous mouillez votre fenêtre côté intérieur et vous scotchez, en fait, du papier côté... à l'étu.
3: Oui, côté extérieur.
0: Ah, côté extérieur. Voilà,
3: de
0: c'est
3: préférence.
0: Ça. C'est ça que je n'avais pas, j'avais pas compris, parce que ça peut faire, à mon avis, un peu toute la différence sur les degrés qu'on gagne, de fait. Bon, ben, on voit là une bonne astuce qui coûte pas cher, en plus.
3: Qui coûte pas cher, un rouleau ou deux d'aluminium. Et voilà, et ça aide. Ça aide beaucoup.
0: Eh ben merci Evelyne de nous avoir donné cette astuce anti-chaleur ce matin, ça fait bien plaisir. Et puis bah prenez soin de vous quand même, hein. Vous pensez à bien boire de l'eau, moi vous voyez j'ai pris la gourde comme tout le monde.
3: J'y veille et je conseille à tout le monde de le faire aussi, j'y veille.
0: Voilà, et puis bah restez dans votre rez-de-chaussée là, c'est bien, hein, au frais.
3: Oui,
0: idée ça.
3: Tout à fait.
0: Allez, encore quelques jours et puis ça va passer.
3: Merci
0: Evelyne. Je vous embrasse. Au revoir. Allez, vous aussi, si vous avez envie de vous aérer, bah dites-nous tout. C'est comme Evelyne, voilà, donnez-nous vos astuces. Fraîcheur, dans deux minutes, votre rendez-vous anti-arnaque, c'est pas vrai. Et puis là maintenant, bah, il est temps de jouer à la carte postale, hein, 8h14. Nouvelle carte postale aujourd'hui, donc 40€ de carte essence pour vous. Si vous la trouvez, le principe du jeu de la carte postale, c'est simple. On vous envoie une carte postale de la Bretagne, d'une ville bretonne, et c'est à vous de deviner depuis quelle ville bretonne avec les indices cachés dedans. Je vous lis cette carte postale. Ici, c'est la canicule comme partout en Bretagne. Et si ça continue, ça va faire des étincelles. Alors, je brasse de l'air. Ça vous inspire? Mais bien sûr que ça vous inspire. Allez, jouez maintenant. 02 99 67 35 35. Bonne chance.
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0: 8h16, voici votre rendez-vous anti-arnaque, c'est pas vrai. Aude Razo, beaucoup de faux, mais Darty et de faux mails Lidl circulent en ce moment.
9: Oui, je commence avec Darty parce que ce message-là tourne vraiment beaucoup. Merci à Philippe, Fabienne et tous les auditeurs qui m'ont prévenu ces derniers jours. Qu'est-ce qu'on lit dans ce mail? On voit déjà le logo Darty. Votre achat a été effectué avec succès, vous dit-on. Et ce n'est pas un petit achat, hein. Je vois un téléphone Samsung, une console, une PlayStation 4, un chargeur. Le tout pour 1517,48€. Aïe. Fabienne me dit, je n'ai pas effectué ces achats. Ce sont vraiment des escrocs. Je suis passée à côté d'une belle catastrophe. Elle a raison, la catastrophe, ça aurait été de paniquer et d'appeler le numéro d'assistance qui est écrit en bas du mail. Ce n'est pas du tout l'assistance en fait, c'est une arnaque avec quelqu'un qui fait semblant de vous sauver de ce débit inexistant alors qu'en fait, il va vous faire faire des manœuvres dangereuses pour siphonner votre compte en banque. Donc vous n'appelez personne, vous mettez le mail à la poubelle, il ne va rien se passer, je vous assure, vous ne serez pas débité de ces 1 517 € imaginaires.
0: Et concernant le faux mail Lidl, c'est quoi le piège ?
9: Là, ce n'est pas tout à fait la même chose, c'est un faux jeu concours. Vous avez été sélectionné pour recevoir un air fryer Silvercrest. Vous cliquez, c'est tentant, c'est vrai, mais il ne faut pas, parce que non seulement vous ne verrez jamais la couleur de votre air fryer, mais l'escroc va vous faire entrer votre numéro de carte bleue, soi-disant pour quelques centimes de frais de livraison. Alors Lidl, le vrai, fait des jeux concours, hein, oui ça arrive, mais l'enseigne précise que ça se passe uniquement sur Lidl.fr, et là ce n'est pas le cas. Darty, Lidl, et n'importe quelle enseigne d'ailleurs, votre premier réflexe à avoir toujours, quelle est l'adresse mail qui m'écrit ? Dans toutes les alertes que j'ai reçues, l'adresse était vraiment fantaisiste. Regardez bien.
0: Merci beaucoup Audrazo, on vous retrouve demain à la même heure pour une nouvelle astuce anti-arnaque.

0: de Kenny Williams sur SR1 avec Come Back to Me. 8h21, on accueille Olivier pour jouer au jeu de la carte postale. Bonjour.
1: Bonjour.
0: Vous nous appelez de Liffré, en tout cas pas très loin, parce que j'entends que vous êtes en voiture.
1: Tout à fait, sur la 84, et ça roule parfaitement ce matin.
0: Ah, écoutez, très bien, c'est au moins on a une infotrafic en direct. Allez, je vous relis la carte postale, 40 euros en jeu ce matin, puisque c'est une nouvelle carte postale. Ici, c'est la canicule, comme partout en Bretagne, et si ça continue, ça va faire des étincelles, alors je brasse de l'air. Vous pensez à quelle ville bretonne, Olivier ?
1: Martigné-Ferchaux.
0: Et pourquoi Martigné-Ferchaux ?
1: Les étincelles, en fait, avec leur spectacle sur l'eau qui s'appelle les étincelles. J'ai un trou de mémoire, mais les étincelles aquatiques, pardon.
0: D'accord, ouais. Ah oui, c'est vrai que c'est leur spectacle son et lumière, oui, c'est vrai. Il y avait autre chose qui vous faisait penser à Martigné-Ferchaux ?
1: Non, uniquement cela, les étincelles avec leur animation festival.
0: Eh bien, écoutez, c'est l'indice crucial et c'est gagné, Olivier.
1: Merci.
0: 40 euros pour vous aider à faire le plein, en tout cas d'essence. Et ça, c'est bien. Alors oui, évidemment, les étincelles aquatiques, le spectacle de l'été là-bas à Martigné-Ferchaux. Bah, il fait chaud, donc Martigné-Ferchaux, hein, voilà, évidemment. Et puis je brasse de l'air, là-bas, il y a des éoliennes à Martigné-Ferchaux. Il y a un grand parc éolien, citoyen d'ailleurs, Féol. Et puis les éoliennes ont toutes des noms bretons de toute façon. Donc voilà, en tout cas, c'est gagné. Bien joué.

0: Ses atouts, ses richesses et les habitants qui la font vivre. C'est votre reportage ici en Bretagne, présenté par Arnaud Decroix. Arnaud, vous êtes toujours ce mercredi en Ille-et-Vilaine, dans la Cité du Livre.
1: Et toujours à Bécherel, on va à la rencontre des libraires. Ils sont nombreux dans cette commune. Il y a vraiment un microcosme des libraires. On va cette fois-ci dans une librairie, la librairie du Donjon, qui est spécialisée en particulier sur la Bretagne. Erwan, bonjour.
2: Bonjour.
1: Alors vous, vous êtes ici depuis combien de temps ?
2: Oh !
1: On sent que ça remonte.
2: Oui. Alors, dans cette boutique-là, depuis 2007. Avant, j'étais dans trois autres boutiques dans Bécherel.
1: Toujours à Bécherel ?
2: Oui.
1: Vous êtes à Bécherel depuis combien de temps ?
2: Depuis 1979.
1: Ça veut dire que vous étiez là dès le début de cette idée de faire de Bécherel comme ça, cette espèce de capitale presque de la lecture, en tout cas du livre en Bretagne ?
2: Alors, je suis arrivé en tant que brocanteur à Bécherel. À l'époque, Bécherel est un petit bourg en cours de désertification. La plupart des maisons du centre ancien sont vides, disponibles. Les maisons, elles étaient dans l'état, donc pas chères du tout, c'était facile de s'y installer. Et moi, je m'y suis installé comme brocanteur, en espérant être joint par... des collègues, des artisans. Les brocanteurs comprenaient pas le fait de se mettre les uns à côté des autres afin de créer un marché permanent comme ça existe en ville, en fait. Et ce qui n'a pas marché avec les brocanteurs a marché avec les libraires et les bouquinistes.
1: Ouais. Et vous vous êtes lancé finalement davantage aujourd'hui dans une activité de bouquiniste.
2: Alors, j'ai toujours aimé les livres.
1: Ouais.
2: Hein, j'étais... Quand j'étais trop jeune, j'imaginais pas qu'on puisse vendre des vieux trucs, que ce soit des vieux bibelots, des vieux meubles, des vieux bouquins, parce que chez moi, il n'y en avait pas, tout simplement. Et puis, quand j'ai découvert le monde de l'ancien et de l'occasion, je suis tombé dedans à pieds joints. Mais les livres, j'avais même pensé être libraire traditionnel.
1: Et vous êtes spécialisé, vous, Erwan, ici, à la librairie du Donjon, dans les ouvrages consacrés à la Bretagne.
2: Alors, la Bretagne, c'est mon fond de commerce. Hein, ça, et ce qui va avec la Bretagne, la marine, bien sûr. Hein, j'ai grandi à Saint-Malo, alors comprenez bien que la plus belle ville du monde a quand même des influences sur mes activités commerciales.
0: Erwan Guérin de la librairie du Donjon, micro d'Arnaud. Et voilà, vous pouvez découvrir demain un atelier de reliure à Bécherel. Tout de suite, c'est Gold avec Ville de Lumière sur Essert-Mauric.

0: 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C'était le groupe Gold sur Issa Armorique. À suivre votre rendez-vous des bonnes adresses pour manger local. Ce matin, découverte d'un produit star de l'apéro Made in Braise, Glenjegouze et Moussine des Papis à 8h40.
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2: Et à suivre, le béton qui fait grimper la chaleur un peu plus encore. Nous serons près de Rennes, dans une commune qui concentre plus de 50% de sol bétonné, à Chartres de Bretagne. C'est au sud de Rennes. Ce sera juste après l'info en France et dans le monde, puisqu'il est 8h30, l'heure du 90 secondes avec vous, Cyril Ardot.
3: 90% des Français sont aujourd'hui dans un département en alerte rouge ou orange canicule. 58 départements rouges aujourd'hui, 31 en orange. Hier, la France a connu la journée la plus chaude de son histoire. On s'attend dans les jours qui viennent à une éventuelle augmentation du nombre de passages aux urgences et de gens hospitalisés, dit la ministre de la Santé Stéphanie Rist. Pour le moment, la situation est normale, affirme-t-elle. Hier, le Premier ministre a activé le plan Orsan au niveau 2 sur 4 qui permet notamment de mobiliser les personnels nécessaires au fonctionnement des hôpitaux. 68 000 foyers sans électricité ce matin dans le sud du Finistère. Cela fait suite à un accident sur un transformateur électrique. En raison des fortes chaleurs, pas de retour à la normale avant la fin de la journée. La priorité sera donnée aux établissements de santé et aux sites sensibles. Les Français vident leur livret A, une décollecte inédite depuis 2009. Moins 630 millions d'euros au mois de mai. C'est le cinquième mois consécutif de retrait, dans un contexte notamment de flambée des prix des carburants. Le bras droit de Didier Deschamps, Guy Stéphan, aux manettes pour quelques jours, y compris pour le match du Mondial face à la Norvège vendredi. Le sélectionneur des Bleus doit rentrer temporairement en France pour assister aux obsèques de sa mère. Et puis en basket, l'année des superlatifs pour Monaco, sacré champion de France hier soir après avoir battu Paris pour la troisième fois de son histoire. Cette saison, l'ASM a aussi remporté la Supercoupe, la Leaders Cup et la Coupe de France.
2: Et dans l'info d'ici, il transforme la chaleur en fournaise ces jours-ci. Le béton en ville. Dans la métropole rennaise, 45% des sols en sont recouverts. C'est le résultat d'une étude de l'Audiar, l'agence d'urbanisme de Rennes Métropole. Et l'une des villes les plus concernées par cette bétonisation, c'est Chartres de Bretagne. Plus de 50% des sols imperméabilisés. Il fait donc très chaud de jour comme de nuit, Corentin Dévé.
4: Installée dans un appartement au-dessus de son restaurant, Laetitia nous fait monter chez elle. Le logement est plongé dans le noir, les chambres sont sous les toits.
5: On est au deuxième étage de mon appartement, où il fait 36 degrés.
4: Alors elle nous ouvre un Velux pour nous montrer ce qu'elle a installé dehors.
5: J'ai mis du papier alu avec du scotch en fait. Il n'y avait pas de blanc de meudon, il n'y avait pas de couverture de survie dans les pharmacies, j'en ai fait plusieurs. Du coup, système D en fait, pour essayer de stopper la chaleur au mieux quoi.
4: Elle limite pour le moment que son appartement ne chauffe plus. Dans le salon, un ventilateur tourne sans cesse sur son fils Léo en pleine révision du brevet.
6: Dans ma chambre, il fait super chaud, donc du coup je dors dans le salon. Il fait super chaud et j'ai du mal à me concentrer. Je fais pas mal de pause, je m'hydrate.
4: Dans le restaurant, justement, Nicolas attend le début du service et lui aussi a très chaud.
7: Là, en plonge, il fait 40 degrés.
4: Alors, le soir, il prend l'air, mais difficile de trouver des endroits frais.
8: J'ai pas vu grand monde dans les rues.
7: Il était 20h et non, tous les volets fermés, on serait cru un peu à la période Covid, quoi. Personne dans les rues, volets fermés, voilà.
4: Car en centre-ville, pas mal de grandes places et des parkings qui accumulent et rejettent la chaleur la nuit. Marc l'a subi.
9: Mais si beaucoup de bandes sont véhiculées, donc il y a beaucoup moins de places où il y a des arbres et tout ça. Là, on sort de Carrefour, on n'a pas voulu attendre le bus, donc on a marché sur le chemin, là, terrible. Le soleil, on ne peut pas l'éviter, au fait.
4: Avec ses deux enfants et sa femme Justine, il se tourne vers les parcs, mais là aussi, ce n'est pas chose aisée.
10: C'est difficile parce que le parc, là où les enfants peuvent jouer, ben, en fait, c'est complètement sous le cagnard, donc ils ne peuvent pas du tout y aller quand c'est la canicule, quoi. Il faut y aller quoi, soit le matin ou soit très tard le soir.
4: Moins de verdure en centre-ville et pas mal d'espace bétonné, Frédéric l'a bien remarqué.
11: C'est vrai qu'au fur et à mesure, moi ça fait 20 ans que je travaille sur Chartres et j'ai vu la ville s'agrandir et avoir de plus en plus d'immeubles et puis d'usines à se développer. Oui.
4: Des zones industrielles qui représentent, selon l'agence d'urbanisme de Rennes, 20% des zones imperméables de la métropole.
2: L'Audiar qui préconise de désimperméabiliser certaines zones des villes en permettant de nouveau au sol d'absorber l'eau. Ça s'est déjà fait notamment dans 15 écoles de la métropole.
0: Dans le journal de 9h, Valentin, les conséquences de la canicule sur l'agriculture.
2: Après 3 jours de chaleur intense, les animaux mais aussi les cultures sont en souffrance. Nous serons avec un éleveur laitier à Nivillac dans le Morbihan. inquiet pour son troupeau.
0: La météo avec vous, Boisard. Vous êtes météo. Bon, je vais pas y arriver, mais il fait chaud, quoi. Hein, voilà.
8: Bah, tout à fait. Ouais, c'est la chaleur.
0: Excusez-moi, Baël.
8: Pas de souci. Côté température, hein, ce matin, enfin, effectivement, ça commence à bien grimper. Hein. On relevait plus de 25 degrés, par exemple, du côté de Vannes, hein, ou encore Arzelles, et 22 degrés à Rennes. Et puis, bah, le soleil se montre bien quand même en Ille-et-Vilaine, avec quelques nuages ici ou là. Et pour cet après-midi, malheureusement, les températures vont rester très chaudes à extrême, avec 38 degrés pour Merdrignac, 41 à Plouermel et Rennes, et ainsi que 42 degrés du côté de Redon. Et puis, on note un risque localisé d'orage pour le pays de Redon en toute fin de journée. Ce sera à surveiller.
0: Maëlle Boisard pour Météo Bretagne. Je vous souhaite une belle journée. Plein de force. Merci à vous, hein, Maëlle aussi. Hein. Les jours à venir vont être cruciaux également.
8: Tout à fait. Effectivement, bah, pour les prochains jours, on espère une amélioration, notamment à partir de vendredi avec une baisse des températures.
0: Merci Maëlle, belle journée. Votre info trafic de 8h35, vous avez sur la nationale 137, hein, toujours des travaux en cours, notamment en fait entre Orgères et Bourg-des-Comptes dans le sens Rennes-Nantes. Donc la circulation est basculée sur la chaussée opposée. Vous avez 10 minutes de temps de trajet supplémentaire actuellement.
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0: On vous invite à nous donner vos astuces fraîcheurs ce matin au 02 99 67 35 35. Et puis à la fin de l'émission, un ventilateur peut-être pour l'un d'entre vous à 8h55.

0: Elle est toujours aussi seule, hein, ce garou. En tout cas, c'était quand même vachement bien.
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0: Est-ce que vous connaissez le looks maxing? Eh bien, en tout cas, c'est une nouvelle tendance assez malsaine sur les réseaux sociaux, puisque c'est nos jeunes qui tentent de changer leur apparence physique pour, voilà, donc ils font quand même beaucoup de mal. On fera le point avec le docteur Kirzek avant vos infos de 9h. Mais bien tout de suite, on accueille Sandrine de Chartres de Bretagne. Bonjour.
3: Oui, bonjour Delphine, bonjour.
0: Alors, je rappelle que pourquoi vous êtes là, Sandrine, parce qu'on vous invite ce matin à prendre la parole sur les astuces fraîcheur, voilà. Et donc, on a hâte d'entendre la vôtre, Sandrine.
3: Comment ?
0: On a hâte d'entendre la vôtre.
3: Eh ben, moi, je me tracasse plus pour nos animaux et entre autres mes chats, j'en ai 4, et qui vivent très mal cette période de canicule. Et du coup, j'ai trouvé une astuce en leur mettant à disposition, alors par exemple dans un vieux bac à litière, je mets un petit peu d'eau dedans, 5 à 6 centimètres. Mm-hmm. Je mets des bouchons de bouteilles à flotter avec une petite friandise dedans. Et en voulant attraper la friandise avec leurs pattes, ils vont se mouiller forcément les pattes et ils vont se les lécher et donc ils vont voir.
0: Mais c'est très malin, hein, ça, Sandrine.
3: Parce que le problème des chats, enfin entre autres des miens, mais certainement beaucoup, c'est qu'ils ne boivent pas assez. Mais on a du mal, contrairement à un chien, à les faire boire.
0: Oui, c'est vrai.
3: Donc voilà l'astuce.
0: C'est très très malin, je trouve, en tout cas. Et puis ça marche.
3: Et puis ça les amuse en même temps. Donc tout est réuni.
0: On joint l'utile à l'agréable, absolument.
3: Tout à fait.
0: Et vous, Sandrine, comment vous allez?
3: Moi, ça va.
0: Ouais.
3: Les ventilateurs sont en route.
0: Ouais.
3: Et je serais ravie d'en avoir un supplémentaire.
0: j'ai bien compris.
3: On n'a jamais un trop.
0: J'ai bien compris. Donc, vous arrivez à dormir, vous, ça va là-dessus?
3: Oui, ça va. On ouvre les fenêtres. Le seul souci, c'est qu'on est au bord d'une route et la circulation la nuit, les livraisons. Donc, voilà. Donc, on est réveillé de bonne heure, mais bon, il faut profiter aussi des heures fraîches du matin. Et puis on fera une petite sieste après-midi.
0: Et exactement, il faut le prendre avec philosophie. On a quelques jours encore à tenir, hein. Il faut tenir le coup.
3: Voilà.
0: Merci en tout cas d'avoir pris la parole ce matin. Et je vous souhaite une belle journée. Et puis une bonne sieste cet après-midi.
3: Merci, hein. Bon courage à tous.
0: Au revoir.
3: Merci. Au revoir.
0: 8h43, il est temps de rejoindre Glenn Djegou pour Tout est bon dans le breton.
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0: Des Madeleines.
4: Des Madelphine.
0: Alors la Bretagne, c'est une terre de champions et on en parle ce matin dans Tout est bon dans le breton.
4: Oui, avec la médaille d'or sur le saucisson à l'ail du Gaec du Verger, Tixus et Tagevze. Ils sont éleveurs de porc depuis 1984 et Guillaume Trubert de cette ferme du Verger nous en dit plus.
5: J'ai eu le plaisir de reprendre la ferme familiale avec mon frère en 2019, donc la ferme de mes parents sur la commune de Gévezé, qui a un élevage de porcs, élever des cochons et depuis 2004 à faire de la vente directe sur les marchés et à la ferme. Des cochons nés et nourris avec nos céréales sur la ferme. Des cochons donc qui sont réputés pour leur viande peu grasse, qui permettent de faire de la viande bien tendre, bien persillée. Et donc ces cochons sont élevés sur paille. Ça permet d'avoir une viande bien musclée et qui permet de faire des bons produits et des bons produits élaborés comme le saucisson à l'ail par exemple. Ce qui me passionne, c'est donc la relation avec les clients, hein, sur les marchés bien sûr, pour leur présenter nos produits, mais également le travail à la ferme, donc de la terre, hein, parce qu'on est vraiment à la base, hein, on gère toutes les étapes de la naissance jusqu'à la transformation. Dans les champs, à la ferme, bien sûr, à l'élevage des cochons, à la transformation, la relation avec les collègues aussi, avec l'équipe qui travaille ici à la ferme, on est 7. Surtout, l'esprit familial qui règne dans notre entreprise, qui est vraiment l'essence même de notre motivation.
0: Bonne cohésion et qualité de travail amènent souvent à de bons résultats, c'est justement le cas avec l'équipe de la ferme du Verger. Hein.
4: Oui, avec le titre suprême sur l'une de leurs spécialités charcutières, et je laisse Guillaume Trubert de la ferme du Verger à Gévezé vous répondre, Delphine.
5: Exactement, on a eu le plaisir et le grand honneur d'obtenir la médaille d'or sur notre produit, le saucisson à l'ail fumé, au concours général agricole à Paris lors du salon de l'agriculture. C'est la troisième médaille qu'on obtient en 4 ans, après la médaille d'argent sur le pâté de campagne en 2022, la médaille d'argent de nouveau sur l'andouille en 2024. Cette année, c'est la consécration avec une médaille d'or sur le saucisson à l'ail qui vient récompenser notre boulot et le sérieux qu'on met dans la préparation de nos produits. produits et sur la qualité de notre élevage également, quoi. Bah, le secret, c'est beaucoup de travail, beaucoup d'implication de chaque personne qui travaille ici. C'est vraiment une addition de travail et de compétences qui permet de sortir un produit de qualité comme ça. Surtout, c'est un produit naturel, sans colorants, sans additifs, sans conservateurs. C'est vraiment un produit qui est très sain. Et voilà, je pense que c'est ça qui a plu au jury et qui plaît à beaucoup de nos clients qui le connaissent très bien sur les marchés. Et pour terminer, bah, le saucisson à l'ail, la meilleure dégustation, c'est à l'apéro entre amis. Et puis moi, j'ai mon petit plus, c'est de remplacer dans la galette jambon au fromage, remplacer le jambon par le saucisson à l'ail. Ça donne un petit coup de peps, c'est excellent.
0: Eh bah, Trugaré.
4: Eh bah oui.
0: Merci Glenn. Par contre, comment on fait pour les contacter?
4: Ferme du Verger à Tixus, c'est à Gévesey sur la D287. C'est juste entre Passé et Gévesey. Toutes les infos, bien évidemment, sur la ferme dans le verger.fr.
0: Bon, bah, c'est parti. Bonne route alors.
4: Merci Kenavo.
0: Kenavo, Tarenta. Et dans 2 minutes 30, présentation de la saison d'été de l'École des sorciers de Bretagne. Ce sera après ce nouveau titre d'Alex Warren, Fever Dream.

0: Dreams, Alex Warren. Je peux vous dire que ce matin, ça fait l'unanimité dans ce studio. Donc l'équipe Issa Armorique valide complètement le nouveau Alex Warren. 8h48, l'événement d'ici avec vous, Vincent Grassin, bonjour.
1: Bonjour Delphine, bonjour l'équipe du 6-9 et bonjour à tous. La Bretagne est une terre de légende, vous le savez. Mais savez-vous que l'unique école des sorciers en Europe se trouve chez nous dans un château authentique, qui plus est, c'est le château du Rocher Portail à Menroc en Ille-et-Vilaine, près de Fougères, un endroit magique et féerique par définition. Son propriétaire, Manuel Roussel, est l'invité d'ici matin. Bonjour Manuel.
2: Bonjour.
1: Votre château abrite la nouvelle école des sorciers. Ici, on est un peu comme à Poudlard, la célèbre école d'Harry Potter. C'est donc une attraction, une idée de sortie pour les petits et pour les grands, particulièrement au moment des vacances scolaires qui débutent dans quelques jours, les grandes vacances. La réouverture du château, c'est donc pour bientôt, Manuel.
2: Oui, on ouvre à partir du 25 juillet jusqu'au 22 août avec encore plein de nouveautés, notamment la tour Hibou dans la forêt interdite. Ça, c'est on est en train de la terminer, donc et donc plein de jeux. Alors cet été, nous on fête, c'est pas le Quidditch, c'est la compétition du Milendal. Alors Milendal en breton, c'est labyrinthe, hein. Donc on a toute une compétition autour de nos labyrinthes parce que c'est un château Renaissance aussi. Donc voilà, et aussi au frais parce que le château, et il a une climatisation naturelle. On a la forêt, on est au frais. Et aussi, ceux qui ne sont pas venus jusqu'à présent, on a des super animations, le bus volant et le vol de balai en immersion totale. Donc voilà, il y a de quoi s'amuser.
1: Quand vous parlez de compétition dans cette nouvelle attraction, Manuel, que faut-il comprendre? Vous notez les réalisations, les scores en quelque sorte de chacun?
2: Eh oui, c'est comme le Quidditch, et donc il y a un carnet de liaison où chaque épreuve, et donc ils se feront tamponner par les professeurs, ils ont un nombre de points, voilà, et donc c'est une vraie compétition. Et d'ailleurs, on a la coupe du Milendal, hein, la coupe donc qui est le gagnant 2026, hein, donc on verra bien qui sera le gagnant.
1: Le Milendal, c'est donc la nouveauté pour cet été. Ce château magique et féerique, il est vraiment unique en son genre en Europe?
2: Oui, alors déjà, il fait partie des 50 plus beaux châteaux français. Il est classé national, monument national. Et c'est surtout, on est effectivement le seul parc à thème sur l'univers des sorciers. Alors, il y a les studios d'Harry Potter, mais nous, c'est une totale immersion. Hein. Donc, nous sommes une quarantaine à donc accueillir le public avec nos professeurs, qui sont des comédiens professionnels. Donc, quand vous faites tout le parcours château, vous allez apprendre des cours de sortilège avec les professeurs. Et ensuite, vous avez tous les jeux dans la forêt interdite, le palais des jeux et autres. Donc, c'est une immersion totale d'une journée ou d'une soirée. Et on est vraiment les seuls à faire ça en Europe.
1: Le château du Rocher Portail et la nouvelle école des sorciers, c'est en Bretagne, à Menroc, près de Fougères, en Ille-et-Vilaine. Profitez de l'été pour le découvrir. Vos enfants ou vos petits-enfants vont adorer, et vous aussi. Merci Manuel Roussel.
2: Merci.
1: Bonne journée,
2: merci.
1: À très vite.
2: Au revoir. À très vite.
0: Et moi, je sais de source sûre qu'il vaut mieux réserver votre place sur le site, hein, lerocherportail.fr, parce que des places, il n'y en a pas pour tout le monde. Voilà. Bon, on va danser au Macumba avec Jean-Pierre.
1: Eh ben, écoutez, voilà une belle invitation.
0: Allez, c'est parti, Vincent, je vous emmène.

0: Jean-Pierre Madère, vous écoutez ici Armorique. Comme chaque matin, votre radio ici à Armorique vous emmène en consultation avec notre docteur, le docteur Kierzek. Bonjour. Et ce matin, on parle avec vous d'une tendance un peu dingue sur les réseaux sociaux, le looks maxing.
1: Bonjour à toutes et à tous. Ou quand les réseaux sociaux poussent nos ados à se frapper le visage avec un marteau, le principe c'est de maximiser son apparence physique pour devenir plus séduisant. Le problème c'est que certains jeunes sont prêts à tout, même vraiment à tout pour y parvenir. Alors, ce sont principalement des garçons, parfois dès l'adolescence, qui se lancent dans cette quête un peu d'un physique parfait. À la Brad Pitt, on y trouve de tout, du simple conseil sur l'hygiène de vie, pas de problème, mieux dormir, pas de problème, faire du sport aussi. Mais il y a des techniques beaucoup plus dangereuses comme se frapper le visage avec un marteau. Et se frapper le visage avec un marteau, c'est ce qu'on appelle le bone smashing. On smash, mais sur sa gueule. Une pratique qui consiste à frapper ses pommettes ou sa mâchoire pour les remodeler. J'ai même vu des influenceurs vanter une routine pour sa peau où le marteau est devenu l'outil principal. Évidemment, c'est d'une violence inouïe. Ça peut fracturer des os, ça peut abîmer des dents, ça déforme le visage, ça crée des douleurs chroniques à la mâchoire. Bref, évidemment, il faut pas faire.
0: C'est juste inimaginable. Et pourquoi certains jeunes en arrivent là et qu'est-ce qui les pousse à telle extrémité?
1: C'est une véritable détresse psychologique que ces jeunes expriment. Beaucoup souffrent de dysmorphophobie. Ils perçoivent des défauts dans leurs reflets qui sont souvent invisibles pour les autres. Mais en fait, à force de voir des images un peu parfaites sur les réseaux sociaux, images parfaites qui ne sont pas la réalité, sont des filtres, et c'est ce qu'il faut expliquer, ou sur les forums encore avec des selfies qui sont dotés de physiques tous plus avantageux les uns que les autres, eh bien la réponse c'est « je veux faire pareil et je suis prêt à avoir cette violence ou cette souffrance inédite ». J'ai lu un commentaire sous la photo d'un adolescent qui disait « tes orbites sont extrêmement enfoncées, on dirait que quelqu'un t'a aspiré l'âme ». Et on voit bien que cette quête de perfection masque souvent une profonde fragilité psychologique. Le pire, c'est que ces contenus sont accessibles à tous sans aucun filtre. Alors comment aider? C'est ça la question. Faut pas prendre ça à la légère quand on est parent ou entourage. Premier réflexe, c'est de discuter, d'éviter les phrases du type « ne fais pas l'idiot » parce que ça va braquer. Mais juste « je suis tombé sur une vidéo de Lux Maxing, est-ce que tu connais ?» Bref, essayez de commencer à entamer un dialogue, d'expliquer qu'il y a des filtres, et c'est pas la réalité. Et en fait, vous pouvez aussi activer les filtres parentaux, justement, pour éviter que les ados ne tombent sur ces vidéos. Alors, un médecin traitant, un psychologue, un psychiatre, ça peut aider aussi, à condition de le solliciter. Donc, n'hésitez pas quand vous voyez qu'il y a une détresse. Et d'ici là, portez-vous bien.
0: Merci, docteur. Et vous, au revoir. Ciao, ciao. Belle journée.
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3: Le thermomètre est monté jusqu'à 36 degrés 6 hier à Vincennes. C'est un record qui datait de 2015, qui a été battu, un record mensuel qui sera pulvérisé probablement au cours de ces prochaines heures.
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0: Et la fraîcheur, bien sûr, de toute l'équipe de votre radio locale. Vous poursuivez votre matinée avec votre émission Bienvenue chez vous, vos témoignages avec Vincent Grassin. Ça va toujours, Vincent?
6: Oui, absolument, Delphine. Le bon coin pour faire de bonnes affaires, ça devait être le centre-ville de Rennes aujourd'hui, mais en raison...
0: Au rayon ventilo, alors.
6: aussi. En raison de la canicule, vous le savez, la grande braderie est reportée d'une semaine. Ici, Armorique est partenaire de cet événement. Mais l'événement, la grande braderie, nous serons sur place en direct toute la journée dans une semaine. Donc, malgré tout, ce matin, nous allons parler de commerce et du métier. Si vous avez tenu ou si vous tenez encore une boutique, un magasin, et que vous avez monté une affaire en combinant ténacité et passion, appelez-moi et racontez-moi cette volonté sans faille. Derrière chaque vitrine se cache une histoire humaine. Quelle est la vôtre? 02 99 67 35 35. Merci l'équipe du matin.
0: Merci Vincent, bonne émission.
6: On se retrouve demain de bonne heure. Salut.
0: Salut.
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6: Mercredi 24 juin, vous écoutez ici Armorique, votre radio en Bretagne, 9h. Le journal Valentin Belleville, les difficultés des agriculteurs bretons face à l'intensité de la canicule.
7: C'est la souffrance des élevages et des cultures en ce moment. La canicule pèse sur la santé des animaux et donc sur le quotidien des agriculteurs bretons. La météo est surveillée de très près, Jean-Michel Naga, dans l'exploitation où vous vous êtes rendu à Nivillac, dans le Morbihan.
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9: Pendant la traite, on écoute toujours Armorique et surtout Sébastien Decaux, parce que surtout en ce moment, on aime bien avoir anticipé un petit peu la météo, même si on annonce pas de bonnes choses pour aujourd'hui. Quoi.
8: Et c'est une préoccupation constante pour Nicolas Chénin.
9: Ça devient presque obsessionnel par moment. C'est la première chose qu'on fait le matin. C'est je sais pas combien de fois dans la journée, on regarde le téléphone pour voir s'ils annoncent pas la fin de la canicule et pour gérer au mieux ce passage délicat.
8: Passage délicat pour son troupeau de vaches laitières qui supportent très mal cette canicule.
9: Il faut savoir qu'une vache, en fait, sa zone de confort, c'est 25 degrés. À partir de 30 degrés, elle commence à modifier son métabolisme pour s'adapter à la chaleur. Et à partir de 35 degrés, elle est vraiment en souffrance. Quoi. Elle commence à avoir une respiration plus rapide et puis elle commence à moins manger. Et à partir d'une certaine température, elle commence aussi à moins boire, alors que ça devrait être le contraire.
8: Il leur faudrait 150 litres d'eau par jour et ce n'est pas le cas en ce moment. Nicolas Chénin a donc modifié leur alimentation.
9: On augmenter un petit peu la concentration énergétique et surtout on a doublé la dose de minéral et on leur met du bicarbonate pour justement favoriser la digestion et également une supplémentation à base de piment qui du coup les oblige à boire un peu plus quoi.
8: Ce qui n'empêche pas la baisse de production.
9: Je vais avoir 7% de baisse donc ça fait 2,5 litres de baisse par vache. On était à 33 litres fin de semaine dernière et là on est à 30,5 litres.
8: Multiplié par combien de
9: litres ? Multiplié par 100 vaches à la traite donc là ça fait 250 de baisse de lait.
8: Et cette chaleur peut aussi provoquer une baisse de la fertilité, des risques d'infection, en particulier pour les veaux qui profitent eux aussi de ce bâtiment aéré grâce à deux grands ventilateurs de 8 mètres de diamètre.
9: En plein après-midi, toutes les vaches se stockent sous les ventilos et vraiment sous le flux d'air pour... ils sont pas bêtes non plus, hein, ils cherchent la meilleure zone de confort dans le bâtiment. Pour les vaches, la prochaine chose qui peut être faite, c'est de mettre des douchettes en fait automatiques dans le bâtiment, mais c'est juste une adaptation aux conditions de plus en plus extrêmes. Quoi. Donc ça nous pose vraiment des questions. Quoi.
8: Dans les champs, c'est l'heure de moissonner l'orge, mais les éleveurs craignent pour leurs prairies, leur maïs. Ils espèrent une baisse des températures et de l'eau.
7: Jean-Michel Naga, reportage à retrouver sur ici.fr et l'application ici. Une nouvelle journée d'intense chaleur s'annonce encore en Bretagne aujourd'hui. Les 40 degrés seront atteints à Vannes, jusqu'à 42 attendus à Rennes et Redon. Il fera un peu plus frais dans les Côtes d'Armor, mais tout de même, Johan Moison, sur le littoral costa-armoricain, on se rue dès que possible vers les plages. Vous l'avez constaté sur la plage du Petit Havre à Pordic, au nord de Saint-Brieuc.
10: Oui, c'est une petite plage de galets où on peut trouver un peu d'ombre près des falaises en fin d'après-midi, souvent une ambiance très agréable, familiale. Et c'est donc ici, effectivement, que je me suis arrêté. Hier soir, il faisait bon, un peu d'air. J'ai croisé des parents avec leurs enfants, des collègues de travail venus piquer une tête et pique-niquer. Mais surtout, j'ai rencontré Sonia, très heureuse de pouvoir profiter de la plage. Vous allez très vite comprendre pourquoi.
11: C'est le petit moment après le travail. Le travail en couverture, c'est pas de tout repos de ce temps-là.
10: Vous travaillez sur les toits ?
11: Oui, tout à fait, avec mon mari. Donc là, il a fait très, très, très chaud aujourd'hui. Les ardoises sont très, très chaudes. Si je ne me trompe pas, mon mari m'a dit qu'elle montait jusqu'à 85 degrés maximum. Et les échelles en alu sont bouillantes aussi. Enfin, tout est bouillant, en fait. Ça brûle les pieds, ça brûle les mains. Et le soleil brûle le reste du corps. Donc voilà, on boit énormément d'eau. On a dû boire 4 litres d'eau ce matin chacun. On a arrêté à 13h, c'était intenable.
10: Et là, vous êtes arrivé à quelle heure à la plage ?
11: Mon arrivée, il était 17h30.
10: Une belle récompense, en fait.
11: Tout à fait, ça fait du bien. Ça fait une heure qu'on était dans l'eau. On a le privilège à Pordic d'avoir une petite plage facile d'accès. Il n'y a quasiment que des Pordiquais ici, donc c'est cool. On se sent un peu privilégié quand même.
10: Et après la plage, c'est retour au travail dès ce matin pour Sonia. Le préfet des Côtes d'Armor a pris un arrêté hier pour permettre aux entreprises d'adapter leurs horaires et de mener des travaux bruyants dès 5h le matin jusqu'à 21h le soir.
7: Un reportage Johan Moison et on reste dans les Côtes d'Armor puisqu'à Plouane, une délégation spéciale est installée depuis hier pour gérer la commune après l'annulation des élections municipales de mars dernier. Cette installation intervient dans un contexte toujours tendu autour de l'ancien maire Michel Dogan, mis en examen pour la mort mort d'une habitante de la commune. On vous en parle sur ici.fr. Didier Deschamps a quitté le camp de base des Bleus au Mondial de foot. Le sélectionneur de l'équipe de France est rentré au pays après avoir appris le décès de sa maman. C'est son adjoint de toujours, le costa-mauricain Guy Stéphan, qui le remplace pour les entraînements cette semaine et sur le banc pour le match crucial face à la Norvège. Vendredi soir, match décisif pour la première place du groupe avant les 16e de finale de cette Coupe du Monde.
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7: Et on continue à respirer avec difficulté aujourd'hui en Bretagne.
6: Oui, c'est une journée harassante, une journée étouffante, même si au lever du jour, quelques nuages circulent sur la Bretagne avec des averses qui se déclenchent localement sur le sud de la région et la pointe du Finistère. Ailleurs, le soleil s'impose largement. Côté température ce matin, on observe un net dégradé nord-sud avec par exemple 17.1 à Dinard, 22.1 à la Noé-Blanche, sud-Ille-et-Vilaine et 24,4 à Arzal où l'atmosphère est déjà pesante. Dans l'après-midi, la chaleur devrait devenir un peu plus supportable sur le littoral de la Manche avec 26 à 30 degrés sur les plages grâce à l'installation d'un petit vent de nord-est qui sera bienvenu. Dans les terres, les températures resteront très chaudes à extrême avec 38 degrés prévus cet après-midi donc à Merdrignac dans les Côtes d'Armor, 41 à Ploërmel et à Rennes, 42 degrés à Redon. Un risque d'orage est possible en toute fin de journée sur le pays de Redon, je le signale. La tendance, la journée de jeudi, donc demain, s'annonce encore difficile avec des minimales comprises entre 19 et 26 degrés. Je parle bien des minimales. Les maximales, 38 à 42 degrés. Au fil des heures, des nuages plus menaçants se développeront et le temps devient progressivement orageux. La baisse du mercure se confirme pour vendredi, avec des températures comprises entre 30 et 34 degrés dans les terres et 25 à 30 degrés près du littoral. Pour ce week-end, le temps s'annonce plus incertain avec une alternance d'éclaircies et d'averses pouvant parfois s'accompagner d'orages. Il fera encore chaud, mais les températures seront nettement moins accablantes avec des maximales ce week-end, donc généralement comprises entre 27 et 33 degrés. Ce sera donc plus respirable. Allez, courage, patience. Merci Valentin.
7: Excellente émission Vincent.
6: C'est gentil, on se retrouve tout à l'heure à 10h. Le retour de l'info en Bretagne. L'info circulation, pas de difficultés majeures sur les routes bretonnes. Si quand même, je vous signale ce ralentissement de 10 minutes, mais la tendance est à l'amélioration, j'ai l'impression. Juste après Poligny en direction de Rennes, nous sommes là sur la 137, la nationale 137. Je vous signale que dans les Côtes d'Armor et en Ille-et-Vilaine, en raison de la dégradation de la qualité de l'air ambiant, avec un niveau d'ozone élevé, la vitesse maximale autorisée sur les deux fois deux voies est abaissée de 20 km/h.
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0: La bonne humeur, c'est une promesse si on chantait Julien Clerc.
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0: Bonjour, bon, vous me connaissez maintenant, ça fait déjà quelques temps qu'on se retrouve le matin à cette heure-ci. Je vous ai déjà dit que Jean-Jacques Goldman fait partie de mes chanteurs préférés. J'aime bien cette chanson, par exemple, elle est volontaire et positive.

0: 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Elle prend tout son sens, cette chanson, ce matin. Vouloir quelque chose à tout prix, mener un projet, parfois contre vents et marées, suivre ses envies, son instinct, aller au bout de ce rêve. Selon une enquête de l'Institut OpinionWay, un Français sur quatre rêve de créer son entreprise. À une semaine tout pile de la grande braderie de Rennes, elle a été reportée à cause de la canicule, on s'intéresse à nos souhaits, nos envies, nos rêves et au commerce. Vous auriez aimé tenir une boutique ou alors vous l'avez si fortement souhaité que vous l'avez créée. Appelez-moi, quel conseil pour réussir pourriez-vous donner? 02 99 67 35 35. On échange ensemble tous les matins jusqu'à 10h, c'est le principe de l'émission. Mon invité, notre grand témoin, c'est Barbara Di Nonsenzo, responsable du magasin gourmand Jojo's Do à Rennes. Bonjour Barbara.
1: Bonjour.
0: Je prononce bien Jojo's Do?
1: Oui, oui, tout à fait, c'est bon, c'est ça.
0: Vous y faites quoi dans votre magasin, dans votre boutique?
1: Alors Jojo's Do est une pâtisserie de cookies fait maison et coffee shop. Donc nous avons la chance d'avoir une belle salle à l'étage où nous pouvons accueillir nos clients. Et donc ils ont la possibilité de déguster nos pâtisseries soit sur place ou bien à emporter.
0: Vous allez nous parler de votre parcours, de vos convictions, de votre ténacité pour monter votre affaire. Avant cela, un mot sur la canicule. Entrave-t-elle votre activité?
1: Oui, oui, on va pas se mentir, c'est compliqué. C'est compliqué pour plusieurs choses. Déjà, nous sommes dans le Vieux-Rennes. On a une petite boutique charmante, mais qui n'est pas climatisée. Donc, les ventilateurs ne suffisent pas toujours à nous rafraîchir. Donc, c'est un petit peu pénible pour tout le monde. Et puis les clients se font rares parce que, bien évidemment, il y a peu de personnes à Rennes en ce moment.
0: Oui, vous le mesurez, ça, l'impact, la fréquentation est moindre.
1: Ah oui, oui, oui. Et on l'a mesuré encore plus hier, où vraiment c'était flagrant, les rues étaient désertes. Beaucoup de commerces ont fermé très tôt dans l'après-midi. Et vraiment, on a vu qu'il y avait peu de personnes qui se risquaient à braver ces chaleurs.
0: Et oui, chacun se préserve et se protège, c'est bien normal. Y a-t-il des compétences ou des qualités qui vous semblent particulièrement importante pour gérer une boutique, Barbara?
1: Oh là là, je pense qu'il y en a pas mal. J'en découvre encore tous les jours. je pense avant tout qu'il faut vraiment croire en soi, ça c'est évident. Et puis avoir, comme vous le disiez tout à l'heure, beaucoup de ténacité. C'est un parcours qui n'est pas forcément évident de se lancer dans l'entrepreneuriat. Donc ça c'est important. Et puis vraiment aussi aimer le contact, aimer la relation avec les gens, aussi bien avec ses clients qu'avec son équipe, parce qu'on est vraiment dans l'humain avant tout.
0: Créer son commerce, c'est souvent le résultat d'une passion, mais aussi d'une volonté d'agir pour soi, éventuellement de se réinventer. Vous auriez aimé tenir une boutique, ou vous en tenez une, ou vous en avez tenu une. Racontez-moi vos efforts, dites-moi si votre ténacité, c'est le mot qui va nous guider aujourd'hui à payer. Quels conseils pour réussir pourriez-vous donner? 02 99 67 35 35. Bienvenue chez vous, c'est l'émission où vous avez la parole, c'est l'émission où on échange jusqu'à 10h. Nouveauté ici, Armorique, Charles Doré. Alors

0: C'est le costard mauricain Charles Doré, c'est sa nouvelle chanson « Famille ou pas famille ».
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0: Selon la Chambre de commerce et d'industrie, 40% des créateurs d'entreprises sont des créatrices. 40% sont des femmes. Ce matin, nous parlons de l'envie de créer sa boutique et je vous invite à partager votre parcours, homme ou femme, votre parcours quel qu'il soit. Vous avez toujours voulu avoir une boutique et vous en avez eu une. Appelez-moi et parlez-moi de la force qui vous a animé. J'attends vos appels et vous êtes les bienvenus au 02 99 67 35 35. Mon invité, notre grand témoin, c'est Barbara Di Nonsenzo, gérante du café de spécialité gourmande Giosgiosdo, rue Pont-au-Foulon à Rennes. Barbara, tenir cette boutique, c'était c'est le fruit d'une réorientation professionnelle?
3: Oui, oui, tout à fait. Une grosse réorientation même, on peut dire. Moi, j'ai été plusieurs années dans le domaine de la santé. Un bon paquet d'années, plus de 20 ans. J'ai fait à peu près 7 à 10 ans dans un service d'urgence. Et après, je me suis orientée vers le libéral. Et puis, au bout d'une quinzaine d'années de libéral, j'avais vraiment envie de faire autre chose. Le Covid aussi était passé par là. C'est vrai qu'on va pas se mentir, ça a beaucoup affecté les professionnels de santé. On a passé des moments très difficiles. Et puis j'ai senti vraiment le besoin à ce moment-là pour moi de me réorienter et de faire quelque chose vraiment pour moi. Alors toujours en rapport avec les gens, avec ce que je pouvais apporter aux gens en fait, une relation vraiment un petit peu
0: de proximité.
3: Exactement. Ouais. Et du coup la pâtisserie était plutôt une évidence puisque c'était vraiment une passion pour moi, c'est ce qui me permettait aussi à la maison vraiment de me détendre, de penser à autre chose. Et donc quand il a commencé à falloir travailler sur un nouveau projet, je me suis fait aider, j'ai fait un bilan de compétences pour vraiment savoir si je me trompais pas dans mon choix. Et c'est assez naturellement du coup que je suis allée vers ce domaine.
0: C'est ainsi que vous avez ouvert votre boutique. Malgré tout, vous auriez pu chercher un travail salarié. Qu'est-ce qui vous a poussé à être votre propre patronne, à ouvrir votre propre boutique plutôt que d'être salarié?
3: Alors, je pense que c'est vraiment aussi une réponse en lien avec la personnalité. Oui. Enfin, moi, j'avais ce désir d'entreprendre déjà depuis très longtemps. J'étais déjà dans le libéral où, quelque part, on est aussi entrepreneur. Hein. Enfin, on est un peu son propre patron. Non, la question se posait même pas.
0: Oui, c'était une évidence.
3: C'était une évidence pour moi, effectivement.
0: Oui. Et le commerce, ça vous a toujours attiré?
3: Toujours. Ouais. De toute manière, depuis toujours, quand j'ai décidé mon choix d'orientation professionnelle, la question se posait déjà. Je savais pas si j'allais vers la santé ou vers le commerce. Donc, j'ai fait un choix à cette époque-là que je n'ai pas regretté, mais en gardant toujours cette envie de commerce. Et d'ailleurs, je me rappelle au tout début, mes premières années dans Rennes, je me promenais beaucoup dans le centre-ville et j'avais déjà repéré plusieurs petits salons de thé. Et j'avais une de mes meilleures amies à qui je disais, tu vois, ça, c'est ce que je ferai plus tard.
0: Ouais. Un jour peut-être.
3: Exactement.
0: Mais c'est bien ce que vous dites, c'est même fort parce qu'on est nombreux parfois à se dire, tiens, ben, un jour, ou si je pouvais, je ferais ci, je ferais ça. C'est pas rester au conditionnel. Vous êtes devenue actrice de la situation.
3: Oui, oui, mais après, c'est vrai que c'est pas pour autant un chemin facile parce que c'est une grosse remise en question. On fait quelque chose, on va faire une nouvelle activité et on va laisser une activité que l'on connaît par cœur, que l'on sait faire, que l'on maîtrise vers quelque chose qui, même si c'est un rêve, on ne sait pas si on sera être à la hauteur de ce rêve. Donc c'est quand même assez compliqué.
0: Créer son commerce, c'est souvent le fruit d'une passion, vous en parlez fort bien Barbara, c'est aussi le fruit d'un travail acharné. Aujourd'hui, je vous propose d'explorer ensemble cette envie de se lancer, j'attends vos témoignages maintenant. Vous avez tenu une boutique, un magasin, un commerce, parce que vous en aviez très envie. Appelez-moi pour me parler de cette flamme qui vous a animé, de votre volonté. 02 80

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8: Qu'il s'agisse d'une passion, d'une reconversion ou d'une opportunité saisie au bon moment, chaque commerce a son histoire. Venez raconter la vôtre. Appelez-moi et racontez-moi votre histoire. Donc, partagez votre expérience. J'aimerais beaucoup en parler avec vous. Vous me connaissez. 02 99 67 35 35. Passé.

0: Assi Bananga, c'était Johnny Clegg and Savuka. Merci d'écouter Ici Armorique, votre radio de proximité en Bretagne. Il est pile 9h30.
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0: Ici Armorique, des idées de sortie, des infos pratiques toutes les heures. Si vous cherchez une idée de sortie reposante au frais en Ille-et-Vilaine, arrêtez-vous donc à Becherel, la célèbre cité du livre. Vous pourrez chiner en toute tranquillité dans les très nombreuses librairies de la commune, bien à l'abri du soleil de l'après-midi, protégé par les très épaisses façades en granit des maisons historiques. Dans le Morbihan, on vous a déniché une excellente idée de sortie en plein centre-ville de Vannes. Le musée des Beaux-Arts, la Cohue, en plus de proposer de superbes collections artistiques à contempler à votre rythme, ce grand bâtiment historique en pierre garde formidablement bien la fraîcheur tout au long de la journée, de l'ouverture jusqu'à la fermeture, évidemment. En fin de semaine, notez-le aussi, c'est l'inauguration et le lancement du Vélorail de l'Armorique à Pleuc-l'Hermitage dans les Côtes d'Armor. Au départ de l'ancienne gare du Palis, les visiteurs pourront embarquer à bord de petits chariots équipés de l'assistance électrique, ça c'est pour moins d'efforts, et vous balader à la force des mollets dans les paysages forestiers des alentours. Le Vélorail à Pleuc-l'Hermitage, 11 km 700 de parcours.
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0: Ouvrir sa boutique, c'est un petit peu comme écrire une nouvelle page de sa vie, mais entre l'idée et l'ouverture, le chemin n'est peut-être pas forcément droit. Il y a des étapes clés à ne pas négliger et la nécessité de ne pas lâcher. Aujourd'hui, on parle de cette envie de se lancer et je vous invite à partager la vôtre. 02 99 67 35 35. Appelez-moi maintenant et racontez-moi. Mon invité, notre grand témoin, c'est Barbara D'Innocenzo, responsable du magasin gourmand Jojo's Do à Rennes. Barbara, comment votre entourage a-t-il réagi lorsque vous avez annoncé votre décision de changer de métier? Je rappelle d'un mot que vous étiez dans le soins et la santé, et puis vous avez fait un virage à 180 degrés là.
2: Alors je crois que mes amis étaient sûrement moins surpris encore que moi. Pour eux c'était une évidence,
0: oui.
2: Ça faisait longtemps même qu'ils m'en parlaient et qu'ils me poussaient un peu dans cette direction. Ils voyaient vraiment que c'était une passion pour moi, ils me voyaient très très bien aussi avoir mon propre établissement. Donc, ils ont été vraiment ravis pour moi que je saute enfin le pas.
0: Et votre entourage familial, vous avez eu un soutien plein, entier, total?
2: Oui, alors je pense que ça a un petit peu déstabilisé au départ mon mari quand j'ai commencé à lui en parler. Puisque c'est vrai que j'avais un métier qui était plutôt stable et il avait peut-être pas mesuré encore très bien les difficultés que je commençais à rencontrer au sein de mon travail. Et très vite, il m'a soutenue dans la démarche et je peux dire qu'il m'a même très bien accompagnée et qu'aujourd'hui, il fait partie intégrante de l'aventure.
0: Oui, il a été un allié de premier ordre, de premier choix. Est-ce que vous avez suivi une formation ou acquis de nouvelles compétences avant de vous lancer?
2: Alors, j'ai pris moi le choix d'intégrer une jeune franchise pour justement avoir un peu plus d'encadrement pour le démarrage.
0: Pour profiter d'une structure existante.
2: Exactement. Comme j'étais vraiment sur une grosse reconversion, je trouvais ça plus prudent et plus rassurant. Et puis, je peux dire que j'en apprends encore vraiment tous les jours parce que c'est un métier aux multiples facettes.
0: Le commerce.
2: Voilà, exactement. Même s'il y avait beaucoup de choses que je maîtrisais, la relation client, la pâtisserie, enfin toutes ces choses-là, j'avais pas beaucoup de doutes et je me sentais vraiment à l'aise. Je me suis rendu compte qu'en fait, il fallait avoir vraiment beaucoup beaucoup de capacités pour tenir un commerce. Et donc du coup, j'apprends au fur et à mesure. J'apprends encore tous les jours.
0: Mmh. Les plus grandes difficultés rencontrées au début de cette aventure, est-ce que vous pourriez en lister quelques-unes?
2: Peut-être de se positionner en tant que patronne, ça peut être peut-être un petit peu compliqué encore pour moi. Moi, je viens d'une profession très, très relationnelle, où on est tous collègues, et etc. Donc là, il faut que j'endosse ce
0: rôle-là.
2: Ce rôle.
0: Et c'est
2: donc,
0: pas évident.
2: Et que je me positionne. Donc ouais, ça, c'est pas toujours simple. Et puis, tout ce qui est aussi gestion, comptabilité, toutes ces choses-là, c'est pas simple non plus.
0: J'imagine. Je dis oui comme si je savais, mais ce qui est pas le cas. Mais j'imagine. Mais sincèrement, j'imagine que ça doit être complexe.
2: Voilà, c'est un peu complexe.
0: Se fourrer les nez dans les chiffres.
2: C'est ça. Ouais. Alors, j'ai vraiment la chance d'avoir un mari qui aime ça et puis qui maîtrise.
0: Quelle belle équipe.
2: Ouais, non, vraiment, là, c'est une belle équipe parce que lui est dans le commerce depuis de nombreuses années. Donc, il complète vraiment les domaines où moi, je suis un petit peu moins efficace, on va dire. Et puis, c'est un bon complément, oui.
0: Vous aviez envie de créer une boutique et vous en avez créé une, Barbara. On devine bien la ténacité qui vous anime. Malgré tout, est-ce qu'il y a un moment où vous avez eu des craintes, où vous vous êtes dit, j'aurais pas dû?
2: Non, je crois pas. Je crois pas parce que je pars du principe que comme c'était quelque chose qui me tenait vraiment à cœur et que j'avais ce projet depuis des années, je pense qu'il faut pas regretter. J'aurais regretté de pas le faire. Donc je ne sais pas ce que me réservent les années à venir. Une chose dont je suis sûre, c'est que aujourd'hui, je fais vraiment quelque chose qui me plaît énormément. Et je pars du principe qu'il ne faut jamais regretter ce qu'on fait parce que ce sont forcément que des bonnes expériences.
0: Ben vous avez des propos inspirants, Barbara. Créer sa boutique, c'est souvent le fruit d'une passion, vous le racontez bien, augmentée par un savoir-faire ou simplement une envie d'autre chose. Mais comment transformer ce rêve en réalité? On en parle aujourd'hui et je compte sur vos témoignages pour enrichir la discussion, bien sûr. 02 99 67 35 35. Vous vous êtes lancé dans le commerce, vous avez ouvert votre boutique. Comment avez-vous fait? Quelle est votre histoire? J'attends votre témoignage maintenant. À tout de suite.

0: La musique ici Armorique, je t'emmène au vent, c'était le groupe Louise Attac.
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0: Aujourd'hui, on parle d'un rêve qui trotte dans la tête de beaucoup, ouvrir sa propre boutique. Que ce soit pour vendre des produits artisanaux, des vêtements, des gourmandises ou des spécialités locales, l'envie de se lancer a été votre moteur. Eh bien, j'attends vos appels, j'attends votre témoignage plus précisément. 02 99 67 35 35. Vous êtes les bienvenus, vous qui avez franchi le pas ou vous qui y pensez sérieusement. On partage nos expériences le matin. C'est le principe de l'émission de 9h à 10h. Mon invité, notre grand témoin, c'est Barbara Di Nonsenzo, gérante du café de spécialité gourmande Giorgio's Do à Rennes, rue Pantoufoulon. Barbara, question pas facile, d'accord? Qu'avez-vous découvert du métier de commerçante que vous n'imaginiez pas auparavant, voire même que vous ignoriez?
3: Bah, tout l'envers du décor en fait, hein. Toute la préparation, j'en parlais tout à l'heure, la gestion, la comptabilité, toutes les normes auxquelles il faut respecter. Enfin.
0: Oui, d'autant que vous êtes dans la pâtisserie, en plus le fait maison. Donc là, j'imagine qu'en matière de normes et d'hygiène,
3: oui, complètement.
0: Il y a des niveaux très élevés.
3: On a vraiment plusieurs casquettes, quoi. On fabrique, on est là pour l'accueil client. Il faut toujours gérer ses commandes, ses stocks. Enfin, on est vraiment multifacette et la journée du coup commence très tôt et finit très tard au final. Ce n'est pas seulement faire de la pâtisserie et vendre sa pâtisserie. Ça va bien au-delà, effectivement.
0: Oui, et ceci est augmenté. Par le fait que vous êtes la patronne, vous seriez salarié, le rythme serait sans doute différent.
3: Ah, bah bien sûr.
0: Là, quand on est chef d'entreprise, quand on est chef de son magasin, bon, on a d'autres responsabilités.
3: Complètement. Et aujourd'hui aussi, alors une facette qui est très très importante, dont j'avais pas pris pleine mesure, c'est quand même la communication. On se rend compte aujourd'hui qu'un commerce, pour qu'il soit visible, pour qu'il soit bien vivant, il faut qu'il ait de la visibilité. Et on n'est pas tous très bons communicants. Maintenant, aujourd'hui, les réseaux sociaux font partie intégrante du business. Ça, on peut pas passer à côté. Donc ça aussi, c'est quelque chose qu'il faut savoir maîtriser. Et c'est pas toujours simple. Alors, le fait d'être avec une franchise, ça facilite un petit peu les choses parce qu'ils s'occupent de la com au niveau national. Mais si on veut se faire connaître au niveau local, du coup, ça demande aussi de notre part d'être vraiment à l'affût de toutes les possibilités de ce côté-là. Et du coup, c'est un gros, gros travail aussi supplémentaire.
0: Et sur quels réseaux sociaux peut-on vous retrouver?
3: Alors, sur le Facebook Giorgio's Do Rennes, où on essaye de communiquer un maximum sur nos produits, sur nos petites infos, etc. Autrement, sur l'Insta Giorgio's Do et TikTok Giorgio's Do, où nos fondateurs sont très très présents et ont une grosse grosse communauté.
0: Facebook, Instagram et TikTok. Est-ce qu'il vous est arrivé parfois de faire appel à ce qu'on appelle des influenceurs?
3: Oui, ouais. Alors complètement. Alors il y a beaucoup de jeunes influenceurs aussi sur Rennes, parce que moi j'aime bien travailler donc en local. Et du coup, on travaille avec eux. Ils viennent faire des petites vidéos sur la boutique. Là, en ce moment, on va sortir un nouveau produit. Donc, j'ai contacté aussi des influenceurs pour essayer de mettre en avant ces nouveaux produits. C'est vrai que c'est vraiment un des canaux les plus utilisés aujourd'hui.
0: Oui, et en ça, c'est une forme de promotion ou de publicité qu'on ignorait il y a encore quelques années. Le métier mute, le métier se transforme.
3: Ça, c'est vraiment quelque chose que moi personnellement, j'avais pas pris l'ampleur vraiment de tout ça.
0: Quel conseil donneriez-vous à une personne qui envisage aujourd'hui d'ouvrir son propre commerce?
3: De bien étudier le projet quand même à l'avance, pour bien avoir en main justement toutes les cartes et savoir vraiment exactement où elle va et de bien s'entourer. Ça, je pense que c'est vraiment indispensable d'être très bien entouré.
0: Ce qui a été le cas, votre cas, vous nous l'avez dit, Barbara. On a Dominique avec nous au bout du fil. Bonjour Dominique.
2: Bonjour Vincent.
0: Bienvenue.
2: Pas trop chaud ? Oui.
0: Alors moi je vais vous dire, on a cette chance à la radio, nos locaux sont climatisés. Et parfois, et parfois même, je ne sais pas si je devrais le dire, parfois même un peu trop. Donc, voyez, au moment où je vous parle, j'ai ma petite veste sur le dossier de mon fauteuil. Mais autrement, dès qu'on sort, comme tout le monde, on est...
2: Ah oui. Voilà, ce matin, ça va bien.
0: Ce qui me permet de vous dire juste à tous que demain, on fait une émission spéciale canicule. Demain, je vous inviterai à me dire tous, vous qui nous écoutez, comment vous traversez cet épisode pas drôle. On en revient à nos affaires, si j'ose dire, Dominique.
2: Voilà. Oui, donc je travaillais au ministère de la Défense d'un arsenal en 76. J'ai tout quitté, j'étais mécanicien et photographe aussi au niveau de la Défense, un peu. Et j'ai tout quitté en 97. Avec ma femme, on a vendu la maison, on était au Mans, on a tout vendu, voilà, on a fait une cession. C'était mon bonheur d'être photographe, d'avoir un magasin, et on a trouvé sur Potenson le hasard, voilà, sur une petite annonce. J'étais aidé par, j'ai fait bilan de compétences aussi, j'étais aidé par la Chambre des métiers.
0: D'accord.
2: Hein, tout au début, parce qu'on connaît pas tout, même si on prend des connaissances. Hein. Et voilà, j'ai fait une reprise.
0: D'accord. Vous êtes toujours là, Dominique ? Oui, c'est bien ce qui me semblait. Oui, vous êtes revenu.
2: Oui.
0: J'ai perçu qu'il y avait un petit peu de friture sur la ligne.
2: Donc, non, j'ai pas de haut-parleur.
0: Donc, vous êtes devenu photographe finalement. Est-ce que vous avez regretté votre choix, à un moment ou un autre, ou jamais ?
2: Non. Hein, je regrette parce que c'est un tout petit regret parce que je suis tombé sur la période argentique numérique. Et depuis 2010, ça s'est cassé la gueule, voilà.
0: Oui.
2: Mais bon, c'est le petit truc qui s'est passé, parce qu'on s'est retrouvé, comme beaucoup de photographes, en redressement judiciaire à cause de tout ça. Mais je ne regrette pas du tout d'être devenu photographe. J'ai connu plein de personnalités, j'ai fait pour 2500 mariages, je suis un reporter, j'ai des hommes politiques autour du Mont-Saint-Michel, côté Bretagne, tout. Je ne regrette pas du tout.
0: D'accord.
2: Et voilà. Maintenant, je suis en retraite depuis 4 ans. Voilà.
0: Oui, j'allais vous poser la question de savoir si vous étiez toujours en activité. Donc,
2: et ma femme m'a suivi.
0: Oui.
2: Ma femme m'a suivi. J'avais ma fille aussi. On avait un autre magasin à Dole-de-Bretagne, côté Bretagne. Hein, et c'est pareil. Ma fille Bilitis, c'était son rêve d'être...
0: D'être photographe.
2: D'avoir un magasin, voilà.
0: Ah oui, alors d'avoir un magasin de manière générale et particulièrement un magasin de photographie. Vous étiez en Normandie, si j'ai bien compris, et puis un petit peu aussi en Bretagne.
2: Je travaillais même beaucoup plus côté Bretagne, parce qu'on est juste à la frontière, avec les Bretons qu'avec les Normands.
0: Merci Dominique. Alors de votre sourire tout d'abord et puis d'avoir partagé.
2: Voilà, c'est un super métier.
0: Et d'avoir partagé
2: à l'émission.
0: C'est gentil.
2: Allez,
0: et d'avoir partagé, Dominique, votre histoire. Il y a un trait commun entre ce que raconte Dominique et ce que vous nous avez dit, Barbara, c'est qu'à un moment, l'un l'autre, on décide de s'écouter, quoi.
3: Oui, et ce qui est assez amusant aussi dans le témoignage de Dominique, et là où je me retrouve aussi, c'est que on embarque souvent notre famille dans nos projets. Parce que moi, j'ai embarqué mon mari, mes enfants aussi, parce que ça fait partie, quand on mène un projet comme ça, de changement de vie, et puis surtout un commerce qui prend énormément de temps, ça fait un peu partie, après, du quotidien de tout le monde. Mes enfants sont prêts à venir m'aider aussi régulièrement quand j'ai besoin, mon mari m'aide. Donc, ça devient aussi un petit peu un projet familial. Et je crois que ça rajoute aussi au plaisir de l'aventure.
0: C'est joli, et ce sera un joli mot de la fin. Merci infiniment, Barbara, d'être venue. Barbara Di Nonsenzo, vous êtes la gérante du café de spécialité gourmande, je peux dire ça comme ça ?
3: Oui, tout à fait, de cookies fait maison. Donc,
0: maison.
3: Voilà.
0: Hein, ouais.
3: Alors ça, c'est très important, on fait vraiment tout sur place. On est ravis de vous accueillir tous les jours de la semaine. Alors aujourd'hui, exceptionnellement, on est fermé à cause de la chaleur, parce que là, les équipes ont un petit peu besoin de se reposer aussi et d'être au frais. Mais tous les jours, on est là 10h à 19h pour vous accueillir avec du bon café de spécialité, des cookies faits chaque jour dans notre laboratoire, avec amour et avec un grand sourire à l'accueil.
0: Et je vous signale à tous que mercredi prochain, c'est la grande braderie de Rennes. Voilà. Elle a été reportée, elle devait se dérouler aujourd'hui. Alors c'est toujours un événement qui déplace beaucoup de monde. Si vous avez prévu de venir à Rennes, d'autant que les températures devraient, hein, je mets ça au conditionnel, devraient être beaucoup plus supportables, eh ben faites-vous donc un petit plaisir là. Vous vous arrêtez rue Pont-au-Foulon à Rennes et vous poussez la porte.
3: Puis on propose également des glaces, donc pour la chaleur, on pourra vous rafraîchir comme il faut avec des boissons fraîches et des glaces également.
0: Ça me va bien, moi, ce projet. Merci infiniment, Barbara.
3: C'est moi, merci beaucoup.
0: Merci à vous aussi d'être là chaque matin. On se retrouve demain de 9h à 10h. Demain, je le disais, je le signalais il y a quelques instants, demain, nous ferons une émission spéciale canicule et je vous inviterai demain à me dire comment vous traversez cette période pas évidente pour nous tous.
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0: Il est 10h moins 10, Valère Coréard nous a rejoint, c'est le spécialiste des bons plans à Issy Armorique. Aujourd'hui, Valère, vous voulez nous parler d'un poste de dépense qui peut vite grimper quand on a un jardin.
6: Oui, et surtout avec les épisodes de chaleur qu'on connaît de plus en plus souvent, arroser son jardin peut représenter plusieurs dizaines d'euros, facile, hein, sur la facture d'eau pendant l'été, et on parle d'une ressource de plus en plus rare, donc évidemment à économiser. Alors la première solution, c'est de récupérer l'eau de pluie. Un simple récupérateur relié à une gouttière permet de stocker gratuitement plusieurs centaines de litres d'eau. C'est idéal pour les massifs, les fleurs, le potager. Renseignez-vous auprès de votre mairie, parce que parfois, ils en donnent gratuitement ou ils en vendent à prix coûtant. Deuxième réflexe, arroser au bon moment. Il vaut mieux arroser tôt le matin ou en soirée. Vous utiliserez moins d'eau pour le même résultat, voire même encore mieux.
0: Et il y a aussi une technique toute simple que beaucoup de jardiniers utilisent.
6: Le paillage, c'est vrai, il consiste à recouvrir le sol avec de la paille, des copeaux de bois, des feuilles mortes ou même des tontes de gazon séchées. Ça limite fortement l'évaporation de l'eau, en fait, et ça permet donc de conserver l'humidité plusieurs jours de plus, dans le meilleur des cas. Selon les conditions, on peut réduire les besoins en eau quand même de 30 à 50%. Autre piste, privilégier les plantes adaptées au climat local. Hein. Certaines espèces méditerranéennes ou vivaces résistent très bien à la sécheresse et demandent beaucoup moins d'arrosage que des plantes plus gourmandes. Enfin, si vous avez un potager, pensez à l'arrosage goutte à goutte. L'eau arrive directement au pied des plantes sans gaspillage. C'est plus efficace qu'un arrosage au tuyau. Hein. Et puis au fond, l'idée est simple, stocker l'eau quand elle tombe du ciel, éviter qu'elle s'évapore une fois au jardin. C'est bon pour le portefeuille et pour la ressource en eau. Si vous avez des astuces pour économiser l'eau au jardin, pensez à m'écrire par ici leséconomies@radiofrance.com.
0: Merci Valère, on se retrouve demain, nous parlerons ensemble du prix du gaz. Une augmentation de 7%, allez hop, est prévue au 1er juillet, plus 2,70€ en moyenne par mois. Valère Coréard, c'est le spécialiste des bons plans à Issy Armorique. Merci Valère, et à demain. La musique Issy Armorique, Véronique Jeannot et Laurent Voulzy. J'aime bien cette chanson. Désir, désir.

0: Désir, c'était Véronique Jeannot en duo avec Laurent Voulzy. Dans un petit peu moins de 3 minutes, le retour de l'info en Bretagne.
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7: Juste après les infos, vous serez en compagnie de Quentin Perquis et de ses invités. Bonjour Quentin.
8: Bonjour Vincent, c'est assez exceptionnel qu'on soit en face aujourd'hui, parce que normalement le mercredi, de 10h jusqu'à midi, c'est au plus proche du territoire. Nous devions être en direct de la Grande Braderie de Rennes, mais bon, avec les fortes chaleurs, Vincent, vous avez rendez-vous dans une semaine, mercredi 1er juillet, en direct de la Grande Braderie de Rennes. Ce matin, vous allez découvrir les commerçants de Rennes, une braderie d'ailleurs co-organisée par le Carré Rennais, c'est important de le dire. Bienvenue chez vous les Bretons, pendant une heure, nous sommes avec tous les acteurs du territoire. Merci Vincent, on vous retrouve dès 9h demain.
7: Je vais la faire. Oui. Avec grand plaisir. Ah.
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8: Évidemment, le plaisir est partagé. Mercredi 24 juin, il est 10h. L'actu locale, c'est avec Valentin Belleville, bonjour.
9: Bonjour Quentin, bonjour à tous. Une nouvelle journée de tristes records hier en Bretagne. Le seuil des 42 degrés a été franchi pour la première fois dans la région. C'est tout simplement du jamais vu. La valeur la plus haute enregistrée est à la Noé Blanche en Ille-et-Vilaine, 42,5 degrés à l'ombre. Au plus fort de cette nouvelle journée de canicule, des températures que l'on va retrouver aujourd'hui. 42 degrés sont notamment attendus à Rennes et à Redon. On y revient en détail après ce journal. Face à la canicule qui se poursuit, les établissements scolaires fermés depuis lundi continuent de l'être aujourd'hui. On apprend ce matin que les épreuves du brevet qui débutent vendredi sont bien maintenues malgré la chaleur. Le ministre de l'Éducation nationale, Édouard Geffray, prévoit toutefois des aménagements comme des pauses. Autre conséquence de ces fortes chaleurs, les bus de l'agglo de Saint-Brieuc dans les Côtes-d'Armor ne circuleront pas entre 9h et 16h aujourd'hui et demain. Et puis à Saint-Gilda-d'Urvy dans le Morbihan, la première course de l'ultramarin serait de 100 km qui devait se tenir demain, est annulée. Avec les fortes chaleurs, la Bretagne est toujours en proie à une pollution de l'air. Les niveaux d'ozone mesurés par Airbrace vont continuer à augmenter aujourd'hui pour limiter la concentration de monoxyde de carbone en Ille-et-Vilaine, dans les Côtes d'Armor et dans le Morbihan. Les préfets ont abaissé la vitesse maximale autorisée de 20 km/h sur les voies rapides de ces trois départements. Et puis en football, Didier Deschamps a quitté le camp de base des Bleus au Mondial de foot. Le sélectionneur de l'équipe de France est rentré en France après avoir appris le décès de sa maman. C'est son adjoint de toujours, le costard mauricain Guy Stéphan, qui le remplace pour les entraînements cette semaine, mais aussi sur le banc pour le match face à la Norvège vendredi soir. Match décisif pour la première place du groupe avant les 16e de finale.
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9: Et donc la chaleur qui se poursuit, hein, Quentin.
8: Vous connaissez la chanson, oui. Soleil, chaleur au programme. Les Côtes d'Armor, l'Ille-et-Vilaine, le Morbihan sont toujours en vigilance rouge canicule avec des températures un peu plus supportables néanmoins sur le littoral de la Manche. 26 à 30 degrés sur les plages grâce à l'installation d'un vent de nord-est. Dans les terres, la chaleur est toujours étouffante entre 38 et 42 degrés. À Merdrignac, on attend 38. Pleuremel et Rennes, 41. À Redon, jusqu'à 42 degrés. Il y a d'ailleurs un risque d'orage sur le pays de Redon en toute fin de journée. On est sur les rails en gare de Rennes. Le train de 10h56 pour Nantes est supprimé. Et puis ici Armorique, tous les jours bien sûr à vos côtés sur les routes de la région, sur la nationale 24 vers Lorient, à hauteur de Port-Carreau. Ici, il y a un véhicule en panne. Attention donc dans ce secteur. Et puis vous aussi, vous participez à tout moment pour partager vos infos. Route 02 99 67 35 35. Ce matin, c'est Stéphane qui vous répond.
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8: Il est seulement 10h, mais je crois que ça prend tout son sens. Un petit duel au soleil, Valentin ?
9: Non, plutôt à l'ombre aujourd'hui.
8: Non, au soleil. C'est parti, j'ai le soleil avec Étienne Dao.

0: duel au soleil d'Étienne Dao. Vous écoutez Ici Armorique et on est bien ensemble.
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0: Et oui, bonjour, bienvenue tous les jours jusqu'à 11h, c'est que du positif. Bienvenue chez vous les Bretons, c'est ceux qui agissent sur le territoire. Bonjour à tous.
3: Bonjour.
0: Et merci d'être avec nous ce matin. Quentin Groussard, gérant de la Manufacture à Rennes, une boutique de produits textiles 100% made in France. Bienvenue.
3: Merci à vous. Effectivement, boutique 100% made in France, donc sous-vêtements, chaussettes, prêt-à-porter, voilà, dans le centre-ville de Rennes, au 7 rue Le Perdy.
0: C'est noté. Autour de la table, Astrid Hervé, gérante de Patine, spécialiste de la chaussure d'enfants à Rennes. Bonjour.
4: Bonjour à tous. Oui, effectivement, pour enfants, mais pas que. On fait du bébé du 7-18 jusqu'au 40.
0: Et oui, il paraît qu'on peut trouver.
4: C'est ça. Tout à fait. Oui. Pour les grands.
0: C'est ça. Donc, on va faire un tour du côté de chez Patine. Et puis, Charles Guillotin, troisième génération de Auffin Café, torréfacteur familial. Bienvenue.
5: Merci. Donc oui, moi, ma boutique, c'est spécialiste du café depuis des années à Rennes. Et donc, on accompagne les gens pour prendre un café chez eux.
0: Dites-moi que vous m'avez ramené un petit peu de café.
5: Non.
0: Voilà, il y a pas.
5: Mince. J'y ai pas pensé.
0: Moi qui pensais prendre mon petit café ce matin, c'est loupé. Faut dire que ce matin, on devait être en extérieur normalement pour la braderie de Rennes, la grande braderie de Rennes, co-organisée par le Carré Rennais. Là, bon, la braderie est reportée une semaine plus tard en fonction des grandes chaleurs. Et heureusement, on est bien d'accord pour le bien de tous, autant pour les exposants que
5: pour tout le monde,
3: pour
0: les visiteurs,
3: les commerçants, ça évitera les malaises.
0: Ah, on est bien d'accord. Donc, rendez-vous dans une semaine, le 1er juillet. Bienvenue chez vous les Bretons, on est ensemble pendant une heure ici à Armorique. C'est aussi vos chansons préférées toute la journée avec cette nouveauté de la playlist et ce titre spécial Coupe du Monde, Shakira et Burna Boy.

0: Allez, let's go, Die Die, le titre spécial Coupe du Monde. Bon, alors, on va voir s'ils sont au courant. Prochain match des Bleus.
1: Vendredi soir.
0: C'est vendredi, bien joué. Contre
2: La Norvège.
0: Wow, pop.
1: À quelle heure?
0: Ah oui, c'est ça.
3: 21h.
0: Rendez-vous 21h donc pour le prochain match des Bleus.
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0: Tous les jours, bienvenue chez vous les Bretons, c'est mettre en lumière toutes les belles initiatives bretonnes. Avec nous ce matin d'ailleurs, Astrid Hervé, gérante de Patine, spécialiste de la chaussure d'enfant à Rennes. Charles Guillotin, troisième génération de Offrin Café, torréfacteur familial. Et Quentin Groussard, gérant de la manufacture à Rennes, une boutique de produits textiles 100% made in France. Alors vous avez créé la boutique il y a maintenant 11 ans. Pourquoi ce choix finalement du 100% made in France ? C'est important.
6: C'était important pour moi, parce que j'ai fait un BTS en alternance et je vendais déjà des produits de fabrication française sur Strasbourg. Je suis quand même natif de Saint-Malo, donc je suis 100% breton, même balois. Et en fait, c'est une évidence de revenir à Rennes et de proposer des produits de fabrication française, parce que c'est vraiment une attache pour moi. Je trouve que c'est important de soutenir nos emplois aujourd'hui et surtout proposer des produits de belle qualité. Voilà, c'est ce qu'on trouve à la manufacture. Moi, je suis également associé avec la manufacture Perrinck en Bourgogne, qui a été fondée en 1924. Donc, nous, on a 100 ans de savoir-faire aussi dans la chaussette. Donc, à la manufacture, vous retrouverez donc des chaussettes, sous-vêtements et autres produits.
0: C'est ça, c'est des textiles.
6: Tous les textiles, voilà, made in France, avec un beau savoir-faire.
0: Mais les produits de qualité, le savoir-faire autour de la table ce matin, c'est important pour tout le monde, j'ai l'impression.
7: Oui,
0: le café tout autant, les chaussures également.
7: Oui, aussi. Après. Pour la chaussure pour enfants, ça commence à être compliqué de trouver du made in France. Après, nous, on essaye, en tout cas, de rester le plus possible sur l'Europe. Mais c'est aussi important pour nous. Ouais.
0: Mais Quentin, est-ce que c'est de plus en plus compliqué, justement, à préserver pour vous ce made in France? Ou est-ce que, finalement, les consommateurs, ils défendent pas mal ce made in France pour au moins votre domaine?
6: On va dire qu'aujourd'hui, il y a une certaine catégorie, oui, de personnes qui soutiennent le Made in France et d'autres aussi qui s'y intéressent. On trouve notamment pas mal de jeunes, parce que nous, on propose aussi des jeans de la marque 1083 ou Dao. Et on voit une jeune génération qui veut consommer mieux, moins. Ça, c'est un petit peu le créneau. Après, aujourd'hui, proposer que du Made in France, il faut un petit peu se battre, parce qu'il y a quand même pas mal de manufactures qui ferment. Donc nous, aujourd'hui, notre but aussi en tant que commerçant, je pense que dans le street de Rennes, c'est défendre ces artisans, ces manufactures aujourd'hui.
0: Carrément, vous m'avez ramené des petites des exemples ou pas?
6: Ah oui, je vous ai ramené pas mal.
0: Allez-y, alors je veux absolument voir tout ce que vous m'avez
6: pas
0: ramené.
6: Pas mal de chaussettes différentes.
0: Alors,
6: parce que nous, en fait, on est...
0: Ah oui, non, mais...
7: T'as carrément pris la main,
6: c'est le pied, moi.
0: Je suis en train de sortir, c'est pas une chaussette. Si, c'est le pied, en fait, c'est le mannequin. Carrément. Ah, c'est pour voir comment ça donne.
6: C'est pour voir, oui, parce que...
0: J'allais pas le mettre.
6: Il y a chaussettes et chaussettes.
0: C'est quoi la différence?
6: Ah, c'est quoi la différence?
0: C'est quoi la différence entre la bonne et la mauvaise chaussette?
6: La bonne et la mauvaise chaussette.
0: La bonne chaussette.
6: Alors, par exemple, nous, on a la chaussette française, c'est une chaussette haute couture. On a mis 100 ans de savoir-faire. Et en fait, une bonne chaussette, c'est une chaussette déjà qui a un vrai talon. Talon qui est préformé. Je mets sur un pied. Vous ne voyez pas en direct, mais je mets sur un pied. Donc, c'est une chaussette qui a un vrai talon qui est préformé.
0: Okay.
6: Et nous, ce qu'on pratique encore, c'est le remaillage main. Donc, en fait, la chaussette, quand elle est tricotée, elle sort la bouche ouverte comme un poisson. Et on a des couturières, en fait, qui remaillent tout le bout de la chaussette sur une machine circulaire.
0: À la main?
6: Ouais. Donc, c'est quand même une machine, sont avec le pied, donc ça tourne, mais c'est à la main, ouais. Et on travaille surtout, nous, sur un large élastique. Donc, comme ça, ça comprime pas la jambe.
0: C'est ça, c'est important.
6: En haut, ouais. En haut. Et nous, on fait aussi, du coup, des chaussettes qui sont garanties aussi sans élastique. Voilà.
0: C'est quoi l'avantage?
6: Donc l'avantage d'une chaussette garantie sans élastique, c'est pour les personnes qui ont des problèmes au niveau sanguin ou de compression. Donc en fait, on tisse la chaussette avec un petit peu de dicra et il n'y a pas du tout d'élastique sur le contour.
0: Bon, je vais regarder tout ça. Je vais en plus en prendre une là pour voir.
6: Ouais.
0: Je vais regarder parce qu'il y en a un peu de toutes les couleurs. Il y en a des marrons, il y en a des noirs, il y en a des avec points aussi. Il y a des zébrés aussi. Je vais aller faire mon petit tour. Exactement.
6: Dans un instant aussi des chaussettes réversibles.
0: On va continuer de faire le tour de toutes ces belles initiatives bretonnes. Je garde les chaussettes dans les mains pour l'instant avec un spécialiste de la chaussure d'enfant à Rennes. C'est juste après Calogero, retour dans le passé 1987.

0: Est-ce que tu te souviens en 1987 avec Allo Giro? Je pourrais presque vous poser la question, tiens, dans les boutiques, parce que vous en voyez défiler des générations.
1: Tout à fait.
0: Ah, où je me suis dit, ils sont... il y a mini AVC entre.
2: Et on aura l'occasion. C'est mon grand-père qui a racheté.
0: D'y revenir justement sur ces générations que vous voyez passer avec tout le positif de Bretagne, les commerçants de Rennes ce matin. Le retour avec nos invités, c'est juste après ça. Earth, Wind and Fire, September, c'est dans une minute.
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0: démarre
1: avec Earth, Wind and Fire. Qui a vu Momo chez Méchant dans l'équipe ici autour de la table?
2: Moi, mais il y a un peu longtemps, bah, je pense tout le monde.
1: À la toute fin, le voir, ouais. Il y a cette musique qui danse comme ça avec Gros.
3: Souvent dans beaucoup de films.
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1: Vous les Bretons, c'est que des idées positives qui sont proposées sur le territoire breton. C'est important de mettre en avant tous ceux qui agissent, notamment Charles Guillotin, troisième génération pour Offin Café, torréfacteur familial à Rennes. Quentin Groussard, gérant de la Manufacture à Rennes, une boutique de produits textiles 100% made in France. Alors on parlait de chaussettes, il n'y a pas que ça, vous allez voir. Et Astrid Hervé, gérante de Patine, spécialiste de la chaussure d'enfant à Rennes. Ce qui est important là aussi de mettre en avant, c'est qu'on y retrouve des chaussures pour enfants, pour bébés, mais vous l'avez dit, il y a aussi des tailles 40.
6: Adultes, tout à fait.
1: On n'y pense pas forcément.
6: Non, pas du tout. C'est vrai que les gens n'ont pas l'habitude, mais moi-même, hein, aujourd'hui, je suis chaussée chez moi.
1: Où est-ce que vous êtes chaussée, tiens, d'ailleurs? Alors,
6: en petite sandale.
1: En sandale, c'est ce que vous vendez le plus.
6: Sandales saltwater qui vont en plus dans l'eau, donc ça, c'est super. Oui, on en vend beaucoup en ce moment.
1: Même l'eau de mer?
6: Depuis... Oui, même l'eau de mer. C'est traité à l'eau de mer, c'est du cuir et ça n'abîme pas.
1: Le cuir n'est pas abîmé par l'eau de mer?
6: Non, tout à fait. Traité.
1: Bah, dis donc. Ok.
6: Donc ça, c'est super.
1: Qu'est-ce que vous nous conseillez donc pour la...
6: Et en fait, on chausse, on a commencé la saison d'été, donc là, c'est la fin, forcément, mais on a commencé depuis le mois de mars à vendre des sandales, quand même.
1: Et j'imagine que c'est ce qui se vend le plus, bah oui.
6: Tout à fait.
1: Forcément, avec les températures.
6: Après, on reste en Bretagne, donc là, c'est exceptionnel, la canicule, mais
1: oui,
6: on vend aussi des
1: fleurs
6: sur fermes.
1: Oui, c'est vrai, non, c'est important quand même. Alors, vous avez repris la boutique il y a presque un an, c'était volontaire pour vous de garder ce même esprit au sein de la boutique?
6: Tout à fait.
1: Qu'est-ce que vous vouliez véhiculer?
6: En fait, de racheter un commerce historique de Rennes, c'était vraiment une très belle opportunité. Et après, effectivement, j'ai conservé l'ensemble des salariés puisque on a trois salariés. Donc Sylvie qui est là depuis plus de 30 ans, Émilie ça va faire 5 ans et Laurine qui est en alternance avec nous, ça va être sa troisième année.
1: Donner le prénom des salariés pour moi c'est vraiment gage de proximité.
6: Enfin, à une petite équipe,
1: oui, mais
6: c'est familial du coup.
1: Ça se ressent.
6: Oui, tout à fait.
1: Donner les conseils,
6: c'est une volonté.
1: La proximité avec les gens, vous aimez ça au quotidien?
6: Oui. Et on s'appelle par nos prénoms et les clients aussi, puisqu'effectivement on chausse des générations. Nous appelle des fois aussi par nos prénoms en fait. Donc
1: c'est
6: ça,
1: dingue.
6: C'est très chouette.
1: Ah ouais, c'est vrai. Par le prénom. Excuse-moi, tu peux me mettre ça?
6: Et
1: c'est
6: tout
1: parti.
6: À fait.
1: Alors justement, hors antenne, vous disiez que vous proposiez aussi des chaussettes. Vous travaillez tous les deux ou pas avec Quentin?
2: Bah on s'envoie des clients.
6: On s'envoie des clients. Ouais,
2: aujourd'hui, on se connaissait pas encore, donc merci de nous avoir invités pour faire ces rencontres
6: tout
2: aussi.
1: Ah bah non, mais donc du coup, c'est-à-dire que les chaussettes de Quentin peuvent arriver et inversement.
2: Et vice versa, ouais.
1: Ça pourrait se faire.
2: Je sais que. Nous, on est parti du fait que quand on n'a pas un produit, on redirige même sur d'autres boutiques de chaussettes ou sur les chaussures. Et c'est ça ce qui est important aussi, c'est de créer du lien dans nos boutiques, dans nos centres-villes. Donc voilà, quand on n'a pas, on envoie vers nos confrères. Et je pense que c'est, on est d'accord, c'est
6: Charles
2: bien
6: très important.
3: Oui, pareil, oui.
1: C'est vrai. Qu'est-ce que vous conseillez, vous, sinon, comme boutique à vos clients?
6: Après, effectivement, on peut pas toujours avoir le stock.
1: Bien sûr,
6: voilà,
1: bah oui,
6: pour tout le monde. Donc, on reconduit aussi la manufacture chez Bessec. Il y a Scott Little aussi, hein, qui est acteur sur Rennes. Et pas ou pas aussi à Saint-Grégoire.
3: Moi, je redirige rarement vers des chaussettes.
6: Oui, c'est non, pas trop vers le café.
3: C'est plutôt, par exemple, Culinarion, des boutiques autour de la cuisine aussi, quand j'ai pas un équipement.
1: Généralement, vous connaissez tous entre les commerçants de Rennes ou...
3: Personnellement, non, mais les boutiques,

0: voit lesquels sont là depuis longtemps et lesquels ils proposent des bons produits aussi. Quoi.
1: C'est ça.
2: Ouais, après, moi, en tant que Rennaise, effectivement, je connais quand même un peu. Donc,
1: Que Rennaise, née à Rennes
2: Non, née à Paris. Ah. Mais...
1: Oh là là là.
3: on va rien dire.
2: Mais Rennaise, ouais. Depuis longtemps, voilà.
1: Ah, mais heureusement, depuis combien de temps?
2: Depuis 30 ans, quand même.
1: Depuis 30 ans.
0: Ouais. Ça va,
3: ça va. Ça passe.
1: Et là, donc, combien de temps pour la boutique?
2: La boutique, elle a ouverte en 1962.
1: Et c'est ça, historique.
2: Donc vraiment historique. Ouais.
1: C'est que vous avez gardé la même devanture.
2: Tout à fait.
1: Elle est comment?
2: Après, elle a déménagé, parce qu'elle était juste à côté, et donc il y a eu des travaux qui ont été faits avec le Mama Shelter, donc ça a déménagé juste à côté. Avant, il y avait une autre boutique aussi, rue Maréchal Joffre, mais qui a malheureusement fermé. Mais on est toujours rue de la Monnaie depuis longtemps. Ouais.
1: Le rendez-vous est noté jusqu'à 11h, c'est tous ceux qui agissent en Bretagne. Vous écoutez Sermoïque en musique avec les Pogs.

0: Pogs, vous écoutez ici Armorico, menu de la prochaine demi-heure. Vous allez découvrir la troisième génération de Auffin Café, torréfacteur familial depuis 1988.
1: C'est ça.
0: C'est ça.
1: Donc c'est mon grand-père qui a racheté à son cousin déjà en 1988.
0: Vous allez nous raconter toute l'histoire. Faut rester ensemble jusqu'à 11h pour tout découvrir. Autour de la table également, Quentin Groussard, gérant de la manufacture à Rennes, une boutique de produits 100% made in France. Et Astrid Hervé, gérante de patine de la chaussure enfant à Rennes, mais il y a aussi du 40 en pointure.
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0: 10h33, quasiment 34. Ici Express, toutes les heures, ce sont des idées pratiques de sortie près de chez vous. Et justement, en Ille-et-Vilaine, n'oubliez pas que les grands musées sont de véritables oasis climatisées. Le musée des Beaux-Arts de Rennes, par exemple, vous garantit une température constante autour de 20 degrés pour préserver les œuvres d'art. C'est une belle occasion de revisiter ces classiques en famille, totalement à l'abri du cagnard, dans un environnement vaste et en plus très apaisant. Aussi pour lutter efficacement contre la canicule, l'adaptation se passe aussi dans l'assiette. C'est important de manger léger, privilégier par exemple les aliments gorgés d'eau, les tomates, les concombres, les melons ou encore les pastèques qui sont parfaits pour vous hydrater de l'intérieur. Ils vous régalent tout en allégeant la digestion, un processus qui demande habituellement beaucoup d'énergie à votre organisme. Et puis samedi, on fête la Saint-Jean à Andelle dans les Côtes d'Armor, pas très loin de Lamballe-Armor. Dès 14h, tracteurs, matériel agricole ancien seront exposés avant que la musique ne rythme la soirée dès 19h. En présence de plusieurs groupes et artistes, le point d'orgue étant l'allumage de la fouée vers 23h30. Tradition, convivialité, partage donc. Espace de la Richardet à Andelle. Et d'ailleurs, l'entrée est gratuite. Allez, vos prochaines idées pratiques, c'est dans une heure. Rendez-vous à 11h30.
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0: Dieu que c'est beau, vous écoutez ici Armorik, c'est Daniel Balavoine.

0: Daniel Balavoine avec ici Armouric. 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
0: Et chaque matin, bienvenue chez vous les Bretons, c'est découvrir finalement ceux qui sont fiers de travailler avec les gens du territoire. Ils sont fiers de cette Bretagne, on sillonne la Bretagne. Et ce matin, avec les commerçants de Rennes. Quentin Groussard, gérant de la Manufacture à Rennes, une boutique de produits textiles 100% made in France. Astrid Hervé, gérante de Patine, spécialiste de la chaussure d'enfant à Rennes. Et Charles Guillotin, troisième génération de Auffan Café, torréfacteur familial. Alors on l'a dit, depuis 1988, il y a une certaine pression ou pas?
3: Oh, un petit peu, après ça se fait naturellement avec le temps, et puis on vient prendre la suite de la famille naturellement, comme je dis.
0: C'était le grand-père, c'est ça?
3: C'est ça, c'est mon grand-père qui a racheté à son cousin en 1988. Mais la boutique est une torréfaction depuis 1938.
0: Ça veut dire qu'à la boutique, on torréfie aussi?
3: Exactement, on torréfie sur place. Donc comme le principe d'une boulangerie, avec le pain, il y a le boulanger.
0: C'est ça.
3: Ben pour le café, il y a le torréfacteur.
0: C'est toujours le cas ou ça dépend?
3: C'est toujours le cas. Ouais. On fait tous nos cafés qui sont vendus dans la boutique à Rennes sur place. Et après, on a aussi un entrepôt à Verne pour l'autre boutique dans le centre commercial Leclerc.
0: Ok, vous avez goûté autour de table ou pas encore le café?
4: Oui, moi j'ai déjà goûté, j'ai déjà consommé. Ah bah c'est très bon, après c'est vrai que le café, c'est comme tout, il y a beaucoup de variétés différentes, donc je pense en allant voir Charles, ça nous permet aussi de...
3: Exactement,
0: et oui,
3: le métier aussi c'est de guider, de conseiller par rapport à la cafetière, aussi par rapport au café, donc on est tous, l'équipe est tous là pour aider.
0: C'est vous qui allez chercher les grains de café?
3: Alors non, j'ai un fournisseur qui s'occupe vraiment du côté très technique et le sourcing de tous les cafés verts. Et ensuite, il me propose parmi tous ceux avec qui il travaille. Et après, là, je choisis.
0: Vous avez peut-être une préférence? Qu'est-ce que vous buvez en ce moment, vous, comme café?
3: Moi, je bois de tout. Hein, j'ai vraiment pas de limite.
0: Chaque matin, tiens, là, je vais aller au Pérou.
3: Moi, j'aime découvrir plein de saveurs, déguster tous les jours quelque chose de différent. Après, mon préféré chez moi, c'est le Kenya. Beaucoup de fruits, d'acidité. Bon, après, faut aimer dans le café. Oui. Mais très citron, poire, fruits rouges. Donc, une belle saveur en tasse.
0: C'est quoi le process de fabrication du café chez vous?
3: Alors, le process chez moi, du coup, il arrive en sec, en café vert. Et donc, le principe, c'est de le mettre dans le torréfacteur. Donc,
0: dans des gros sacs, il arrive?
3: Il arrive dans des gros sacs de 60 à 70 kilos.
0: Oui.
3: Donc ensuite, nous, on va le monter petit à petit dans la machine. Ouais, c'est assez lourd. Et ensuite, il est mis dans une sorte de four qui tourne. Hein, c'est le mélange d'un four et d'une machine à laver.
0: À combien?
3: Il va monter petit à petit jusqu'à 200 degrés.
0: Ah, c'est une cuisson lente?
3: C'est une cuisson lente, à peu près un quart d'heure.
0: Okay.
3: Et donc, on va faire jouer les sucres, les caraméliser, la réaction de Maillard. Et donc c'est comme ça qu'il obtient la couleur marron.
0: Ça me rappelle, je crois, mes cours de physique sur Maillard.
3: C'est ça, mais voilà, c'est c'est de la physique. Hein. On a des courbes de température pour mieux le faire. Et après, ça c'est le côté technique, mais c'est ça mon métier.
0: Travailler avec aussi, vos mains.
3: Comment?
0: Travailler avec vos mains,
3: oui,
0: c'est ce que vous aimez faire.
3: Avec nos mains, après c'est surtout la machine aussi qui fait. C'est plus des réglages de machine. On soulève un peu les sacs de café, mais
0: ouais, 70 kilos, c'est pas moi qui allais les soulever.
3: C'est sûr que c'est assez lourd.
0: On va continuer de déguster des cafés ce matin avec vous. On reste ensemble, bienvenue chez vous les Bretons, jusqu'à 11h. On va continuer de découvrir les acteurs du territoire. Avant ça, dans 11 minutes, c'est Zaz qui arrive.
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0: j'espère.
1: Mon sourire, c'est celui de Zaz. Zaz qui sera d'ailleurs à l'Irréductible Festival à Quimper vendredi 26 juin prochain. Il reste des places.
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1: Vous avez Rocky dans la tête, peut-être, non, avec ça?
4: Un petit peu.
1: Survivor. Eh oui, Burning Hearts.

0: sont américains, le groupe de rock Survivor.
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0: Et que le temps passe vite, décidément, depuis 10h. On découvre tous ces acteurs bretons avec ce matin les commerçants de Rennes. Et oui, on devait être en extérieur, la batterie de Rennes, c'est ce qu'on disait. Mais comme elle est reportée d'une semaine, rendez-vous donc le 1er juillet prochain, co-organisé par le Carré Rennais. Ce matin, autour de la table, il y a du monde. Quentin Groussard, gérant de la manufacture à Rennes, une boutique de produits textiles 100% made in France. Astrid Hervé, pour Patine, spécialiste de la chaussure d'enfant à Rennes. Et puis Charles Guillotin, troisième génération pour Offin Café, un torréfacteur familial. Alors oui, il y a du café, mais vous faites aussi d'autres boissons
3: chaudes. C'est ça, on accompagne surtout pour le café, mais tout l'univers de la boisson chaude, donc aussi le thé, les tisanes, et aussi un peu de vaisselle, voilà, pour parce qu'il faut bien mettre son café quelque part, ou le thé.
0: Mais oui, alors quand il fait chaud comme ça, est-ce que finalement c'est bon de boire chaud ou pas? J'avais entendu que oui.
3: Alors oui, c'est mieux de boire tiède, chaud, pour le corps, vu qu'il va moins travailler. Après, okay. C'est pas mon métier.
0: C'est ça, oui, c'est ça, oui, voilà. Oui.
3: Je suis pas médecin, mais oui, après, bah, boire du café, ça peut être bon, boire du thé aussi, du thé froid aussi, pour le goût et la saveur.
0: Le thé glacé, c'est pas bête, ça.
3: Le thé glacé, c'est, on en vend pas mal en ce moment. Oh. Voilà, mais ouais, c'est très sympa. Et surtout, moi, j'ai un petit préféré, c'est le carcadet cassis menthe. Donc, c'est une tisane à l'hibiscus et qui donne la fraîcheur en même temps.
0: C'est dingue. Ouais. Pareil, il y a toujours ce côté conseil. Vous aimez tous conseiller. Vous êtes proximité avec les gens. C'est,
4: c'est toujours notre cœur de métier.
3: Ouais, c'est notre cœur de métier.
5: Nous, par exemple, à la manufacture, on fait des chaussettes en lin, coton lin, et donc c'est thermorégulatrice. Donc, au moins, on transpire pas. On est bien, ainsi que comme la soie naturelle. Donc, on voit les clients aussi. Ils viennent dans nos boutiques pour avoir ce conseil, cette approche.
0: Évidemment, Astrid, par exemple, vous travaillez à Patine. Vous chaussez en fonction de la forme du pied. Ça veut dire quoi?
4: Alors, effectivement, on chausse en fonction de la forme du pied des enfants ou des adultes, comme on l'a dit. C'est-à-dire qu'on va regarder, parce qu'en fait, pour nous, un pied, c'est un volume. Donc, ça peut être un pied fin, un pied plutôt large, avec un coup de pied, pas de coup de pied. Donc, on a souvent tendance à dire aux parents, ne vous fiez pas au modèle, même si effectivement, il y a des fois, on va craquer pour quelque chose, bah, ça ne correspondra pas forcément au pied de l'enfant. Donc, voilà.
0: Mais l'enfant, il veut la chaussure qui court vite.
4: Elle court toute vite chez nous.
3: Un boost. Un boost breton.
0: Ah, vous savez parler aux enfants.
4: Ah, bah, bien sûr. Ils repartent tous avec leurs petits ballons, d'ailleurs. Ils sont très contents.
5: Ah oui, on les voit dans les rues, avec les petits ballons. Ah, c'est vrai. Il a fait une vente. Ah. Ouais.
4: On les donne aussi, même des fois, si, voilà, pour faire plaisir aux enfants.
0: Les ballons?
4: Oui, tout à fait.
0: Ça fait plaisir. S'ils n'ont pas pleuré, s'ils ont été sages, évidemment.
4: Tout à fait.
5: Mais les clients, on aime bien avoir une petite chose, nous, à la boutique. On a des petits bonbons. Bah, soit les plus jeunes, les plus anciens, ils sont super contents, quoi. Prendre les petits bonbons, voilà,
4: c'est une petite chose.
5: Bah oui, bah avec plaisir, boire un café.
0: Je crois que vous avez une question, justement, pour Quentin.
4: Oui, j'avais une question, effectivement, de savoir au niveau des chaussettes, parce que on a de temps en temps des clients qui ne supportent pas les coutures sur les chaussettes. Et est-ce qu'à la manufacture, il y a ça?
5: Oui, à la manufacture, on a des chaussettes sans couture. Comme je le disais tout à l'heure, c'est du remaillage main. Donc en fait, on ne sent pas les petites boules là sur le bout du pied. Nous, c'est des coutures plates, donc on ne sent vraiment rien du tout.
0: Bon, et puis si jamais on ne veut pas mettre de chaussettes, c'est possible avec des tongs.
5: Oui, avec les tongs Joe Bigorno.
0: Vous en piquez une.
5: Marque que j'ai cofondée avec mon frère. Donc c'est du cuir pleine fleur italien.
0: J'ai en train de le sentir, c'est pour ça que vous me dites
5: ça. Oui, c'est pleine fleur italien, qu'on peut aussi aller dans l'eau avec. Hein, on les rince et là c'est fabriqué dans un tout petit atelier à Vinay. C'est le dernier artisan de tongs en France. Voilà.
0: Non.
3: Vinay, si, c'est où?
5: Vinay, alors c'est la capitale de la noix et c'est au sud de Grenoble.
3: Ok.
0: Voilà. Et Astrid, vous vouliez faire quoi? Marche des tongs pour repartir?
4: Ouais. J'ai sens.
5: Mais voilà, les tongs, on commence au 36-37 jusqu'au 46-47.
0: D'accord. Okay.
5: Donc voilà, on faut tendre. Voilà. Là aujourd'hui, on n'a pas trop porter les chaussettes en laine, mais on peut porter les chaussettes comme on disait en soie ou des petites tongs. Voilà, à la boutique.
0: C'est ça, parce que bon, claquer de chaussettes.
5: Ouais, ça change.
0: Pas top.
5: Ça change quand même. Mais c'est vrai qu'on parlait des commerçants rennais, mais nous, on est quand même fiers, je pense, de défendre aussi nos commerces de centre-ville et surtout des commerces indépendants. Je pense que c'est ce qui fait la force aujourd'hui de Rennes, c'est les commerçants indépendants qui ont du conseil, ont créé du lien. Parce que c'est ça aussi, je pense que les clients viennent chez nous pour aussi avoir du lien qu'on a dû beaucoup perdre ces dernières années.
0: Je pense que pour le mot de la fin, c'est parfait.
4: Ouais, on est bien.
3: C'est vrai,
0: super important. Que vous êtes bien à travailler à Rennes, vous êtes heureux.
3: Oui.
5: Oui.
0: Eh ben, on a noté tous les rendez-vous entre la manufacture Patine et Offin Café. Merci beaucoup d'avoir été avec nous ce matin.
5: Merci à vous.
4: Merci à vous.
5: Plaisir.
0: Bienvenue chez vous les Bretons. Vous partagez le rendez-vous sur l'application ici. La semaine prochaine, donc, rendez-vous le 1er juillet à la Grande Braderie de Rennes. Et puis tout de suite, cap ou pas cap, je vous offre des entrées pour un super parc d'attractions, un parc aquatique. Je vous en dis plus dans un instant avant de jouer l'actu locale. Ça, c'est dans 5 minutes.
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0: 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Vous allez vous amuser, vous allez surtout vous rafraîchir. Vous nous appelez maintenant, 5 candidats, 3 questions, vous faites le meilleur score, 02 99 67 35 35.
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0: On passe la matinée ensemble mercredi 24 juin, il est 11h. Toute l'actu locale, c'est avec Fanny Borel. Bonjour Fanny.
2: Bonjour, il y a des records qu'on ne souhaite pas battre et pourtant, il n'a jamais fait aussi chaud qu'hier en France et en Bretagne. Le seuil des 42 degrés a été franchi pour la première fois dans la région et c'est à la Noé Blanche en Ille-et-Vilaine qu'a été enregistrée la température la plus haute hier. 42,5 degrés à Lombres, 42,1 à Toury, 41,9 à Val-d'Isée, record absolu aussi pour la ville de Rennes avec 41,4 degrés. Aujourd'hui, il devrait encore faire très chaud, particulièrement dans le sud du département avec des températures qui peuvent aller encore jusqu'à 42 degrés. Dans le nord, vers Saint-Malo, il fera nettement plus frais, entre 25 et 30 degrés. On parlera météo dans quelques instants. Ces températures caniculaires entraînent une pollution de l'air. Les niveaux d'ozone ne sont pas bons et ça ne va pas s'arranger aujourd'hui. Les préfets d'Ille-et-Vilaine, du Morbihan et des Côtes-d'Armor ont donc décidé hier d'abaisser la vitesse maximale autorisée de 20 km/h sur les voies rapides. Pour ce qui est des écoles, beaucoup restent fermées aujourd'hui ou adaptent leurs horaires. À Rennes, 41 écoles maternelles et élémentaires publiques sont fermées jusqu'à vendredi inclus. Les conditions d'accueil sont trop difficiles face aux températures extrêmes. À ce propos, un collectif de parents d'élèves de Rennes dénonce une absence totale d'équipement de régulation, qu'il s'agisse de ventilateurs fixes ou mobiles, de brise-vue ou de rafraîchisseurs. Un mois après la mort du jeune Théo, étranglé sur les bords de la Vilaine à Rennes, la police judiciaire lance un appel. Objectif, retrouver une femme aperçue à proximité des lieux du drame. L'enfant de 11 ans avait été découvert le 24 mai, une serviette mouillée, nouée autour de son cou. Deux adolescents de 15 et 16 ans ont rapidement été interpellés et incarcérés. Ils ont évoqué un différend futile, mais la police judiciaire tente de comprendre ce qui s'est vraiment passé. Elle recherche donc une femme qui était à proximité des lieux, promenade Marc Helbert, aux environs de 16h30 ce 24 mai. La police donne 2 numéros de téléphone pour qu'elle se manifeste, numéro que vous retrouverez sur ici.fr. Et puis l'équipe de France et son sélectionneur endeuillé, Didier Deschamps, a appris hier le décès de sa mère. Avec l'accord de la fédération, il a quitté le rassemblement pour rentrer en France et assister à ses obsèques. Il ne sera donc pas sur le banc vendredi pour le 3e match de poule contre la Norvège. C'est son adjoint de toujours, le Breton Guy Stéphan, qui dirigera les Bleus vendredi.
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2: Alors Quentin, on ne fait pas un point météo, on fait un point température.
0: Enfin,
2: je pense que c'est plutôt ça, la météo, c'est très clair.
0: C'est clair, avec du soleil et de la chaleur, vous l'avez dit. Les Côtes d'Armor, l'Ille-et-Vilaine, le Morbihan en vigilance rouge canicule avec des températures un peu plus supportables, comme vous l'avez dit, sur le littoral de la Manche, de 26 à 30 degrés sur les plages quand même, grâce à l'installation d'un vent de nord-est. Et puis dans les terres, une chaleur toujours étouffante entre 38 et 42 degrés à Merdrignac, 38, Ploërmel et Rennes, on attend 41, à Redon jusqu'à 42 degrés. Il y a d'ailleurs un risque d'orage sur le pays de Redon en toute fin de journée. Sur les rails, en gare de Rennes, le TER pour Nantes de 11h31 est supprimé. Et puis, c'est Armoyec qu'on vous accompagne tous les jours sur les routes de la région, sur la Nationale 12 vers Brest, à hauteur de Saint-Jouan-de-l'Isle. Ici, on nous signale un véhicule en panne, attention donc dans ce secteur. Et puis, autre info, tiens, sur la Nationale 164 vers Châteaulin à hauteur de Merdrignac. Ici, il y a un animal errant. Alors, vous aussi, hein, le mieux, c'est quand vous nous partagez vos infos routes 02 99 67 35 35.
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0: Un petit tour à Aquafun. Ça vous plairait?
2: Ah, ok.
0: Histoire de se détendre un peu, un petit plouf. Vous êtes team quoi? Gros toboggan, petit toboggan?
2: Non, non.
0: Ah non.
2: Barboté dans l'eau, ça me suffit, moi. J'ai des enfants qui aiment les toboggans, mais non, moi je barbote.
0: Vous restez. Mais vous surveillez en fait.
2: Oui, c'est ça.
0: C'est pour le bien des autres.
2: Bien sûr. On va faire croire que je les surveille.
0: Comeback Park et Aquafun, ça se mérite. Alors on s'échauffe avec Take On Me.

0: Terminé, on commence à jouer à 11h08 avec Sylvie tout de suite, c'est parti.
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0: Bonjour Sylvie, vous allez bien ?
3: Bonjour Quentin, oui, ça va très bien.
0: Ah, encore, mais ça s'entend.
3: Ça va peut-être pas durer.
0: Chaque jour, dès 11h, vous gagnez des cadeaux, c'est cap ou pas cap. Ce matin, a gagné Sylvie 4 entrées pour Cobac Park et Aquafun, un parc d'attractions, un parc aquatique, 12 hectares. On est en 30 minutes de Rennes, 30 minutes de Saint-Malo, en gros. Vous nous appelez 02 99 67 35 35. Il faut faire le meilleur score à ce jeu cap ou pas cap. Qu'est-ce que vous avez envie d'aller faire là-bas? À part vous amuser, à part vous rafraîchir, il y a des choses en particulier que vous aimeriez tester?
3: La semaine dernière, on était à Carantec, dans un Yellow Village, et on a fait énormément de toboggans. C'était très très bien, donc si on peut continuer.
0: Eh ben pourquoi pas, ce serait plutôt pas mal. Écoutez, c'est ce que je vous souhaite. Pour ça, je vous pose des questions avec à chaque fois un thème. Vous me dites cap ou pas cap. Si vous me dites pas cap, Sylvie, je peux vous aider. Je vous fais des idées de réponses. Un point si c'est la bonne réponse. Par contre, si vous voulez gagner plus de points, c'est possible. Vous me dites cap. Vous répondez toute seule. Là, je vous aide pas. Par contre, c'est 3 points. 5 secondes, c'est le temps imparti pour me répondre. Sylvie, comment est-ce que vous le sentez? Vous êtes prête?
3: Je suis prête.
0: Eh ben c'est parti, dans ce cas-là, on commence avec patrimoine naturel breton. Cap ou pas cap?
3: Allez, cap.
0: Allez, c'est parti. En Bretagne, la pointe du Roselier est l'un des premiers points de vue maritimes en quittant le port du Légué par la rive gauche. Dans quelle commune se situe la pointe du Roselier?
3: Saint-Brieuc.
0: Ah non, juste à côté. Enfin, à côté. On est à Plérin.
3: Oh merde.
0: Zut de flûte de crotte de bique. Et R2D2 va pas être content s'il y a des gros bons. Attention, il y a encore deux questions, on peut encore se refaire. Va Sylvie, chanteur, cap ou pas cap?
3: Cap.
0: Cap, on y va. Qui chante Allons maman, bobo, ou encore Foule sentimentale?
3: Alain Souchon.
0: Eh oui, ah oui, voilà. Et oui, c'est Alain Souchon.
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0: Et quel medley.
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0: Attiré par quoi, c'est lui?
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3: Par les étoiles. Et les voiles.
0: Les voiles.
3: Les choses pas
0: comme Sylvie, bien joué. On n'a pas chanté, mais on a bien joué. Bon, il y a encore une question. Mythologie, cap ou pas cap?
3: Ben, 4.
0: Ok. Dans la mythologie, qui est le chef de tous les dieux grecs, dieu du ciel et le roi des dieux?
3: Zeus.
0: Oui. Alors là, pas mal. On est à 6 points. Est-ce qu'on vous aurait pas un peu soufflé derrière pour Zeus?
3: Non. Non, non, non, on s'est concerté.
0: Ah. Avec qui?
3: Avec Damien.
0: Avec Damien, salut Damien. Merci beaucoup d'avoir tenté votre chance Sylvie ce matin, ça fait plaisir. 6 points, peut-être que je vous retrouve tout à l'heure. Je vous fais plein de bisous. Je le rappelle, ce matin quand vous jouez, c'est 4 entrées pour Cobac Park et Aquafun. 02 99 67 35 35.
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0: Et d'ici là, voici la douceur de Patricia Cass, c'est d'Allemagne.

0: d'Allemagne. C'est signé Patricia Cass.
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0: Et ce matin, vous tentez de repartir avec 4 entrées pour Comac Park et Aquafun. Ah, oh, ça fait du bien. Là, je suis dans ma piscine. Vous venez me rejoindre ou pas? C'est un parc d'attractions, un parc aquatique à Ménilroc. Je suis en train de regarder. Là, vous pouvez faire tellement de choses pour vous rafraîchir. Peut-être amoureux de sensations fortes. Vous pouvez faire la vague, le super cratère ou encore le grand frisson. Ce sont des grands toboggans. Il y en a pour tous les goûts, hein. Il y a peut-être aussi un moment avec les plus petits à passer. Il y a l'Aquakid Park pour, voilà, un espace qui est dédié seulement aux enfants. Pour ça, vous nous appelez 02 99 66 35 35. Je me sèche. En attendant, j'accueille Alexandra. Bonjour Alexandra.
3: Oui, bonjour.
0: J'en ai mis partout dans le studio. Il y a de la flotte partout là. Qui est-ce que vous emmenez? Je suis sûre que vous avez des petits loups à emmener.
3: Oui, bah, si jamais j'y arrivais, j'emmènerais Paul et Augustin, mes deux petits garçons.
0: 5 et 6 ans, c'est ça, pour Paul,
3: oui.
0: Et Augustin. Et ce matin, vous, rien à voir avec la détente, le farnier. Non, non, non. Vous êtes au travail, vous êtes en train d'aider votre maman.
3: Oui, c'est ça. Elle a acheté une maison, donc je l'aide à faire la peinture là, dans la maison.
0: Vous avez commencé à quelle heure avec ce temps?
3: Un petit peu avant 7 heures, là, ce matin.
0: Oui, ouais. Le chantier va se terminer à quelle heure? Midi, là?
3: Je vais voir, on va voir comment j'avance.
0: Ah oui, forcément, évidemment. Et quoi de mieux que peindre avec la radio? Et forcément, vous écoutez quelle radio? Voilà. Votre radio préférée, c'est...
3: Eh ben, ici
0: Armorique. Alexandra, je vous vois venir, je ne vous mettrai pas de points supplémentaires.
3: Non, on va essayer.
0: Oui, il faut faire le maximum de points parce que je vous pose des questions. À chaque fois, un thème, vous me dites cap ou pas cap. Si vous me dites cap, je vous aide pas, c'est 3 points. Si vous me dites pas cap, je peux vous aider. Et là, c'est 1 point en cas de bonne réponse. 5 secondes pour me répondre. Est-ce que vous êtes prête, Alexandra?
3: Oui, je suis prête.
0: C'est parti. Il faut faire au moins 6 points parce que Sylvie, juste avant vous, a fait 6 points. On y va avec ce premier thème, nom d'habitant en Bretagne. Cap ou pas cap?
3: On va essayer cap.
0: On va essayer. Alors, on l'a dit, en fait, il y a un peu moins de 2 mois. Comment est-ce qu'on appelle les habitants d'Erquy?
3: Oh là là. Les Erquiliens.
0: Non, je rigole. Vous avez testé, c'est vraiment le plus important de tester avant la fin du gong. Alors, on appelle ça les Réginéens, les Réginéennes. Je me suis dit, tiens, on va voir s'ils ont retenu ou pas. Bon, écoutez, zéro, il y a encore 2 questions. Là, il faut me dire cap à chaque fois. Hein. Coupe du Monde. À cap.
3: Oh là là. Cap. Ouais.
0: Vous êtes pas calé.
3: Non.
0: Bon, on va voir ce que ça donne. Dans quel pays a eu lieu la Coupe du Monde 2022? Vite. Bon, là, c'est trop tard. Et si je vous propose la Russie, Bahreïn ou Qatar?
3: Le Qatar.
0: Oui, c'était le Qatar. Bon. On va éviter la bulle, Alexandra. Il y a encore une question. Il y a encore une question vocabulaire. Bah oui, on y va pour cap. Cap, on est d'accord. Allez, c'est parti. Vous connaissez l'expression autant pour moi. Ah, je suis désolé, autant pour moi. Bon, autant pour moi. Comment est-ce qu'on écrit autant?
3: A-U-T-A-N-T.
0: Et non. C'est une petite bulle. Oh non, c'est un plongeon ce matin. C'est un plongeon. Qu'on fait tous les deux. Mais oui, Alexandra, autant, ça s'écrit A-U plus loin. T-E-M-P-S. Autant.
3: Ah ouais, ah mince. Bon.
0: Bon, écoutez, c'est pas grave. Vous reviendrez. Dites-moi que vous reviendrez et vous amusez avec nous.
3: Ah bah oui, je réessayerai.
0: 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Merci beaucoup, Alexandra, d'avoir tenté votre chance ce matin. Vous pourriez repartir avec 4 entrées pour Comac Park et Aquafun. 02 99 67 35 35.
1: 4. 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
0: C'est une nouveauté. Voici Pascal Obispo et Francis Cabrel.

0: faudrait que pleuve l'amour. C'est une signature de Pascal Obispo et Francis Cabrel. Une nouveauté de la playlist ici à Armorey. Qu'à suivre, vous continuez de repartir avec plein de cadeaux. 4 rentrées pour Comac Park, pour Aquafun aussi à Ménilroc. 5 candidats, 3 questions par personne. Retour au jeu dans une minute.
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0: Bon, je suis en train de ramer.
1: À peu près, oui, ce que vous me dites, là, oui.
0: À peu près. Bon, vous l'avez, il est jaune. C'est énorme. Ça fait au moins, je pense, 10 mètres de haut. Peut-être que vous allez pouvoir vous amuser là-dessus. C'est pour vous ou c'est plus pour offrir?
1: Bah, moi et mes petits-enfants, je pense.
0: Il y en a combien en tout?
1: 5.
0: Ah, bah là, il y a 4 entrées. Il faudra juste prendre une dernière entrée. Il y a monsieur, peut-être aussi, qui voudrait venir.
1: Oh, je pense pas, non.
0: Oh non, c'est pas trop son truc. Lui, c'est plus farniente sous les arbres.
1: Voilà, repos à la maison.
0: Repos à la maison. Il faut faire le meilleur score à ce jeu Cap ou pas Cap. Pour l'instant, c'est toujours Sylvie qui est en tête. Alexandra, bon, on dira pas, hein, on l'embrasse évidemment. Elle a pas fait 6 points. Il faut faire au moins 6 points. Annie, est-ce que vous connaissez les règles?
1: Oui, oui, je connais, oui.
0: Alors expliquez-moi tout.
1: Eh ben, si je dis cap, je réponds directement. Si je dis pas cap, vous me donnez 3 propositions et je n'ai qu'un point.
0: Voilà, et quand vous me dites cap, bien joué, c'est 3 points. Et sinon, pas cap, 1 point, bien joué. 5 secondes pour me répondre. Annie, est-ce que vous êtes prête?
1: Je suis prête.
0: On y va avec ce premier thème, événement en Bretagne. Cap ou pas cap?
1: Pas cap.
0: Ok, ah, on assure la sécurité. Mercredi prochain, ici Armorique est au plus proche de vous. Nous serons en direct d'une braderie, mais dans quelle ville brétilienne? Est-ce qu'il s'agit de Bru, Rennes ou Montfort?
1: Au hasard, je vais dire Bru.
0: Ah non! On l'a dit toute l'heure dernière, dans une semaine, on sera en direct de la grande braderie de Rennes.
1: Ah zut.
0: Bon, Annie, c'est pas grave, il y a encore deux questions, comme je le dis à chaque fois. Là, il faut faire cap à chaque fois.
1: Hein. Oui, bah, j'ai pas le choix. Oui.
0: C'est parti. Le prochain thème, c'est histoire. Cap, en quelle année a eu lieu l'appel du général de Gaulle?
1: En 1960.
0: Si je vous dis 1945, 40 ou 89?
1: Oh ben non, j'ai pensé à 45 en plus, je sais pas si c'est ça, mais j'y ai pensé.
0: Et non, 1940.
1: Ah ouais, donc c'était pas bon, non. 89, non, c'était trop...
0: 89, trop chute de mur de Berlin. Bon, c'est pas grave, il y a encore une question, on va essayer de faire un point. Écoutez la radio, est-ce que vous écoutez la radio?
1: Bah ben, quand je suis là, oui.
0: Bon, en ce moment, vous savez, il fait beaucoup trop chaud. Quel est l'objet que vous pouvez gagner jusqu'à vendredi dans Ici Matin lorsque vous nous partagez vos astuces anti-chaleur?
1: Je dirais à tout hasard un ventilateur.
0: Oui. Ça paraît logique et c'est Ici Armorique qui vous offre ce cadeau. Effectivement, lorsque le matin d'Ici Matin, vous nous partagez vos astuces anti-chaleur, vous pouvez repartir avec un ventilateur à 8h55. Bien joué, Annie. Bon, ça fait 3 points.
1: Ouais.
0: Fait 6 points. Vous n'allez pas gagner le cadeau du jour, c'est pas grave.
1: Non, bah non.
0: C'est quoi l'étape à suivre alors? Vous nous appellerez, vous reviendrez jouer?
1: Oui, bien sûr.
0: Ah, ça fait plaisir. Merci beaucoup, Annie. Quoi de prévu cet après-midi pour vous?
1: Repos à la maison, hein, avec le temps qu'il fait.
0: Surtout, vous embrassez tous vos petits-enfants. Merci beaucoup d'avoir tenté votre chance ce matin. Je le rappelle, 4 entrées pour Cobac Park à Aquafun et Menil Rock. C'est ce que vous tentez de repartir.

0: Tristana, c'est le titre de Mylène Farmer. Allez, il est 11h30, toutes les heures, vous le savez, vous avez votre rendez-vous ici express de Notech.
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0: Et oui, toutes les heures, ce sont des idées pratiques, des idées de sortie près de chez vous. Et voici une astuce toute simple de l'Agence Régionale de Santé, mais redoutable contre la saleur. Mouillez-vous le corps, tout simplement. Utilisez un simple gant de toilette humide et passez-le très régulièrement sur votre visage. Je n'arrive plus à parler ce matin. Vos avant-bras et votre nuque, l'évaporation de l'eau sur votre peau fera baisser votre température corporelle en seulement quelques petites secondes. C'est assez efficace. Et puis tiens, comment passer à côté de la forêt de Brocéliande aussi en Ille-et-Vilaine par cette chaleur. Pour revivre les plus belles légendes bretonnes sans souffrir du soleil, rien de tel que l'ombre généreuse des arbres de séculaire, de pimpon. C'est le grand poumon vert de l'Ille-et-Vilaine, lieu parfait pour une véritable escapade, respirable, mythique, loin du béton brûlant des villes. Et puis enfin, on termine ici express dans le Morbihan. C'est à un goûter dansant solidaire que vous êtes conviés ce dimanche à la salle polyvalente de Burby dans le Morbihan à partir de 14h30 au tarif de 10 €. Alors non seulement vous serez pris par la musique, mais surtout vous participerez à une grande chaîne de solidarité, les fonds récoltés servant à financer un véhicule adapté, 9 places pour les personnes à mobilité réduite à la résidence Louis Honorati. Vos prochaines idées près de chez vous, pratiques, astuces contre la chaleur aussi, c'est dans 1h30. Rendez-vous à 12h30.
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0: De Connells, juste avant de retrouver Agnès pour jouer, c'est parti.
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0: Quatre entrées pour Cobac Park et Aquafun à Ménilrock, c'est ce que vous tentez de remporter ce matin. Dans la zone Contes et Légendes, par exemple, il y a une attraction de tasse tournante en forme de Graal. Vous entrez dans le royaume fantastique de la chevalerie, vous montez à bord de votre Graal personnel. Chaque Graal est décoré avec des motifs en relief inspirés de l'époque médiévale et qui est aussi équipé un volant, bien sûr, pour vous permettre comme ça de tourner vous-même à votre tasse. Et puis dans la partie Aquafun, vous avez tout plein de toboggans pour vous amuser en famille, vous rafraîchir. Pour ça, pour ces quatre entrées, vous devez faire le meilleur score au jeu Cap ou pas Cap. Alors vous nous appelez, c'est gratuit, 02 99 67 35 35. Notre quatrième candidate, c'est Agnès. Bonjour Agnès et bienvenue.
3: Bonjour, merci.
0: Alors là, j'imagine qu'il y a des enfants pareils à ravir avec ces quatre entrées. Hein.
3: Absolument, oui. Elles attendent que ça.
0: Ah, vous êtes déjà allé?
3: On a déjà été une fois, oui.
0: Qu'est-ce que vous avez apprécié en particulier?
3: Alors, la partie aquatique est très sympathique. Maintenant, il y a eu des nouveautés, donc on aimerait bien redécouvrir un petit peu le parc pour les prochains jours.
0: Évidemment, pour pouvoir se rafraîchir, en profiter en famille, je vais vous poser des questions. À chaque fois, vous allez me dire cap ou pas cap, c'est le principe du jeu. Tous les jours entre 11h et midi, si vous me dites pas cap, je peux vous aider. Dans ce cas-là, c'est un point si vous faites une bonne réponse. Par contre, si vous me dites cap, là, je vous aide pas et c'est 3 points. Est-ce que vous connaissez le score à battre ce matin, Sylvie ?
3: 6 de mémoire.
0: Effectivement, c'est Sylvie qui a fait 6 et vous Agnès, vous allez tenter de faire au moins 6. C'est parti, concentré.
3: C'est parti.
0: Allez, c'est parti. Langue de Bretagne, cap ou pas cap?
3: Cap.
0: Comment s'appelle la langue romane traditionnellement parlée en Haute-Bretagne?
3: Le gallo.
0: Oui. Agnès, bien joué. Première question, 3 points directs. Bien joué. La pression monte peut-être pour Sylvie qui est en train de se dire waouh. On commence bien pour Agnès. Le prochain thème, c'est série télé. Cap ou pas cap?
3: Allez, cap.
0: Dans quelle série retrouve-t-on les personnages Hannibal, Futé ou encore Looping?
3: Non, je n'aurais pas.
0: Si je vous dis Alerte Cobra, l'agence Tourisque ou OSS 117?
3: Alerte Cobra.
0: Et non, bah, pas de regret, c'était l'agence Tourisque.
3: Ok.
0: Bon, et encore une question. Là, il faut me dire cap, il n'y a plus le choix.
3: Bah, on y va, cap.
0: Pour partie du visage, comment s'appelle cette zone osseuse, Agnès? Légèrement proéminente, située juste entre les deux sourcils et au-dessus du nez. Vous savez, là.
3: Ça va être l'arête du lion. C'est pas ça.
0: Et non, c'est la glabelle.
3: Oh ben,
0: ça vous dit rien?
3: Non.
0: Bon, écoutez, c'est pas grave. Je suis en train d'essayer de regarder où est située la ride du lion. Elle est pas située juste à côté du sourcil aussi, mais pas entre les deux, quoi.
3: Ah oui, bon.
0: Bon, c'est pas grave. Agnès,
3: c'est parti,
0: ce n'est que partie remise, je l'espère. J'espère que les petits... Bon, ils vous écoutaient? Ils étaient à côté ou pas?
3: Non.
0: Ça aurait été la surprise.
3: Oui, absolument.
0: C'est pas grave, sans regret. Merci beaucoup d'avoir tenté votre chance ce matin. Agnès, 3 points. Pour l'instant, c'est toujours Sylvie. Vous êtes fair play. On dit bonne chance à Sylvie.
3: Bravo Sylvie.
0: Évidemment, elle n'a pas encore gagné. Il reste encore un candidat. Vous nous écoutez, vous aussi, peut-être que vous avez envie de remporter ces 4 entrées pour Cobac Park et Aquafun. Très simple, vous nous appelez 02 99 67 35 35. On revient juste après ça.
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0: signé Jane Birkin. 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
0: Et oui, jusqu'à midi, on joue ensemble. Aujourd'hui, vous gagnez 4 entrées pour Cobac Park et Aquafun à Ménilroc. Pour ça, vous devez faire le meilleur score au jeu Cap ou pas cap. Pour l'instant, il y a toujours Sylvie qui est en tête avec 6 points. Alexandra a fait 0, Annie 3 et Agnès aussi 3 points. La prochaine candidate, c'est Marie. Bonjour Marie.
3: Bonjour.
0: Décidément, ce matin, c'est que des filles. Sylvie, Alexandra, Annie, Agnès et vous, Marie.
3: Oui.
0: Ce matin, je crois que en ce moment, vous êtes en train de vous remettre à la peinture, vous?
3: Oui, parce que comme il fait très chaud, je ne fais rien d'autre, donc je suis enfermée chez moi, donc je fais de la peinture.
0: Donc, en quelque sorte, en fait, vous voyagez à travers ce que vous réalisez, non?
3: Voilà, et donc là, je suis en train de peindre la mer avec des bateaux, donc c'est super.
0: Oh, trop beau. Alors, vous avez vu sur la mer ou vous faites tout à l'imagination?
3: Non, uniquement l'imagination.
0: Et vous reproduisez comment, un coin que vous aimez ou c'est vraiment vous
3: non,
0: inventez?
3: Pas du tout, c'est une idée. J'ai fait un hublot et on voit des bateaux à ce hublot, mais par derrière on voit une immense vague. Bon, c'est comme ça.
0: Bah, très bien, vous êtes en train de laisser libre cours à votre imagination. J'aurais aimé pouvoir voir votre tableau, mais que vous nous avez bien décrit. Écoutez, ce matin, en tout cas, vous allez peut-être pouvoir voyager, vous amuser aussi avec ces 4 entrées pour Cobac Park et Aquafun. Si vous faites au moins 6 points ou plus, on verra. Hein. Si vous faites 6 points.
3: Ça va être difficile.
0: Oh, tout est faisable. Un petit peu confiance en soi, Marie. Il y a 3 questions.
3: Okay. C'est le jeu. Hein.
0: Exactement, c'est le jeu. À chaque fois, vous me dites cap ou pas cap. Si vous me dites pas cap, je peux vous aider. D'accord. Et dans ce cas-là, ce n'est qu'un point.
3: Oui.
0: Sinon, cap.
3: D'accord.
0: Et là, vous y allez toute seule. Vous me répondez en 5 secondes. C'est le temps imparti. Et si vous me dites
3: d'accord.
0: cap, c'est 3 points. Est-ce que vous êtes prête, Marie?
3: Je suis prête.
0: Marie, on y va, c'est parti avec ce premier thème breton, bretonne de l'Orient. Cap ou pas cap?
3: Cap.
0: Cap. On en a parlé la semaine dernière, donc bienvenue chez vous les Bretons entre 10h et 11h. Est-ce que vous nous écoutez entre 10h et 11h?
3: Pas forcément à cette heure-là.
0: Ça dépend, c'était lundi dernier. Elle est née à l'Orient. Qui était Rita Strohl?
3: Elle est née à l'Orient,
0: Rita Strohl.
3: On ne sait pas.
0: C'est un peu compliqué, il y aura des questions un peu plus faciles après peut-être. Rita Strohl était une compositrice bretonne.
3: Ah,
0: bon, écoutez, il y a d'ailleurs une biographie qui a été réalisée, nous avons reçu cette personne-là justement pour cette biographie, Rita Strohl. Le prochain thème, c'est bande dessinée, là on n'a pas le choix que de dire cap.
3: Je vais dire cap, hein. Je ne suis pas très forte du tout. Enfin, je ne suis pas forte du tout en bande dessinée en plus.
0: D'accord, vous n'êtes personne, pas de petits-enfants pour vous aider à côté?
3: Ah là, je suis toute seule, voilà, avec mon téléphone.
0: Ah, et puis votre pinceau quand même.
3: Oui, mais bon. Là j'ai arrêté quand même.
0: Oui, quand même, quand même. Et puis c'est pas lui qui va vous aider. Comment s'appelle dans Scooby-Doo l'acolyte de Scooby? Vous savez, celui qui porte un t-shirt vert.
3: Comment ça s'appelle celui qui est avec Scooby-Doo avec un t-shirt vert?
0: Oui.
3: Eh ben, Scooby, ben je ne sais pas.
0: Et non, si je vous dis Scooby, Vera ou Samy?
3: Scooby.
0: Et non, c'était Samy.
3: C'est zéro.
0: Attendez. Il reste encore une question. Scooby-Doo, effectivement. Celui qui porte le t-shirt vert, c'est Sam. Il reste une question. On va essayer de ne pas faire une petite bulle.
3: Oui.
0: Calcul mental. Vous m'auriez dit cap, on le fait de tête.
3: Bah voilà, je vais dire cap.
0: Voilà. Hein. Combien fait 4 au carré?
3: 16.
0: Oui. Bon, au moins, on n'a pas fait 0. Marie, 3 points. Exactement comme Annie et Agnès. Bon.
3: D'accord.
0: Vous reviendrez jouer?
3: Oui, bien sûr.
0: Merci beaucoup Marie, ça fait plaisir de vous avoir au téléphone comme tous les jours. Qui a donc remporté ces 4 entrées pour Cobac Park et Aquafun à Ménilroc? Réponse juste après Jean-Louis Aubert.

0: Jean-Louis Aubert, qui sera d'ailleurs au Festival des Vieilles Charrues à Carhaix le vendredi 17 juillet prochain. Je crois qu'il reste d'ailleurs des toutes petites places. Bon, alors on se demande et on joue depuis ce matin pour savoir qui remporte ces 4 entrées pour Cobac Park et Aquafun. Réponse dans 30 secondes.
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0: Cap ou pas cap, on a eu plein de candidats encore ce matin. On a eu Marie qui a fait 3, Agnès 3, Annie 3, Alexandra 0. Et on a eu Sylvie qui a fait 6 points.
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0: Félicitations Sylvie, c'est pour vous, ces 4 entrées pour eh bien Cobac Park Aquafun sont à vous.
4: Ah bah merci beaucoup.
0: Quel effet ?
4: Oh bah, je suis super contente et je vais emmener mes deux petits-enfants qui ont 5 et 8 ans. Je pense qu'ils vont s'éclater plus que moi.
0: Ah, ça c'est sur vous. Vous allez faire des toboggans ou vous êtes un petit peu comme Fanny Borel tout à l'heure pendant les infos qui va rester au bord et surveiller ?
4: Ah non, je vais faire du toboggan aussi. Ouais.
0: Ah, quand même ! Combien de mètres ?
4: Ouais.
0: Vous avez le vertige ou pas ?
4: Oui, le vertige, mais une fois qu'on se met des barrières au niveau des yeux...
0: Allez, on y va, on se ferme les yeux ensemble et on plonge ensemble. Sylvie, félicitations, à très bientôt.
4: Merci beaucoup.
0: Ciao, merci beaucoup d'avoir tenté votre chance. Et vous le savez, avec ici Armoric, tous les jours, on fait des cadeaux ensemble.

0: groupe breton Madinane.
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0: Nous sommes aujourd'hui le mercredi 24 juin, il est midi. Le journal Fanny Borel compte un triste record, en cache un autre.
2: Oui, on pensait avoir atteint des sommets en termes de chaleur lundi. C'était sans compter sur la journée d'hier. La France a battu hier son record de température maximale moyenne, un record qui datait de l'été 2003. En Bretagne aussi, il n'avait jamais fait aussi chaud et c'est à la Noë Blanche, en Ille-et-Vilaine, qu'a été enregistrée la température la plus haute. 42,5 degrés à l'ombre. Record absolu aussi pour la ville de Rennes qui a battu celui de la veille avec 41,4 degrés. Et cette canicule n'est pas finie. Alors tout le monde cherche à rafraîchir les maisons où c'est bien souvent la fournaise. Et autant vous dire que c'est la ruée sur les ventilateurs et les climatiseurs portables dans les magasins, Antoine Camara.
3: Sur le parking du magasin Electro-Dépôt, Johan fait partie des nombreux clients venus récupérer un ventilateur commandé la veille. Un achat qu'il réalise pour la première fois.
4: Pour la journée, malheureusement, j'ai plus le choix, là, tellement il fait chaud. Et là, cette année, je sens que les 40 degrés, ils sont durs à supporter. Donc j'ai un ventilateur que je suis venu chercher aujourd'hui. Et on va essayer de chasser l'air chaud et créer un petit courant d'air de fraîcheur un peu à la maison, mais je ne suis pas sûr que ça marche.
3: D'autres clients, comme Adam, ont tenté leur chance le jour même, en vain.
5: Mais c'est vrai que j'ai voulu en racheter un autre, mais malheureusement, il n'y en avait plus en stock.
3: Et pour certains acheteurs, comme Jiré, c'est une déception. Venu de Laval pour récupérer un climatiseur, le jeune homme repart bredouille.
6: J'avais fait une commande le matin à 10h30. Arrivé sur place, les colis n'ont pas été confirmés. Donc, les stocks est carrément fini. Donc, ils nous ont dit d'attendre peut-être la semaine prochaine ou la semaine d'après.
3: Face à l'afflux de clientèle depuis deux jours, plusieurs magasins ont installé des panneaux pour indiquer qu'ils sont en rupture de stock pour les ventilateurs et les climatiseurs.
2: Le reportage d'Antoine Camara. Conséquence de ces températures extrêmes, le Morbihan est placé depuis ce matin en alerte sécheresse. Les débits des deux tiers des cours d'eau sont passés sous les seuils d'alerte et la consommation d'eau potable explose. Des restrictions et interdictions sont donc mises en place, restrictions horaires pour l'irrigation agricole, l'arrosage des espaces verts, des potagers, des terrains de sport et des golfs. Il est par ailleurs interdit de remplir les piscines, de nettoyer les voiries ou les bateaux, interdit aussi dans le Morbihan de nettoyer sa voiture dans une station de lavage qui n'est pas équipée de dispositifs d'économie d'eau. Et puis la pollution de l'air à l'ozone ne s'arrange pas non plus. Les préfets d'Ille-et-Vilaine, du Morbihan et des Côtes d'Armor ont donc décidé hier d'abaisser la vitesse maximale autorisée de 20 km/h sur les voies rapides.
0: Imaginez maintenant des glaces et du chocolat qui ne fondent pas au soleil.
2: Eh oui, en ces jours de canicule, ça fait rêver. Eh bien, figurez-vous que Johan Moison en a trouvé à Plérin, dans les Côtes d'Armor.
7: Tout à fait. Ici, même la viande résiste aux fortes chaleurs. Les pâtisseries chocolatées exposées en plein soleil ne dégoulinent pas dans la vitrine. Mais...
8: tout est faux.
7: Bienvenue chez Cobalt FX, l'entreprise dirigée par Thibaut Cuessac, qui fabrique du faux, plus vrai que nature.
8: Tout est dans l'hyperréalisme de la texture. Si c'est du chocolat qui est en vitrine, ça va avoir la tête du chocolat avec tous les aspects de satiné et de finition. Si c'est de la viande, ça va avoir l'aspect juteux de la viande et presque envie de prendre une fourchette et d'un couteau d'aller taper.
7: Idem si vous croquez un morceau de chocolat fabriqué ici, mais vous risquez d'y laisser une dent. Tous les objets sont peints à la main, conçus à base de résine biosourcée.
8: En France, on doit être trois sociétés à fabriquer ce genre de produits haut de gamme. On est beaucoup demandé.
7: Cobalt FX fournit depuis 20 ans les plus grands parcs d'attractions, travaille pour des décors de cinéma, de châteaux, Alain Ducasse, Pierre Hermé. Les plus grands chocolatiers font aussi appel à l'entreprise bretonne. Et en ce moment, la demande est encore plus forte que d'habitude.
8: Dès qu'il fait chaud, effectivement, dès que les canicules pointe un peu leur nez. On a de plus en plus de demandes sur les chocolats, sur tout ce qui va fondre en vitrine. Glaciers, chocolatiers, toute personne qui doit exposer en fait le produit au soleil. Et donc on a pas mal de clients qui reviennent vers nous en disant « Ah mais il nous faut du factice parce que faut que ce soit stable, que ça reste joli dans nos vitrines. » Donc c'est assez rigolo.
2: Johan Moison qui vous a laissé une vidéo sur nos réseaux sociaux. Un mois après la mort du jeune Théo, étranglé sur les bords de la Vilaine à Rennes, la police judiciaire lance un appel. Elle souhaite retrouver une femme qui se promenait à proximité des lieux du drame. C'était le 24 mai vers 16h30, promenade Marc Elbert. Les détails sont sur ici.fr. Et puis Didier Deschamps de retour en France pour les obsèques de sa mère. C'est son adjoint de toujours, le breton Guy Stéphan, qui le remplacera pour le match des Bleus vendredi. midi.
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2: Bon match de la Coupe du Monde, évidemment.
0: Évidemment. J'ai ma gourde dans les mains.
2: Ouais.
0: Il faut.
2: Moi aussi, j'ai la mienne.
0: Ah, tout le monde a ça. Dans les mains, effectivement, des températures jusqu'à 42 degrés aujourd'hui en Ille-et-Vilaine. Il faut boire, les amis. Écoutez ça, juste avant au taquet, dans un instant, avec Valérie Davido et Eric Bastien.
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11: Bonjour la France, comment ça va la France? Le micro, il a tellement chaud qu'il s'allume même pas. Ça va mon petit micro chéri? Bon, j'espère que vous allez tous bien, que voilà, c'est pas trop dur pour les uns et les autres.
12: Ça va vous?
11: À moi, ça va très bien.
12: Non mais je dois m'occuper de vous, vous savez, il faut prendre soin des personnes plus vulnérables, plus âgées, enfin, vous voyez quoi.
11: Ah oui, il faut prendre soin des gros aussi. Voilà, allez, nous allons vous rappeler que toute la semaine, nos candidats s'affrontent pour se qualifier pour la finale de vendredi. Le premier prix, c'est 2 places VIP pour assister au concert de Katy Perry le dimanche. Ah là là, le dimanche 12 juillet au Zénith de Nancy. Donc évidemment, accès prioritaire au site, accès personnalisé, vas-y le cocktail dînatoire, les boissons à volonté, le parking réservé, 100 euros de carburant pour y aller. Et ça, c'est magnifique. Vous pourrez dormir dans une suite pour 2 là-bas. Et ça, c'est magnifique. Toute la semaine, tous les perdants, tous les gagnants, tout le monde gagne 2 places de ciné pour aller voir Les Parfaits Arnaques en Famille, qui est un film ici, avec Audrey Fleurot et Ramzy Bedia. Et puis, si vous ne gagnez pas les places VIP, qu'est-ce qu'on gagne?
12: Un film qui m'est dédié, hein, d'ailleurs, Les Parfaits, ça correspond exactement à ma personnalité. Alors, évidemment, Joe Malongo, qui lui aussi est tout aussi parfait
11: bien sûr.
12: Que moi, a concocté pour vous avec bonheur et en secret une nouvelle machine spéciale canicule avec des cafés rafraîchissants.
11: Bien sûr.
12: Les découvrirez. Il y en a 32 dosettes, 6 verres en verre rafraîchissants également avec les pailles et tout, tout va bien. C'est le cadeau à gagner demain. Non, pas demain, quelle journée demain?
11: Oh là là, vendredi. Les jingles, Enzo. Allez, nous accueillons nos deux candidats de Côte d'Oie. Bonjour les Côte d'Oie, Mathieu et Émilie, ça
12: bonjour,
11: va?
12: Bonjour,
13: bonjour. Bonjour Valérie, bonjour Eric.
2: Voilà.
11: Alors Mathieu, tu joues avec ici Lorraine, tu as 46 ans, tu habites à Terreville, c'est ça?
13: C'est ça, tout à fait.
11: Comment qu'il fait chaud aujourd'hui à Terreville?
13: Ah, il fait très chaud, je pense comme partout en France.
11: Est-ce que tu arrives à dormir la nuit?
13: Oui, j'arrive, oui.
11: D'accord, parce que t'as 3 enfants quand même, ils dorment bien, enfin c'est, oui, il y en a une petite, mais comment ils dorment les enfants, ça va, ça se passe bien?
13: J'aurais mis des ventilateurs dans la chambre.
11: Ah là là là, tout le monde, là les marchands de ventilateurs ils sont contents, ah là, oui, là, oui, je bon peux oui vous dire que là. Alors, tu as des poissons rouges, des perruches et un lapin, dis donc c'est une petite, un petit bêtisier d'animalier chez toi.
13: Oui c'est ça.
12: Donc bien les poissons sont dans l'eau toute la journée.
11: Ouais, il faut les changer tout le temps, l'eau elle croupit. Bah,
12: moi je reviens de poisson en tant que canicule.
11: Ouais. Un gros poisson alors. Hein.
12: Oui, bien sûr.
11: Alors, tu es technicien en télécommunication, c'est ça?
13: C'est ça, tout à fait. Je m'occupe de la téléphonie.
11: Très bien, mais alors avant tu étais militaire dans l'armée de terre. Attention, ça rigole pas là. Qu'est-ce que tu faisais?
13: Eh ben, je m'occupais aussi de la téléphonie pour l'armée.
11: Mais dans l'armée, donc c'était plus discipliné, j'imagine.
13: Oui.
12: On le voit, il est carré quand même. Hein,
11: dans bah, il est carré, mais là, attention.
12: C'est du militaire, là.
11: Ce qui est drôle, c'est qu'il est carré, qu'il a bossé dans l'armée, mais que petit, il voulait bosser dans un parc d'attractions. Hein, donc, rien à voir. C'est-à-dire que le gars veut s'amuser dans les manèges, mais finalement, finit à l'armée. Bon, voilà. Bien, j'espère que tu es prêt pour gagner, pour te qualifier. Surtout, tu serais mon premier candidat de la semaine.
12: Oui, c'est bien de le préciser.
11: On ne peut pas laisser Eric Bastien gagner encore aujourd'hui.
12: On ne réussit pas la canicule.
11: Je vais te poser tout de suite la première question, vrai ou faux. Tiens, je te mets une ambiance. Voilà, l'hymne à la joie, parce que... Oh là là.
12: Enfin, change toujours quand vous arrivez, moi je mets ça et je vous regarde. Ah
11: ouais,
12: surtout, je vous trouve belle.
11: Oui, mais ça, c'est pour ça que tu dis qu'il faut s'occuper des vieux. Petite fumerole. Alors écoute bien cette question, Mathieu. Au Danemark, les études supérieures universitaires sont gratuites pour les étudiants issus de l'Union européenne. Est-ce que c'est vrai ou faux? Top chrono, 5 secondes. Au Danemark, les études supérieures universitaires sont gratuites pour les étudiants de l'Union.
13: Je dirais que c'est vrai.
11: T'as raison, c'est vrai. C'est au Danemark et c'est vrai, parce que bon, les pays du Nord sont toujours beaucoup plus en avance que nous. En revanche, bon, si tu dois payer sur place, la vie est très chère. Premier point pour Mathieu.
12: Émilie est avec nous, avec Ici Poitou, elle habite Itteuil. Bonjour Émilie. Marrant, c'est Itteuil.
14: Bonjour.
12: Itteuil, comment on appelle les habitants d'Itteuil, dans la Vienne?
14: Les Itteuillais,
12: Itteuillaises. Itteuillais, Itteuillaises. Bon, question un peu classique, hein, comment tu gères cette vague de chaleur à Itteuil? Tu t'en sors, Émilie? Ça va?
14: Ça va, je m'en sors plutôt bien quand même. Voilà, on a tout ce qu'il faut, ventilateur. J'ai la chance d'avoir la clim à la maison, ce qui aide bien.
11: Oh, mais quel bonheur!
12: Mais la clim, genre la vraie clim ou le truc avec le tuyau, le gros machin là?
14: Non, la vraie clim.
11: Oh voilà.
14: Voilà.
12: Ah, je prends le premier train. Pardon, tous les trains sont supprimés. C'est vrai aussi, on peut rien faire dans cette France.
11: Vas-y en vélo, Itteuil, c'est pas bien, c'est pas bien loin. Ça te fera du bien.
12: Paxé avec Quentin, avec un fils qui s'appelle Abel.
11: Un fils, ouais.
12: Oui, celui qui a du cul. Il y a plus beaucoup de mots. T'as pas de souci avec l'école, ça va? L'école est ouverte, il y a pas de difficultés.
14: Eh ben non. Elle est fermée l'après-midi, donc gestion alternée. On fait ce qu'on peut, on s'organise,
12: hein,
14: comme tout le monde.
12: Hein. On en est tous là. Que toi, t'as la clim, tu m'énerves. Ma petite Bibi pour la famille et Magic pour les collègues. Pourquoi Magic? Qu'est-ce qu'il y a de Magic?
14: C'est Magic Mimil, c'est mon directeur un jour qui a fait référence à Magic Mimil et voilà, parce que des fois ça fonctionne bien niveau travail, donc voilà.
12: On aime bien.
14: C'est positif, ça fait plaisir. Ouais.
12: Je vois ça. Tu travailles d'ailleurs, je vais le dire, hein, tu t'occupes de recrutement et du suivi de carrière. Et avant, tu étais acheteuse pour des chaussons, des lunettes et des chariots élévateurs. Bah ça, on va en parler dans un instant. Voici ta question. Allez, musique. Alors regarde, Magic System, Magic Emily, Magic Mimi et cette question. Résolument d'actualité, la température la plus haute jamais enregistrée sur la Terre, la surface de la Terre, est de 53,7 degrés. Un jour, dans la vie, il y a eu 53,7 degrés sur cette Terre. Vrai ou faux, top chrono, 5 secondes.
14: Ben, je dirais vrai.
12: Tu dirais vrai?
14: Ouais.
12: C'est faux. Mais, c'est pire que ça. La température officiellement la plus élevée a été de 56,7 degrés. C'était dans la Vallée de la Mort, le 10 juillet 1913. Ça paraît dingue, ça. 56,7.
11: Allez, ça fait un point pour Mathieu et pas de point pour Émilie. Elle a tout de suite un peu de fraîcheur. On vous emmène sous le vent parce qu'on vous aime. Vous écoutez ici Garou et Céline Dion sous le vent. Et tout de suite, chérie.

0: Le vent.
1: Pour vous décrire la scène auquel j'assiste,
2: il y a du vent.
1: La personne s'est acheté un espèce de petit ventilateur. Qui,
2: c'est... Non, c'est pour faire la désannonce. Sous le vent. Garou, c'est l'idiot. Sous le vent.
1: Voilà, c'est moi la plus vieille, mais enfin, moi, j'ai pas de ventilo. Allez, jingle.
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1: Au taquet avec Mathieu qui a un point, Émilie qui n'a pas de point, Mathieu qui joue avec Issy Lorraine, qui habite à Terreville, Mathieu qui bosse dans les télécoms alors qu'il voulait jouer dans les parcs d'attractions, enfin bon, c'est pas grave. Alors, tu fais beaucoup de courses à pied, de trail, de vélo, et d'ailleurs, tu emmènes les enfants handicapés dans des courses via l'association Les Petits Poteaux. Tu veux nous en parler un petit peu?
4: Oui, bien sûr. Oui. Ouais, alors... C'est une association ici en Lorraine où, qui compte 200 adhérents. Mmh. Et tous les week-ends, on emmène des enfants handicapés sur des courses, des triathlons ou des trails à l'aide de jouellettes ou de bleds, de véhicules à trois roues.
1: Ouais.
4: Après, on fait aussi des plus grands déplacements hors de Lorraine. Par exemple, l'année dernière, on a fait le marathon de Paris. On fait des trails dans les Alpes, voilà.
1: Ah, c'est sympa, c'est cool ça.
4: Ah oui.
1: Oui, dis donc. Alors en plus, tu collectionnes les vélos. T'en as plus de 10.
4: C'est ça, tout à fait. Ouais, je collectionne les anciens vélos, donc j'ai beaucoup de vélos Mercier et Peugeot.
1: Oh, les Mercier, ils sont trop beaux.
4: Ah oui, bah on en trouve plus surtout.
1: Mais non, moi j'en ai trouvé un il y a très longtemps dans une brocante, je l'ai gardé. Mais c'est beau les Mercier, je les aime bien, ils sont trop trop beaux. Tu bricoles à fond, c'est-à-dire que tu fais de la plomberie, du carrelage, du placo, de la peinture et tu maroufles.
4: Tout à fait. Bah, en fait, j'ai acheté une maison ancienne, donc j'ai dû faire toutes les rénovations moi-même. Quoi. Bah. Donc j'ai dû me mettre au bricolage.
1: Eh ben c'est bien ça.
2: À tous les nostalgiques, voilà. À tous les fans, je m'adresse. Oui, Beko revient à la rentrée. 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
2: Ça cartonne M6 en ce moment avec le foot. Hein. Je suis sûr que vous allez faire des scores de malade, voilà, la rentrée encore. Hein.
1: Ah, en salopette. Bah écoutez. Alors, mon petit chat, tu vas peut-être marquer un deuxième point avec ta deuxième question. Tiens, une petite ambiance. Écoute bien cette question. Un robot a battu le record du monde humain du semi-marathon. Vrai ou faux, top chrono 5 secondes. Un robot a battu le
4: record. C'est vrai, c'est au Japon.
1: Alors, c'était pas au Japon, mon petit chat, c'était au semi-marathon de Pékin, mais c'est vrai, donc tu as un point, c'est le robot Lightning. Il a parcouru 21 km en 50 minutes 26, soit plus vite que Jacob Kiplimo qui avait le record, qui était 57 minutes. Bon bah voilà, allez, deux points pour Mathieu.
2: Bon Emily, on n'a pas encore deux points, mais ça va aller. Bah j'oublie pas que c'est quand même Magic Mimi, hein. Tu me l'as dit Magic Mimi, c'est ton petit nom quand même. Ah oui, Alors j'ai évoqué tout à l'heure le fait que tu as été acheteuse pour des chaussons. Alors, raconte un petit peu, parce qu'il y a eu des chaussons, il y a eu des lunettes et des chariots. C'était où ça? C'était quoi?
5: Alors, en effet, les lunettes et les chaussons, c'est du côté de Charente, donc dans le 16.
2: Bah oui.
5: Donc, une production qui fait la charentaise.
2: Bien sûr.
5: Et donc, j'ai participé. Je faisais de l'achat soit de matières premières ou d'articles pour pallier cette saisonnalité. Donc, voilà.
2: Et puis, tu as fait une reconversion et te voilà dans les RH aujourd'hui, dans le recrutement et dans le suivi de carrière. Ça doit être passionnant. C'est intéressant, ça.
5: Exactement, oui, complètement. Puis, j'ai gardé quand même un lien avec l'industrie. Donc, ça allie un peu tout mon parcours. Bah, je suis ravie de cette reconversion.
2: Rien à voir avec tes envies toutes petites. Tu voulais être vétérinaire ou médecin. Voilà. Beaucoup d'enfants.
5: Voilà, exactement. Hein. Comme beaucoup d'enfants, exactement. Bah oui, j'avais des animaux à la maison. Enfin, voilà. Et puis, après, ça évolue avec le temps. Hein,
2: bien sûr. Bon, t'es un peu gauche, hein, pas trop de bricolage. Donc, ce sera pas inutile de regarder M6 à la rentrée avec Valérie Damido quand même. En revanche, tu aimes jardiner et tu as un potager avec.
6: Mange des tomates, mon amour.
2: Il y a des belles tomates dans ton potager?
5: Bah oui, là elles souffrent un petit peu de la chaleur, mais on fait ce qu'on peut pour les maintenir. Mais ça devrait arriver.
2: Il y a des poivrons.
5: Une belle production à venir.
2: Allez, des framboisiers, des piments et du basilic. Puis de toute façon, t'adores cuisiner, hein. T'adores les pâtes. Tu m'expliques comment tu déclines les sauces?
5: Là, c'est vraiment en fonction des ingrédients. Moi, je fais au fur et à mesure en fonction du frigo. Donc après, ça dépend déjà plutôt les pâtes.
2: Ouais, ouais.
5: Et après, niveau sauce, c'est un peu de tout.
2: Le parmentier de canard, le cassoulet, voilà. Ouais. Un plat tellement léger pour ce trésor.
5: Voilà.
2: Tellement du bien. Bon, Émilie, nous allons jouer tout de suite avec un point supplémentaire. Allez. Voici ta
1: un
2: question.
1: Un point tout court.
2: Émilie. Je ne rebondis même pas à ce que dit Valérie. Pingouin, califourchon, goéland, cohue, baragouiné, que dalle, ou encore bijou, ce sont des mots d'origine basque. Selon toi, vrai ou faux, top chrono, 5 secondes. Pingouin, califourchon, goéland, cohue, c'est basque ou pas?
5: Ben, je dirais faux.
2: Faux, ouais, t'as raison, c'est faux. C'est des mots qui viennent en réalité du breton, bijoux, notamment, que dalle. Ils sont entrés progressivement dans la langue française. Le mot baragouiné, par exemple, viendrait de bara, qui signifie pain, et gouine, vin. Donc deux mots que les Bretons répétaient lorsqu'ils étaient mal compris à Paris. Le pain et le vin, spécial dédicace à notre réalisatrice.
1: Eh ben, c'est magnifique. T'as fait deux pour Mathieu, un pour Émilie. Et là, tout de suite, alors là, on va dans le grenier, les gars. On part en 1974. Allez, Billy Preston, Nothing from Nothing, vous écoutez ici. On bouge ton boule, mes petits chéris.

0: Ok, le gars est parti en yaourt. Allez.
1: Nothing from nothing. Les Preston, 1974.
0: Allez, jingle.
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0: Ici, nous sommes avec Mathieu qui a 2, Émilie qui a 1, Mathieu qui joue avec ici Lorraine, Émilie qui joue avec ici Poitou. Alors, comme ça, Mathieu, si t'étais un animal, tu veux être un ours.
3: Oui, un ours.
0: Ouais. D'accord. T'es grincheux le matin, comment ça se passe? Enfin, je veux dire...
3: T'es grincheux le matin, mais des fois, on aime bien faire des câlins à l'ours, quoi, aussi.
0: Oui, c'est vrai, les ours sont peluches, quoi. Voilà. Bon, écoute, c'est pas grave, hein. Bon. Et en même temps, toi, t'es un bonhomme, quoi. Parce que t'aimerais déjeuner avec Harrison Ford parce que t'es fan d'Indiana Jones. C'est vrai?
3: Ah, c'est vrai, tout à fait, ouais. Bah, c'est un peu le...
0: Moi, c'est mon héros, hein, je l'adore.
3: De mon enfance, quoi.
0: Ah, bah, moi aussi, hein, je l'adore. C'est-à-dire que, franchement, mais le fouet, le chapeau, on l'adore.
1: Et aujourd'hui encore, il est magnifique.
0: Mais oui, mais les films, c'était génial. C'est lequel ton préféré des Indiana?

0: En variété française, dirons-nous.
1: C'est magnifique. C'est magnifique parce que comme la petite personne à côté de moi a préparé le quiz musical spécial été, c'est franchement c'est de l'été et c'est que du français. Écoute bien le premier extrait.

0: c'est un visionnaire, le gars. Hein.
1: Alors, qui c'est qui chante Top Chrono 10 secondes?
2: C'est Eric Chardin.
1: Ouais. Ta ta ta ta ta ta ta ta. Olé, oui, c'est Eric Chardin, bien sûr.
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1: Allez, un point de plus. Alors attention, encore une magnifique chanson.
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1: Ne gâche pas la chanson. Qui c'est qui chante, mon petit bonhomme? 10 secondes.
2: Alors, c'est Joe Dassin.
1: Papa, papa, papa, la la la la. Bravo, oui. Mais t'es très fort en chanson française.
0: L'été indien.
1: Mais oui, l'été indien. Tu voudras.
0: Non, gâchez pas la chanson non plus. Hein.
1: Magnifique. Eh bien, ça te fait 4 points, mon petit Mathieu.
0: 12h27, Émilie. Ah, Émilie, Émilie, Émilie. Tu les avais, ces deux titres, ou pas? Rassure-moi.
5: Oui.
6: Le premier, oui, pour sûr. Le deuxième, j'ai un peu plus de temps.
0: Alors, n'oublie pas que t'es mon poulain. J'ai déjà deux candidats. Lundi, mardi, on est mercredi. Je veux un troisième candidat. Ouais, Milly, tous mes espoirs reposent sur toi. Je te rappelle que t'as la clim. Et que, contrairement à d'autres Français, t'es avantagé. Tu vas bien, tu dors bien. Donc, tu fais un effort. Ça, c'est mon coaching.
1: Ah ouais, c'est le coaching toxique.
0: C'est le coaching. Ouais, voilà. Quelques idées de sortie pour cet été. Parlons de tes voyages rapidement. T'es parti au Maroc, en Espagne, en Angleterre, et Ibiza. En Grèce, en Croatie, mais ton rêve, c'est d'aller loin, où ça?
6: J'aimerais bien aller soit en Asie, soit au Canada.
0: Eh ben, ça m'arrange pas du tout. T'avais pas dit ça dans la fiche préparatoire, t'avais parlé de la Polynésie.
6: Ah oui, alors ça, c'est le must du must. Mais là,
0: quand je pose la question, c'est le must du must que je cherche.
1: Et
0: moi.
1: Voilà, tu me l'as mis chonchon, déjà que c'est pas facile.
0: On n'est pas d'accord, là, ça va pas, ça.
1: Bon, allez, chante plutôt.
0: Bon, allez, on va voir si ça se passe bien. Je compte sur toi. L'été, l'été, encore et toujours, le thème de notre quiz musical. Voici un artiste à retrouver. Écoute.

0: il va gâcher toutes les chansons.
1: Jean-Michel gâche la chanson, ouais. C'est un peu moi. Top chrono.
2: Mortuman.
3: Oh, c'est fort.
0: Oh, c'est fort. Un été de porcelaine, c'est l'hôtel de la plage, les gars.
3: Bien sûr, allô, papa Tango de Charlie, tout ça, quoi.
0: Non, l'hôtel de la plage, c'est ça. Papa Tango de Charlie, c'est pas dans l'hôtel de la plage.
3: C'est pas dans la même chose.
0: C'est pas le même film. Allez.
1: Mais c'est le même chanteur.
0: Oui, mais c'est pas le même film. L'hôtel de la plage, ça, c'est l'hôtel de la plage.
1: Vous êtes bien Valérie, vous, c'est ça?
0: C'est ça.
1: Oui, d'accord. Voici la deuxième pour un deuxième point.

0: qui chante un été français, top chrono.
1: Indochine.
0: Oh là là, mais elle est forte. Ah mais je le sens bien, Emily. Ah, je suis dans les yeux d'Emily, moi, aujourd'hui.
2: Oh là là là là là là là.
0: Ouais. Indochine. Oh là là.
2: Eh bien, ça fait 4 pour Mathieu, 3 pour Emily. C'est pas mal.
0: Ouais, c'est pas mal.
2: Vous avez bien géré, les gars, quand
0: ouais,
2: même.
0: Ça va, ça va.
2: Quoi, ça va? Tu peux lui dire bravo.
0: Bravo, Emily. Mais il manque un point quand même.
2: Mais gros, c'est pas possible. Bon, allez, moi, je te dis bravo, Emily. Allez, tout de suite, on part évidemment pour la réclame, mais pas que. C'est l'actualité dans toutes vos régions, grâce aux 44 locales de votre radio ici. À tout de suite, mes petits canards.
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15: Je vous rappelle que jusqu'à demain, les gens tentent de se qualifier pour gagner la finale de vendredi. Premier prix, 2 places VIP pour assister au concert de Katy Perry le dimanche 12 juillet au Zénith de Nancy. Vous aurez un accueil personnalisé, vous aurez des places premium, vous aurez des cocktails dînatoires, un parking réservé, 100 euros de carburant, une nuit dans une suite pour deux. Vous aurez tout ça. Si vous ne gagnez pas ça, vous gagnez bien sûr la machine à café Malongo, les 32 dosettes, les 6 verres en verre.
16: Évidemment.
15: Et pour tout le monde, les gagnants, les perdants, cette semaine, vous ne repartez pas les mains vides. Vous avez 2 places de ciné pour aller voir Les Parfaits Arnaques en famille. C'est un film ici avec Audrey Fleurot et Ramzy Bedia. Jingle, on reprend la compète.
16: Ah, la compète dans une émission en direct et en public aujourd'hui quand même.
15: Bien sûr, on est dans le studio, il y a 450 personnes.
16: C'est Bercy aujourd'hui.
15: C'est Bercy, il fait tellement chaud dehors, tout le monde est venu à la clim. Alors, comment ça va Mathieu? Tu te sens comment d'avoir 4?
17: Bah pour l'instant, je me sens bien.
15: Ah, bah c'est bien, voilà.
16: Bah détends-toi, hein, ça va.
15: Oh, oh, oh. Molo Pam Chips. Alors.
16: J'avais adoré cette expression.
15: Tu l'aimes, cette expression, ouais, voilà. J'adore. C'est ça, les vieux, on a toujours des expressions. Alors, Mathieu, il paraît que quand tu avais 17 ans, tu étais au lycée militaire d'Issoire. C'est ça?
17: Tout à fait.
15: Et pour rentrer chez toi, tu dois prendre le train de nuit, voilà, forcément un jour.
17: La région Auvergne étant bien desservie par la SNCF.
15: Ouais, bah oui, ça.
17: Parce qu'Éric me contrôlait.
16: Alors, tu vas te détendre car je suis auvergnat.
15: Mais bah c'est pour ça qu'il t'a dit ça.
16: Mais je confirme ce que tu dis, c'est quand même compliqué.
15: C'est très compliqué. Alors, qu'est-ce qui s'est passé?
17: Eh ben, en prenant le train de nuit à 12h30, je me suis endormi. Et je me suis réveillé en fait dans le dépôt des trains. Le train est arrivé en gare et était reparti au dépôt.
15: C'est le début d'un film d'horreur, ça. Tu sais, ça peut faire un film d'horreur, hein.
16: C'est l'Auvergne.
15: C'est l'Auvergne dans un hangar, t'es paumé et là, c'est le drame. Alors, qu'est-ce qui s'est passé? Parce que tu peux pas sortir du hangar.
17: Bah en fait, déjà je me questionnais savoir où je me trouvais. Et je suis sorti du train et par chance j'ai vu un technicien sur le quai. Qui lui aussi se demandait ce que je faisais là. Donc je lui ai expliqué que je me suis endormi et je me suis réveillé là.
15: Et ben voilà.
17: Et il a réussi à me ramener par un dédale de couloir à la gare. Et j'ai réussi à avoir ma correspondance.
15: Et ben tu es très chanceux, joue au loto cette semaine. Alors mon chat.
16: Sortira-t-il de la maison des secrets? La réponse la semaine prochaine.
15: Ah bah la maison des secrets ça a démarré hier les gars. Alors Mathieu tu as 4. Écoute bien, là je vais te proposer une question à choix multiple. Je te pose la question, je te fais des propositions de réponses. T'auras 10 secondes pour me donner ton choix et remporter 3 points. Tiens une petite ambiance. My pocket. Alors écoute bien, aujourd'hui, le 24 juin, c'est le lancement des soldes d'été. Ça va durer jusqu'au 21 juillet. Alors, petite question, selon une récente enquête, quel budget les Français prévoient-ils de consacrer en moyenne aux soldes d'été? Alors écoute bien ce que je te propose. Combien ils veulent claquer d'oseille? 133 euros, 183 euros, 233 euros, pas un centime, c'est des radins comme Éric Bastien. Bah oui. Alors, combien ils vont claquer, les Français, en solde d'été? 133, 183, 233 ou pas un flèche? Top chrono, 10 secondes.
17: Je dirais 233.
15: Tu dirais 233. Et ben, t'as totalement raison, oui, exactement. Et c'est en baisse par rapport à l'année dernière, c'était 307. Bon bah voilà, allez, bonne solde à tous. Ça te fait 7 points mon petit chat.
16: Tu vas aller faire les soldes, Émilie? À Itoy, dans la Vienne?
6: Ben, un petit peu, ouais, je pense.
16: Ah oui, tu vas aller t'acheter une clim. Je vous rappelle qu'Emilie nous nargue avec sa clim depuis...
15: Excuse-moi, on est dans un studio climatisé, donc...
16: Oui, enfin, il y a beaucoup de monde, là, donc il fait un peu plus chaud.
15: Tu vas arrêter de faire la dicose, là, t'es dans un studio climatisé, tu travailles ici toute la journée, tout va bien.
6: Et alors, en plus, clim.
16: Et on a du... Comment ça s'appelle, ça? C'est bien, ça.
15: Un brumisateur.
16: Un brumisateur, c'est parfait. Émilie, alors Émilie, on a fait un peu connaissance avec elle. Un fils s'appelle Abel. Elle est paxée à Quentin. On l'appelle Magic Mimi. Ça, c'est pour tous les collègues. Et alors, on a découvert que si il y avait un artiste avec qui tu pourrais déjeuner, là, pour 13 heures, ce serait qui?
6: Bien David Guetta.
16: Bah, oui. Alors, tu l'as vu en concert? Ou pas?
6: Oui. Ouais, j'ai eu la chance de pouvoir le voir au Stade de France.
16: Bah là, il y a quelques jours alors.
6: Exactement.
16: Et alors, c'est comment?
6: Incroyable. Vraiment, ouais. Ah oui.
16: Et t'aimerais parler avec lui? Qu'est-ce que tu sais pas? Vous pourriez parler de quoi si t'étais avec lui à 13h? Qu'est-ce que t'aimerais lui dire?
15: La cuisine.
6: Savoir un petit peu tout, ouais, sa vie, comment il compose, comment il crée, et puis. S'il compte revenir en France quand même.
16: Bien sûr, ah bah oui, bonne question. Parlons de ta rencontre avec Quentin. Et alors là, on va aller dans le vintage, dans la nostalgie.
6: Rencontre au lycée, en effet.
16: Et
6: ça
16: oui.
6: Fait quelques temps maintenant.
16: À la cafette. C'était au lycée. Alors, vous étiez dans la même classe ou pas du tout?
6: Non, pas du tout. Non, il a un an de plus quand même.
16: Et alors, vous êtes rencontrés, mais au lycée où ça? Au foyer, dans la cour?
15: À la cafette, elle vient de te le dire.
16: Non, c'est moi qui l'ai dit. Elle a dit à la cafette.
15: Elle l'a dit.
16: Ah ouais?
6: Comme à la cause.
15: Voilà.
16: Je coûte rien. Mais c'est comme dans la série, genre, voilà, bisous, bisous, tout ça. Il y avait le mec avec les bretelles, l'autre avec ses couettes.
6: On s'est rencontrés à la pause, tout simplement. Il était un peu plus vieux. J'avais envie de le découvrir. Et,
16: Oui.
6: Et ça a bien matché.
16: Et ça fait combien de temps que tu es avec lui, là, du coup?
6: Ça fait plus de 15 ans. Hein.
16: Plus de 15 ans, ouais, dis donc, bah, bravo. Petit mariage ou non? Pour l'instant, vous n'êtes pas axé. On en reste là, c'est bien, c'est une bonne formule.
6: On en reste là, c'est très bien.
16: D'accord. Émilie, nous allons jouer pour t'offrir 3 points. Et ça serait pas mal parce que ça te permettrait de prendre la tête. Combien il a déjà?
15: Non, il a 7.
16: Ah oui.
15: Donc elle ne prendra pas la tête.
16: Ah oui, non, tu peux. Non, bah oui.
15: Voilà.
16: Elle
15: ne
16: prendra pas la tête, mais enfin bon.
15: Non seulement il écoute pas les candidats, mais il est nul en maths. Allez, pose
16: plus
15: ta question.
16: Points,
15: va.
16: Mieux c'est.
15: Oui, vas-y.
16: Oui. Avec un extrait, ça va te plaire, ça, Émilie. Hein.
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16: Bon, alors on va profiter qu'il y ait du monde un petit peu dans ce studio et des futurs animateurs radio. Comment tu t'appelles?
12: Tristan.
16: Eh ben Tristan, voilà, la question. Émilie t'écoute, il y a une question ici, il y a des propositions. À toi.
12: Alors Émilie, ce samedi, ce sera la finale du top 14 de rugby au Stade de France. Alors, on va réviser un peu combien de points vaut un essai au rugby à 15 avant transformation. Alors,
16: laisse-la réfléchir.
15: Ah,
16: là, elle encaisse la question. Voilà. Allez, proposition.
12: Alors, réponse A, 3 points. Réponse B, 5 points. Réponse C, 6 points. Alors Émilie.
16: On met toujours une petite réponse D, hein. C'est Valérie Damido qui décide le nombre de points. C'est Damido Land, c'est la présidente du Damido Land. Donc. On y va, top chrono, t'as lancé le chrono?
12: Bah, top chrono.
16: Bah oui.
12: Ah, attention.
6: 5 points.
15: 5 points?
6: Oui.
16: Quel est ton prénom?
14: Élise.
16: Élise, est-ce que tu peux donner la réponse?
14: Eh bien, au rugby, un essai non transformé rapporte 5 points.
16: Donc
15: elle a la bonne réponse, Émilie. Allez, ça fait 6 points pour Émilie, 7 pour Mathieu. Bravo les gars, vous êtes formidables.
16: Ah ouais.
15: Et là, tout de suite, ça ne nous rajeunit pas non plus. Allez, là, pour le coup, j'ai vraiment 16 ans, j'ai vraiment mon 500, j'ai vraiment mes tiacs, je suis vraiment au palace.
16: Je suis pas encore né.
15: Allez, t'es vieux, chacun fait ce qui lui plaît. 5h du match, j'ai des frissons. Chagrin d'amour, vous écoutez ici, on bouge son boule, c'est bientôt l'été, à tout de suite.
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1: Minex, bouteille vide.
0: Hein, tu la connais pas par cœur?
1: C'est, elle est compliquée quand même, il y a beaucoup de mots là. Hein.
0: C'est plein de Kleenex, ah, de bouteille vide. Je suis toute seule. Non. Allez, jingle.
1: C'était valide ça, tu as été sur Inter longtemps.
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0: Ah, nous sommes au taquet avec Mathieu qui a 7 et Émilie qui a 6. Alors, voilà, j'ai une fois de plus une petite anecdote qui va faire plaisir. Ce n'est pas le premier candidat qui a ce talent inutile, mais c'est un talent inutile que Éric Bastien ne comprend pas. Parce que Mathieu, ton talent inutile, c'est que tu es super souple. Tu peux mettre tes mains à plat par terre avec les jambes tendues. C'est vrai ?
3: C'est vrai.
0: Tu sais que c'est le rêve d'Éric Bastien
1: c'est
0: de faire ça.
1: C'est quoi l'intérêt surtout ?
0: Il n'y a pas d'intérêt, c'est juste pour être souple, avoir un corps souple.
1: Ah oui, d'accord.
0: Voilà. Donc, il en rêve. Hein. C'est-à-dire que dès qu'il y a un auditeur qui a ce talent, après, il est là, il essaye. Et je voudrais le filmer parce que ce serait drôle, mais bon, je n'ose pas.
1: Ouais, Vidéo Gag n'existe plus. Donc.
0: C'est vrai. Alors, il paraît qu'un jour, tu pars en vacances aux États-Unis avec un copain et tu as fait du camping primitif, donc du camping sauvage, en fait.
3: C'est tout à fait ça, oui.
0: Alors,
3: en fait, c'est.
0: Raconte.
3: Le camping primitif, en fait, on va dans une forêt, il y a rien en fait. Il y a juste des toilettes sèches où il y a un écriteau sur le toilette où c'est écrit faites attention aux serpents, regardez bien s'il n'y en a pas un dans le fond.
0: Oh my god.
3: Et aussi autour du terrain de camping, enfin, il y a des écriteaux qui nous disent de se méfier des ours et de laisser la nourriture dans les voitures pour éviter qu'on se retrouve avec un ours dans la tente.
0: Oh bah, hey,
1: mais je croyais que tu voulais être un ours.
0: Bah, de toute façon, oui, tu comprends l'ours, toi.
3: Moi, je comprends l'ours.
0: Bah, évidemment, donc t'avais rien à craindre. Mais alors, du coup, t'as passé combien de temps dans ce camping primitif?
3: On a passé 2 nuits.
0: Ouais, parce que quand même, c'est un peu flippant quand même.
3: Ouais, disons qu'on n'a pas bien dormi parce qu'à chaque craquement de branche, on s'inquiétait un peu quand même.
0: Bah oui, tu m'étonnes. Tiens, voilà un coyote. Oh, un ours. Bon, il vaut mieux aller faire autre chose. Bien, écoute-moi. Tu es en tête, tu peux effectivement marquer 5 points de plus. Je pense que tu vas réussir parce que tu es brillant. Et donc, on va y aller avec la question cash, une ambiance.
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0: Alors, chez le coiffeur, comment ça s'appelle quand on fait des fines mèches de cheveux pour éclaircir, pour qu'elles se fondent naturellement dans la masse? Chez le coiffeur, quelle technique consiste à éclaircir des fines mèches de cheveux pour qu'elles se fondent naturellement dans la masse? Comment ça s'appelle quand on fait des fines mèches? Top chrono, 10 secondes.
3: Balayage.
0: Et ta ta ta ta ta ta ta la la. Olé, oui, c'est un balayage. Bien évidemment, tu as 5 points de plus, tu as 12, bravo.
1: Ah, il a fait un sans faute là, Émilie. Hein.
0: Oui, sans faute.
1: Ah oui.
0: Émilie,
1: là. Bon, on a 5 points à prendre dans un instant, ce qui est pas mal, ça nous ramènerait à 11. Alors ok, il aurait toujours la tête, mais on a le bingo avant 13h qui peut te permettre d'être avec nous vendredi et de m'offrir 3 candidats déjà pour la semaine. Émilie, alors on est un petit peu tête en l'air?
5: Un peu, oui.
1: Un peu, un petit peu gauche, hein. J'ai quelques exemples. Bon déjà, tu casses souvent des affaires. Déjà.
5: En effet.
1: Puis, oui, ça arrive. Émilie, un jour tu étais au bar avec ton fils et ton chéri, puis vous êtes partis, vous promenez, et le téléphone de ton chéri a sonné. Qu'est-ce que t'as découvert?
5: Eh ben, j'ai découvert qu'une personne appelait mon contact d'urgence pour lui dire qu'il avait retrouvé un téléphone et c'était le mien en effet.
1: Voilà,
5: ça faisait plus de 10 minutes qu'on était partis.
1: Un petit peu tête en l'air, tu laisses ton téléphone au bar. Ça s'arrête pas là, on peut remettre la musique, oui. Lors d'un déjeuner professionnel, tu pars sans ton sac à main, tu le laisses au resto.
5: En effet, ouais, ça m'arrive souvent.
1: Non mais souvent, il paraît que ça t'est arrivé une dizaine de fois quand même de laisser ton sac.
5: Oui, bah oui, ça m'arrive fréquemment, oui. En effet, je pars, je pense à autre chose, voilà, je parle avec les gens et voilà.
1: Non, mais c'est pas fini, elle a oublié les clés sur la porte de la maison. Alors, ça fait très tête en l'air, tu t'es retrouvé en dehors de ta maison avec les clés, dans le froid, avec ton fils qui avait 3 ans. Qu'est-ce que t'es obligé de faire quoi? Un serrurier?
5: Oui, en effet, j'ai dû faire appel à un serrurier en urgence.
1: Ben oui, ça t'a coûté une fortune, tout ça en plus.
5: Oui.
1: Oh là là là là.
5: Un vrai agacement, être dans le froid et payer en urgence.
1: Je vois ça, je comprends. Bon, Émilie, allez, on se le tente là. 5 points à prendre avec un petit extrait.
4: Que va-t-on manger?
6: Des déjà.
1: On parlait des pâtes que tu sais faire parfaitement bien avec des sauces. T'en as parlé tout à l'heure. Voici ta question, elle vaut 5 points. C'est une question cache. Comment appelle-t-on les pâtes en forme de papillon ou de nœud papillon? Comment elles s'appellent? Top chrono, 10 secondes. Émilie, les pâtes en forme de papillon.
5: Sarfale.
1: On t'a été les chercher loin, celle-là. Hein. Mais oui, c'est ça. Bah oui, c'est les pâtes italiennes, les farfalle.
0: Les farfalle, ça veut dire papillon en italien.
1: Mais bien sûr. Et bah voilà, on est à 11.
0: 11-12. Allez, il restera le bingo pour vous départager. Mais tout de suite, on va écouter une petite nouveauté de Florent Pagny, la dernière chanson du monde. Vous écoutez ici, on vous aime. À tout de suite.

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1: Jungle. 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
0: Oui.
1: C'est quoi? C'est la réclame.
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1: Ah là là, ici nous sommes avec Mathieu qui a 12, Émilie qui a 11. Qui va gagner? Qui va emporter le bingo? Autant de questions qui vont bientôt être résolues. Alors, il paraît que tu avais un seul ex quand t'allais au lycée, mon petit Mathieu.
11: Ouais.
1: Ah ouais, bah oui. 20 km aller, 20 km de retour, et une fois, bon, bah t'as pas fait le plein, quoi.
11: Tout à fait, ouais. J'ai oublié de faire le plein, et en repartant du lycée, ben, j'étais en panne sèche. Donc, c'était au mois de juin. Donc, j'ai dû rentrer à la maison en pédalant avec le moteur en plus dessus.
1: Ah là
11: et
1: là.
11: Le sac à dos.
1: Eh ben, ça fait... Et puis, c'est lourd. Hein. C'est très, très lourd, un Solex. Hein. C'est pas un petit vélo.
11: Quand le moteur ne fonctionne pas, oui, c'est lourd.
1: C'est très, très lourd. Eh ben, c'est super. Voilà. Bon, écoute, on va espérer que tu gagnes. J'ai tellement confiance en toi. Pardon? Mais tu crois que j'ai pas entendu ton rire de vicelard, là?
12: J'avais les mains.
1: Ouais, c'est ça. Continue.
12: Je suis gomme.
1: Mathieu, dis-lui à quel point tu le méprises.
12: Mais non.
1: Ici, s'il te méprise.
12: Jeu,
1: alors, écoute bien, je t'encourage avec ça. On adore ça! Alors, écoute bien ton petit bingo. Reste sur la lancée de cette musique. Réfléchis bien. Je vais te demander à mon top chrono, et tu auras 10 secondes pour le faire, un maximum de prénoms de garçons qui commencent par la lettre M.
12: Oui.
1: Comme maman, comme moutarde, comme voilà, par exemple. Donc, un maximum de prénoms de garçons commençant par la lettre M, comme moutarde. Top chrono, 10 secondes.
11: Mathieu, Michel, Marcel, Marc, Maxime, Maurice, Michael, Martin, Mathéo, Mathias.
1: 11, tu m'en as donné 11. Wow. Parfait, bravo. Voilà, ça c'est du taf, bravo.
12: J'avoue, Émilie, que là, je suis circonspect.
1: Ah, le mec a sorti un nom qu'il a lu ce matin dans le dictionnaire.
12: Ça vaut cher, on se crabe, ça. C'est pas mal quand même, là, hein, parce que, ok, il a 12, t'as 11, mais là, tu sais que pour prendre les 10 points du bingo, il faut faire plus que lui. Donc, est-ce que tu te sens de faire 12 bonnes réponses?
13: Oui, on y croit.
12: Pardon, excusez-moi?
1: Vous avez fait je fais comme toi. Je fais.
12: Elle avait fait un espèce de petit rire. Émilie, ça va être chaud. On va quand même tout faire, tout essayer. Avant de jouer, juste rappeler que, avec ton chéri dont tu nous as parlé, vous êtes parti à Rome en amoureux. J'ai parlé tout à l'heure, ton côté tête en l'air, ton côté un peu gauche. Qu'est-ce qui s'est passé encore avec ton chéri avant de partir à Rome?
14: Eh ben, on n'a pas pu partir à Rome, justement, parce qu'il a eu l'appendicite la veille de partir.
12: Ah là, direction les urgences, la veille du départ.
1: Oh, l'enfer.
12: J'en ai comme ça à l'appel. Hein. De toute façon, celles que j'ai pas eu le temps, on les racontera vendredi.
1: C'est toi.
12: La finale, ce sera avec nous.
1: Ça fait très mal, l'appendicite.
14: C'est ça, noir, ça fait mal,
12: bien sûr. Salut Roxane, quand même. J'ai une copine qui s'appelle Roxane. Elle l'a eu il y a pas longtemps. C'est votre fille, je crois.
1: Ma fille, ouais.
12: On va écouter Céline Dion parce que tu adores.
1: Mon pays sera toi.
12: T'as tes places ou pas pour le concert?
14: Eh ben, j'ai la chance d'avoir une amie qui a pu en obtenir, donc je la verrai potentiellement en mai 2027. Ouais.
12: Oh, attends, toi t'as la clim, t'as une pote qui te file des places pour Céline Dion. T'es un peu T'as la chance toi. Hein.
14: Ouais. Le karma revient,
12: ouais. Allez, bon, on va le voir tout de suite si le karma revient. 10 secondes pour tenter donc, de faire au moins 11. Enfin, ça serait bien que tu fasses 12 parce que sinon.
1: Ouais.
12: 12 réponses, c'est ce que j'attends en 10 secondes. Ça fait plus d'une réponse par seconde.
1: Bon, allez, arrête de calculer, l'autre il est là en train de calculer.
12: Max de prénom, de garçon. Je te demande un maximum de prénoms de garçon. Commençons par la lettre S. S comme une sucette ou comme salopette, d'accord? Lettre S, top chrono, 10 secondes.
14: Eh ben, Sylvain, Sacha, Sébastien, Stéphane, Steven, Sofiane, Samy, Simon, Silvio.
1: Il y en a que 9.
12: Oh non.
1: Bon, t'as compris, tu as compris mon petit chou à la crème? C'est toi que je retrouve vendredi?
11: Oui.
1: Voilà.
12: Je suis tellement déçu.
1: Alors Mathieu, tu pourras peut-être gagner soit 2 places pour assister au concert de Katy Perry et 2 places VIP. De toute façon, tu gagneras la machine à café Malongo, mais quoi qu'il arrive, tu sais, tu pourrais dire quand même à ta candidate qu'elle a gagné les places de cinéma.
12: Émilie, ne sois pas déçue.
11: Elle est très bien battue.
12: Mais bien sûr, Émilie, ça s'est pas joué à grand chose. Tu repars avec deux invitations. Pour, voilà. Alors, j'avais préparé un son pour la mettre minale. Je vais quand même le passer.
1: Je compte sur mes candidats aujourd'hui et demain pour joindre le Dami d'Hollande et faire gagner.
12: Est-ce que tu imagines un instant que j'en ai 3 à la fin de la journée là?
1: Je crois pas, non. Et voilà, je n'ai pas failli. Ah là là, il croyait vraiment qu'il allait.
12: Je croyais de l'année, là.
1: Voilà. Bon, ben merci aux candidats d'avoir joué le jeu. Vous avez été parfait. Mathieu, merci. Grâce à toi, j'ai un candidat. J'espère que demain, j'en aurai un deuxième. En tout cas, merci à Céline à la réalisation. Merci à Enzo à la technique. Merci à Marion au standard, professeur Coupez au savoir. Éric, Bastien à la vanne.
12: C'était pas mal.
1: Je ne sais plus quoi dire maintenant. Voilà, je vous embrasse tous. Faites très attention à vous. Prenez soin de vous. Prenez soin de vos animaux surtout. On n'y pense pas, mais ils ont besoin d'eau. Hydratez-vous et à demain, mes chéris.
12: Et on retrouve Wendy Bouchard pour Ma France.
15: Hello.
12: Bonjour Wendy.
15: Hello les amis, vous allez bien?
1: Et toi?
15: Ça va, j'ai une petite voix.
12: Oula,
15: je vais faire Carla Bruni si vous voulez pendant l'émission.
1: Ah bah oui,
15: je suivrai les informations.
1: C'est quelqu'un qui m'a dit, ma France.
15: Alors. Voilà. Non,
12: bon,
15: bah
12: n'assistez pas. Non, gardez votre voix.
15: À demain, les amis.
1: À demain.
15: Ciao.
1: Soigne-toi.
12: À tout de suite.
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1: Alors.
12: Eh bien, écoutez, merci d'écouter ici. Au Taquet se retrouve entre 4h et 5h du matin. Vous le saviez, ça?
1: Je le sais, mais là, pour le moment, il n'est pas 4h du matin. Il est 13h. Vous écoutez ici. Je vous aime. À demain.
12: Et on retrouve avec plaisir, courage, Wendy Bouchard pour Ma France.
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15: Bonjour à tous et merci d'être à l'écoute de Ma France. Après une nuit caniculaire, nous composons tous humains, animaux, nature, avec une grande fatigue et des perspectives peu réjouissantes, à en croire la ministre de la Transition écologique qui évoque une probable nouvelle canicule début juillet. De nouveaux records de chaleur battus dans le pays hier et des organismes éprouvés. Dans le Finistère, 68 000 foyers sont encore privés d'électricité après une panne de réseau liée aux températures. Chacun s'adapte comme il le peut, mais malgré cette situation, le brevet n'est pas reporté. Les premières épreuves auront bien lieu dès vendredi avec des pauses fraîcheurs. Les conseils de prudence, de vigilance, vous les entendrez aussi de la part d'un représentant des sauveteurs en mer. Ma France vous éclaire jusqu'à 13h30 et vous informe. On vous apporte un maximum de douceur dans ce monde en tourment. Et nous battons jour après jour de tristes records de température, 38 degrés en moyenne relevés hier sur une trentaine de stations météo référentes, ce qui est donc supérieur au précédent record de 2003. Nous étions alors au mois d'août et en pleine canicule également. 58 départements sont toujours en vigilance rouge dans cette séquence intense et durable qui illustre le caractère historique de cette canicule. Des journées arides, des sans air également, ainsi que des nuits sans sommeil, des températures nocturnes qui dans certaines régions ne sont pas descendues en dessous des 27 degrés. Ça devient très difficile pour les organismes. Yann Lastenay pour Icimen.
17: 27, 28, voire 30 degrés la nuit. Anne-Marie, qui habite au Mans, a tout essayé pour faire baisser la température de sa chambre.
18: Même en fermant les volets, même en restant dans le noir, même avec le ventilo, ça use l'organisme quand même.
17: Difficile de trouver le sommeil pour Agathe, coiffeuse au Mans, et Nicole, une retraitée de Guesselard.
19: On dort moins d'une traite, on se réveille plus souvent, on est obligé de boire.
20: Parce que dès qu'on bouge un peu trop, on transpire beaucoup.
17: Maria, une lycéenne de 16 ans, emploie les grands moyens.
21: Je dors par terre déjà. Enfin, j'ai un matelas et en fait, j'ai ma fenêtre ouverte. Et puis sinon, enfin, c'est le ventilateur, quoi. Sauf que bon, le bruit du ventilo, il m'empêche un peu de dormir de temps en temps, mais voilà.
17: Et les nuits sont courtes et agitées. Le manque de sommeil se ressent le matin.
21: J'ai pas les yeux en face des trous. Je suis complètement fatiguée et j'ai du mal à mettre de l'énergie dès le début de ma journée, en fait.
17: Au-delà du manque d'énergie, d'une certaine irritabilité, le manque de sommeil peut avoir un impact plus grave pour les personnes les plus fragiles, explique le docteur François Marchand, médecin à Vibray et spécialiste du sommeil.
22: On a beaucoup plus de risques de faire des troubles du rythme cardiaque, on a beaucoup plus de risques de faire un œdème aigu du poumon, enfin voilà.
17: Pour assurer un sommeil optimum, le docteur Marchand rappelle quelques conseils de bon sens, ne pas boire d'alcool, faire un repas léger le soir, se découvrir le plus possible, et bien sûr, penser à s'hydrater régulièrement.
15: Merci Yann, il l'a fait 42,5 degrés en moyenne toute la journée d'hier à Bordeaux, un record là aussi. En Bretagne, la barre des 42 degrés a été franchie, et c'est une première depuis 1947, à Noé-Blanche en Ille-et-Vilaine, comme à Rennes, dans le sud Finistère, en raison cette fois d'un incident sur un transformateur RTE lié à la chaleur, bien sûr. 68 000 foyers sont à cette heure encore privés d'électricité, près de Quimper ou à Plonéis, village de 2400 habitants, où on cherche Thomas Pinaroli désespérément du courant.
23: Dès 8 heures ce matin, Marie s'est réfugiée dans sa voiture avec sa prise allume-cigare.
24: On n'a plus d'électricité, on n'a plus de téléphone, on est coupé du monde. Obligé de partir avec la voiture pour pouvoir charger les téléphones et continuer la journée normalement à peu près.
23: Ça permet aussi de profiter de la clim, car en pleine canicule et sans électricité, les maisons surchauffent.
24: Bah comme c'est des volets électriques, et bah on est enfermé dans la chaleur. Donc, on subit.
23: Même problème pour les commerçants. Le bar tabac reste fermé aujourd'hui. La pharmacienne Corinne a fait appel à son frère pour lui trouver un groupe électrogène.
25: J'avoue que je ne paniquais pas trop. C'est en arrivant ce matin que je me suis rendu compte que c'était pas revenu, quoi.
23: Et là, vous vous êtes dit, bon, bah, va falloir trouver les plans B.
25: Tout à fait. J'attends le groupe électrogène.
23: Les groupes qui tombent à plein régime à l'arrière de l'Intermarché. La commune a d'ailleurs amené toute la nourriture de la cantine dans ses chambres froides. La mère de Plonéis, Muriel Francus.
26: On remercie le groupe Intermarché de nous avoir prêté des frigos et les congélateurs pour pouvoir stocker les denrées de cantine. Merci beaucoup au service communal, les employés communaux qui étaient sous le pont aussi avec moi ce matin. La solidarité, elle a fonctionné, elle fonctionne encore. C'est un bon point positif.
23: La préfecture assure de son côté que le courant va être rétabli en priorité dans les établissements sensibles.
15: Voilà pour le sud du Finistère, 68 000 foyers concernés, 5 000 autres dans le Vaucluse, en raison là encore d'incidents liés à la chaleur sur ces réseaux électriques. Dans les logements sans climatisation, vous le constatez bien, la chaleur s'accumule. À Mont-de-Marsan, dans le quartier Perrois, les habitants étouffent dans les résidences HLM et les prévisions ne sont pas très bonnes, à en croire en tout cas la ministre de la Transition écologique. Monique Barbu était ce matin sur France Inter l'invitée de Benjamin Duhamel.
27: On sait que la semaine prochaine, normalement, on devrait connaître une pause relative, mais effectivement, Météo France nous indique qu'il y a de fortes probabilités pour que, à partir de la semaine d'après, nous revenions à des chaleurs extrêmes qui pourraient effectivement nous amener jusqu'au 14 juillet.
28: Donc, potentiellement, une nouvelle canicule qui irait jusqu'à la mi-juillet, c'est-à-dire dans 3 semaines.
27: Exactement.
15: C'est l'un des scénarios envisagés, en tout cas sur la porte-parole du gouvernement qui appelle à rester prudent. Comment se projeter néanmoins? Comment organiser ces jours, ces nuits? Les enfants à la maison ou à l'école, dans les classes surchauffées, malgré la situation et la difficulté pour les collégiens et les lycéens de réviser des examens dans ces conditions, eh bien le brevet est maintenu. C'est une annonce ce matin du ministre Édouard Geffray. Brevet qui commencera donc vendredi avec l'épreuve de français. Noémie Bonin.
0: Oui, les élèves auront plus de pauses que d'habitude pour cette épreuve de français qui comporte trois parties. C'est ce qu'a annoncé Édouard Geffray tout à l'heure.
2: Donc il y aura une pause de 15 minutes entre chaque étape de l'épreuve pour permettre aux élèves de pouvoir un peu s'aérer, etc. Et évidemment, toutes les règles qui d'habitude président, notamment le fait qu'on n'a pas le droit d'aller aux toilettes pendant la première heure, etc., ne trouveront pas à s'appliquer de manière à ce que tout élève qui a besoin de se rafraîchir puisse évidemment le faire. Et évidemment, les consignes seront passées pour tout ce qui est distribution d'eau, etc.
0: Le ministre compte aussi sur le fait que l'épreuve se déroule le matin à partir de 9h. Les candidats comme les surveillants sont donc censés éviter les températures les plus élevées de la journée. Mais il va quand même faire très chaud dans les salles de classe. C'est ce que pointent les représentants des professeurs. Plusieurs syndicats critiquent fortement ce maintien du brevet vendredi. Les conditions seront potentiellement très difficiles pour tout le monde. Mais un report aurait aussi entraîné d'autres difficultés puisque le calendrier est serré. Entre les autres épreuves du brevet la semaine prochaine, les corrections qu'il faut bien réaliser et le début des vacances. Dans tous les cas, le ministre l'a assuré, les correcteurs tiendront compte des conditions particulières de cette édition 2026.
15: Merci Noémie, on souhaite un bon courage aux élèves dans ces fournaises. Comment se projeter maintenant du côté des travailleurs et des patrons ? En Creuse, par exemple, le préfet a envoyé ses recommandations aux entreprises du bâtiment pour les autoriser à commencer le travail plus tôt que d'habitude, à partir de 6h au lieu des 7h habituelles dans ces conditions. Adèle Chiron, les entreprises s'adaptent, mais elles doivent tout de même continuer à travailler.
3: Sur les chantiers de Francis Mathieu, charpentier, les travaux démarrent dès 6h du matin.
4: On aménage les postes de travail en fonction du temps, on essaie de tourner avec le soleil, on fait des pauses beaucoup plus régulièrement qu'avant, et puis on se met à l'ombre, et puis voilà, c'est tout. On avance moins vite, je pense qu'il faut s'habituer.
3: Le problème, ce sont les retards accumulés.
4: Comme on perd du temps et qu'on ne travaille pas à plein régime, ça aura un impact sur la trésorerie, c'est certain.
3: Mais la santé des salariés passe avant tout, notamment pour ceux qui travaillent sur les routes.
5: Et plus de 50 degrés au sol, 50, 55, 60 degrés, hein. Ça peut monter très, très, très, très fort.
3: Laurent Richard est le directeur des routes pour le département de la Creuse, et en période de canicule, il préfère annuler certains chantiers.
5: Cette semaine, il y avait des chantiers de gravillonnage. On a permuté une route qui était trop exposée au soleil pour mettre plutôt sur une route qui était dans une partie boisée. On s'est réorienté sur des chantiers moins pénibles pour les agents, des remplacements de panneaux, du nettoyage d'ouvrages d'art d'aqueduc le matin quand les températures sont les plus fraîches.
3: De l'eau fraîche est aussi distribuée et des tenues adaptées.
5: Une dotation complémentaire de t-shirts qui ont une technologie qui abaisse la température corporelle. Donc il y a des t-shirts qui ont été fournis aux agents, ainsi que des casquettes sahariennes. C'est une casquette avec un rabat sur la nuque là qui protège le cou également.
3: Le fauchage le long des routes est suspendu toute la semaine dans le département pour éviter les étincelles et les départs de feu involontaires.
15: Merci Adèle Chiron. En effet, c'est une autre conséquence de cette canicule, la sécheresse dans une partie du département. On va y venir dans quelques instants. La canicule qui favorise les incendies, comme dans le Lot-et-Garonne et le Maine-et-Loire. L'été venant à peine de commencer, les pompiers de France sont très inquiets. Le trafic s'adapte aussi à la canicule. Ici, Berne Bigorre nous informe qu'aucun train TER ne circulera en journée entre 10h et 18h à partir de ce mercredi et jusqu'à vendredi. Dans ces grosses chaleurs et compte tenu de la fatigue accumulée, il faut être à l'écoute de son corps. Et si vous vous sentez fragile, confus, trop amorce, eh bien n'hésitez pas, la ministre de la Santé vous le disait ici même, à appeler le 15, le SAMU ou le 18, les pompiers. Rafraîchissez-vous un maximum. À noter que les communes laissent les jardins et les parcs ouverts la nuit. C'est le cas à Nantes, à Douai, à Metz ou à Paris. Et à Cherbourg, en Cotentin, c'est un exemple pour faire face à ces températures là aussi historiques. Eh bien, la ville a rendu ses piscines municipales gratuites. Un message bien entendu à Écœur-Dreville notamment. Les familles ont investi les bassins, Léo Pied-Daniel.
6: Les habitués de la piscine d'Écœur-Dreville se font rares ce midi. Et pour cause, c'est un tout nouveau public qui jette à l'eau, visiblement ravi.
7: Bon, on doit être à l'école, mais puisqu'il fait chaud, non.
6: Dans la plupart des établissements scolaires, la chaleur peut vite devenir insoutenable. Les parents prennent donc les devants.
8: En fait, mon fils sèche. Pas le dire, la directrice. Qui va à l'école aujourd'hui ? De ce temps-là, vous ? Ah ben voilà, il faut swimming pool.
6: David, lui, est venu avec sa fille. Eux sont en vacances dans le Cotentin, mais ont laissé tomber les journées à la plage.
9: On y a été justement hier et on a un petit peu cramé sur les bras et on voulait pas prendre le risque aujourd'hui. Donc c'est vraiment parce qu'il y a la canicule qu'on a pris le temps de pouvoir venir ici. Sinon, on serait pas venu.
6: Ici, pas de risque de coup de soleil, des bassins gratuits. Les habitués comme Béatrice craignent donc d'être dérangés.
29: Je pense que je ne vais pas rester trop longtemps parce qu'il va y avoir trop de monde. Moi, j'aime bien nager tranquillement.
6: Elle ne s'était pas trompée. En fin d'après-midi, la piscine débordait.
1: L'établissement affiché complet avec près de 350 personnes.
15: Léo Pied-Daniel pour ici, Cotentin, à côté de ces baignades surveillées, encadrées dans les meilleures conditions et des enfants à tenir évidemment toujours sous étroite surveillance. Il y a aussi ces drames en série. Et dans Ma France, on va revenir sur le sinistre bilan de cette canicule. 40 morts par noyade en 5 jours. C'est un chiffre annoncé hier par Sébastien Lecornu. Avec nous, Guillaume Turpin, directeur adjoint des opérations littorales de la SNSM, la Société nationale des sauveteurs en mer. Bonjour, monsieur Turpin.
10: Bonjour.
15: Avant de parler avec vous du littoral, je voulais vous faire réagir à ces noyades dans les rivières, dans les fleuves, dans le Rhône. Un joueur de Ligue 2 est aujourd'hui, après une noyade, en état de mort cérébrale. Hier encore, deux jeunes de 23 ans sont morts noyés dans le lac d'Annecy. Ce sont des victimes jeunes pour la plupart. Est-ce que Guillaume Turpin, même un bon nageur, peut se noyer dans ces conditions de mer, de rivière, de fleuve, en apparence assez calme?
10: Oui, bien sûr. La noyade peut toucher tout le monde. Vous êtes dans une période comme nous vivons aujourd'hui avec de fortes chaleurs, forcément les gens ont besoin, ont envie d'aller massivement se baigner pour se rafraîchir. Donc forcément, lorsque vous baignez, vous mettez à l'eau sur un plan d'eau, l'eau c'est un environnement à risque bien sûr, puisque il peut y avoir des courants, il peut y avoir des remous. Il peut y avoir des profondeurs inattendues, il peut y avoir des vagues si vous êtes sur l'étoile, il peut y avoir différents paramètres extérieurs qui vont vous faire sortir de votre zone de confort, qui peuvent vous faire entrer dans une situation de stress, et cette situation de stress peut occasionner une noyade.
15: Oui. Si on est témoin de ce type de drame, d'une personne qui est en difficulté, qu'est-ce qu'on fait, Guillaume Turpin? Alors là, on peut parler du littoral, mais pas nécessairement aussi sur les fleuves et les rivières, parce que on lit souvent dans les nouvelles, et on s'en fait le relais nous-mêmes, journalistes, telle personne est morte en tentant de sauver une autre personne. Est-ce qu'hélas, il faut se dire qu'on ne s'improvise pas sauveteur, on ne peut pas laisser une personne en danger? On est face à un dilemme, que fait-on?
10: Alors exactement, on est toujours face à un dilemme. Ce qui est important, c'est d'être conscient de ses possibilités. C'est-à-dire que si vous voyez une personne qui est en détresse sur un plan d'eau et que vous sentez capable d'y aller, bien sûr qu'il faut y aller. Mais il faut être sûr de pouvoir y aller en sécurité. Donc si vous êtes en bord de plage, par exemple, et que vous avez une population, notamment avec des objets gonflables, idéalement, on emmène avec soi un moyen de flottabilité. Ça va permettre à la victime de s'accrocher dessus, et puis ça va vous permettre à vous également de vous rassurer et de faire flotter tout le monde en sécurité. De même, si vous êtes accompagné de quelqu'un qui est capable lui aussi de se mettre à l'eau, vaut mieux y aller à deux. C'est beaucoup plus sécurisant. En revanche, si on est face à une noyade dans une rivière qui est en crue, par exemple, et que l'environnement est extrêmement dangereux, à ce moment-là, il vaut mieux garder les forces vives pour prévenir les secours, pour garder une vue permanente sur la personne qui est en train de se noyer pour organiser son sauvetage dans un deuxième temps. Et c'est évident que si on ne se sent pas d'y aller, il faut surtout pas se mettre en difficulté.
15: Non, c'est très important de vous entendre sur ce sujet-là, hein, Guillaume Turpin, qui est directeur adjoint des opérations littorales de la SNSM. Et avant de vous donner la parole, vous entendiez ce sujet sur ces piscines municipales qui ouvrent gratuitement en période de canicule. Je citais le Cotentin, mais à Poitiers, c'est aussi le cas. Le double champion olympique de natation, Alain Bernard, réclame un plan piscine. Il l'avait déjà fait l'année dernière pour apprendre à chacun la natation. Il manque en France quasiment 400 piscines publiques pour que tous les enfants, tous les adolescents, même les adultes, hein, nagent correctement. Il dit que c'est indispensable pour les communes. Ça fait vraiment partie aussi des conseils de vigilance et de la formation de base que vous mettez en avant et en lumière avec la SNSM.
10: Oui, évidemment. Alors, on a participé il y a quelques années aux côtés d'Alain Bernard à différents plans. D'ailleurs, il y a eu différents plans mis en place par le ministère des Sports qui faisait suite aux noyades importantes qu'il y avait eu en 2018. Aujourd'hui, on observe sur les différentes études sur les noyades qu'il y a plusieurs tranches de population qui sont à risque. Et parmi ces tranches-là, on a la tranche des 0-6 ans. Là, on est sur une population d'enfants qui ne sont pas encore autonomes dans l'eau. Donc effectivement, c'est important de pouvoir donner accès au maximum à ces enfants-là au travers des écoles, notamment pour qu'ils puissent apprendre à nager, en tout cas être autonome dans l'eau. D'ailleurs, maintenant, on parle de l'objectif, c'est un objectif d'aisance aquatique.
15: Absolument.
10: Et non de, voilà, exactement, pour qu'ils puissent être autonomes, autonomes dans l'eau. Donc, bien sûr, plus vous aurez de plans d'eau accessibles, plus vous pourrez emmener les enfants à l'école pour qu'ils apprennent à nager. Mais sur cette population-là, ce qui est important également à prendre en compte, c'est pour les parents, c'est la vigilance qu'ils doivent avoir en permanence avec leurs enfants lorsqu'ils se baignent. Même si vous emmenez vos enfants dans une zone de baignade surveillée, que ce soit une piscine ou un plan d'eau extérieur comme une plage, les sauveteurs surveillent l'intégralité de la population. Ils ne peuvent pas avoir une surveillance permanente.
15: Évidemment,
10: sur vos enfants. Ouais. C'est vraiment aux parents d'avoir cette vigilance permanente, on dit bien permanente, avec les enfants, puisque une noyade peut arriver très vite, et surtout, une noyade peut être silencieuse.
15: Bien sûr, et on salue déjà ce dévouement et la présence magnifique de ces sauveteurs, et la SNSM notamment que vous représentez, Guillaume Turpin, vous le disiez, l'augmentation des noyades est corrélée aux périodes de forte chaleur. Il y a plus de baigneurs, il y a donc davantage de prises de risques. Et des chiffres tragiques, on peut revenir ensemble quand même, qui ont déjà bondi de 16% l'été dernier par rapport à 2024. On est sur une triste référence. Vous êtes inquiet, tous ces conseils étant mis en lumière aujourd'hui, de voir que finalement, ces morts se répètent et se succèdent. Guillaume Turpin.
10: Oui, alors vous avez raison de le rappeler, il y a une vraie corrélation entre les températures, les conditions climatiques et les noyades. Vous parliez de l'augmentation de 16% l'été dernier, mais il me semble que sur le premier bilan intermédiaire, je crois qu'on était sur une augmentation de 40% sur le mois de juin, puisque l'année dernière aussi, nous avions eu deux périodes de canicule. Faut être conscient également que ces enquêtes sur les noyades là. Elles ont 15 ans. Elles se sont considérablement améliorées ces dernières années, depuis les années 2020. Donc forcément, on a une meilleure connaissance de l'accidentologie liée aux noyades. C'est aussi une raison qui explique l'augmentation du nombre de noyades quantifiées, puisqu'avant on n'avait pas forcément connaissance de ce nombre de noyades-là. Mais en tout cas, c'est une certitude, et ça on ne peut pas l'empêcher, c'est parfaitement normal. Il fait beau, il fait chaud, donc les gens ont envie d'aller se rafraîchir. Et malheureusement, en cette période de mois de juin, la plupart des postes de secours ne sont pas ouverts,
15: oui.
10: Les baignades ne sont pas encore surveillées, et donc forcément, il faut redoubler de vigilance.
15: Un dernier mot sur le littoral, ce qui vous concerne plus directement, en dehors de tous ces conseils et cette précaution. Est-ce que vous recommandez à chacun de ne pas se baigner seul, en mer et d'ailleurs en général ?
10: Exactement, ça c'est un message de prévention extrêmement important. Si la baignade n'est pas surveillée, évitez de vous baigner seul, puisque on le disait en début de reportage, une noyade peut prendre n'importe qui. Donc même si vous êtes un bon nageur, on n'est pas à l'abri d'avoir une crampe, de se faire piquer par un insecte, par un animal marin. Donc il faut autant que possible aller se baigner accompagné, en groupe. Et puis si vous avez envie d'aller nager, évitez de nager vers le large. Vous éloignez
15: de longue côte,
10: bien sûr, pour pas être au milieu des baigneurs.
15: Oui.
10: Exactement. Et ensuite, on vient nager parallèlement à la plage. Comme ça, si on a un souci, on se retrouvera plus rapidement proche du bord.
15: Merci infiniment, Guillaume Turpin, directeur adjoint des opérations littorales de la SNSM. Et bon courage à vous pour cet été qui ne fait que commencer. Autre conséquence de cette canicule, la sécheresse dans une partie du département de la Loire, mais aussi en Savoie, dans la Creuse, dans le Rhône, le Morbihan, la Haute-Garonne ou le Doubs, en alerte depuis presque une semaine maintenant. Cela implique des restrictions d'eau, voire des approvisionnements alternatifs par camion-citerne. Et nous ne sommes que fin juin. Voilà ce que vit la commune de Fleuret. C'est un reportage pour Ici d'Alexandre Rubin.
11: L'eau est captée à quelques kilomètres de Fleuret sur le plateau de Mèche, puis est acheminée par des camions jusqu'au village d'environ 90 habitants. Philippe Mittag en est le maire. Chaque jour, il manque environ 20 000 litres d'eau dans cette commune.
12: Le complément est fait par la communauté de communes du pays de Mèche à hauteur d'un camion citerne tous les 3 jours, quoi, de 30 000 litres.
11: Une situation qui s'est déjà produite ces dernières années, mais jamais dès le mois de juin.
12: C'est depuis 2020 et 2023, on a eu des grosses fortes de chaleur. On était alimenté déjà auparavant. oui, quelques mètres cubes d'eau au mois d'août, juillet, août.
11: Ces livraisons d'eau par camion-citerne sont parties pour durer, selon Cédric Thévenot. Il est responsable pour Veolia dans le pays de Mèche.
13: Je pense que là, on va faire des rotations de camions au minimum jusqu'à début juillet, si les conditions météorologiques évoluaient avec les précipitations. Mais si ça n'évolue pas, c'est possible qu'on en passe tout l'été.
11: Il se prépare même à alimenter d'autres collectivités. D'ici la fin du mois, les précipitations d'il y a 15 jours n'ont pas suffi.
13: La végétation était en pleine pousse, si on peut dire ça comme ça. Donc le peu d'eau qui est tombé ne s'est pas infiltré dans les nappes. Ça a été tout pompé par la végétation.
11: Et le manque de neige pendant l'hiver n'arrange rien.
15: Voilà la nature qui souffle et les agriculteurs de surcroît qui redoutent cet effet sèche-cheveux dont on vous parlait il y a quelques jours, l'assèchement de la végétation face à ces fortes chaleurs. Les monuments prisés par les touristes aussi doivent s'adapter à cette canicule. Le Mont Saint-Michel, par exemple, appelle les voyageurs à différer leur visite. Sachez que l'abbaye est fermée à partir de 13h jusqu'à ce week-end. Après une panne de climatisation, c'est le Muséum d'Histoire Naturelle de Toulouse qui ferme au moins jusqu'à samedi. La Tour Eiffel fermera exceptionnellement à 16h, dernier accès à 13h30. Et c'est la même politique, chère Marie Boueda, vous qui vous trouvez pour ici, du côté du musée du Louvre à Paris, Marie.
14: Oui, exactement. Un plein soleil devant l'entrée du Louvre face à la pyramide. On voit trois petits parasols qui font brièvement de l'ombre aux visiteurs qui attendent sur un sol brûlant. Casquette, éventail, ça n'empêche pas la sueur de couler sur le visage de Claire. Elle vient de Manchester, en Angleterre, et va bientôt entrer dans le musée.
16: It's absolutely boiling. Too hot. Wish we could
14: c'est une chaleur torride, me dit-elle. Il fait beaucoup trop chaud. On aurait aimé changer la date parce que ce n'est vraiment pas simple de visiter cette ville en pleine canicule. On va réduire nos activités car on ne peut pas marcher là, se désole cette touriste qui vient à Paris pour la quatrième fois. Elle n'a jamais eu aussi chaud. Un couple suisse, lui, n'a pas de ticket. Ils ont décidé de braver la canicule et sélectionnent les lieux qu'ils visitent.
17: On a fait 20 km en deux jours à pied, donc on tient le coup. On ne boit pas trop d'alcool et puis voilà.
18: On visite les musées qui sont climatisés.
17: Les églises, il fait frais en général dans les églises.
14: Oui, car seulement une galerie du Louvre est climatisée, nous dit une guide. Mini ventilateur accroché au cou, une serviette humide dans son chapeau pour rester au frais. Compliqué pour ses clients et pour elle.
19: C'est vrai que c'est étouffant là-dedans, avec le chaleur, avec le nombre de personnes. Le problème aussi, c'est qu'il n'y a pas de fontaine d'eau. Et quand on a demandé, mais pourquoi, vu qu'il y a des mondes aujourd'hui, ils ont besoin vraiment de s'hydrater, ils ont dit, ah mais peut-être s'il y a une fuite, ça va endommager les œuvres.
14: Oui, et hors micro, une salariée du musée ajoute qu'il fait 5 à 10 degrés de plus dans certaines galeries. Elle contrôle l'entrée en plein soleil, pantalon noir, les manches de son t-shirt retroussé. Eux font des rotations toutes les 30 minutes pour tenir. Et à partir de 14h, plus aucun touriste ne rentre, et ça jusqu'à samedi.
15: Voilà comment ça se passe au musée du Louvre. Merci Marie Boueda. Un petit mot sur ces familles qui anticipent quand elles le peuvent les grandes vacances qui démarrent dans 10 jours en privilégiant les destinations plus fraîches. C'est une étude de particulier dévoilé par France Info qui nous montre que les régions où les réservations progressent le plus en ce moment sont l'Ouest et le Nord, la Vendée, la Charente-Maritime, la Nanche, la Manche, le Nord ainsi que la Bretagne et la Loire-Atlantique. Demain ma France est en spécial, chers amis, de 13h à 14h canicule avec vos appels au standard pour vous aider, pour vous épauler, pour vous accompagner. Un petit journal du mondial, les amis, vous l'avez ou pas? Eh ben, je salue Bruno Salomon. Hop. On peut avoir le micro? Voilà, on n'a pas le jingle, faites-le. Faites-le le jingle.
20: Bingo.
15: C'est pas mal.
21: Jingle. Ah. Le journal de la Coupe du Monde de la FIFA.
15: Bonjour Bruno Salomon.
20: Bonjour Wendy.
15: Avec un petit rituel Bruno sur les résultats de la nuit pour commencer.
20: Ouais, c'était pas la fête, on va dire que les attaquants étaient sans voix, un peu comme Wendy. Dans le groupe L, 1-0 pour la Croatie face au Panama et Angleterre-Ghana 0-0. J'ai pas de qualifié à vous annoncer dans ce groupe. Dans le groupe K, 1-0 pour la Colombie face à la République démocratique du Congo et 5-0 pour le Portugal de Ronaldo face à l'Ouzbékistan.
15: Jimi Hendrix, c'est votre choix, ça hein?
20: Oui, oui.
15: Le Col d'Amérique.
20: Dire quelques fois, oui.
15: Mais ouais, on reçoit des nouvelles de Nicolas Perronet, notre reporter aux États-Unis pour cette Coupe du Monde. On le retrouve à Boston aujourd'hui.
20: Oui, effectivement, il continue son road trip, Nicolas. Et ce matin, il est agacé, Nico. Une colère gentille, parce que quand on connaît Nicolas, c'est une personne vraiment gentille. Mais quand même, il en a marre de se faire rincer, de se faire mouiller dans ses stades américains.
0: Salut Bruno, salut Wendy, salut. Je suis devant le stade de Foxborough, près de Boston, là où joueront d'ailleurs les Bleus, hein, vendredi face à la Norvège. Il y a des terrains d'entraînement de foot américain, des New England Patriots, là juste devant mes yeux. Je sors de Angleterre-Ghana, mais qu'est-ce que c'est que ces stades sans toi? C'est pas possible, on a vu ce que ça a donné avec France-Irak, tout le monde a été rincé, ça a duré 4 heures, et là, eh ben, j'ai été remouillé, parce que oui, il a plu à nouveau, ce qui en soi est pas un problème, hein, mais pour bosser, franchement, c'est assez pénible. On est sous des bâches, on doit protéger le matos. Bon, on s'adapte. Alors oui, le côté démesuré des stades, de l'architecture, faire des toits.

0: sa maman avec l'accord de la Fédération française de football. Il a quitté le rassemblement pour rentrer en France et assister aux obsèques de sa maman. Il ne sera pas sur le banc vendredi pour le troisième match de poule contre la Norvège. C'est son adjoint de toujours, Guy Stéphan, qui dirigera les Bleus, Julien Froment.
1: Difficile de dissocier Didier Deschamps de son adjoint Guy Stéphan. Leur collaboration devenue amitié a pris racine au début des années 2000 à l'Euro. Deschamps est alors capitaine des Bleus. Stéphan, lui déjà adjoint du sélectionneur en poste Roger Lemaire. C'est là que les deux hommes connectent. Quelques années plus tard, quand Dédé prend les rênes de l'Olympique de Marseille, il pense à Guy Stéphan, comme il l'explique lors du Festival du journalisme de sport en février dernier.
2: Moi, quand je l'ai pris, voilà, je savais que j'avais besoin, parce que j'étais plus jeune aussi, d'avoir son vécu en tant que numéro 1 en club, en sélection. On s'est rencontrés puisqu'il était dans le staff quand moi j'étais joueur en 2000. Évidemment, la complicité s'est développée. Aujourd'hui, on se regarde, on n'a pas besoin de se parler. On sait ce qu'on pense.
1: Un lien indéfectible noué au fil des 180 matchs partagés vendredi. Guy Stéphan sera sur le banc face à la Norvège pour suppléer Didier Deschamps. Ce cas de figure s'est déjà produit en 2022 quand le sélectionneur avait eu la douleur de perdre son père.
0: Et on le rappelle, un Norvège-France, c'est vendredi à 21h.
3: Match qui sera évidemment à suivre sur notre antenne avec vous, Bruno, avec Nicolas, Pierre Clément et Charlotte Lorgeret. On termine avec une belle histoire.
0: Oui, le genre d'histoire à raconter à ses enfants dans la vie. On n'est pas obligé d'être parfait, on peut aussi faire de très belles choses en ayant des petits soucis dans la vie. Ce soir, le Maroc affronte Haïti à minuit pour la troisième journée du groupe C. Et ce match, eh bien, Samir El Mohabed, 20 ans, natif de Strasbourg, milieu de terrain du RC Strasbourg, pourrait l'attaquer comme titulaire. Un garçon du Dreosto qui a une sacrée histoire.
4: Oui, le parcours de Samir El Mohabed est tortueux. Repéré dès l'âge de 9 ans par le Racing Club de Strasbourg, il n'est pas conservé au centre de formation pour des problèmes d'obésité. Il relance sa carrière en intégrant le pôle espoir de futsal à Lyon. Mais il refuse de passer pro dans cette discipline. L'enfant du quartier populaire de la cité de Lille à Strasbourg veut à tout prix réussir dans le club de sa ville natale. Le milieu de terrain réintègre le centre de formation du Racing et fait ses débuts en Ligue 1 en août dernier. L'ascension est phénoménale. Ce surdoué technique à la personnalité très réservée devient titulaire indiscutable et participe activement au beau parcours européen de Strasbourg. Comme Samir El Mohabed possède la double nationalité, française par sa mère et marocaine par son père, le Maroc saute sur l'occasion et le sélectionne pour ce mondial. Un rêve qui paraissait encore complètement inaccessible il y a un an se réalise.
0: Voilà, Maroc-Haïti, c'est ce soir à minuit, tout comme Écosse-Brésil. Et puis j'ai du Suisse-Canada et du Bosnie-Herzégovine à Qatar à vous proposer à 21h.
3: Merci beaucoup, cher Bruno Salomon. À suivre la belle humeur, la proximité, la musique sur ICI. À demain, 13h.
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7: Vous cherchez, tout comme moi d'ailleurs, de garder votre logement au frais. Autant faire ce peu en ce moment. Eh bien, l'Agence régionale de santé rappelle que le secret reste l'anticipation. Fermez vos volets et vos fenêtres dès le petit matin, bien avant que la chaleur n'entre. Et puis le soir, créez des courants d'air. Quand il y a de l'air, forcément, et seulement quand la température repasse sous les 30 degrés. Côté loisirs, n'oubliez pas que les vieilles églises sont aussi de formidables climatiseurs naturels. Profitez par exemple de ces intenses journées caniculaires pour redécouvrir notre majesté patrimoine local, comme la cathédrale de Dol de Bretagne en Ille-et-Vilaine. Vous y trouverez un silence apaisant, certes, une architecture époustouflante, mais surtout de très nombreux degrés en moins, grâce à l'épaisseur de la pierre. Et puis, notez que pour le côté fraîcheur, il faut se rendre à Pontivy, puisque nous sommes en pleine semaine des canaux, à l'occasion d'en savoir davantage sur les métiers des canaux bretons d'hier et d'aujourd'hui dans la bonne humeur, avec notamment ce samedi des jeux de joute par équipe organisés. Le lendemain, place à la musique avec une scène ouverte aux chanteurs et aux groupes locaux.
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Indeep en ce début d'après-midi 100% musique avec Issy Harmorique. On peut chanter, mais doucement, hein, faut pas vous donner trop chaud. D'ailleurs, l'Agence Régionale de la Santé le rappelle, buvez régulièrement, même par petite dose et sans sensation de soif. Un petit coup de téléphone aux personnes les plus faibles autour de vous. Faites attention à vos animaux aussi. Je pense à nos amis les chiens et leurs coussinets. Le bitume les abîme. Mettez votre main au sol hein, pour voir. Si vous tenez pas plus de 5 secondes, faut surtout pas les laisser marcher là-dessus. Préférez des balades dans les parcs, sur l'herbe, la terre. Alors, je sais que c'est pas toujours évident hein, en fonction de l'endroit où on habite, mais on fait l'effort pour nos amis les bêtes. Et nous aussi, on fait attention à notre peau. On met de l'écran total avec Benjamin Biolay sur Issy Harmorique.

0: Texas, Cerise Arborix, c'est 100% musique tous les après-midi. Et quand vous écoutez votre radio bretonne préférée, on ne peut pas faire l'impasse sur les bonnes idées de notre cher Evan de Bretagne. Bonjour, bonjour.
1: Bonjour, bonjour, c'est l'heure de la bonne idée, 100% pur beurre. Bon, dans le monde de la culture en ce moment, c'est pas fifou tous les jours. Hein. Et pourtant, c'est trop bien de pouvoir voir une pièce de théâtre ou assister à un spectacle dans la rue. Ça, personne ne peut dire le contraire. À La Roche-Bernard, quatre artistes ont décidé de se relever les manches pour monter leur propre compagnie et leur propre festival afin de se produire en spectacle tous les mardis et jeudis de l'été. Juste pour montrer que l'art et la culture, c'est génial. Au programme, les mardis, une scène ouverte à la diversité artistique, allant des contes musicaux, de l'improvisation théâtrale, au spectacle équestre, clownesque et des concerts. Et les jeudis, un grand spectacle autour d'une aventure pirate, mêlant théâtre, chant, escrime et humour. Tout un programme qui donne bien envie de passer ses vacances à La Roche-Bernard. Hein. Enfin, au moins une soirée en tout cas. Peu importe votre choix, chapeau à ces artistes qui ont monté leur projet. Leur compagnie s'appelle La Cabane Compagnie. Vous pouvez les retrouver sur internet, cabane. Ça s'écrit avec un K. Et vu que leur idée est vraiment top, ils sont soutenus par la ville de La Roche-Bernard, des partenaires locaux et des bénévoles. Bravo à eux. Le chiffre du jour, c'est 4,4 kilos, le poids du sacré homard qu'a pêché un habitant de Brest. Il a d'ailleurs invité 25 de ses proches à se régaler avec cette belle prise. Allez, à demain pour une nouvelle bonne idée.
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0: Ils mettent le feu avec cette chaleur. Vianney et Kenji Girac sur ICI Armorique. On vous offre vos chansons préférées, vos artistes favoris en 100% musique tous les après-midi. C'est Nino Ferrer qui arrive juste après ça.
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2: Le thermomètre continue de s'affoler. 41 à Nantes, 40 degrés à Niort, 39 à Mont-de-Marsan. Malgré ces fortes chaleurs qui vont se poursuivre encore ces prochains jours, pas de report du brevet des collèges. Les épreuves commenceront bien vendredi. Des pauses fraîcheurs sont tout de même prévues. La canicule perturbe aujourd'hui le réseau ferroviaire. En Nouvelle-Aquitaine, plus aucun TER ne circule en journée entre 10h et 18h jusqu'à vendredi. Dans Paris et sa banlieue, comptez 9 RER sur 10. La chaleur à l'origine d'une panne d'électricité dans le sud du Finistère. 62 000 foyers sont privés de courant. Dans le Vaucluse, ça concerne 5 000 maisons. Dans l'actualité également, Ebola en France. Un premier cas positif a été identifié. Il s'agit d'un médecin humanitaire qui revenait de mission en République démocratique du Congo. La charge virale du patient est très faible, précise le ministère de la Santé. Il a immédiatement été pris en charge dans un établissement spécialisé. Pour parler entre les États-Unis et l'Iran reprendront la semaine prochaine. Les deux pays se sont entendus sur un protocole d'accord, mais ils doivent encore parvenir à un texte final d'ici 2 mois. Et puis, les 9 chaînes locales de BFM TV sont à vendre. Le groupe CMA Média, qui détient donc BFM, mais aussi RMC, La Tribune ou encore Brut, dit vouloir faire des économies dans un contexte difficile pour le secteur.
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5: Une chaleur accablante. Cet après-midi, des nuages bourgeonnent et une menace orageuse est envisagée. Côté température, ça ne baisse pas pour autant. On attend 35 degrés à Saint-Brieuc, 38 degrés à Vannes, 42 degrés à Rennes. Notre région est toujours placée en vigilance rouge pour le phénomène canicule et jaune pour le phénomène orage. Cette nuit, le ciel sera bien dégagé et la chaleur aura encore du mal à tomber. À 23h, les températures sont encore comprises entre 26 et 33 degrés. Demain jeudi, une journée encore difficile. Il faudra attendre la fin de journée pour avoir un air moins chaud.
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0: Milieu de votre après-midi 100% musique avec ici Armorique. Et c'est pas fini, vos trois chansons françaises à la suite arrivent. Bernard Lavillier, Charles Doré et Rose Lorenz. C'est dans quelques instants avant de faire un tour des idées sorties autour de chez vous, en Bretagne. Et au frais, hein, parce que c'est mieux.
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1: Si les températures s'envolent du côté des Côtes d'Armor comme partout en Bretagne, prenez plutôt la direction de Glomel. Son grand lac du Coron est un magnifique terrain de jeu naturel pour fuir la chaleur ou tenter de fuir cette chaleur. Vous pourrez louer un canoë ou un paddle. Vous pourrez vous laisser porter par la fraîcheur de l'eau bretonne entourée par une nature préservée et verdoyante. N'oubliez pas quand même la crème solaire et le chapeau. La canicule, elle isole. Elle fatigue aussi énormément les organismes fragiles. C'est pourquoi l'Agence Régionale de Santé vous encourage à prendre 5 minutes aujourd'hui pour appeler vos proches âgés ou rendre visite à votre voisin qui vit seul. Assurez-vous qu'ils s'hydratent correctement et qu'ils gardent bien leur logement au frais. La grande forêt domaniale de Loudéac, elle s'offre à vous dimanche à l'occasion du trail de la forêt dont les départs seront donnés dès 9h30. Entre ruisseaux et talus, chacun pourra y trouver la distance qui lui convient entre 10 et 18 km. L'occasion aussi pour tous les amateurs de course hors stade de passer un agréable moment à l'arrivée dans le cadre bucolique de la chapelle des Parpareux.
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0: Billy Ocean sur Essie Armorie qui on chante ensemble aussi l'après-midi. Michel Polnareff, Alex Warren et Étienne Dao, c'est ce qui arrive. C'est du 100% musique sur Essie Armorie. Sans oublier l'actu en France et dans le monde. Votre 90 secondes à 15h, suivi de votre météo en Bretagne. En fait, attention à vous, buvez régulièrement, protégez-vous du soleil et surtout courage à celles et ceux qui travaillent en extérieur. Faites bien attention à vous.
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2: Écoutez Cancre, qui arrêtera la pluie ?

Le trio à l'esthétique et la poésie si singulière remet à plat les codes de la chanson française et du rock. Il nous offre le tout premier extrait de l'album Le Plongeon qui sortira début 2026.

0: Cancre, qui arrêtera la pluie.
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2: La France toujours sur le grill avec cette chaleur. Un bon moyen de se rafraîchir, c'est d'aller se baigner. Prudence, on l'apprend aujourd'hui. Un enfant de 6 ans est mort noyé hier soir au lac de Bègles, près de Bordeaux. Depuis presque une semaine, une quarantaine de noyades ont été comptabilisées au total. La chaleur qui met à rude épreuve notre réseau ferroviaire en Nouvelle-Aquitaine. Les TER ne circuleront pas entre 10h et 18h demain et après-demain. Une trousse, des stylos et une bouteille d'eau, le brevet qui commence vendredi matin est maintenu malgré la canicule. Mais des pauses fraîcheur de 15 minutes auront lieu durant les épreuves. Soupçonné d'avoir téléchargé une vidéo pédocriminelle, 33 hommes âgés de 25 à 55 ans ont été interpellés ces derniers jours dans toute la France. Sur les images, on peut voir un bébé se faire torturer et violer. Une vidéo connue des enquêteurs spécialisés qui circule depuis une dizaine d'années sur des plateformes illégales. Pour la toute première fois, un cas d'Ebola a été diagnostiqué en France. Il s'agit d'un médecin qui revenait de République démocratique du Congo. Les autorités sanitaires se veulent rassurantes. Le patient a été isolé dès son retour et n'a qu'une faible charge virale. Les vacances ne sont plus très loin pour certains. Les réservations sont en hausse de près de 3% par rapport à l'année dernière, selon une étude de particulier à particulier. Et c'est dans l'Ouest et le Nord qu'elles progressent le plus, ces réservations.
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6: Une chaleur accablante. Cet après-midi, des nuages bourgeonnent et une menace orageuse est envisagée. Côté température, ça ne baisse pas pour autant. On attend 35 degrés à Saint-Mayeux, 38 degrés à Vannes, 42 degrés à Rennes. Notre région est toujours placée en vigilance rouge pour le phénomène canicule et jaune pour le phénomène orage. Cette nuit, le ciel sera bien dégagé et la chaleur aura encore du mal à tomber. À 23h, les températures sont encore comprises entre 26 et 33 degrés. Demain jeudi, une journée encore difficile. Il faudra attendre la fin de journée pour avoir un air moins chaud.
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0: passez l'après-midi avec Issy Armoric. Bienvenue, on se détend, vous êtes en pause, peut-être au travail, on vous tient compagnie et on affronte la chaleur à vos côtés avec justement des idées sorties en Bretagne pour rester au frais et vos trois chansons françaises à la suite. On a Johnny Hallyday, Slimane en duo avec Claudio Capeo, suivi de François Feldman. A tout de suite.
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1: Vous cherchez, tout comme moi d'ailleurs, de garder votre logement au frais. Autant faire ce peu en ce moment. Eh bien, l'Agence Régionale de Santé rappelle que le secret reste l'anticipation. Fermez vos volets et vos fenêtres dès le petit matin, bien avant que la chaleur n'entre. Et puis le soir, créez des courants d'air. Quand il y a de l'air, forcément, et seulement quand la température repasse sous les 30 degrés. Côté loisirs, n'oubliez pas que les vieilles églises sont aussi de formidables climatiseurs naturels. Profitez par exemple de ces intenses journées caniculaires pour redécouvrir notre majestueux patrimoine local, comme la cathédrale de Dole de Bretagne en Ille-et-Vilaine. Vous y trouverez un silence apaisant, certes, une architecture époustouflante, mais surtout de très nombreux degrés en moins, grâce à l'épaisseur de la pierre. Et puis, notez que pour le côté fraîcheur, il faut se rendre à Pontivy, puisque nous sommes en pleine semaine des canaux, à l'occasion d'en savoir davantage sur les métiers des canaux bretons d'hier et d'aujourd'hui dans la bonne humeur, avec notamment ce samedi des jeux de joute par équipe organisés. Le lendemain, place à la musique avec une scène ouverte aux chanteurs et aux groupes locaux.
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0: Morgane G avec Aldébaran, c'est un peu de douceur pour vous cet après-midi sur Issy Armorique. On essaye de rester au frais, on s'hydrate, on se protège du soleil. Et j'ai une énorme pensée pour les personnes qui travaillent en extérieur. Faites attention à vous, c'est votre santé qui prime avant tout. Et nous, on reste à vos côtés en 100% musique avec False Garden, Vita et Scorpion. A tout de suite sur Issy Armorique.
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2: Écoutez le Celtic Social Club, I Will Go.

Celtic Social Club, c'est tout un monde où les traditions celtiques se frottent au rock, à la pop, au folk et au groove. Un melting pot musical qui s'affirme dans ce premier extrait du nouvel album « You Should Know ».

0: Celtic Social Club. I will go.
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2: La France suffoque, les hôpitaux sont en surchauffe. On a assisté en début de semaine à un pic inédit de recours aux soins d'urgence. Le nombre de passages aux urgences, notamment pour des coups de chaleur, a été multiplié par 3 selon les calculs de Santé publique France. Ça concerne toutes sortes de personnes, même des jeunes de 15 ans. Par ailleurs, le syndicat de médecins UFMLS appelle aujourd'hui dans un communiqué les praticiens libéraux à élargir ou décaler les horaires de consultation pour éviter aux patients de se déplacer aux heures les plus chaudes de la journée en pleine canicule. Un premier cas d'Ebola diagnostiqué en France. Il s'agit d'un médecin qui revenait de République démocratique du Congo. Il a été isolé dès son retour et n'a qu'une faible charge virale. L'Organisation mondiale de la santé se veut rassurante. Le risque pour la santé publique reste faible, assure-t-elle à l'instant. L'épave de l'Erika sous surveillance au large de la Bretagne. Deux fissures susceptibles de laisser échapper des hydrocarbures ont été découvertes le mois dernier lors d'une opération menée par un robot sous-marin. Elles ont été colmatées dans la foulée. Ce pétrolier avait sombré en 99. 30 000 tonnes de fioul s'étaient alors déversées dans la mer. Et puis, il ne s'agit pas du début d'un film catastrophe. Un astéroïde va passer à proximité de la Terre samedi, sans risque de collision. Il sera observable avec de petits télescopes ou de grosses jumelles, annonce aujourd'hui l'Agence spatiale européenne.
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4: Une chaleur accablante. Cet après-midi, des nuages bourgeonnent et une menace orageuse est envisagée. Côté température, ça ne baisse pas pour autant. On attend 35 degrés à Saint-Mayeux, 38 degrés à Vannes, 42 degrés à Rennes. Notre région est toujours placée en vigilance rouge pour le phénomène canicule et jaune pour le phénomène orage. Cette nuit, le ciel sera bien dégagé et la chaleur aura encore du mal à tomber. À 23h, les températures sont encore comprises entre 26 et 33 degrés. Demain jeudi, une journée encore difficile. Il faudra attendre la fin de journée pour avoir un air moins chaud.
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0: La Lune, single extrait de Fête foraine, le 7e album de Christophe Maé qui accompagne sa sortie d'une nouvelle tournée. Elle a débuté il y a moins d'une semaine, mais nous en Bretagne on le verra le 9 octobre au Brest Arena et à Rennes aux Libertés le 5 novembre. On reste en 100% musique sur ICI Armorique avec la chronique Décibel. Toutes les news de la scène, des anniversaires, aux nouveaux albums, aux concerts, c'est vous qui nous les donnez, Émilie Mazoyer. Salut, salut!
1: Salut tout le monde! Émilie au rapport pour votre dose quotidienne d'actualité musicale. C'est l'anniversaire de Mick aujourd'hui. Non, pas Jagger, l'autre Mick.

0: Fleetwood, batteur et fondateur de Fleetwood Mac à 79 ans. Bon anniversaire. Fleetwood Mac, groupe anglo-américain à géométrie variable depuis les années 60, qui a connu son ère la plus folle au milieu des années 70 quand Mick Fleetwood a eu l'idée d'embaucher Stevie Nicks et Lindsey Buckingham. Décision désastreuse sur le plan humain. Tout le monde couchait avec tout le monde en se droguant allègrement pour mieux se disputer ensuite. Mais artistiquement, c'est un coup de maître qui a donné naissance à l'album Rumours en 77. Plus de 40 millions d'exemplaires vendus à ce jour. Et ce tube, Dreams, un miracle. La tournée de son album 70s étant terminée, Danny Briand annonce la suite.
1: J'ai perdu la tête depuis que j'ai vu Suzette. Je perds la raison chaque fois que je vois Suzon.
0: Danny Briand va sortir son premier roman le 16 septembre prochain aux éditions du Rocher. Paris ne meurt jamais. Ce sera l'histoire, dans le Paris d'après-guerre, de la rencontre entre deux mondes pas faits pour s'entendre, les mafieux de Pigalle et les intellos jazzy de Saint-Germain-des-Prés. En 2022, Izia avait confié avoir écrit son cinquième album, La Vitesse, avec la présence fantomatique et bienveillante de son père, Jacques Higelin, disparu 4 ans plus tôt. Aujourd'hui, elle est de retour et elle parle.

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C'est la toute belle, toute neuve chanson d'Izia qui poursuit également sa carrière de comédienne. Elle vient de décrocher le rôle principal de Maternité, la nouvelle série Netflix dans le monde de l'hôpital et des sages-femmes. Rod Stewart pris en flag. 24 heures après avoir annulé un concert en Californie pour raisons médicales, il a été vu dans la tribune présidentielle d'un match de la Coupe du Monde de foot à Boston en train de picoler et d'encourager l'équipe écossaise. Pas content, les fans lui demandent maintenant des comptes via les réseaux sociaux.

0: Youtube sur Issy Armorique, un hommage leur sera dédié le 11 décembre aux Libertés. À Rennes, toutes leurs plus grandes chansons seront reprises par quatre musiciens dans le With Youtube Tribute. On reste ensemble jusqu'à 19h avec des idées sorties au frais dans nos agendas, l'actu locale toutes les heures. Et évidemment, vous sortez du travail, donc on suit le trafic en direct. L'occasion de vous rappeler que vous pouvez nous informer en temps réel de ce qui se passe sur les routes bretonnes au 02 99 67 35 35, un numéro gratuit.
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2: Écoutez Imrama, Mary and the Soldier.

Ce trio acoustique originaire du pays de Redon explore le côté intime de la musique irlandaise. Imrama, c'est le nom des contes celtiques qui évoquent les voyages dans l'autre monde. C'est aussi le titre de leur tout premier album.

0: Panorama, Mary and the Soldier.
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1: 16h30, c'est le moment d'ici Express. Toutes les heures, des idées pratiques et des idées sorties autour de chez vous. En Bretagne, on commence par un conseil fondamental de l'Agence Régionale de Santé. N'attendez surtout pas d'avoir soif pour boire. C'est la règle d'or en période de canicule. Gardez une gourde à portée de main, buvez de petites gorgées très régulièrement et fiez l'alcool ou les sodas sucrés qui déshydratent. Rien de tel que de l'eau. Dans les Côtes d'Armor, la briqueterie de Longueux est un superbe espace en intérieur pour échapper aux très fortes chaleurs. Ce musée fascinant vous permet de vous informer sur les histoire industrielle et le patrimoine local, le tout dans de grands bâtiments particulièrement bien isolés du soleil qui conservent une agréable douceur thermique tout au long de la journée. Et à partir de lundi prochain, le 29 juin, le Festival des Tombées de la Nuit vous invite de nouveau pour une parenthèse enchantée à Rennes. Des performances atypiques et variées sont une nouvelle fois au programme cette année pour bien commencer la saison estivale. Cirque, danse, théâtre, concerts, installations, performances. Vous trouverez forcément quelque chose qui vous intriguera ou vous émerveillera d'ici le 5 juillet. Toutes les infos sur lestombeesdelanuit.com. 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
1: Encore quasiment 40 degrés sur une bonne partie de la Bretagne. Une pensée pour les personnes qui travaillent en extérieur. Faites attention à vous. Buvez de l'eau régulièrement. Restez le plus possible à l'ombre. Et restez aussi avec Ici Armorique. On a toute l'actu locale, la bonne humeur. Et vos chansons préférées, c'est Marc Lavoine. C'est la vie sur Ici Armorique.

0: On avance sur les routes bretonnes. Vous écoutez ici Armorique, fin de journée et début de la détente. Donc, des bonnes idées des vannes de Bretagne. Bonjour, bonjour.
1: Bonjour, bonjour. C'est l'heure de la bonne idée. 100% pur beurre. Dans le monde de la culture en ce moment, c'est pas fifou tous les jours. Hein. Et pourtant, c'est trop bien de pouvoir voir une pièce de théâtre ou assister à un spectacle dans la rue. Ça, personne ne peut dire le contraire. À La Roche-Bernard, quatre artistes ont décidé de se relever les manches pour monter leur propre compagnie et leur propre festival afin de se produire en spectacle tous les mardis et jeudis de l'été. Juste pour montrer que l'art et la culture, c'est génial. Au programme, les mardis, une scène ouverte à la diversité artistique, allant des contes musicaux, de l'improvisation théâtrale, au spectacle équestre, clownesque et des concerts. Et les jeudis, un grand spectacle autour d'une aventure pirate, mêlant théâtre, chant, escrime et humour. Tout un programme qui donne bien envie de passer ses vacances à La Roche-Bernard. Hein. Enfin, au moins une soirée en tout cas. Peu importe votre choix, chapeau à ces artistes qui ont monté leur projet. Leur compagnie s'appelle La Cabane Compagnie. Vous pouvez les retrouver sur internet. Cabane, ça s'écrit avec un K. Et vu que leur idée est vraiment top, ils sont soutenus par la ville de La Roche-Bernard, des partenaires locaux et des bénévoles. Bravo à eux. Le chiffre du jour, c'est 4,4 kilos, le poids du sacré homard qu'a pêché un habitant de Brest. Il a d'ailleurs invité 25 de ses proches à se régaler avec cette belle prise. Allez, à demain pour une nouvelle bonne idée.
0: Toujours avec son grand sourire, c'est Van de Bretagne sur ICI Armorique. Vous retrouvez toutes ces bonnes idées sur notre site ici.fr en tapant la bonne idée des Van de Bretagne, tout simplement. Et le soir en rentrant, c'est simple aussi, vous et moi en chanson, c'est Sia.

0: Bélignan 97, là ça donne envie de danser, hein. Je tiens plus sur mon siège, et pourtant on va y rester. Hein. Vous aussi, vous êtes sur les routes bretonnes, on suit le trafic en direct. Ça a l'air de rouler plutôt tranquillement, hein. Je vois pas de bouchons sur les grands axes, mais c'est vous qui êtes en train de rouler, donc n'hésitez surtout pas à nous appeler pour nous signaler tout incident dans le Morbihan, les Côtes d'Armor et l'Ille-et-Vilaine. C'est au 02 99 67 35 35, le standard est ouvert pour vous. C'est aussi le moment de souffler à 16h46. Dans moins d'un quart d'heure, on a l'actu locale qui fait son retour. Et avant, voilà pour vous, Gaëtan Roussel et Louis-William Scheller. À tout de suite.
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0: Madeleine, it's over.
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Axel, qui vient d'ailleurs de sortir un feat avec Moziman à découvrir sur toutes les plateformes. Dans 4 minutes, un peu moins, l'actu locale sur ICI Armorique. Ça nous laisse le temps de profiter de la voix de Barbara Streisand, Woman in Love.

0: Barbara Streisand, Woman in Love. L'occasion de vous rappeler d'aller écouter la version de Mireille Mathieu. Bah oui, forcément.
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0: Ici Armorique, nous sommes le mercredi 24 juin, il est 17h. L'actu locale avec vous, Fanny Borel. La France toujours en surchauffe.
2: Oui, 72 départements seront en vigilance rouge demain pour la canicule. Ce sera le 5e jour. Le pays a battu hier son record de température maximale moyenne qui datait de 2003. En Bretagne aussi, il n'avait jamais fait aussi chaud. Hier, des records. Il y en aura certainement d'autres encore aujourd'hui. Les relevés précis des météorologues ne devraient pas tarder. On sait déjà que sur l'île de Groix, on a relevé 36,8 degrés du jamais vu depuis 1976. En tout cas, on devrait un peu plus respirer ce week-end et en attendant, chacun fait comme il peut pour se rafraîchir. À Rennes, certains choisissent les centres commerciaux comme grand quartier et pourquoi pas François Rosy faire d'une pierre deux coups en ce jour d'ouverture des soldes.
3: Assise sur un banc du centre commercial Grand Quartier, Evelyne a prévu de faire les soldes.
4: J'ai mangé un petit bout, puis je vais en profiter pour faire mon tour après. J'en profite de voir venir ici, puisque l'appartement est bouillant.
3: Les soldes et la fraîcheur qui ont également attiré Philippe.
5: J'avais besoin quand même d'acheter quelques trucs, mais oui aussi, ça fait un peu de fraîcheur dans la galerie, ça fait du bien.
3: Une aubaine pour les commerçants de la galerie. Laure est responsable d'un magasin de prêt-à-porter féminin.
6: On a quand même beaucoup de monde. Je pense que le fait aussi que la braderie de Rennes a été annulée et reporté au 1er juillet, où ça nous apporte du flux avec la canicule. Donc c'est vrai que ça nous emmène du monde, hein. Les gens viennent prendre le frais.
3: Manon, également commerçante dans la galerie, constate-t-elle qu'en cette période de forte chaleur, le centre commercial bénéficie aussi en fin de journée de son emplacement sur la route qui relie Rennes à Saint-Malo.
7: La plupart des clients nous disent ça, on rentre de la plage, donc du coup on vient en profiter et pareil, venir profiter de la clim. Donc en général, ouais, de 17 à 20 heures, si on est ouvert jusqu'à 22 heures, il y aura du monde encore.
3: Elle se félicite encore d'une première journée de solde.
7: On a eu du monde dès 9h30.
3: Les démarques d'été dureront jusqu'au 14 juillet prochain.
2: Ouais, le reportage de François Rosy. C'est une des multiples conséquences de ces températures extrêmes. Le Morbihan est placé depuis ce matin en alerte sécheresse. Les débits des deux tiers des cours d'eau sont passés sous les seuils d'alerte et la consommation d'eau potable explose. La préfecture met donc en place des restrictions horaires pour l'irrigation agricole, pour l'arrosage des espaces verts, des potagers, des terrains de sport et des golfs. Il est par ailleurs interdit de remplir les piscines, de nettoyer les voiries ou les bateaux. L'épreuve est maintenue, mais avec des aménagements. Malgré cette canicule exceptionnelle, le coup d'envoi du brevet des collèges aura bien lieu vendredi. Le ministre de l'Éducation nationale précise notamment que les candidats auront droit à deux pauses de 15 minutes entre les trois épreuves.
0: La pollution de l'air ne s'arrange pas non plus.
2: Une pollution à l'ozone et désormais aussi aux particules fines sur l'ensemble de la Bretagne, constate Airbraise. En conséquence, les préfets d'Ille-et-Vilaine, du Morbihan et des Côtes-d'Armor ont décidé hier d'abaisser la vitesse maximale autorisée de 20 km/h sur les voies rapides. Quant au pass qualité de l'air du réseau de transport Star sur Rennes Métropole, eh bien, il sera à nouveau mis en place ce jeudi. Vous pouvez ainsi circuler sur le réseau de bus et de métro pour 1,70 € par jour. Et puis à propos de pollution, mais en mer cette fois-ci, sachez que deux fissures ont été découvertes en mai sur l'épave de l'Erika, le pétrolier qui avait sombré au large de Belle-Île en décembre 99. Ces fissures repérées lors d'une opération sous-marine étaient susceptibles de laisser échapper des hydrocarbures. Elles ont donc été colmatées. On y reviendra plus longuement dans le journal de 18h. Les infos sont aussi sur ici.fr.
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2: On va commencer à se lasser du soleil en fait.
0: Quasiment.
2: Hein, on se plaint toute l'année et puis là on en a marre.
0: Ça va aller, Fanny. Encore une journée avec des températures extrêmes et on entamera ensuite une descente. Demain s'annonce encore difficile avec des minimales comprises entre 20 et 26 degrés et des maximales entre 38 et 42. Le soleil brillera dans un premier temps et au fil des heures, des nuages plus menaçants vont se développer. L'orage est à prévoir avec des pluies sur les quatre départements bretons. C'est le déclic pour entamer la baisse du mercure. pur confirmé donc pour vendredi avec des températures comprises cette fois entre 30 et 34 dans les terres, mais plutôt autour de 25 à 30 degrés près du littoral. Donc on peut le dire, hein, une bouffée d'air enfin après ces jours de canicule. Mais on maintient les bons gestes, hydratation régulière, crème solaire, chapeau et surtout mettez-vous le plus possible à l'ombre. C'est important. Fanny, on vous retrouve à 18h avec le petit local.
2: À tout à l'heure.
0: À tout à l'heure.
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0: 17h05 et en plus de l'actu locale, vous avez toute notre bonne humeur pour rentrer à la maison. Jamais sans musique, on a de la chance. Le joueur de blues est avec nous. Michel Jonas sur Armorique.

0: Bon après-midi à vous avec ici Armorique. C'était le joueur de blues, Michel Jonas.
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0: 17h08 et on démarre nos bons plans futés, toujours avec des idées sorties à moins de 35 euros pour 4 personnes. Au programme aujourd'hui, un vilain anniversaire. J'insiste sur le mot vilain, ça va être dément, faut que vous en soyez. Je vous donne les détails juste après Charlotte Cardin, The Way We Touch, sur ici Armorique.

0: mois après le succès de son titre Tant pis pour elle, Charlotte Cardin revient en force avec The Way We Touch, annonciateur d'un troisième album. On attend.
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0: Mais j'ai quand même mieux qu'attendre. Dans les bons plans chutés, tous les jours, je vous donne des idées sorties à moins de 35 euros pour 4 personnes en Bretagne. Vous êtes invités au vilain anniversaire des Ateliers du Vent à Rennes, vendredi soir. Juliette, vous y êtes coordinatrice. Bonjour.
3: Bonjour à toutes et tous.
0: Mais alors, dites-moi, qu'est-ce qu'il a de si vilain, cet anniversaire ?
3: Alors, aux Ateliers du Vent, on n'aime pas faire les choses comme les autres. Donc, au lieu de se souhaiter un joyeux anniversaire, on se souhaite un vilain anniversaire. On fête nos 30 ans, les 30 ans du collectif, 30 ans de fête d'utopie. Et du coup, on va préparer plein de surprises pour le public.
0: Alors justement, au quotidien, vous permettez à de nombreux artistes d'explorer, de partager, présenter. C'est un lieu de création à part entière. Il faut remonter 30 ans en arrière pour comprendre d'où vient cet engagement. Est-ce que vous pouvez nous raconter un peu comment tout ça est né ?
3: Oui, l'association a été créée en 1996 et a été fondée par 5 personnes qui, à l'époque, étaient étudiants et étudiantes à Rennes 2 à l'université et qui étaient étudiants dans différentes disciplines comme les arts visuels, le théâtre, mais aussi la sociologie. Et ils ont eu envie de créer ensemble un projet. Donc, ils ont loué un espace d'abord de bureaux où ils avaient des ateliers partagés et où ils pouvaient aussi faire c'était une grange. Il peut aussi faire des fêtes. Donc, dès le départage, il y a eu des fest-noz, des ateliers de théâtre, mais aussi des expositions. Et donc, l'envie de pouvoir avoir un espace pour créer de l'art, mais aussi inviter des personnes à le découvrir, faire des co-créations aussi, et partager tout ça avec beaucoup de joie.
0: C'est 30 ans, hein, c'est une triple date anniversaire. Donc, j'imagine que vous allez mettre les bouchées triples. Faut s'attendre à quoi, là, concrètement ?
3: Alors, il faut s'attendre à un DJ set participatif dès le démarrage de l'événement. Se dire que ce sera en extérieur sur la place Clara Zetkin, qui est donc au centre des Ateliers du Vent. Ça s'enchaînera avec un quiz sur le thème de l'anniversaire où il y aura des cadeaux d'anniversaire à gagner, évidemment.
0: Génial.
3: Et ensuite, un drag show avec 3 artistes drag qui seront présents, Billy Perfort, Gloria Godas et Clairvoyance. Et enfin, un DJ set pour pouvoir danser toutes et tous ensemble. On a prévu des choses pour lutter contre la chaleur, donc que le public ne s'inquiète pas, il peut venir, c'est gratuit. Donc on attend en nombreux les personnes à venir.
0: Voilà. Et d'ailleurs, je tiens à le dire, un vendredi, on a de la chance, les températures baissent. Donc ça tombe bien, les Ateliers du Vent fêtent leurs 30 ans. Vous êtes attendus vendredi entre 18h et 1h du matin à peu près. DJ set, drag show, surprise, vous l'avez entendu, l'accès, il est libre et surtout, il est gratuit. Toutes les informations sont sur lesateliersduvent.org, ça va être absolument génial. C'est un bon plan futé validé par ici Armorique. Juliette, merci beaucoup pour votre présence et encore un bon anniversaire. Vous écoutez les bons plans futés sur ici Armorique. On vous donne des idées sorties en Bretagne à moins de 35 euros pour 4 personnes jusqu'à 18h. Et c'est Alain Bachung pour vous aussi.

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1: Stilto sur les cerveaux. Ce qu'on aime aussi, ce sont les bons plans futés, des idées sorties à moins de 35 € pour 4 personnes. Pour la prochaine, mettez vos baskets, on va randonner tout l'été et pour seulement 2 €. Je sais d'avance que les points de vue sont imprenables. C'est d'ici un petit quart d'heure, mais avant, on prend le dernier train pour Londres. Electric Light Orchestra, c'est juste après ça.
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0: Retour en 80 sur Armorique, c'était Electric Light Orchestra.
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0: 17h28, c'est le moment d'ici Express. Toutes les heures, des idées pratiques et des idées sorties autour de chez vous, en Bretagne. En cette période de grosse chaleur dans notre région, apprenez à repérer rapidement un coup de chaleur, que ce soit au travail ou à la maison. Maux de tête violents, vertiges, nausées ou une peau anormalement rouge et sèche sont des signes d'alerte.

0: Édition organisée par le Carré Rennais, cet événement emblématique investira le centre-ville de 9h à 19h et réunira commerçants, exposants, artisans, créateurs et chineurs dans une ambiance festive et conviviale. Vous y retrouverez évidemment Ici Armoric en direct toute la journée.
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0: Allez, encore 2-3 jours à supporter la chaleur et on retourne à la normale. On vous tient informés de l'actu locale et on profite tous les après-midi de vos artistes préférés. C'est Renaud sur Ici Armoric.

0: La mère à Titi, c'est Renaud sur Ici Armorique, il est 17h34.
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0: Avec cette chaleur, je suis bien d'accord, une randonnée, c'est pas une bonne idée, mais ça nous laisse donc le temps de prévoir celle de cet été, quand on aura des températures plus clémentes. Alors, j'ai pour m'épauler Jeanne-Marie Guillou du comité Ille-et-Vilaine de randonnée. Bonjour Jeanne-Marie.
3: Bonjour.
0: Toutes les sorties que vous allez nous proposer, elles sont futées. Tous les mercredis pendant 2 mois, vous allez nous balader en Ille-et-Vilaine pour seulement 2 euros par personne et par rando. C'est un rendez-vous qui fonctionne bien l'été ?
3: Oui, c'est un rendez-vous qui fonctionne bien. Alors déjà, je reprends, c'est tous les mardis de l'été. Ça fait pas grave, ça fait plusieurs années qu'on propose ça. Parce qu'au comité de randonnée, on a la chance de fédérer plus de 70 clubs sur le département. Et donc, ce sont les clubs qui se mobilisent et qui trouvent des bénévoles pour guider les participants. Ce qui nous permet d'avoir plusieurs propositions sur tous les mardis de juillet et tous les mardis d'août. Et ce, depuis plusieurs années maintenant. Et ce qui nous permet aussi d'avoir un tarif tout à fait abordable de 2 euros par personne et par rando, grâce à l'implication des bénévoles.
0: Et alors justement, en juillet, qu'est-ce que vous allez nous proposer comme balade ?
3: Alors en juillet, c'est vraiment varié, que ce soit sur juillet ou sur août. Donc vous allez pouvoir aller dans des randos urbaines, que ce soit les balcons de Fougères ou les façades et couleurs de Rennes. Et bien sûr, les bords de mer avec Dinard et Sevilla ou l'île Bénard près de Saint-Coulon. Et après, il y aura aussi évidemment la campagne qu'on n'oublie pas avec les falaises du Bouël, pour ceux qui ne les connaîtraient pas, ou la boucle médiévale de Saint-Aubin-du-Cormier.
0: Donc là, on est sur des randonnées qui sont plutôt accessibles ou pour des personnes qui sont expérimentées, qui ont l'habitude de faire de la rando ?
3: Plutôt accessible, à ceci près que les balcons de Fougères, c'est une randonnée qui grimpe tout en haut de la ville haute de Fougères. Mais c'est la seule exception. Toutes nos randos font entre 8 et 11 km et elles sont pensées vraiment pour le grand public. Enfin, voilà, on n'est pas obligé d'être adhérent d'un club de rando pour les faire.
0: J'imagine.
3: Après, il faut se connaître. 8 et 11 km, on est quand même sur du 2h, 3h de marche. Voilà, il faut juste avoir des bonnes chaussures et se connaître soi-même avec, bien sûr, dans le sac à dos, une gourde.
0: Oui, ça, on ne l'oublie pas, hein, surtout avec cette période. Est-ce qu'en août aussi, vous aurez de super points de vue à nous montrer ?
3: Oui, tout à fait. Notamment la randonnée de Saint-Malo du Briantais aux hauteurs d'Alette, ou encore vers du côté de Vitré, le château de la Ferrière et la chambre au loup. Tout ça, c'est effectivement des randonnées avec des points de vue. Sinon, côté fraîcheur, il y a les Petits Monuments, qui est une randonnée en forêt près de Bazouges-la-Pérouse, et le bord de mer toujours, hein, avec la possibilité du tour de Quelmer à Saint-Malo. Et puis, de toute façon, vous retrouvez l'ensemble de la programmation sur le site internet ille-et-vilaine@ffrandonnee.
0: Donc si on a envie, on peut aller faire notre choix directement là-dessus. Tous les mardis cet été, vous allez pouvoir profiter pour seulement 2 euros par personne des randonnées d'été avec le comité Ille-et-Vilaine Randonnée. Des balades encadrées pour redécouvrir ou découvrir notre Bretagne. Vous pouvez directement aller aussi sur Hello Asso pour les inscriptions. Et on vous retrouve donc en juillet et en août. Jeanne-Marie, merci beaucoup d'avoir été avec nous. Et vous savez quoi ? Autre bon plan futé, là, il est 17h37, on va rester au frais. 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Et pour le moment, c'est Oria sur Ici Armorique, soirée mondaine.

Et c'est Armand avec vos années 80, c'était Terence Trent d'R&B, Sign Your Name. 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Et pour vous accompagner en Bretagne, la playlist Celtique, Gavigny, un duo de Bretons comme on les aime. Je vous laisse découvrir leur titre. Et toi, sur Essie Armorique.

0: Et toi, du groupe Gavini, ils sont bretons et depuis la semaine dernière, vous pouvez découvrir leur nouveau titre un peu plus loin sur toutes les plateformes. Nous aussi, on va un peu plus loin, toujours à vos côtés sur les routes bretonnes. Jane Birkin et Jérémy Frérot, c'est ce qui arrive, suivi de l'actu locale et de votre météo en Bretagne.
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Dans ce nouvel extrait de l'album En Ancoun, la voix puissante et hypnotique de Clara Nin transporte la musique bretonne dans un univers électro-trip. Une création originale où la trance se mêle à la danse.

0: Panine en Ancône.
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0: Frérot, un titre à retrouver sur la réédition de son album Gamin des Sables. Jérémy Frérot sur ICI Armorique.
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0: ICI Armorique, nous sommes le mercredi 24 juin, il est 18h. L'actu locale avec vous, Fanny Borel. Les trois quarts de la France en vigilance rouge pour la canicule demain.
2: Oui, 72 départements, quelques 51 millions de personnes seront concernées par des températures toujours étouffantes. Des températures qu'on n'avait même jamais vues dans beaucoup de communes en Bretagne. On attend le bilan de cette journée pour savoir si de nouveaux records ont été battus. Quoi qu'il en soit, cette canicule est difficilement supportable. Elle fait même des ravages dans les élevages bretons de volailles ou de porcs. Les pertes se comptent parfois par milliers d'animaux en une seule nuit. Et face à la saturation des services d'écarissage, le préfet des Côtes d'Armor autorise désormais l'enfouissement des cadavres sous strict contrôle sanitaire. Joanne Moison.
3: Les élevages avicoles sont les plus touchés, précise Thierry Well, le président de la FDSEA des Côtes d'Armor.
4: Un élevage de volailles de chair, c'est 30 à 40 000 poulets sous un même bâtiment. C'est pas exceptionnel, c'est pas industriel non plus. Aujourd'hui, on a des pertes à plus de 10 000 animaux dans ces élevages-là. Un coup de chaleur à plus de 40 degrés, les volailles qui sont en finition ne résistent pas.
3: Face à ces milliers de cadavres, les services d'écarissage sont complètement saturés. En temps normal, un animal mort est collecté dès le lendemain, mais avec la canicule, l'usine de Plouvara dans les Côtes d'Armor ne peut plus absorber des volumes aussi importants. Le préfet a donc activé une procédure exceptionnelle, l'enfouissement sous le contrôle d'un hydrogéologue pour protéger les nappes phréatiques. Thierry Well reçoit de nombreux appels d'éleveurs désemparés.
4: On est éleveur avant tout, peu importe les animaux, peu importe le nombre. Psychologiquement, de sortir autant d'animaux, forcément, c'est un choc. Et c'est bien l'éleveur qui, lui, demande à quelqu'un de venir faire le trou, dit au géobiologue de venir voir si l'emplacement est bon. Et derrière, c'est lui qui met ses animaux dans le trou, là. Ça, c'est un charnier malheureusement.
3: Les conséquences économiques, elles, ne seront mesurées que dans plusieurs semaines, le temps de remplacer les animaux perdus. Pour la filière volaille, un fonds de solidarité alimenté par la filière elle-même existe déjà pour indemniser une partie des pertes.
2: Et le Morbihan est aussi très touché par la surmortalité dans les élevages de volailles. Il faut traiter urgemment un volume important dans près de 80 exploitations. Le préfet lui aussi assouplit donc les règles et prend des mesures exceptionnelles similaires à celles des Côtes d'Armor. Le Morbihan, qui par ailleurs est placé depuis ce matin en alerte sécheresse, la consommation d'eau potable explose et deux tiers des cours d'eau ont des débits sous les seuils d'alerte. La préfecture met donc en place des restrictions horaires pour l'irrigation agricole, l'arrosage des espaces verts, des potagers, des terrains de sport et des golfs. Il est entre autres aussi interdit de remplir les piscines. Le ministre de l'Éducation a tranché. Malgré cette canicule exceptionnelle, le brevet des collèges aura bien lieu vendredi matin. L'épreuve est maintenue, mais avec des aménagements. Les candidats auront entre autres droit à deux pauses de 15 minutes entre leurs trois épreuves.
0: Les températures extrêmes n'arrangent pas la situation sur le front de pollution de l'air.
2: Ouais, Air Braise ne voit pas d'amélioration concernant la pollution à l'ozone et désormais aussi aux particules fines sur l'ensemble de la Bretagne. Je vous rappelle que les préfets d'Ille-et-Vilaine, du Morbihan et des Côtes d'Armor ont décidé hier d'abaisser la vitesse maximale autorisée de 20 km/h sur les voies rapides. Et puis le réseau Star l'annonce aujourd'hui, le pass qualité de l'air sur le réseau de transport de Rennes Métropole sera à nouveau mis en place demain. Vous pouvez ainsi circuler sur le réseau de bus et de métro pour 1,70€ la journée.
0: La pollution encore avec l'Erika qui fait encore parler de lui plus de 26 ans après son naufrage.
2: La Marine nationale a dû intervenir sur l'épave du pétrolier pour des suspicions de fissures. Une opération spéciale d'une dizaine de jours au mois de mai sur la carcasse du bateau qui a sombré en décembre 99 au large de Belle-Île. Un naufrage catastrophique puisque des milliers de litres d'hydrocarbures se sont déversés sur les côtes bretonnes et même plus largement de l'Atlantique, avec pour conséquence terrible la mort de 150 000 à 300 000 oiseaux. Ce qui a alerté les autorités maritimes, c'est que des traces de ces mêmes hydrocarbures ont été relevées sur des oiseaux en janvier 2026, en janvier dernier, sur des plages du sud Finistère, d'où ces suspicions de fuite sur l'épave, des suspicions avérées, Théo Bauchet.
5: Oui, il y avait deux fissures qui pouvaient laisser échapper des hydrocarbures. À l'aide d'un robot sous-marin téléguidé, les équipes du groupe d'intervention sous la mer ont donc installé des dispositifs d'obturation sur la coque. Sur les images fournies par la Marine nationale, on voit une sorte de patch blanc maintenu par une barre métallique. Voilà qui lève donc les soupçons apparus en janvier après la découverte d'oiseaux mazoutés sur des plages en Bretagne. Le centre de recherche sur les pollutions accidentelles confiait à l'époque son étonnement de voir du fioul de l'Erika remonter, car l'épave en deux morceaux repose à 120 mètres de fond au large de Belle-Île-en-Mer. Une profondeur qui a rendu l'opération de la marine très technique à cause des courants forts et d'une visibilité faible. Au terme des 9 jours de manœuvre, l'intégrité des coques a été évaluée et un état de référence précis de l'épave de l'Erika a été établi.
2: Dans cette affaire, Total a été reconnue entièrement responsable de mise en danger de la vie d'autrui et de pollution maritime. L'entreprise a dû verser 200 millions d'euros de réparation aux parties civiles.
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2: J'ai envie de vous demander comment ça s'annonce pour demain en termes de température.
0: Mais ça va aller. Encore une journée avec des températures extrêmes et on entamera ensuite une descente. Demain, ça s'annonce encore difficile avec des minimales comprises entre 20 et 26 degrés et des maximales entre 38 et 42. Le soleil brillera dans un premier temps et au fil des heures, des nuages plus menaçants vont se développer. L'orage donc est à prévoir avec des pluies sur les 4 départements bretons. C'est le déclic pour entamer la baisse du mercure, confirmée pour vendredi avec des températures comprises entre 30 et 34 degrés dans les terres, mais plutôt autour de 25 à 30 degrés près du littoral. Donc on va enfin pouvoir respirer après ces jours de canicule, mais on maintient tout de même les bons gestes, hydratation régulière, crème solaire, chapeau et surtout mettez-vous à l'ombre le plus possible. Pour ce week-end, le temps s'annonce plus incertain avec une alternance d'éclaircies et d'averses pouvant parfois s'accompagner d'orages. Il fera encore chaud tout de même, mais les températures seront nettement moins accablantes avec des maximales généralement comprises entre 27 et 33 degrés. Donc on est quasiment 10 degrés en dessous de ce qu'on connaît
2: actuellement.
0: 33,
2: ça commence à être pas mal déjà. Quand
0: même. C'est pas mal, mais c'est mieux que ce qu'on a actuellement.
2: Ah oui, ah bah ça, on est bien d'accord.
0: Donc de toute façon, on vous tient informé tous les jours, puisque la météo, elle évolue au fil du temps. Fanny, on vous souhaite une bonne soirée.
2: Et très bonne soirée à vous tous.
0: Merci.
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0: Allez, fin de journée pour tout le monde. Petit tour en Écosse, ça ferait pas de mal avec cette chaleur. Alors à défaut d'y être, on retrouve Edwin Collins, A Girl Like You, sur Ici Armorique.

0: Provence pour vous faire plaisir. Courage, hein, sous la chaleur, ici Armorique reste à vos côtés. On va se changer les idées.
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0: Allez, là, c'est pour tous les fans de rock. Il y a un festival à Liffré qui vous attend la semaine prochaine avec sur scène Dirty Old Story. Shady Fat Cats. Et U2 Tribute, un groupe de reprises de U2. Le Stan & Rock, c'est le samedi 4 juillet. Vous gagnez vos deux places au 02 99 67 35 35. On joue à avant-après avec vos chansons francophones préférées. Un extrait, une année de référence. C'est pas trop dur a priori. Vous pouvez le faire. 02 99 67 35 35. Et vous repartez avec vos deux places pour le festival Stan & Rock. C'est juste à côté de Liffré. Donc la semaine prochaine, le samedi 4 juillet. Et c'est Mylène Farmer à 18h12 sur Essir Morique.

0: Le tour de Mylène Farmer sur Issy Armorique. Il est 18h15 et c'est le moment de notre avant-après. On joue en musique pour des places au festival Stand and Rock. Bonsoir Didier.
1: Bonsoir.
0: Festival de rock qui a lieu à Liffré le samedi 4 juillet, hein, c'est la semaine prochaine. Là, normalement, les températures seront redescendues. Est-ce que ça va, vous Didier? Vous les supportez pas trop mal, les chaleurs?
1: Un peu chaud, mais bon, on commence à s'habituer un petit peu, quoi.
0: Ouais, c'est vrai. Est-ce que vous buvez quoi, tiens, pour vous rafraîchir, vous?
1: Ah, de l'eau.
0: De l'eau. Bah, d'ailleurs, petit conseil, hein, si vous lassez de l'eau, que vous êtes à court d'idées à un moment donné, bah, vous allez sur ici.fr ou l'appli ici. J'ai fait un condensé des meilleures recettes. Vous avez du café glacé, des infusions, hibiscus, des smoothies à la pêche, avec des astuces pour qu'elles soient encore plus réussies. Donc, boisson pour vous hydrater, peut-être avant d'aller au Stand and Rock. Est-ce que vous êtes déjà allé là-bas?
1: Oui, ça fait 2-3 ans qu'on avait été là-bas.
0: Alors, qui ça?
1: Un petit festival qui est très bien. C'est familial, quoi.
0: Ouais, vous étiez allé avec qui, Didier?
1: Avec mon épouse.
0: Ah, super. Donc là, ce serait pour y aller de nouveau avec elle, j'imagine.
1: Ça, tout à fait, ouais.
0: Très bien. Donc pour avoir vos deux places, on joue à avant-après. Est-ce que vous connaissez les règles, Didier?
1: Oui, j'ai entendu déjà, oui, à la radio.
0: On a une année de référence pour aujourd'hui, c'est 2019. On va vous passer un extrait, celui de Louane, jour 1. Vous devez nous dire si elle a sorti sa musique avant ou après 2019.

0: pas pourquoi j'ai du mal à vous imaginer chanter Louane Didier.
1: Non, non. J'ai un petit peu la voix grave, moi.
0: Vous serez mieux au rock. Alors, avant ou après 2019, Louane, le jour 1, elle l'a sorti avant ou après?
1: Plutôt après, je pense.
0: Ah, avant ou après, Didier?
1: Avant, je veux dire. Avant, je veux dire
0: Votre langue a fourché, bonne réponse.
1: Je me trompe,
0: oui. C'est gagné, Didier. C'était bien avant. Sa chanson, elle l'a sortie en 2015. Donc, c'est une bonne réponse. Et vous allez pouvoir aller au festival Stand and Rock. C'est à Liffril, je le rappelle, le samedi 4 juillet. Donc, profitez-en bien. Votre femme, j'ai l'impression qu'elle est à vos côtés, là, non?
1: Oui, c'est ça.
0: Bah oui, il y avait quelqu'un qui soufflait la réponse. Comment est-ce qu'elle s'appelle, votre femme?
1: Sylvie.
0: Sylvie, peut-être que vous nous entendez, je vous embrasse très très fort, profitez bien de ce moment, adieu, à deux, pardon, peut-être pas adieu quand même, hein. Vous restez avec nous Didier, vous restez avec Issy Armorique.
1: D'accord, je vous remercie bien.
0: On retrouve la Bubble Star, Laurent Voulzy sur Issy Armorique, bonne fin de journée à vous.

0: 78, c'était Laurent Voulzy sur Ici Armorique, il est 18h21.
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0: C'est le moment de se changer les idées. Tous les soirs, on va découvrir des endroits sympas ensemble. Et là, c'est tout nouveau, le Fort Boyard Aventure à Cesson. Mathieu, vous êtes le directeur du site de Rennes. Bonsoir. Mathieu, est-ce que vous nous entendez ?
3: Je vous entends bien.
0: Ah, super. Oui, excusez-moi, c'était un petit problème de notre part. Apparemment, votre site, il est aussi bien qu'à la télé. Il porte bien son nom, le Fort Boyard Aventure à Cesson-Sévigné. Est-ce que c'est vrai qu'il est aussi bien qu'à la télé ?
3: Effectivement, les personnes qui viennent jouer au sein de notre Fort Boyard parcourent les mêmes étapes emblématiques que l'on retrouve dans l'émission, avec la quête des clés, la quête des indices, salle du conseil et surtout la véritable salle au trésor.
0: Mais alors c'est énorme, j'imagine, d'avoir un espace comme ça. Il y a combien de mètres carrés environ ?
3: Oula, il y a beaucoup de mètres carrés. Notre local, il fait un peu plus de 1000 mètres carrés et la zone de jeu, plus de 800.
0: Ah oui, quand même ! Donc là, l'idée, c'est vraiment... On est comme les stars, j'ai envie de dire, qu'on voit à la télé. On les voit faire leurs épreuves. Comment est-ce qu'on vient là ? C'est unique, en tout cas, dans l'agglomération rennaise. J'ai envie même de dire en Bretagne.
3: Ah bah oui, effectivement, l'activité de Fort Boyard est vraiment très particulière. On est vraiment sur quelque chose de top, avec des équipes de 2 à 5 joueurs. Donc, et on revit vraiment le parcours. On a 26 épreuves différentes. Donc c'est vrai que c'est des choses qu'on voit souvent à la télévision, et là on a la possibilité de le faire en vrai, en famille ou entre amis.
0: Ah ben justement, vous pouvez peut-être nous citer quelques-unes des épreuves qu'on pourra affronter.
3: Bien sûr, oui bien sûr. La plus emblématique de toutes, bien entendu, ça reste l'épreuve des cylindres, celle qu'on voit souvent à la télévision, ouais. On veut tenir un peu en équilibre dessus. Et pour les plus récents, ceux qui sont plus assidus, qui regardent encore aujourd'hui l'émission Fort Boyard, on va avoir l'épreuve de la ketchuperie.
0: C'est quoi ça, la ketchuperie ? Alors, je suis désolée, je ne suis pas une élève assidue, du coup.
3: Il n'y a pas de souci. Aujourd'hui, la ketchuperie, c'est vraiment une épreuve qui est emblématique dans l'émission de Fort Boyard. Normalement, on est censé sortir de l'épreuve recouvert de sauce tomate. Là, bien entendu, nous, chez nous, on ressort tout propre, mais tout est adapté pour pouvoir revivre un peu ce que vivent les célébrités à la télévision.
0: Bah, alors, tenez, vous parlez de ketchup, du coup de nourriture. Moi, ça me ramène à mes souvenirs d'enfance de Fort Boyard. Dans ma tête, potentiellement, on pouvait manger des choses.
3: Oui, non. Nous, on est vraiment sur quelque chose tout public, c'est-à-dire qu'il n'y a pas d'araignée, il n'y a pas de serpent, il n'y a pas d'insecte. Mais pour autant, pour ceux qui sont un peu gourmands, on a bien sûr des insectes grillés en vente directement dans le local.
0: Est-ce que vous avez déjà goûté, vous ?
3: Oui. Moi, je prends ceux qui ont beaucoup de goût. Les goûts paprika ou goût chocolat, ça me va. Mais nature, je ne veux pas.
0: Ouais, vous couvrez l'insecte, quoi, en gros.
3: c'est ça.
0: C'est une nouvelle zone donc de jeux, de loisirs à découvrir directement à Cesson-Sévigné. C'est juste à côté de Rennes, à l'est. Donc, c'est assez exceptionnel, Mathieu. Donc, ça a ouvert il y a à peu près un mois, là, maintenant. Hein.
3: Ouais, c'était. Ça fait un mois, effectivement.
0: Donc, il y a pas mal de succès, peut-être, déjà, maintenant.
3: Oui, bien sûr. Moi, je recommande à toutes les personnes intéressées de réserver directement sur notre site en ligne pour être sûr d'avoir la bonne date et le créneau voulu, étant donné qu'on fait beaucoup de formules anniversaires également, pareil, faut vraiment prendre en avance pour être sûr de pouvoir faire son anniversaire au sein du fort.
0: C'est absolument génial. Enfin, moi, en tout cas, j'adore l'idée. Je viendrai, ça, à coup sûr. Vous pouvez en être certain. Le Fort Boyard Aventure, c'est à Cesson-Sévigné, absolument unique en Bretagne, avec donc des formules accessibles en termes de prix. En tout cas, merci beaucoup, Mathieu, de nous avoir ouvert les portes. Et puis, c'est super chouette, quoi, d'avoir un truc comme ça en Bretagne. On continue de se changer les idées avec des idées sorties. L'agenda, c'est dans quelques instants. Mais avant, je vous fais passer quand même l'hymne de cette Coupe du Monde 2026. Shakira et Burna Boy, Die Die, ça arrive juste après ça.
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0: efforts physiques très tôt le matin ou alors très tard le soir pour ménager votre cœur qui travaille déjà beaucoup en journée pour refroidir votre corps. Et l'été est arrivé et avec lui l'envie de flâner ou de prendre du bon temps. C'est exactement ce qui vous est proposé ce samedi 27 juin à Châteaubourg où les bénévoles du cinéma Étoile vous proposent une séance en plein air avec projection du film Intouchable dès 19h. Profitez de la pelouse du parc Pasteur pour pique-niquer avant de regarder le film à 22h. Et surtout, pensez à porter vos plaids, sièges ou transats pour être au confort.
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0: Fin de journée, on se change les idées ensemble avec l'actu locale, la bonne humeur et vos chansons sur Ici Armoric. Si tu veux m'essayer, c'est Florent Pagny.

Oshi qui a sorti la semaine dernière un nouveau single Pleurer en dansant, dispo sur toutes les plateformes. Mais j'ai une activité plus fun que ça quand même, hein. Préparez vos propres boissons. Je vous ai fait un condensé des boissons les plus rafraîchissantes pour affronter la canicule en Bretagne. L'article vous attend sur ici.fr et sur notre site internet ici. Les recettes sont hyper simples, il y en a pour tous les goûts. Café glacé, thé à la pêche au citron, smoothie aux fruits du soleil ou mélange improbable. Je suis allée chercher des idées auprès de mes collègues, certaines sont mes recettes personnelles. Alors normalement je partage pas mes petits secrets, mais pour vous je veux bien. Alors soyez pas étonnés hein, de certains mélanges, faut être aventurier parfois. Donc il y a parfois du concombre à l'eau glacée. En tout cas, il y a de quoi bien vous hydrater, étonner votre famille ou vos amis, rester au frais avec cette chaleur. L'article complet avec les recettes détaillées étape par étape sur ici.fr et donc l'application ici. On reste chez nous en Bretagne avec la playlist celtique, c'est Dan Arbraz.

0: Diwanit Bugalé, c'est Dan Arbraz dans la playlist celtique d'Ici Armorique. Il est 18h43.
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0: On prévoit bien le retour à la maison comme tous les soirs avec Patrice Gascoigne et ses coulisses TV. Et aujourd'hui, Patrice, vous nous parlez d'un hébergement qui sent bon les vacances d'été. Le camping. France 3 nous raconte ce soir la folle et drôle histoire du camping.
2: Est-ce que vous saviez que la France compte 7000 campings et parmi les 30 millions de campeurs présents chaque année sous la tente dans nos régions, il y en a forcément un qui va vous dire
3: « Alors, on n'attend pas Patrick ?»
2: La réplique culte de Franck Dubosc dans la comédie tout aussi culte Camping, film de Fabien Antoniente sorti en 2006, 20 ans déjà. Eh bien, ce même Franck Dubosc avec Karine Viard, les deux posent leur voix, incarnent aussi ce documentaire qui va vous plaire parce que ce film sent bon les vacances, les parties de boules, l'apéro de fin de journée avec modération, mais aussi avec Gégé, le voisin de caravane. Le titre du documentaire, Le Camping, un siècle de bonheur français à voir ce soir sur France 3. Alors qu'il soit à la mer, à la campagne ou à la montagne, que ce soit en famille, entre copains ou en colonie de vacances, le camping est vécu comme un retour à la nature, une vraie rupture avec le quotidien, l'occasion aussi pour certains de retrouver le sourire. Écoutez la touchante confidence que fait Franck Dubosc à Karine Viard dans le talk de ce soir.
4: T'as connu mon père, c'est pas forcément la joie. Et au moment des vacances, il accrochait son sourire avec la caravane et le décrochait en décrochant la caravane. Mais vraiment, c'était net.
5: Ouais, parce que ton père, il était
4: plein de soucis. Donc c'était 3 semaines sans soucis. Je le revois dans sa chaise longue, tu sais. Tu sais, après avoir roulé toute la nuit, on arrivait le matin vers 7h du matin. Il voulait pas se coucher, il se mettait dans sa chaise longue comme ça. Je le voyais joyeux que 3 semaines. Donc ça participe au fait que pour moi le camping c'est une image de joie, de gaieté, de bonheur, de liberté. Parce que tout à coup en le voyant sourire, ça me permettait moi de m'en aller jouer ailleurs, heureux de jouer, draguer, faire du badminton.
5: Moi j'ai fait 2 ans de camping, c'était les meilleures vacances de ma vie. Ma grand-mère passait 2 heures le soir à me nettoyer parce qu'il y avait tous les décalcomanies de Malabar. Je m'en mettais mais sur tout le corps, tous les soirs. Je me frottais comme ça.
2: Je suis sûr que comme moi, vous avez eu des images, des souvenirs en tête en écoutant cet attendrissant échange entre Franck Dubosc et Karine Viard. Le camping, un siècle de bonheur français, c'est à voir ce soir sur France 3. Et comme moi, j'ai planté la tente ici. Je serai là demain pour de nouvelles coulisses télé.
0: Également sur vos écrans ce soir, sur Arte, il avait fait sensation à sa sortie au cinéma, le film Rosalie. Exceptionnel à plus d'un titre, hein, les acteurs, le scénario, l'univers, je vous le conseille. C'est à 21h sur Arte. Coup de cœur aussi, le film Yes Man avec Jim Carrey. C'est sur T18 à 20h55. Et côté foot, on regarde la Suisse face au Canada, coup d'envoi à 20h50. Sur M6, vous faites votre choix, nous on a fait celui des Corgis. Everybody's got to learn sometime. J'ai appliqué.

0: moi.
1: Escroc, c'était Marine sur Essir Maurique. Elle sera de passage en Bretagne pour son concert aux Libertés à Rennes le samedi 20 mars 2027. Ça, c'est un plaisir à se faire, hein, si vous êtes fan. Mais d'ailleurs, qu'est-ce qui vous fait plaisir à vous au quotidien? C'est une question qu'on se pose à Essir Maurique et Cécile nous a répondu.
2: Je suis arrivée cette semaine jusqu'à 8 voix différentes. Donc 8 petits oiseaux absolument invisibles. Je m'appelle Cécile de Kernier. J'habite actuellement le château de Caradeux à Bécherel, donc un grand parc de 40 hectares. Et mon petit plaisir en ce moment, c'est vraiment d'écouter les oiseaux. Les écouter à 8h du soir, 9h du soir, 10h du soir. On est dans les jours les plus longs et c'est vrai que ce concert... Alors, j'ai une application mystère que je vous laisse découvrir qui me permet de savoir qui chante. Et je suis arrivée cette semaine jusqu'à 8 voix différentes. Donc, 8 petits oiseaux absolument invisibles qui chantaient en même temps. Donc, je vous invite à écouter le concert des oiseaux. Alors, vous avez les hirondelles, évidemment, le rouge-gorge. Nous avons un rouge-gorge qui est fervent habitué de ce coin où je lis. Bon, nous avons évidemment le chouca des tours. Celui-là fait quand même beaucoup de bruit et c'est moins sympathique. Nous avons aussi des oiseaux plus nocturnes qui commencent un petit peu tôt le soir à chanter.
1: Ça, c'est un petit plaisir que je partage, écouter les oiseaux, ça fait du bien. L'actu revient dans 6 minutes sur Ici Armorique. Et avant, on retrouve le Manureva, c'est juste après ça.
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0: Alain Chamfort avant votre 100% des 80 tous les soirs dès 19h et à 20h vous retrouvez votre émission Décibel en direct de Rochefort à la Corderie Royale pour le festival Sœurs Jumelles. Émilie Mazoyer sera en présence de Julie Gayet et Oxmo Puccino.
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0: Bonne soirée, bon appétit avec Ici Armorique. Il est 19h, on reste connectés ensemble sur l'appli ici. Votre journal présenté par Magali Homo.
2: Les jours passent et les records de canicule s'enchaînent. On vient de vivre la journée la plus chaude jamais enregistrée par Météo France. Il a fait 40 degrés et plus dans plus de 50 départements, des températures inédites atteintes à Nantes, au Mans, à Tours, Lorient ou encore à Quimper. Demain, les trois quarts du pays seront en vigilance rouge. Une canicule qui va durer encore ce week-end sur une bonne partie du territoire avec des maximales autour de 40 à 42 degrés attendus. De quoi inquiéter les hôpitaux déjà en surchauffe. Olivier Aymon, on a assisté en début de semaine à un pic inédit de recours aux soins d'urgence.
3: Santé publique France note dans ses statistiques une augmentation progressive depuis le 16 juin de ces recours aux urgences pour les symptômes liés à la chaleur, comme l'hyperthermie, une déshydratation ou bien un déficit en sel dans le sang. Mais c'est surtout lundi dernier que ce pic de fréquentation des services d'urgence hospitalière ou de SOS médecins a atteint des sommets. 650 passages aux urgences sur ces critères, 390 recours à SOS médecins. Ces chiffres frôlent, voire dépassent ce record enregistré lors de la période de canicule de fin juin 2019 et de celle de l'été 2025. Toutes les classes d'âge sont concernées, avec tout de même une majorité d'hospitalisations suite à la consultation pour les plus de 75 ans. Cela montre, selon Santé publique France, la gravité et la rapidité des effets de l'exposition à la chaleur sur la santé de la population, d'où l'importance des mesures de prévention.
2: Des mesures de prévention que l'on répète, boire de l'eau évidemment, mouiller son corps, éviter les efforts physiques, aérer pendant la nuit. La nuit prochaine qui s'annonce encore difficile, vous êtes nombreux à ne pas trouver le sommeil avec ces fortes chaleurs. Certains ont donc décidé d'aller dormir à l'hôtel pour profiter de la clim. Vous l'avez constaté à Tours, Yvan Planteil.
4: Elle n'aurait pas pu supporter une nuit de plus dans sa bâtisse qui date du début du XXe siècle. Maud a fini par réserver hier soir une chambre d'hôtel pour elle et ses deux filles, Lou et Romy. Elles qui vivent à une heure d'ici, à Blois.
5: On dort très mal depuis jeudi de la semaine dernière. 39 en haut et 31 en bas.
6: Des fois je me réveillais, j'arrivais pas à me rendormir.
5: À nous ça a été une petite bouffée d'oxygène, vraiment. Là on a dormi de 23h à 9h.
6: Là cette nuit, je me suis réveillée mais je me suis tout de suite rendormie.
4: Et à 120€ la nuit, tout de même, cette médecin veut trouver une autre solution pour ce soir. Issam, ce septuagénaire, va lui passer toute la semaine dans un autre hôtel du centre-ville. Ce Tourangeau habite juste à côté.
7: Ma fille, elle m'a inquiété un peu. Elle m'a réservé la chambre avec la clim. Et c'est vrai, on sent la différence.
4: Une dizaine d'hôtels de Tours nous ont confirmé ces réservations de dernière minute de la part de locaux, dont Christophe Simon, le directeur de l'Ibis Styles de Tours Centre.
8: À partir de lundi soir, on a senti un pic de demande. Moi, j'ai même des amis qui m'ont appelé en me demandant « On est avec les enfants, on n'en peut plus. Est-ce que tu auras la possibilité de nous accueillir ?»
4: Un autre patron d'hôtel nous assure et qu'il a eu un déclic ces derniers jours. Il va faire installer la climatisation dans toutes ses chambres.
2: Se déplacer également devient compliqué avec la canicule. En Nouvelle-Aquitaine, les TER ne circuleront pas entre 10h et 18h demain et après-demain. Dans la Marne, pas de transport scolaire dans l'après-midi. Avec les fortes chaleurs, le risque d'incendie également augmente. La Haute-Garonne et les Deux-Sèvres basculeront demain pour la première fois de la saison sur un niveau de danger très élevé pour les feux de forêt. L'affaire Liana, après avoir pris connaissance du rapport d'autopsie, les parents de la collégienne demandent par la voix de leur avocat que toute récupération politique cesse. Ils appellent au respect de l'image de leur fille de 11 ans retrouvée morte dans le Gers au début du mois. Le parquet d'Agen précise par ailleurs ce soir que la cause du décès ne peut pas être déterminée avec certitude. L'homme soupçonné, Jérôme Barella, sera poursuivi pour meurtre et viol en plus d'enlèvement et séquestration de mineurs. Dans le giron de l'affaire Liana, justement, justement, un coup de filet anti-pédocriminalité a eu lieu cette semaine en France. 33 hommes venant des quatre coins du territoire ont été interpellés, âgés de 37 à 79 ans. Ils sont soupçonnés d'avoir téléchargé une vidéo pédocriminelle. Sur les images, on peut voir un bébé se faire torturer et violer. Une vidéo connue des enquêteurs spécialisés qui circule depuis une dizaine d'années sur les plateformes illégales. Un premier cas d'Ebola diagnostiqué en France. Il s'agit d'un médecin qui est revenu hier de République démocratique du Congo. Il a été isolé dès son retour et n'a qu'une faible charge virale. Chouchou et Loulou sont de retour sur le petit écran, vous savez. Vous savez, Chouchou et Loulou, un gars, une fille qui avait révélé Jean Dujardin et Alexandra Lamy. Eh bien, la chaîne RMC Life annonce relancer la série culte du début des années 2000 dès la saison prochaine.
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12: Allez, encore une journée avec des températures extrêmes et on entamera ensuite une descente. Demain s'annonce encore difficile avec des minimales comprises entre 20 et 26 degrés et des maximales entre 38 et 42. Le soleil brillera dans un premier temps et au fil des heures, des nuages plus menaçants vont se développer. L'orage est à prévoir avec des pluies sur les 4 départements bretons. C'est le déclic pour entamer la baisse du mercure confirmée pour vendredi avec des températures comprises entre 30 et 34 degrés dans les terres, mais plutôt autour de 25 à 30 près du littoral. Une bouffée d'air enfin après ces jours de canicule, mais on maintient les bons gestes. Hydratation primordiale.

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2: Bonsoir à tous, j'espère que vous avez passé une bonne journée. On est ensemble jusqu'à 20h. Allez, laissez-vous guider par la musique. C'est que de la bonne humeur et des souvenirs. Petit revival dans les années top 50. Et ça commence comme ça.

0: Le groupe Fanyo Cannibals, c'était chez Drives Me Crazy.
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0: Un beau succès pour ce groupe britannique, et avec ce titre, c'était en 1989. Bon, pour la suite, on recule de quelques années. 1983. Cette année-là, le rouleau compresseur Michael Jackson est en marche. Son objectif, avec l'album Thriller, qui se vend à 1 million d'exemplaires par semaine dans le monde, c'est que tous les titres soient des tubes. Et c'est le cas. En juin 83, trois singles sont dans notre top 50. Wanna Be Starting Something, 23e. Billie Jean, 5e. Et Beat It, qui atteindra la 6e place.
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0: Niagara, Cheeky Boom. Bon alors, pas de traduction précise pour ce Cheeky Boom, j'ai cherché, hein, ça mène pas à grand chose. C'est juste qu'il fallait qu'on retienne le titre, le son, les mots, la voix de Muriel, plus le talent du compositeur Daniel, bref. Le duo le plus pop-rock des années 80, c'est Niagara. Et ce Cheeky Boom, c'était en 85. La même année, c'est un autre numéro 1 pour Jean-Jacques Goldman. Je te donne, qui arrive dans un instant.
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1: Si vous cherchez une idée de sortie reposante et au frais en Ille-et-Vilaine, arrêtez-vous à Bécherel, la célèbre cité du livre. Vous pourrez chiner en toute tranquillité dans les très nombreuses librairies de la commune, bien à l'abri du soleil de l'après-midi, protégé par les très épaisses façades en granit des maisons historiques. Dans le Morbihan, on vous a déniché aussi une excellente idée de sortie en plein centre-ville de Vannes et qui vous gardera au frais, le musée des Beaux-Arts, la Cohue. En plus de proposer de superbes collections artistiques à contempler à votre rythme,

0: Le fameux cargo d'Axel Bauer.
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0: Alors quand on a un arrière-grand-père organiste, une tante pianiste concertiste classique, un père Frank Bauer, speaker de Radio Londres et batteur de Django Reinhardt, évidemment à un moment donné on fait de la musique. Et c'est ce qu'il a fait Axel Bauer. En mai 84, il est numéro 1 avec ce légendaire Cargo. À noter d'ailleurs qu'il est en tournée Axel. Il sera samedi prochain au festival Les Barons du Son à Longueville-sur-Scie en Seine-Maritime.

0: Eddie Mitchell, le cimetière des éléphants. Et c'est aussi le titre du 22e album de Monsieur Eddie, enregistré au fameux studio Sunset de Los Angeles. Un classique à mettre au chaud dans sa collection d'albums incontournables. Dans un instant, 20h, c'est Décibel. Et ce soir, Émilie Mazoyer est en direct du festival Sœurs Jumelles à Rochefort. On va la retrouver après, entre autres, hein, Daniel Balavoine. Vivre ou survivre, belle soirée à tous.
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2: Le thermomètre est monté jusqu'à 36 degrés 6 hier à Vincennes. C'est un record qui datait de 2015, hein, qui a été battu, un record mensuel qui sera pulvérisé probablement au cours de ces prochaines heures.
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2: Et à 20h sur votre radio ici, c'est l'heure de Décibel, en direct de Rochefort, au Festival Sœurs Jumelles.
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2: Ce soir avec nous à Sœurs Jumelles, Julie Gaillet, la fondatrice du festival, et puis un de nos meilleurs rappeurs et poètes, le grand Oxmo Puccino, qui chantera demain sur la grande scène, mais qui a déjà participé à ce festival, pas comme les autres. Aujourd'hui, bienvenue les amis, c'est Décibel.
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2: Ah, le festival Sœurs Jumelles, comme je l'aime. Depuis 2021, ce festival imaginé par Julie Gaillet, Delphine Paul et Éric Debègue s'est donné pour mission de rendre la relation si belle, si intense et si particulière entre les films et la musique, eh bien, pour tout le monde, accessible, comprendre, créer des ponts et puis surtout passer de sacrément bons moments. C'est le 5e anniversaire de Sœurs Jumelles et on fête ça en direct de Rochefort avec Julie Gaillet. Bonsoir Julie.
5: Bonsoir, merci Émilie.
2: Bienvenue dans ce Décibel un peu spécial. On devait être sur une scène au pied de la grande scène du festival. Et puis, là ça va parler à toutes celles et tous ceux qui nous écoutent. Le temps, la météo a fait des siennes. Et on s'est retrouvés sous un orage apocalyptique, Julie. Et il y a eu, juste avant le début de la soirée de concert, une évacuation du site qui s'est passée hyper bien en fait. C'est incroyable.
5: Mais ouais, mais en fait... On est dans cette période de canicule que vous êtes tous en train de vivre en ce moment. Donc, autant vous dire que quand tout à coup, il y a cet énorme coup de vent qui arrive, on fait, oh, puis là, ça devient très fort, le vent, quand même. Ouais. Donc, on a dit, oulala, attention les parasols. Donc, bon, évidemment, on a fait attention, on a évacué pour que personne se prenne un parasol.
2: Oui, dans
5: ou,
2: le nez.
5: Voilà, ou qu'importe. Et très tranquillement. Et puis, surtout, ben voilà, c'était très court. On a eu Météo France très rassurant, disons que ça allait être très court. Et c'est assez fabuleux parce que là, donc, ça a rafraîchi l'air.
2: On a eu cette 10 degrés d'un
5: mais
2: coup.
5: Mais 10 degrés d'un coup. Et là, tout, voilà, on a le temps de remettre un peu de l'ordre. Tout le monde est revenu. Moi, j'ai fait la première. On m'a donné un porte-voix, là.
2: Un
5: mégaphone. Et je me suis retrouvée devant la foule. On a dit, ça va repartir. Donc, laissez-nous ranger, nettoyer. Et voilà. Et vous allez avoir le concert de Camille et de Birds on Wire dans, voilà. Et à 20h, maintenant, regardez, le soleil s'est levé.
2: Il fait beau. Mais il fait un peu plus frais.
5: Il fait frais, ouais. Donc c'est merveilleux.
2: Et on sent dans ces moments-là que Sœurs Jumelles, c'est pas un festival comme les autres. Parce que cette évacuation de site s'est passée dans le plus grand des calmes, avec un sourire. Tout le monde était content, tout le monde a dit bah ok, on sort et puis on reviendra après.
5: C'est vrai.
2: Non, mais il y a un truc spécial avec ce festival. Alors est-ce que c'est parce que c'est très féminin? Je ne sais pas.
5: Là, j'ai pas quelqu'un venu en me disant c'est rare d'avoir une présidente de festival aussi calme.
2: Ouais, calme, et voilà.
5: Peut-être.
2: Je sais pas.
5: Bon, d'ailleurs, je ne suis pas présidente, c'est vraiment le mot, mais en tout cas, ce qui est sûr, c'est qu'il y a de l'âme dans mon équipe. Oui. C'est un peu comme sur mes tournages, moi j'aime les gens bienveillants, gentils. Donc, c'est une équipe avec aussi la parité, parce qu'on fait très attention dans la programmation, mais dans l'équipe, il y a plein de runs, il y a plein de filles.
2: Oui, c'est vrai.
5: Plein de techos, plein de
2: filles à la technique.
5: La chef de la sécurité, Stéphanie Lagorcet, que j'embrasse, qui est fabuleuse et qui a géré ça de main de maître, elle est à cette image de Sœurs Jumelles, elle défend les mêmes valeurs, donc c'est peut-être ça, ouais.
2: Voilà, vive la parité, parce que là, quand ça nous arrive en vrai, dans la vraie vie, et ben un vrai partage homme-femme, voilà.
5: Donc là, on est au cœur des rencontres, là, on est vraiment
2: dans l'hôtel
5: du Mercure, qui est le très très beau Mercure qui donne sur la grande corderie royale, sur la pelouse, et où là, tout le monde est en train de se rencontre, se retrouve et repart.
2: Et là, ils vont repartir au concert, parce que ça y est, le site a rouvert. Donc si vous êtes en voiture, direction Sœurs Jumelles, les amis, c'est bon. Vous allez pouvoir évidemment rentrer sur le site pour voir les concerts.
5: Si vous étiez rentré à la maison, revenez.
2: Oui,
5: Camille sera sur scène à 21h55 à 22h. Et là, maintenant, ça va être Birds on Wire avec le cœur de Java de 25 enfants.
2: Ouais.
5: Ça va être magnifique parce que Birds on Wire, c'est Rosemary Stanley et Dom LaNena.
2: Elle est violoncelliste et l'autre est chanteuse.
5: Elles ont fait la musique du Chant des Forêts. Mais quel film! On plonge dedans, c'est magnifique. De Vincent Meunier, où on est dans la forêt, où la musique est tellement importante. Je les adore. Rosemary Stanley, elle a une voix incroyable, Dom La Nena au violoncelle, enfin voilà.
6: Ouais, ça va
5: écoutez
6: être beau.
5: Ça, et Camille surtout, c'est symphonique avec tout l'orchestre national de Bordeaux, et c'est incroyable le spectacle, puisqu'ils ont répété hier, donc je peux vous dire que c'était, j'avais des frissons.
6: Ah, on est très fiers, nous, à Radio France aussi, que ces spectacles-là vivent sur un festival comme Sœurs Jumelles, puisque Dom La Nena et Rosemary Stanley, les Birds on a Wire, leur goût pour le cœur d'enfant, il est né à Radio France avec la maîtrise de Radio France. Elles avaient
5: c'est
6: fait,
5: vrai, ils ont fait la création, mais c'est
6: oui.
5: vrai.
6: Et ouais, en fait, tout à fait, de se dire, bah voilà, elles ont fait ça chez nous, et c'est une des missions de service public d'avoir ces grands orchestres
5: Absolument.
6: Et d'avoir ces grands cœurs d'enfant. C'est vrai que ça coûte de l'argent aux contribuables, mais voilà, ça crée de l'art, ça crée de la beauté, et ça vit après pendant des années. Donc c'est beau.
5: Oui, et puis. Ce qui est fort aussi, c'est que là, Camille, elle vit en Nouvelle-Aquitaine. C'est l'orchestre de Bordeaux, de Nouvelle-Aquitaine. Ouais. La captation, elle est aussi pour France Télévisions, France 3, Nouvelle-Aquitaine, dans cet esprit de se dire qu'il y a des ponts entre cet opéra où parfois certaines personnes ne poussent pas la porte de l'opéra.
6: Ouais.
5: Et bien là, ils sont. C'est quand même un festival où on essaye d'avoir des prix accessibles. On essaie en tout cas que ce soit ouvert à tous, avec une diversité. Même dans le théâtre, les rencontres artistiques sont uniques. Hein.
6: Ouais.
5: Ce soir, il y a quand même, c'est Béatrice Dalle qui fait Kurt Cobain au théâtre.
6: Ça va être fou.
5: Ça va être fou.
6: Elle est demain dans l'émission, on est trop contents.
5: C'est vrai. Elle passe vous voir. Ben voilà, c'est la magie, c'est voilà, Sœurs Jumelles.
6: Ah, vous voyez, c'est fou parce que là, en quelques minutes, on a parlé beaucoup de musique et de cinéma. Et c'est le cœur de ce festival, Sœurs Jumelles, rencontre de la musique et de l'image.
5: Il y a des projections en avant-première.
6: Voilà.
5: Et demain, on a cette chance folle d'avoir le De Gaulle 2 en avant-première, ouais. donc à l'Apollo, le cinéma de Rochefort, avec toute l'équipe. Il y a évidemment les acteurs, donc Simon Abkarian qui joue De Gaulle, l'acteur qui joue Jean Moulin, il va y avoir Antonin Baudry le réalisateur, le compositeur évidemment de la musique,
6: ah oui.
5: le monteur du film, enfin ils viennent très en nombre. Parce que ici, c'est à la fois la musique, donc évidemment les compositeurs sont toujours là, les musiciens sont là, mais les réalisateurs viennent aussi parfois avec leurs monteurs-monteuses, parce que la musique sur les films, ils le travaillent avec les monteurs-monteuses. Il y avait Stéphane de Moustier qui avait fait de l'Inconnu de la Grande Arche, qui est venu avec, pareil, son compositeur et sa monteuse, ou son monteur, pardon. Et il y avait, Jean-Xavier Delestrade qui a fait la série Des Vivants, qui est venu avec sa monteuse et son compositeur. Donc c'est... Les monteurs sont là aussi.
6: Ouais.
5: On a des speed meetings avec eux, des rencontres avec eux, je veux dire.
6: Ouais, et puis pour le public, c'est génial parce qu'on se retrouve à assister à des échanges qu'on voit pas forcément, ni à la télévision, qu'on n'a pas forcément à la radio, parce qu'ici c'est fait pour ça. Et donc si on est passionné de musique, d'image, de cinéma, ici on en prend vraiment une belle dose. Et puis Julie Gaillet le disait à l'instant, mais je veux appuyer là-dessus. Et certains concerts sont captés, filmés et seront plus tard à la télé. Donc pour vous toutes et tous, même si vous n'êtes pas à Rochefort aujourd'hui et que vous vous dites ah là là les Vénardes, vous pourrez voir certains concerts.
5: Et la fameuse rencontre artistique que tu as modérée avec
6: cet après-midi,
5: mains de maître, tu étais génial, Émilie, avec Oxmo Puccino, donc qui va être demain sur la grande scène avec Vanessa Paradis, avait envie de parler d'image, lui, donc de son frère jumeau, sa sœur jumelle, et c'était avec donc Kim Chapiron qui fait des clips, mais aussi un photographe,
6: Il s'appelle Aristide Barrault.
5: Aristide Barrault, qui est un ancien joueur de rugby, enfin l'histoire, c'était magnifique, vraiment Émilie, merci pour ce cadeau, parce que ça c'était rare vraiment comme rencontre, et là c'est filmé aussi, vous pourrez le retrouver sur notre chaîne YouTube ou sur le site
6: le site de
5: tu verras.
6: Ah trop bien, j'aime regarder. Vous pourrez entendre Oxmo Puccino tout à l'heure puisqu'il est aussi notre invité ce soir dans Décibel. Forcément un festival qui s'appelle Sœurs Jumelles, on a envie que la première chanson du festival, ça soit la chanson des jumelles, la BO des Demoiselles de Rochefort chantée par Anne Germain et Claude Parent. Quand le nom de ce festival et la ville du festival ont été choisis, ça t'a rappelé des souvenirs d'enfance? T'es particulièrement attachée aux Demoiselles de Rochefort?
5: Aux Demoiselles de Rochefort, mais à tous les films de Jacques Demy, avec ce duo fort avec Michel Legrand,
6: le
5: et c'est pour ça qu'on a présenté Peau d'âne, parce qu'il y a une très belle exposition au musée Èbre sur Othoniel, donc si vous êtes à Rochefort, vous pouvez voir cette exposition, le petit théâtre de Peau d'âne, en résonance avec la maison Pierre Loti. Moi, ça a été une découverte. Rochefort, il y a un studio d'enregistrement de musique qui fait du montage.
6: L'Alhambra,
5: cette maison Pierre Loti. Évidemment, c'est Demy, Jacques Demy. Donc, Mathieu Demy est là. Il a présenté le film. Et Agnès Varda, qui m'avait donné son mon premier grand rôle, donc j'y suis très, voilà, évidemment c'est très émouvant, parce que tous les films de Jacques Demy, mais Catherine Deneuve et Françoise d'Orléac dans Les Demoiselles de Rochefort, évidemment. Et puis je voulais cette idée de la musique et l'image, son sœur jumelle, le cinéma, la CFA. Il y a des discussions qui se créent et pas, voilà, c'est pas un festival. Il y a du cinéma, il y a la série et il y a de la musique. Moi, ce que je, enfin voilà, en tout cas, ce qui est beau, c'est que les réalisateurs viennent tous en disant, je suis trop content de venir parler de musique, de venir avec mon compositeur. Ils sont très émus.
6: C'est vrai. Et c'est ça qui donne ces rencontres absolument incroyables. Allez, vous la connaissez par cœur, vous allez pouvoir la chanter très fort sur votre radio. Ici, c'est la chanson des Jumelles, la bande originale des Demoiselles de Rochefort au Festival Sœurs Jumelles.
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0: dans le cas.
1: Ça y est, je suis en retard.
2: Delphine.
1: Oui.
2: Tu vas chercher Boubou?
1: Oh, tu veux pas y aller?
2: Bah, j'y reste l'après-midi.
1: Oh, je peux pas sortir avec ça.
2: Oh, puis si. Oh, puis non.
1: J'ai rendez-vous à midi avec Guillaume, je n'y serai jamais.
2: Qu'est-ce qu'il veut encore celui-là?
1: Je ne sais pas, me voir.
2: Oh, bah, il attendra. Tu rentres déjeuner?
1: Oui, mais pas avant une heure.
2: Qu'est-ce que j'ai fait de mon poudrier?
1: Ah non, je vais.

0: Ah, la chanson des jumelles, Anne Germain, Claude Parent, la bande originale des Demoiselles de Rochefort. Alors, le festival Sœurs Jumelles, c'est une série de têtes d'affiche absolument incroyable. Il y aura des concerts d'ici, aujourd'hui et dimanche, de Benjamin Biolay, de Pomme, de Sébastien Tellier, Vanessa Paradis, Oxmo Puccino, le groupe Catastrophe, et puis ce soir, on en parlait, Birds on the Wire et Camille, Julie Gaillet. Il y a aussi évidemment plein de jeunes talents au festival Sœurs Jumelles et notamment un dispositif qui est génial qui s'appelle le Lab, où en fait vous avez sélectionné des groupes que vous allez coacher pendant le festival, justement parce qu'ils savent déjà où ils vont. Nouveau pour eux.
1: Ouais, c'est vraiment des jeunes indépendants. Ils n'ont pas encore signé un label, mais ils ont quand même. Ils ont beaucoup avancé, sorti des titres, sont presque sur le point de sortir des albums parfois.
0: Ils font des concerts.
1: Et en même temps, ce moment-là où on peut se perdre, moi je l'ai connu aussi comme actrice quand au début il y a une petite pression médiatique, on ne sait pas tellement.
0: Et puis faire quel choix de
1: la presse. Donc il y a des rédacteurs en chef qu'ils rencontrent, il y a des designers dans la mode, les marques, la question de la photo. Donc ils font des photos avec une photographe qui vient spécialement. Pour faire un premier portrait qu'on leur offre, comme ça ils ont libre de droit. Moi je sais qu'il y a des groupes qui sont venus comme ça, les Bell Boys, ils ont fait un quatrième de couverture de, je crois que c'était Libération, ils nous ont appelé, c'est trop sympa parce que grâce à vous la photo, on avait une photo, tu vois.
0: Ben oui.
1: Et l'idée c'est, ils rencontrent des réalisateurs, des journalistes. Toi, par exemple, tu vas les voir, tu vas être la marraine. Ils m'ont dit, est-ce qu'elle serait notre marraine? Mais l'idée, c'est vraiment d'arriver à avoir Kim Chapiron, avoir même le corps avec un chorégraphe qui est ici dans la région.
0: Mais oui, mais ça, c'est très important parce que quand on est un jeune groupe, on ne sait pas quoi faire de son corps sur scène. On est tous les bras ballants, on ne sait pas.
1: Ouais. Et eux vont exprimer. Poser les questions et vivre pendant 2 jours. C'est une résidence que j'appelle l'image pour la musique. C'est-à-dire que pour les musiciens, c'est important de comprendre ces histoires d'images.
0: Et je trouve que c'est très caractéristique aussi de cette envie du festival Sœurs Jumelles, et ça depuis la première édition, de partager. Alors oui, bien sûr, c'est un festival avec des têtes d'affiche, on en a parlé, avec des projections, des avant-premières, etc. Donc oui, ça brille, mais Sœurs Jumelles, c'est aussi un festival qui parle aux jeunes groupes, on l'a dit. C'est un festival qui se déplace dans les écoles, dans les collèges, dans les lycées. Là, on est, nous, sur un stand radio qu'on vient de squatter, parce que normalement, on avait une scène dehors, mais vous l'avez entendu, c'est une école de radio et de podcast. Et en fait, il y a plein d'étudiants. C'est un festival farci étudiant.
1: Oui, parce que d'abord, on a fait un tarif pour ces rencontres professionnelles, pour qu'ils puissent rencontrer. Parce que le plus difficile quand on sort des écoles ou quand on est dans les écoles, c'est d'aller au contact, et les festivals, très gros festivals, sont pas forcément à sa taille humaine, où tu peux parler avec tout le monde. Donc on se disait, là c'est l'endroit où ce serait bien d'avoir des jeunes étudiants qui viennent des écoles de musique et d'image, des musiciens, et qui puissent se rencontrer, et de partout, et évidemment dans la région, de faire les jeunes. Donc on a aussi les projections scolaires, cette idée de transmission, c'est la rencontre de la musique et de l'image. Donc quand on est dans une école, on fait que de l'image, c'est quand même hyper intéressant d'aller rencontrer des gens de la musique. Et inversement, le Conservatoire supérieur de musique et de danse de Paris, ils l'ont tout de suite compris. Ils nous ont envoyé tout de suite des étudiants qui ont adoré et qui reviennent chaque année. Et depuis, ils ont même monté un master, je crois, pour des musiciens qui veulent filmer la musique.
0: Ah bah voilà.
1: Et c'est pour ça aussi qu'on fait cette rétrospective de Bruno Mont-Saint-Jean, qui est un peu la grande star de la captation. Tu sais, il avait suivi Glenn Gould. C'est un grand monsieur. Il sera là en rencontre artistique et on présente des documentaires musicaux qu'il a fait. Et il y a tous ces documentaires musicaux que vous pouvez voir à Rochefort.
0: À Sœurs Jumelles, il y a aussi des documentaires musicaux absolument incroyables que vous pourrez voir bientôt au cinéma.
1: Et des artistes, c'est-à-dire que vous avez Benjamin Biolay, mais il y aura son documentaire sur lui. Ouais. Il y a un documentaire sur Vanessa Paradis qui a été fait par Julien Pelletier, qui lui-même est dans un groupe, Last Train, mais qui a suivi Vanessa, et on voit bien que c'est un musicien qui la filme. Ouais. Il y a une intimité, il était passé sur France Télévisions, d'ailleurs.
0: Vanessa Paradis, la soirée, ça s'appelait.
1: Exactement. Et donc il est diffusé, et Julien Pelletier sera là, il est hyper content de venir le présenter. Et après, vous allez voir le concert de Vanessa.
0: Voilà.
1: Ou Pomme, ou Sébastien Tellier. Alors Pomme, c'est Cédric Lapiche qui vient, parce qu'elle a joué dans L'Avenue de l'Avenir.
0: Ouais.
1: Et il vient avec Loïc Duris, son compositeur, évidemment, Cédric, présenter ses films et faire une rencontre artistique, c'est-à-dire ces échanges qui sont dans le théâtre, qui sont uniques, que tu connais bien, Émilie, que vous connaissez bien, qui sont ces moments un peu privilégiés qui n'existent nulle part ailleurs, où ils montent des extraits, ils jouent des morceaux, ils jouent un peu de musique, et parfois ils jouent même beaucoup de musique. Ouais. Donc c'est comme
0: une masterclass ou un mini concert privé. Ouais. En tout cas, c'est un truc que j'ai jamais vu ailleurs. Ça, c'est spécifique à Sœurs Jumelles, hein, les rencontres artistiques. Et puis, quand Julie Gayet est dans le coin, le point levé et la lutte pour les droits des femmes n'est jamais bien loin. Et ça tombe bien, vendredi à Sœurs Jumelles, nous on sera sur place, mais on en parle maintenant parce que vendredi tu seras très prise et tu seras peut-être pas avec nous, je sais pas.
1: Non.
0: Mais je veux qu'on en parle aujourd'hui. Une journée qui est autour de la Fondation des femmes. Beaucoup de femmes sur scène, évidemment, et beaucoup de prévention et beaucoup de messages forts. C'est une journée qui est importante pour Sœurs Jumelles.
1: C'est alors dès la création de Sœurs Jumelles, je me suis dit, je vais essayer de faire une programmation paritaire, quoi. Mettons autant d'hommes que de femmes comme on est dans le monde, quoi, en fait. Comme est le monde, la réalité. Et ben, ça, c'est surprenant, mais c'est rare. C'est que il y a pas autant, il y a pas forcément cette égalité. Et puis aussi mettre en place, voilà, des choses pour être un peu attentif sur le harcèlement, faire attention, et puis essayer de former les bénévoles, faire. Et puis comme c'est à taille humaine et que c'est pas des grandes jauges, bah, on peut être plus vigilant. Et
0: il y a, combien, c'est quoi la jauge ici?
1: C'est quand on est là, Camille, parce que là c'est tout assis parce qu'il y a l'orchestre.
0: Ah oui.
1: Et donc il y a 2500 personnes, je crois, dans la grande salle. Et après c'est 3004. Tu
0: D'accord,
1: vois,
0: comme
1: c'est un gros Olympia, 3005. Oui, oui. Mais c'est pas les 10 000, 20 000 ou 35 000 des gros festivals de musique, tu vois. Et surtout, cette idée de Nos Voix pour Toutes qu'a lancée la Fondation des Femmes, elles ont décidé de le faire se promener dans toute la France et d'aller vers...
0: Oui, alors expliquons, Nos Voix pour Toutes, c'était déjà deux grands concerts à Paris à l'Adidas Arena, avec plein d'artistes qui venaient faire des reprises, des duos, des trios, et là, oui, donc ça...
1: Non, enfin, oui, c'est ce qu'elle disait, c'est-à-dire que la Fondation des Femmes voulait faire quelque chose qui soit joyeusement féministe, avec des hymnes féministes, donc elles m'ont dit, eh ben nous, on va venir, donc elles vont faire déjà sur scène une demi-heure, où elles vont vous faire chanter, des chansons d'Amel Bent.
0: Ouais, voilà.
1: Vous allez pouvoir danser, chanter, il y aura la formation stand-up, bon voilà, il y aura... il y a des surprises, donc je ne vais pas vous les dévoiler. Et puis après, c'était cette idée de faire ce concert 100% féminin. Ce soir-là, j'ai appris qu'il y avait l'équipe de France qui jouait au foot à 21h45. Je dis, bah, peut-être que les filles, elles seront hyper contentes de venir à un concert. Donc voilà. Et là, c'est Charlotte Cardin qui nous fait cet honneur dingue de venir ici à Rochefort.
0: Ça va être fou, Charlotte Cardin, Mentissa.
1: Mentissa et PR2B. Et puis on a à côté Vanille qui joue aussi, qui est
0: November
1: là.
0: November Ultra qui vient faire un tour aussi.
1: Ouais, November Ultra qui sera en rencontre, qui va être une réalisatrice dont elle a fait la musique. Il va y avoir des voilà. L'idée c'est que vous allez être dans la sororité et j'aime cette idée aussi de moments où on peut être entre copines et faire se dire des choses et oser et crier. Mais Charlotte Cardin, c'est vraiment un beau cadeau. Ouais, ça va être fou. Et puis surtout November Ultra qui était là, qui dit quoi, il y a Charlotte, mais c'est mon ami,
0: voilà.
1: Et il y a PR2B, il y a Pauline, voilà. Donc c'est un peu ces clins d'œil. Et puis je crois que c'est cette en tout cas ça, je crois que ça se sent dans le festival.
0: Ouais.
1: Partout, cette parité, l'air de rien, sans qu'on s'en rende compte.
0: Bah, bravo, Sœurs Jumelles, bravo, Julie, parce que en sortie de Covid, c'était pas évident de lancer un festival, et là, il est bel et bien lancé.
1: Ça y est,
0: Sœurs Jumelles. On se fait un petit hymne féministe que tu as le droit de chanter en karaoké ou pas, ou sinon tu peux courir sur la grande scène, aller voir tes premiers artistes de la semaine. Un petit Résiste, France Gall.
1: Allez, bah non, mais là je résiste pas.
0: Alors ne résistez pas. Ici, c'est Décibel en direct du festival Sœurs Jumelles, et on révise nos classiques avant la journée Nos Voix pour Toutes avec la Fondation des Femmes
1: résiste.
0: Vendredi.
1: Résiste. Prouve que tu existes.
0: Merci Julie.
1: Merci.

0: qui se entonnait, c'est sûr, par le public et la bande de joyeuses féministes de Nos Voix pour Toutes, la Fondation des Femmes. Vendredi au SF Jumel, direct de Roquefort, non pas du tout de Rochefort. Roquefort c'est ailleurs, ou alors c'est un truc à manger. Mais ça n'est pas l'ambiance du soir, en tout cas Rochefort, le festival Sœurs Jumelles, les jolies rencontres de la musique et de l'image. Alors on devait être en public sur une scène, et puis il y a eu un énorme orage causé par cette canicule que vous ressentez toutes et tous depuis quelques jours. Donc on s'est installé dans un petit de l'eau qui jouxte le festival, là où une partie des rencontres professionnelles du festival. C'est pour ça peut-être que vous vous dites que le son de ma voix est un petit peu différent ce soir. Ce n'est pas parce que j'ai fait la fête hier, c'est parce qu'il y a eu des éclairs dans le ciel. Voilà, comme ça, vous savez tout. Je peux vous dire aussi que notre prochaine invitée ce soir, c'est le seul, l'unique Oxmo Puccino, et qu'il va arriver dans moins d'une minute. A tout de suite les amis.
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0: Et tiens, puisque au festival Sœurs Jumelles, on parle de musique et de cinéma, il faut que je vous parle du record, du biopic musical le plus populaire et profitable de tous les temps. Jusqu'à présent, c'était Bohemian Rhapsody, le film sur la vie de Freddie Mercury, sorti en 2018. Recette record de 911 millions de dollars, qui viennent d'être détrônés par... Le long métrage événement du printemps qui raconte l'enfance et le début de la carrière de Michael Jackson vient de dépasser les 950 millions de dollars en recettes, ce qui en fait le plus gros film biographique musical de l'histoire. À noter qu'en France, Michael a dépassé les 5,5 millions d'entrées. C'est mieux que La Môme, le film sur Edith Piaf qui détenait le record depuis 2007. On fait ça en écoutant Don't Stop Till You Get Enough. Et merci d'avoir choisi ICI. Il va être 20h30 à La Rochelle, à Rochefort et partout en France.

0: qui est donc officiellement le film biographique musical le plus populaire de tous les temps.
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0: Oxmo Puccino est arrivé en studio. Salut Oxmo.
2: Salut.
0: Comment ça va?
2: Mais mieux que bien.
0: Oui, ah, j'aime bien mieux que bien. Ça, c'est vraiment, voilà, sur l'échelle du bien, il est très bien et souriant, Oxmo Puccino. Et en tournée de festival?
2: Tout à fait.
0: Ouais.
2: Tout à fait.
0: Alors, ça, c'est spécial parce qu'il y a eu évidemment une magnifique tournée pour la sortie de votre dernier album, La Hauteur de la Lune, sublime 9e album. On en écoutera des chansons d'ailleurs. Quand on fait sa tournée à soi, il y a évidemment tout un tas de détails, de scénographie, etc., auxquels j'imagine vous êtes hyper attaché. Sur la tournée de festival, il faut parfois composer un peu. Est-ce que c'est quand même agréable?
2: C'est quand même agréable parce qu'on se retrouve devant un public qui ne nous connaît pas pour la plupart. Et en plus, les conditions sont des plus estivales. Donc le public est déjà rempli d'enthousiasme et le manifeste, quelle que soit sa proximité avec moi,
0: ouais,
2: et mon groupe. Donc c'est une découverte commune qui fait que quelquefois on est amené à se revoir dans mes concerts.
0: Et ça, c'est toujours une très bonne chose. Enfin, moi, je vous recommande d'aller voir Oxmo Puccino en concert. Ce festival, il est particulier, Sœurs Jumelles, Rencontre de la Musique et de l'Image. C'est par exemple un des seuls festivals où les artistes arrivent la veille de leur prestation, puisque Oxmo, vous, c'est demain soir que vous jouez sur la grande scène avec une sacrée connaissance, Vanessa Paradis. On y reviendra tout à l'heure. Mais voilà, c'est sympathique de savoir que vous serez sur la même scène le même soir. Trois petits points. Oui, alors ce festival, la musique, l'image, mélanger les deux, ça vous parle?
2: Bah, je pense qu'aujourd'hui, c'est presque indissociable, la musique et l'image. J'ai même pris l'habitude ces dernières années de dire qu'une chanson devait être vue pour être entendue.

0: c'est intéressant. C'est-à-dire, il faut qu'elle ait une vie.
1: Il faut qu'elle ait une vie en image, que les gens puissent plus se figurer au cas où. Faire une proposition qui rende la chanson, qui mette la chanson en évidence. Voilà.
0: C'est génial. Alors, c'est pour ça que vous faites toujours des clips hyper percutants, toujours différents. Il y a toujours une proposition artistique. Dingue, comment vous faites ça? Est-ce que vous faites confiance au réalisateur ou est-ce que vous avez des idées, vous, pour vos chansons?
1: Le plus difficile, c'est de trouver le réalisateur qui comprenne et qui puisse traduire ce qu'on a exprimé
0: dans la
1: chanson.
0: L'image.
1: Ouais. Oui. Et je dirais que je suis quelqu'un d'assez chanceux. Oui,
0: ah oui, et nous aussi, du coup, puisqu'on les voit. Alors après, se pose une question. On en avait parlé ensemble quand vous étiez venu dans l'émission au moment de la sortie de votre 9e album. On avait parlé de la durée des chansons.
1: Oui.
0: Et que l'algorithme des sites de streaming n'aimait pas les chansons longues.
1: Oui.
0: Et que donc, on s'adaptait, on faisait des titres plus courts, de 2 minutes 30, 3 minutes, 3 minutes 30.
1: Oui,
0: voilà.
1: Oui.
0: De même, l'algorithme d'Instagram aime les petites vidéos courtes et pas forcément les clips.
1: Exactement.
0: Il y a beaucoup de jeunes groupes qui ne font plus de clips. Vous êtes posé la question ou pas?
1: Je trouve ça naturel parce que c'est une manière de s'adapter au marché et à la manière dont les gens consomment ce qui leur fait plaisir aujourd'hui. Ils s'évertissent avec des contenus courts, de manière répétitive. Et on croise les doigts pour que l'on soit dans la playlist, si on peut dire. Mais ça confirme l'idée que une chanson sans image est une chanson en danger.
0: Ouais, c'est ça. Et une chanson qui arrivera peut-être pas dans les oreilles qui pourtant l'auraient aimé.
1: C'est un raccourci.
0: Ouais.
1: C'est un raccourci. C'est-à-dire que s'il y a pas d'image, la chanson peut mettre des années avant d'être entendue à sa juste valeur. C'est injuste, justement.
0: Alors là, pour le coup, on a la chanson qui va bien, la collaboration qui va bien et le clip qui m'a mis de bonne humeur pour les 6 prochains mois. Et croyez-moi, c'est pas du luxe Oxmo. Ne pas m'aimer avec MC Solar.
1: Merci.
0: Ah, avant qu'on l'écoute, est-ce que vous pouvez me raconter la genèse de ce duo? On entend dans vos voix et on voit sur vos visages dans le clip à quel point vous prenez un plaisir dingue à faire ça ensemble.
1: C'est un rendez-vous de très longue date parce que Solar fait partie de mes inspirations avant même que je commence à faire de la musique. Et donc, il a toujours été quelque part à côté de moi lorsque j'écrivais. Parce que j'ai vraiment ses premiers albums, je les connais presque tous par cœur, parce qu'ils correspondaient à une vision du rap à laquelle je rêvais, une vision du rap poétique, multi-sujet.
0: Et littéraire aussi,
1: littéraire
0: avec des
1: aussi,
0: beaux mots.
1: Avec des propositions.
0: Ouais.
1: Et donc, ça fait longtemps que je le croise. Et pour mon dernier album, donc je repoussais encore ce rendez-vous parce que je craignais de ne pas arriver à faire un morceau à la hauteur. Et devant les encouragements très poussés de mes équipes, je me devais trouver un morceau qui puisse être à la hauteur de notre rendez-vous. Et je n'ai même pas eu besoin de chercher parce que j'avais cette petite phrase qui traînait dans mes carnets. Et je me suis dit, comment ne pas aimer Solar? Vraiment, c'est-à-dire que c'est un des artistes avec lesquels j'ai collaboré qui ne pose aucun doute sur sa gentillesse. Sur sa gentillesse, sur sa curiosité, son ouverture. Donc ce morceau Ne pas m'aimer, pour moi, c'est une espèce de contrat que nous sommes dans la bonne direction et la même.
0: On ne peut pas ne pas m'aimer. On adore, vous allez la chanter jusqu'à demain matin, elle est dans vos oreilles maintenant sur votre radio, ici Oxmo Puccino avec MC Solar.

0: Puccino avec MC Solar sur cet album tellement merveilleux, Oxmo.
1: Merci, merci.
0: Et alors, j'étais très fâchée parce que je me suis dit, est-ce que c'est vraiment son dernier album, son ultime album? Est-ce que votre avis sur la question, Oxmo, a évolué ou est-ce que vraiment les albums, c'est fini?
1: Les albums, c'est fini, mais pas les chansons. Voilà.
0: Moi, je suis plus fâchée.
1: On peut considérer qu'au bout de quelques chansons, en quantité, ça peut faire un album.
0: Ouais.
1: Mais le concept d'album même, c'est beaucoup demandé.
0: Ouais.
1: Surtout pour aujourd'hui, on parlait tout à l'heure de la longueur des morceaux. Ben, c'est la même attention, même problème d'attention.
0: Sur 12 ou 13 titres,
1: voilà,
0: évidemment.
1: Voilà, exactement.
0: Ouais, ouais.
1: Donc, voilà, autant gagner du temps. Et puis, heureusement que j'ai du répertoire et que je n'arrêterai jamais de faire des concerts.
0: Alors je suis plus fâchée du tout si c'est la fin des albums, mais pas la fin des chansons et pas la fin des concerts.
1: Les concerts, c'est la rencontre, c'est la magie, c'est toujours la première fois.
0: Qu'est-ce que ça procure, tiens là? Mais oui, en plus cette tournée, la hauteur de la lune, était vraiment dingue. C'était absolument magnifique. Il y avait une scénographie sublime. Qu'est-ce que ça procure au-delà de la joie? On imagine bien la joie, mais profondément, ça vous fait quoi?
1: C'est de revoir des auditeurs qui sont devenus des amis avec le temps. Qui au début venaient tout seuls, entre amis, et aujourd'hui viennent en famille avec leurs enfants et leurs femmes, ou leur mari. Et ça raconte une histoire à long terme, quelque part, et c'est ce que je retiens de toutes ces années.
0: C'est très intéressant ça, parce que souvent je me pose la question, comment on vieillit dans le rap? Parce que dans le rock, on a vu, ils sont bourgeoises, alors soit ils font des overdoses à 27 ans, soit après ils sont sur scène à 85 ans, et voilà, dans leur manoir et tout, voilà. Ça c'est le rock, on a pigé. Et je me demandais, voilà, le rap qui est finalement une musique plus jeune, comment vont vieillir nos rappeurs? Et c'est vrai que pour vous, Oxmo, ça se passe délicieusement, parce qu'en fait, vous avez jamais joué le cliché du rappeur, la casquette à l'envers ou ce genre de truc. En fait, vous avez toujours été...
1: J'essaie d'être cohérent avec la vie que je menais.
0: Ouais, c'est ça.
1: Je partageais mes réflexions en rapport avec ce qu'on peut traverser à tous les âges. Et par magie, certains auditeurs continuent de s'y reconnaître.
0: Oui.
1: Ceux qui traversent ce que j'ai traversé.
0: Mais ils évoluent avec vous, en fait.
1: Exactement. Et je trouve ça beau parce que c'est un voyage collectif.
0: Ouais.
1: C'est un voyage collectif. On a des souvenirs communs, on se revoit, il y en a même avec certains avec qui je suis en communication. Enfin, j'ai l'habitude de dire, je me lasse pas de le répéter, que beaucoup de mes flowers sont des amis que j'ai pas encore rencontrés.
0: Oh, j'adore.
1: Parce que c'est au-delà des goûts musicaux, c'est le partage d'une certaine vision de la vie. Mmh. Voilà, je pense que partager une vision de la vie sur aussi longtemps, ça garantit de s'entendre bien.
0: Ah ouais, c'est beau, Oxmo Puccino. Partager avec d'autres artistes des chansons, on vous a entendu chanter avec MC Solar. Là, on va écouter ce fameux duo avec Vanessa Paradis, l'auteur de La Lune.
1: Merci.
0: Parce que c'est superbe et parce que donc il se trouve que les emplois du temps sont bien foutus. Demain, vous serez sur la grande scène de Sœurs Jumelles et Vanessa Paradis aussi. Est-ce que vous avez déjà eu l'occasion de chanter cette chanson ensemble en public? Et est-ce que, question dans la question, ce serait envisageable demain si les planètes sont alignées?
1: Nous avons eu l'occasion de jouer le 23 janvier 2026.
0: Ouais.
1: C'était extraordinaire.
0: C'était
1: forcément
0: beau.
1: C'était à la hauteur du duo. En partie grâce à elle, en gros, en grande partie grâce à elle. Et demain, les agendas étant bien ficelé, il va falloir voir s'il y a une fenêtre possible.
0: C'est ça,
1: mais en général, pas toujours joué d'avance. Mais si ça se passe, ça fera une bonne surprise.
0: Ah oui, ça c'est sûr, ça c'est sûr. En tout cas, vous en avez envie. Vous avez fait des duos mythiques. Là, on en parle de deux en particulier, mais vous en avez fait plein d'autres. Vous aimeriez vous faire un kiff pour fêter, j'en sais rien, un anniversaire de carrière, quelque chose, un concert avec plein d'invités?
1: Ouais, quelque chose que pratiquait Vincent Segal, le maître.
0: Oui.
1: Vincent Segal, le maître, qui quelquefois a joué 24 heures de suite.
0: Oh waouh.
1: Et donc, il disait à tous ses amis musiciens et chanteurs, je serai à tel endroit pendant 24 heures, passer entre telle heure, toi telle heure, telle heure. Et ça fait qu'il y avait du public toute la journée et que quelle que soit l'heure où vous passiez, vous alliez être émerveillés. C'est ce que j'ai vécu Et depuis que je l'ai vu offrir ça à son public, je me suis dit qu'un jour ça serait pas mal, parce que ça me permettrait de jouer des chansons que j'ai pas l'habitude de chanter. Et en plus, de pouvoir inviter des gens sans les déranger avec une heure précise. Donc c'est une idée qui va me rester en tête, dont je vais parler à Nicole.
0: Eh ouais, ça tombe bien, elle est là, Nicole. Ouais, ouais. Nicole, Nicole qui s'occupe de la carrière d'Oxmo. On a eu une idée géniale en direct, Nicole. On va en parler après l'émission. C'est très bien ça, Oxmo. Mais c'est ça, pour ça que je vous aime. C'est parce que je vous pose une question sur un concert où éventuellement on inviterait des gens et vous me répondez avec une performance artistique de 24 heures. Et ça, c'est trop classe. Merci pour tout, Oxmo.
1: Un plaisir. Merci toujours, Amy. Toujours.
0: Toujours. Et merci pour la musique, et merci pour ces albums, et merci pour le concert de demain par avance, parce que je sais que ça va être beau.
1: Oh là là là là.
0: Et merci pour ce duo, La Hauteur de la Lune, avec Vanessa Paradis. Le grand Oxmo Puccino était dans Décibels. À bientôt.
1: Merci.

0: La voix cristalline de Vanessa Paradis et les mots d'Oxmo Puccino, la hauteur de la lune. Vous écoutez ici. Cybelle, toujours en direct du festival Sœurs Jumelles, ce festival qui nous fait vivre de belles rencontres entre la musique et l'image. Et on n'en oublie pas quand même nos bonnes habitudes dans Décibel. Vous le savez, tous les jours, on fête un anniversaire. Et aujourd'hui, c'est l'anniversaire de Brigitte Fontaine. Elle a 87 ans aujourd'hui, notre Brigitte Fontaine, poétesse, chanteuse, actrice, complètement punk, avec une carrière admirable depuis 1963. Elle est quand même commandeur des arts et des lettres et Chevalier de la Légion d'honneur, avec des chansons pourtant parfois pleines de gros mots. C'est ça qu'on adore avec Brigitte Fontaine. On a une grande pensée pour elle parce qu'elle vient de perdre son complice et son grand amour de toujours, Areski Belkacem, dont on a appris la mort le 1er juin. Alors voilà, parce qu'on l'aime, parce qu'elle est punk, parce que c'est son anniversaire et aussi parce que ce jour-là, notre petit cœur s'est un peu brisé pour elle, on va écouter Brigitte Fontaine et pas toute seule, avec M, Mathieu Chédid. Ensemble, ils chantent une chanson, forcément barré, vous avez compris, c'est Brigitte Fontaine. Ça s'appelle « Il y a des azous ». C'est une reprise d'une vieille chanson française. Et écoutez, ils ont branché les guitares.
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Brigitte Fontaine et M sur votre radio ici, Décibel, en direct du festival Sœurs Jumelles ici à Rochefort. Il y a un lieu absolument incroyable qui s'appelle le Cinémobile. On dirait un gros camion de livraison, vous savez, genre Tiriet ou Picard, là, les surgelés. Ça ressemble à ça. Il est garé à l'entrée du festival et en fait, tous les matins, ce camion, il s'ouvre et dedans, eh ben, il y a une salle de cinéma dans laquelle est programmée pour toute la semaine du festival, une sélection de documentaires musicaux absolument formidables. Il y en a sur Marianne Faithfull, il y en a sur le chant signe, vous savez, hein, ces interprètes en langue des signes qui sont là pour faire vivre le concert à celles et ceux qui ne peuvent pas entendre. Ça, c'est absolument incroyable. Et puis, il y a un documentaire que je me réjouis de découvrir. Il sera diffusé vendredi et vous connaissez votre vieille copine Émilie, elle sera au premier rang pour regarder Benjamin Biolay à l'origine. Ah là là, Benjamin Biolay, mon amour secret. Ça va être fou, ça. Ce documentaire, il passe vendredi donc au festival Sœurs Jumelles avec les témoignages de Chiara Mastroianni, Alain Souchon ou encore Bernard Lavilliers sur toute la carrière de Benjamin Biolay. Et puis ensuite, le lendemain soir, il sera en concert au festival Sœurs Jumelles. Alors pour toutes ces bonnes raisons et aussi parce qu'on l'adore, écoutons la toute nouvelle chanson de Benjamin Biolay, tube de l'été qui protège du soleil, Écran total.

0: totale, l'inédit de l'été de Benjamin Biolay qui nous gâte, c'est sûr, et qui était hier dans un de ses endroits préférés de France et donc du monde pour jouer le Théâtre de la Mer à 7. Surveillez les stories du compte Instagram de Benjamin Biolay, on n'est pas à l'abri d'une déclaration d'amour à cette ville qu'il aime tant. Allez, Décibels, c'est terminé pour ce soir. Merci à l'équipe de l'émission. Alors, à Paris, il y avait Enzo d'Hospital et Iris Guitoni. Et puis, à Rochefort, il y avait Géraldine Mayer, Hervé Dumpf et Paul Caillot. Et puis, il y avait vous aussi, les amis. Merci beaucoup d'avoir suivi Décibels. On vous retrouve demain, même endroit, le Festival Sœurs Jumelles, et même heure, à 20h. Bisous.
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0: 1966, un jeune homme de 22 ans enterre les yéyés en une seule chanson. C'est l'histoire de Love Me, Please Love Me.
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0: En plein milieu des années 60, la France s'endort sur des reprises approximatives de tubes américains. C'est là que déboule Michel Polnareff. Look androgyne et voix aiguë, il sort son premier album et décroche un succès planétaire avec Love Me, Please Love Me. Ce n'est pas juste un slow, c'est une révolution. Le disque s'exporte même aux États-Unis, un exploit rarissime pour un artiste.

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0: Oscar les vacances et MPL avec Les Puceaux, extrait de l'album Ceci n'est pas mon corps.
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0: Intéressons-nous au titre « Je veux » de Zaz, qui est d'abord né dans la rue.
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0: 2010, avant de signer en maison de disques, Zaz faisait la manche dans les rues de Montmartre. C'est là, sur le pavé, qu'elle teste ses premières chansons. Le déclic vient d'une simple petite annonce sur Internet où un compositeur cherchait une voix rauque et cassée. Ensemble, ils façonnent ce titre qui prône l'amour et les liens humains plutôt que le luxe du Ritz. Pour donner du relief au morceau, la chanteuse y ajoute ses fameux bruitages à la bouche, une signature sonore immédiate que le public repère dès les premières secondes.

0: Aujourd'hui encore, c'est ce message de liberté qui fait de Zaz l'une des artistes françaises les plus écoutées à l'étranger.
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0: 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Manu Chao, Je ne t'aime plus. La chanson préférée de Jérémy Frérot.
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4: Manu Chao, c'est un artiste qui a été assez important aussi pour moi quand j'étais gamin. Mes parents avaient un club de plage sur le bassin d'Arcachon.

Tous les étés, on se retrouvait sur ce club de plage. Et le soir, mon père faisait tourner cet album avec cette chanson qui s'appelle « Je ne t'aime plus ». C'est une petite Madeleine de Proust aussi, Manu Chao. Je ne t'aime plus.

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1: Découvrez J'ai envie d'été, le nouveau titre de Louise Combier. J'ai...

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2: Bonjour Julie, bonjour tout le monde.
3: Dis Lucie, pourquoi le quartier du Petit Maroc à Saint-Nazaire s'appelle comme ça?
2: C'est une excellente question Julie. Ça va vous demander un petit peu d'imagination, mais il y a fort longtemps, Saint-Nazaire était une vraie cité, fortifiée. Même si c'est difficile à croire, la vieille ville de Saint-Nazaire était située là où se trouve actuellement le quartier du Petit Maroc. Certains appellent d'ailleurs encore ce quartier le vieux Saint-Nazaire. Et quand on dit vieux, c'est vraiment vieux, vraiment très très vieux. Le rocher de Saint-Nazaire a été habité depuis l'époque celte. En fait, le nom Petit Maroc serait apparu à l'époque où la vieille ville existait encore, mais avait été délaissée parce que la nouvelle ville se construisait tout autour. Des pêcheurs venus de Douarnenez ont donc investi la ville dans les années 30.
3: Mais alors Lucie, quel est le rapport entre ces pêcheurs de Douarnenez et le Maroc?
2: Eh bien, ces pêcheurs se sont aventurés sur les côtes marocaines. On a donc baptisé cet endroit le Petit Maroc.
3: Et puis, il s'est passé ce qui s'est passé.
2: Des bombardements qui ont détruit 85% de la ville de Saint-Nazaire pendant la Seconde Guerre mondiale. La ville s'est reconstruite, tel un phénix qui renaît de ses cendres. Et aujourd'hui, dans le vieux Saint-Nazaire, il n'y a plus de fortifications, il n'y a plus d'église ni de ruelles. Il n'y a que dans la tête de certains anciens que le Petit Maroc est encore la vieille ville. Et maintenant, dans notre tête, puisque, comme disait un certain Socrate, le savoir est la seule matière qui s'accroît quand on la partage.
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4: Bonjour. Arnaud, ma passion, c'est les taureaux. Tous les taureaux. L'amour du taureau. Le taureau Camargue, le taureau espagnol, qu'il soit dans l'arène, dans les champs, dans la rue. Je l'adore dans toutes ses formes.
5: Est-ce que vous vous êtes posé la question pourquoi j'aime le taureau?
4: Ben, j'y suis venu petit à petit. En fait, mes parents m'ont amené, il y a très longtemps dans ma jeunesse, dans les arènes de Nîmes, à l'époque encore où on pouvait voir le sixième taureau gratuitement. On ouvrait les portes. Et je me suis pris de passion pour ça. Et petit à petit, j'ai appris ce qui était cet animal. D'abord le taureau espagnol, puis après le taureau Camargue.
5: Qu'est-ce qui représente pour vous le taureau?
4: Mais la sérénité, la force, et puis cet esprit de combat qu'il a toujours, qui est inné chez lui, et cette résistance qu'il peut avoir partout, contre le climat quand il est dans le champ, mais aussi dans l'arène ou avec les raseteurs. Maintenant, le plus grand plaisir est quand même de le voir dans son champ, évoluer dans son territoire, puisque c'est là où on voit qu'il est le plus majestueux.
5: Vous auriez aimé être éleveur de taureaux?
4: Alors, j'ai approché des éleveurs de taureaux et je sais tellement comme c'est difficile. Sincèrement, je m'en vois pas les capacités. Oui. C'est comme toute passion, on aime s'en approcher le plus près possible. Donc, à rêver d'un jour élever des taureaux, bien sûr, mais sincèrement, c'est vraiment vraiment très compliqué.
5: Le taureau, il est fascinant. Alors, il fait peur, il est fascinant. Vous avez lu des livres sur le taureau, parce que dans la mythologie, il y a toujours des bêtes à cornes.
4: Oui, tout à fait. Beaucoup de livres, à la fois sur la course camarguaise, à la fois sur la corrida, mais aussi sur le taureau. Et ce qui est fascinant, c'est tout ce qu'il peut être, lui, dans ce qu'on en fait en tant qu'élevage, et la force qu'il représente. Parce que après, c'est la relation à la fois à la corrida avec la mort, et qui peut gêner, et je l'entends, mais aussi l'agilité qu'on peut retrouver dans la course camarguaise. Il a toutes ses facettes, le taureau.
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6: Ah, le matin, on fait la toilette, et faut nous prendre pour des gobettes.
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6: La gobette, c'est la truie, ou la métreux, qu'elle est de ses petits gouris. Ah, par chez nous, c'est pas comme chez les Bertans, j'en pas de gros élevage de cochons. Dans le temps, dans les fermes, on engraissait un verra, en que des truches et puis les yeux grasses. Puis, on y faisait sa fête. C'était la Saint-Cochon. Tout le monde venait aider la famille, les voisins, pour éplucher les oignons, faire le boudin puis les saucisses, saler la viande, et puis casser la croûte. On buvait une goutte, puis bien souvent une deuxième. Celle-là, on l'appelle le Reims-Cochon. Même si on l'élève pour le manger, ça l'empêche pas de l'avoir de la tendresse pour le cochon. Écoutez donc ce qu'en dit Jules Gilbert.
0: En Berrichon dans le texte.
6: Ah, oh, je l'avais acheté sur le champ de foire, le 1er de septembre à Saint-Martin. Oh, il était vif, c'est à pas croire. Deux grandes oreilles, le museau mutin. Le soir, Un coup formé dans les tables, il a ben dû trouver le temps long. Il a regretté ses bains manchables, tous ses petits frères, les autres laitons. Oh, doucement, il s'est fait à sous-nauge, ou qu'il y avait du boire à gogo, à la paille fraîche qui fait sa bauge, ou qui ronflait comme un sous-l'eau. Oh, pour le pousser, je peine à ingérer. Toute la journée, il dévorait. Puis un soir, j'ai dit à ma vieille, c'est temps, faut qu'on tue notre bestiaux. Eh ben, ça nous a fait quelque chose, à la Mélipi à mouer. Ça l'a pas empêché de faire la fête. Ce chagrin-là, c'est vite passé. J'en fais des pâtés en clatette, des grands boudins que j'en épicé, j'en ai mangé de la couchouna et que j'en ai arrosé avec du vin gris. Des andouillettes et des tripoilles, des saucisses et du boudin frit. Le soir, hein, j'étais ben tout un peu pompette. Ouais, émotionné pour de bon, j'ai ben failli gâter la fête. Kouma avio, je pleurais mon cochon.
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1: Nous sommes en mai 1970, le 17 précisément, un dimanche ensoleillé et non un lundi au soleil. Et Claude François roule à vive allure, pressé de rejoindre Nîmes. Il s'écoute un live d'Elvis Presley.
2: Well, it's one for the money, two for the show, three to get ready now, go.
3: Dans la voiture, il y a 8 haut-parleurs tout autour, donc vraiment, j'étais entouré par le son, j'adore ça.
1: Quand soudain, son pneu éclate à hauteur de Bédarides. À l'époque, le chanteur raconte son accident dans une interview fascinante tirée de l'émission de radio Bande à part que Lina a archivée.
3: Quand la roue a explosé, l'arrière s'est présenté vers l'avant et la gauche de la voiture se soulevait pour culbuter, pour faire les tonneaux. Je me suis donc retrouvé de face à l'autoroute, donc de nouveau, et là j'ai re-ralenti. Dès que c'est représenté de nouveau en tonneau, j'ai re-accéléré ainsi de suite jusqu'à peut-être 100-110 à l'heure. Alors mes bras étaient mous pour conduire la voiture, et elle s'est arrêtée net. Le retour m'a projeté la tête dans le volant.
1: Sa voiture traverse les quatre voies de l'autoroute et finit sa course dans un fossé de l'autre côté de l'autoroute A7. Conscient mais sonné, l'artiste est un miraculé. Nous sommes alors 8 ans avant l'épisode de la baignoire fatale. Il n'aura qu'un nez cassé, nécessitant par la suite une rhinoplastie.
3: C'est pas le cartilage qui s'est cassé, mais l'os entre les deux yeux. Alors là, quand j'ai vu ça, j'ai donné un coup de poing dans le miroir, j'ai donné des coups de poing partout, j'ai piqué ma crise de... J'ai pas de chance.
1: Claude François sortira 2 ans plus tard, le lundi au soleil.

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1: Bachata, Portugal, Madagascar, ça fait un beau mélange. Et nous sommes avec Étienne Arnold. Bonjour Étienne.
2: Manaono.
1: Manaono. Alors ça, c'est du malgache, parce que vous avez un petit peu de malgache, de sang malgache en vous, du sang portugais également. Et nous allons découvrir votre passion qui prend énormément de place dans votre vie, à savoir la bachata.
2: Oui, alors mon papa est malgache, ma mère, c'est la portugaise.
1: Oui. Tout votre temps, vous le consacrez à votre passion. Vous êtes prof également de danse, mais revenons un petit peu à vos origines. De quoi vous souvenez-vous, les influences que ça a pu avoir dans votre quotidien, à la maison, avec papa, maman, peut-être frères et sœurs, lors de vos vacances, voyages et autres?
2: Déjà, la musique. Mon papa, c'est un musicien. Il jouait beaucoup de guitare à la maison quand on avait des réunions de famille. C'est vrai qu'on écoutait de la musique traditionnelle malgache du côté du papa. Et quand j'étais plutôt du côté de la maman, c'était des musiques aussi traditionnelles portugaises.
1: Il jouait de la guitare classique ou une guitare spéciale? Alors, du pays?
2: Non, alors enfin, il joue des quelques percussions, oui. Mais sinon, tout ce qui est blues.
1: Est-ce que vous voulez partager un titre avec nous, justement, de cette culture malgache? Alors, qui est-il et qu'est-ce que ça représente pour vous?
2: Le chanteur, c'est Justin Bali. Petite note d'instrument.
1: J'ai l'impression que vous êtes...
2: Et cette voix aussi qui porte.
1: Dans vos souvenirs.
2: Ouais, ça met une petite pause dans le temps, je trouve, quand on écoute ces sons. J'ai un oncle à Bordeaux qui, quand on allait chez lui, il écoutait ça toute la journée.
1: C'est resté c'était
2: trop bien, j'adorais.
1: J'aperçois, dites-moi, des petites guitares là-bas. Mais alors, guitare d'enfant, a priori, vous avez envie que votre fils apprenne également à jouer. Enfin, en tout cas, la musique, il faut que ce soit essentiel.
2: On peut découvrir des choses soi-même, mais souvent on a des... La chose peut être transmise par nos proches. Et là, en l'occurrence, alors moi, j'ai jamais fait de guitare. En tout cas, j'ai jamais vraiment appris. Puis mon fils, je pense qu'en voyant mon père faire de la guitare, ça l'a intéressé. Et donc, il nous a demandé d'avoir des guitares, quoi, très rapidement. Et il joue beaucoup d'instruments, ouais. On a des percussions pour faire de la salsa, pour faire de la bachata. Et
1: peut-être qu'un jour, il va vous accompagner. C'est lui qui jouera de la musique quand vous serez sur la piste de danse.
2: Pour l'instant, il y a plus de chances qu'il soit musicien. Alors, peut-être qu'il dansera, mais en tout cas, il pratique beaucoup la musique. Ouais. Il fait beaucoup de guitare.
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3: Des circuits courts, je privilégie ça. Je me dis qu'on de la richesse, il y en a partout, mais il y en a chez nous aussi.
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3: Il travaille le chêne ou le frêne pour redonner vie, notamment au jeu des staminets dans son atelier. Il s'appelle Damien, et avant de parler de vos créations, de l'amour du bois, d'ailleurs cet amour, il est rentré comment dans votre vie ?
5: Difficile à dire comment c'est rentré dans ma vie, en tout cas je suis quelqu'un curieux de nature. Et le travail du bois, je trouve que c'est assez noble en fait, c'est une activité assez noble. Et puis il y a l'amour du jeu aussi là-dedans. Et finalement, en étant curieux, en s'intéressant aux choses, j'ai vu ces jeux en bois, hein, ces jeux d'estaminet qui existent depuis très très longtemps. Et puis, j'ai eu envie de les faire moi-même. Donc, il y a l'envie de créer, et une fois que c'est créé, il y a aussi l'envie de partager.
3: Bon, il faut le dire, entre l'envie, la réalisation, il y a quand même un pas, Damien. Il faut être sacrément bricoleur pour transformer une pièce brute en un jeu fonctionnel, non ?
5: Clairement, oui. Curieux déjà, oui, bricoleur beaucoup, mais j'aime toucher à tout. Ça fait longtemps que je bricole un peu tout et n'importe quoi. Et puis, on voit un jeu, on le teste, on l'essaye, ça nous plaît. Donc, voilà, la curiosité, ça anime cette flamme de la curiosité. Et du coup, je cherche à comprendre comment il a été conçu. Et je me penche sur la question, et puis de fil en aiguille, on fait des essais. Ça marche pas forcément du premier coup, hein. Ça, c'est normal, c'est le jeu aussi. Et puis, au bout du compte, on arrive à créer quelque chose. On teste ce jeu. Finalement, il marche. Ça donne envie d'en créer d'autres, de s'intéresser à ce qui a été créé, ce qui existe déjà. Et puis, par là aussi, on a des idées. sur des choses qui n'existaient pas. Alors on a envie de d'apporter sa petite touche, sa petite patte personnelle, et puis ben de fil en aiguille, on produit, on continue. Et puis, je pense qu'il y a une certaine addiction là-dedans, mais c'est une bonne addiction, en fait.
3: Vous travaillez surtout en circuit court avec du bois local, des produits naturels. Est-ce que c'est essentiel pour vous que le jeu reste un objet sain?
5: La démarche, elle est complètement... on est vraiment là-dedans. Enfin, je suis là-dedans parce que je suis seul dans cette aventure. Mais le bois, oui, est local aussi bien sur les éléments de jeu que je vais créer aussi. Enfin, les plateaux de jeu, on va dire. Mais aussi les éléments, voilà, comme je disais tout à l'heure, que je vais faire autour à bois. Mais des circuits courts, je privilégie ça. Je me dis qu'on de la richesse, il y en a partout, mais il y en a chez nous aussi. Donc, ça serait dommage d'aller chercher trop loin ce qui existe déjà chez nous. Donc, oui, je reste local. Et puis, en dehors de ça, il y a aussi une volonté de rester sur quelque chose de naturel. Le bois est un élément naturel. En transformant le bois, en le travaillant, on peut faire des choses magnifiques. Moi, je crois beaucoup en ça, mais je crois aussi en tout ce qui va sublimer le bois. Ce que je vais utiliser pour teindre le bois, pour cirer le bois, pour le huiler. Je vais vraiment rester sur des produits naturels parce que pour moi, ça fait sens.
3: Damien Lefèvre, créateur de jeux en bois, à retrouver sur les réseaux sous le nom Il était un petit atelier. 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
1: Bonjour à toutes et tous, Thierry Sagarloïto pour Affaires Classées, le podcast. Nous sommes en juin 1884. Un vieil homme habitant le village sous le teint d'Escule est sauvagement assassiné dans une auberge du village voisin de Lannes en Barétous. Qui lui en voulait donc et pourquoi? Réponse dans un instant.
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1: Au village sous le teint d'Escule vivait naguère un certain Joseph Larras. Cet ouvrier d'origine espagnole, âgé de 58 ans, était vaillant, bien que de santé assez faible. Sa sobriété et ses habitudes économes le rendaient, disait-on, à l'abri du besoin. D'origine modeste, Joseph n'hésitait jamais à faire état du fruit de son labeur, des espèces sonnantes et trébuchantes qu'il trimballait fièrement dans sa ceinture. Le soir venu, au troquet du coin, cela devenait même un sujet de plaisanterie. Combien avait-il exactement dans sa poche? 1600, 1800 francs? Nul ne savait vraiment. Nous sommes en 1884 et pour l'époque, ce joli pécule a de quoi susciter l'admiration, la jalousie, voire même aiguiser l'appétit de sujets peu fréquentables. Joseph eut un jour le malheur de prêter une somme d'argent à une certaine Madeleine. L'intéressé était connu dans les environs et pour cause. Elle tenait dans le village de Lannes en Barétous un cabaret où les hommes du canton venaient volontiers s'encanailler lorsqu'ils le pouvaient. Des dames de joie y servaient de l'alcool à volonté avant de faire commerce de leur charme. Ladite Madeleine flaira sans peine le pigeon. Malgré son inconduite notoire, elle put approcher Joseph et le convaincre de lui prêter une petite partie de son bas de laine. Les mois passèrent et le brave ouvrier eut toutes les peines du monde à se faire rembourser. Le 1er juin, il finit par se rendre chez sa débitrice, laquelle, pas gênée pour deux sous, le reçut très amicalement en lui offrant à boire et à manger. La nuit suivante s'avéra cauchemardesque pour le pauvre Joseph qui fut pris de fortes douleurs au ventre.
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1: Trois jours durant, Joseph fut contraint de garder le lit, incapable de tenir sur ses deux pieds. Quand son médecin se présenta, il diagnostiqua sans mal une tentative d'empoisonnement. Un crime très en vogue à l'époque. Il lui fallut une bonne semaine pour se rétablir. Une fois remis, le brave ouvrier aurait fort bien pu s'empresser de déposer plainte à la gendarmerie. Sauf que, en agissant ainsi, il risquait de faire une croix sur sa créance. Joseph choisit donc de ne rien dire afin de revenir de plus belle à la charge auprès de la vilaine Madeleine, laquelle ne fut guère rebutée par l'insuccès de son premier essai de l'empoisonner. Excitée par la convoitise du magot de Joseph, elle se décida cette fois à l'assassiner, non sans voler au préalable, le pognon avant de faire disparaître sa dépouille. Un projet préparé 13 jours durant. Le 10 juin 1884, comprenant que Joseph rechignait à se présenter au cabaret, Madeleine eut l'idée de solliciter l'aide d'un certain Bidard. Et selon le plan ourdi par la maquerelle du village de Lannes, le Basque devait se rendre au domicile du vieux Larras afin de lui demander un petit service. Bidard, recherchant soi-disant un guide connaissant comme sa poche les routes du royaume d'Espagne, devait accompagner deux dames qui se disaient désireuses de faire un pèlerinage à Saint-Jacques-de-Compostelle. L'idée consistait donc à mettre le marché en main à Joseph. Ah, la belle histoire! Sachant la perversité de sa voisine, Bidard eut un mauvais pressentiment et il se garda bien d'honorer la mission. Deuxième échec pour Madeleine, qui ne songea pas un instant à lâcher prise. Elle revint à la charge le lendemain, mais Bidard ne bougea pas.
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1: Peu importe, le 22 juin, la tenancière de cabaret change son fusil d'épaule. Elle recrute cette fois deux autres acolytes, Thérèse et Jeanne-Marie qui iront frapper séance tenante à la porte du vieux Larras afin de lui demander de l'aide. Prétextant se rendre demain à Raqqa, les deux dames ont pour mission de convaincre le futur pigeon de leur montrer la route. Moyennant finance, évidemment. Flairant l'entourloupe, Larras refuse. Il profite de cette visite inattendue pour leur demander de passer le mot à Madeleine, qu'elle se dépêche d'éteindre sa dette, sans quoi il n'hésitera pas à la traduire en justice au tribunal d'Oloron. Ne voyant rien venir, l'ouvrier espagnol se présente le lendemain dès 7h chez la Madeleine, laquelle l'envoie promener au motif qu'elle dort et qu'il vaudrait mieux qu'il revienne à 16h. Assuré que Jo Larras se pointera ce soir, la tenancière de cabaret lui prépare cette fois un comité d'accueil plutôt musclé. Elle sollicite une nouvelle fois ses deux complices, Thérèse et Jeanne-Marie, afin qu'elles lui prêtent main forte. Et le plan fonctionnera à merveille. Tout commence vers 15h30. La fille aînée de Madeleine, postée en sentinelle sur le chemin, court à l'auberge afin de prévenir les trois mégères de l'arrivée imminente du vieil homme. Quelques instants plus tard, Larras frappe à la porte de l'auberge. L'endroit a l'air désert. Il entre. À peine franchit-il le seuil que Madeleine se rue sur lui afin de le jeter au sol, tandis que Jeanne-Marie claque la porte et ferme le loquet intérieur. Les deux dames empoignent violemment Joseph, le tirant dans une chambre de la maison. Mais vous l'avez compris, le pire est à venir.
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1: Thérèse, la troisième comparse, les rejoint. Elle s'empare des jambes de Joseph tandis que Jeanne-Marie lui maintient les bras. Madeleine exulte. Elle peut enfin faire la peau de son créancier et pour cela, elle l'étrangle de toutes ses forces avant de s'emparer d'une corde qu'elle a préparée pour l'occasion. Quelques minutes plus tard, le vieux Joseph pousse son dernier souffle. L'horrible Madeleine va enfin pouvoir s'emparer de la fameuse ceinture qui recèle les économies du malheureux. Le fameux magot caché n'était donc pas une légende. La tenancière sans scrupule arrache les liasses de billets. Elle en distribue quelques-uns à ses deux complices. 35 francs pour Thérèse, 25 francs pour Jeanne-Marie et le reste pour Madeleine. Leur bonheur sera pourtant de courte durée car et elle ne l'avait pas prévu. Il y avait un témoin dehors et c'est très gênant. Un domestique trentenaire a scruté le manège depuis la maison voisine. Il a vu l'arrivée du vieux Larras, il a surtout entendu ses cris et, ne le voyant pas reparaître, il a décidé d'aller jeter un œil dans l'auberge de l'horreur. Madeleine l'accueille, pas gênée pour deux sous. Aucune émotion ne traverse son visage. Marc jette un rapide coup d'œil, sans résultat. Il quitte les lieux, puis fait un rapide tour de maison, quand soudain, il aperçoit par une fenêtre le corps du malheureux gisant au sol d'une chambre du rez-de-chaussée. Le jeune domestique fait part de la macabre découverte à sa maîtresse, laquelle s'empresse d'alerter monsieur le maire. Le soir même, les gendarmes rappliquent à l'auberge de l'âne, suivi du juge de paix et du procureur. La perquisition commence. Elle durera toute la nuit.
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1: Après de longues recherches, on finit par retrouver le cadavre du vieil homme. Il a été enveloppé dans un sac de toile, dissimulé entre le matelas et la paillasse d'un lit où dormait, détail macabre, le plus jeune fils de la maîtresse des lieux. Surprise en quasi flagrant délit, croyez-vous que les trois femmes avoueraient leur forfait? Même pas! Elles commencent par nier effrontément l'assassinat de leur proie, avant de se rejeter mutuellement les responsabilités les unes sur les autres. Les gendarmes n'auront pourtant guère de mal pour les confondre. Les trois mégères n'ont même pas eu le temps de dépenser l'argent qu'elles ont volé et qui traîne dans leur poche. La fouille des lieux livrera un autre indice. L'arsenic utilisé lors de la tentative d'empoisonnement du vieux Joe repose dans une boîte en métal. Détail accablant. Embarrés tous, comme en Soule, l'arrestation des trois mégères criminels sème l'émoi. On savait certes que Madeleine traînait une sale réputation de mère maquerel, mais de là à assassiner de sang-froid un vieil homme sans défense parce qu'il a eu le tort de réclamer le remboursement d'un prêt, somme toute modeste, il y a un pas. Voilà 10 ans que Joseph habitait la France. Le décès de son épouse n'a sans doute rien arrangé à son tempérament radin. N'ayant plus de contact avec ses trois enfants, il tuait donc le temps dans les troquets du coin, parlant sans doute beaucoup trop de ses économies planquées dans sa ceinture. Moralité, ton secret est ton sang, et si tu le partages, tu meurs. Le procès s'ouvre à Pau, devant la cour d'assises des Basses-Pyrénées, en décembre 1884. Verdict, Madeleine finira ses jours en prison, au bagne. Ses deux comparses purgeront, elles, 20 ans au cachot.
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1: Trois mégères dans le box. Nous étions en 1884 sur les hauteurs de Soule et aux confins avec la vallée du Barétous. Je vous propose dans un prochain épisode d'aller dans la cour de l'hôpital de Bayonne un après-midi de mars 1980. Soudainement, en milieu d'après-midi vers 16h, une voiture explose. C'est la voiture du sous-préfet. Pourquoi cette explosion et par qui? Réponse dans un prochain numéro intitulé « Cheval de Troie ». À bientôt.
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0: que ton neveu passe le bac. À la fin de la saison 1, il avait 12 ans, le frérot. Les séries télé, comment vous faites? Vous disparaissez comme ça sans prévenir? Ils te mettent la tête dans une saison, dans une série, t'es à fond. Tu attends la saison 2 pendant 4 ans. Et toi, comme un con, tu les attends vraiment pendant 4 ans. Il y a des gens qui meurent durant les 4 ans. Ils voient même pas la fin de la série, c'est dégueulasse. Et nous, la génération années 80-90, on a assez attendu. Par exemple, avec Beverly Hills, c'était un peu notre HPI à nous. Tout le monde regardait Beverly Hills. Et quand une saison se terminait, pendant 2 ans, TF1, ils te rediffusaient les vieux épisodes. Et ils mentaient sans honte dans les publicités. Hein. Ils te disaient, la semaine prochaine, des nouveaux épisodes inédits de Beverly Hills. Ah, toi, t'es à fond, là. Le samedi, là, tu t'assois avec tes frites, ton hamburger fait maison pour mater Beverly Hills. L'épisode commence, tu dis, mais j'ai déjà vu ça. Pas bien si. Après, ils vont embrasser Kelly. Des escrocs. Et de nos jours, ça recommence. Sur les séries sur Netflix, Amazon Prime, t'es là, t'es à fond, tu mates la saison 1, tu mates la saison 2, t'as pas dormi depuis 3 jours, t'as des cernes de panda en dépression, et là, boum, dernier épisode, gros cliffhanger, t'as le cœur qui bat à 200, et là, paf, l'épisode est fini. Mais il est mort ou pas le mec? Non mais à la fin de l'épisode, là, il est mort ou pas? Et là, Netflix te répond, rendez-vous en 2029 pour la suite. Il y en a marre, c'est beaucoup trop long. Moi, je vous dis la vérité. Aujourd'hui, on a 1000 plateformes, 1000 séries, mais on a toujours le même problème de lenteur. Les gars, on parle en ce moment d'intelligence artificielle, de deep learning, de robots qui écrivent des scénarios en 2 secondes. Moi, je vous le dis, si un jour, les séries faites par l'IA, elles sortent plus vite que les autres, je vous lâche.
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2: S'il y a un endroit qui résume bien les Vosges pour moi, c'est Saint-Maurice-sur-Moselle. C'est un condensé, un résumé, l'endroit que je montre quand on me demande à la fois de raconter l'histoire des Vosges, d'en décrire les paysages et même de parler des gens. La montagne au-dessus, jamais loin, j'allais dire au sortir de la boulangerie carrément. Hein. Et quelle montagne ! Le ballon d'Alsace qui prend racine ici, dont c'est le plus beau versant. 1247 mètres pour le sommet et une vue incroyable. On voit loin, on voit très loin, on voit même parfois trop loin si on ne prend pas le temps aussi de voir le tout près. Mais oui, ce petit brin bélier qu'on croise en juillet, ces arbres, tous les mêmes de loin, tous différents de près. Saint-Maurice, c'est la montagne, c'est l'eau des Vosges, puisque sur Moselle, ben oui, et il suffit de grimper un peu pour comprendre que la Moselle, c'est le fleuve qui nous dit que l'union fait la force, puisqu'il est né en fait d'avoir reçu l'apport de plein de gouttes de rue, comme on dit dans les Vosges, qui à force d'être nombreux à couler, forment cette auguste rivière qu'est la Moselle. L'histoire de Saint-Maurice, c'est l'histoire des Vosgiens, de cette capacité qu'ils ont d'aller là où d'autres ne seraient pas allés, dans la montagne, si belle, c'est vrai, mais pas facile à vivre, hein, surtout au Moyen-Âge, pour les premiers habitants, les premières années où on a vu écrit Saint-Maurice sur quelques parchemins. Les Vosgiens et leur capacité de travail, bien mal récompensée d'ailleurs dans les années 80, hein, mais qui continue à faire des merveilles et qui est un trésor. Je vais vous dire, le travail des Vosgiens, c'est un trésor que la France redécouvrira quand elle comprendra enfin qu'elle peut faire beaucoup mieux et beaucoup plus solide quand elle veut faire elle-même. Et puis, Saint-Maurice, c'est la capacité d'engagement des Vosgiens. Et la montagne, qui a vu le maquis, s'en souvient. Elle qui a été si dure à prendre pour les Alliés au sortir de l'occupation. Il y a cette capacité vosgienne à voir passer l'histoire, à en souffrir bien souvent, bombardements, assauts, frontières même, il n'y a pas si longtemps, quand les voisins alsaciens ne pouvaient plus être français. Au-delà donc d'une marche vers les hauteurs ou même de l'effort physique, un voyage à Saint-Maurice-sur-Moselle, c'est finalement un voyage dans l'âme des Vosges, dans l'esprit de ceux qui y vivent et même de ceux qui y ont vécu. Et c'est fin bien. L'âme...
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1: Voici Catherine de Saint-Denis-la-Chevasse, entre les Luxes-sur-Bologne et les Essarts en Bocage, en Vendée. Catherine, elle est très investie dans la vie de sa commune. Elle fait vivre avec passion le petit musée des ustensiles, un lieu qui raconte le quotidien d'autrefois et le patrimoine local. Catherine, d'ailleurs, très attachée à ses racines.
2: Je suis vendéenne, je suis du cru.
1: Une vraie de vraie.
2: Une vraie de vraie. J'ai fait mes écoles primaires à Saint-Denis, donc oui, une vraie de vraie.
1: Je suis donc avec Catherine, qui est la secrétaire du musée des ustensiles de Saint-Denis-la-Chevasse. Comment vous êtes arrivée dans cette aventure, Catherine ?
2: Alors, je suis arrivée dans cette aventure parce qu'une dame voulait créer quelque chose pour faire connaître la commune. Donc, nous avons créé une association en 1996 et elle recherchait des gens pour l'entourer. Donc, moi, j'étais très attirée par les anciens ustensiles et pour faire connaître la commune aussi.
1: Rappelez-nous un petit peu l'historique de cet endroit où nous sommes là ce matin.
2: L'idée est partie d'un livre écrit par monsieur Jean-Noël Mouret dans lequel il notait à la fin qu'il n'y avait aucun musée des ustensiles de cuisine en France. Vous savez, nous avions au départ 600 objets, maintenant nous en avons à peu près 1600.
1: Vous êtes engagée donc dans cette association, j'imagine que ça vous prend du temps.
2: Eh bien, c'est beaucoup plus facile depuis que je suis à la retraite.
1: Changé quelque chose dans votre vie, vous, Catherine ?
2: Eh bien, moi, j'étais pourtant dans un travail où j'accueillais du public. Ça m'a ouvert un petit peu, justement, moi qui étais très timide.
1: Vous êtes très à l'aise, finalement, vous parlez de timidité, mais en fait, vous parlez assez aisément.
2: Ben, vous voyez, depuis une vingtaine d'années.
1: On parle aussi dans les associations beaucoup de transmission. Ce musée, il a une histoire, il faut que cette histoire perdure. C'est l'une de vos missions ?
2: Eh bien, oui, on a un manque de bénévoles jeunes. Nous sommes tous des retraités, donc il faudrait des jeunes pour faire perdurer notre savoir et notre passion.
1: On est d'accord, il est hors de question que ce lieu ferme le jour où malheureusement vous n'aurez plus la force de tenir ce petit musée avec toute votre équipe.
2: Eh bien, ce sera la mort dans l'âme si on doit le faire.
1: Un dernier message, voilà, aux gens qui hésitent encore à s'engager dans le milieu associatif. Vous leur diriez quoi ?
2: Eh bien, je leur dirais que c'est un petit peu une leçon de vie quelque part. On côtoie beaucoup de gens. Et puis, c'est un petit peu un apprentissage tous les jours de la vie, finalement.
1: Avec Catherine, vous l'aurez compris, c'est engagement et passion pour la mémoire et les traditions au service de la vie locale et du partage.
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3: Direction la cuisine. Et peut-être que comme moi, vous les laissez tremper pendant des heures en espérant que ça disparaisse magiquement. Mais non, les flammes basculaient un peu trop fort. Les débordements de sauce ou les projections d'huile sont souvent responsables d'une croûte foncée, un mélange de graisse brûlée et de restes calcinés bien fixés à l'arrière de vos poêles et de vos casseroles. Alors, est-ce qu'il faut absolument passer par la case ponçage intensif ? Et c'est pas qu'une question esthétique, Cal, parce qu'une poêle encrassée, ça conduit moins bien la chaleur, son dos adhère moins bien au gaz ou à l'induction, et le nettoyage du plan de travail devient problématique. Ça, c'est toujours une galère, hein, quand on le pose comme ça. Une jolie auréole bien brune.
4: Noir sur le plan de travail, c'est pas agréable.
3: Et le réflexe, c'est souvent de prendre le premier grattoir qui vous tombe sous la main et à s'acharner. Et puis on n'y arrive pas. Alors ma maman m'est tombée dessus la dernière fois, et parce que frotter trop fort, ça attaque l'émail, l'inox, le revêtement, ça laisse des rayures qui vont retenir encore plus de crasse. Alors comment faire ? Ma maman a généreusement saupoudré de bicarbonate de soude le dos de la poêle humidifiée au préalable, hein, sinon le bicarbonate ça ne tient pas. Vous le laissez agir, pas quelques heures, quelques minutes, ça peut suffire, et ensuite vous frottez doucement avec le côté doux d'une éponge, et ça élimine sans trop d'effort les dépôts noirâtres sans rayer la surface de vos casseroles, de vos poêles. Mais merci, ma maman.
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7: Bonjour Olivier, on parle donc de cuisine aujourd'hui ?
5: Tout à fait, et on fait un viron du côté du nord du département. Bonjour les amis, petit tour du côté du pays rouennais aujourd'hui. Comme on y dit là-bas, la gastronomie c'est très important à Rouen, vous en avez peut-être écouté parler. Sur le plan linguistique, le Y pronom neutre, on y aime bien dans le nord du département. Et je vous rappelle que le verbe entendre n'existe quasiment pas. À Rouen, on écoute. Donc vous avez peut-être écouté parler de l'importance de la gastronomie là-bas. Alors la figure tutélaire, c'est c'est la maison Trois Gros, 3 étoiles au guide Michelin. Le restaurant tenu à partir de 1930 à Rouen par Jean-Baptiste Trois Gros et son épouse Marie, puis par leurs fils Jean et Pierre, et enfin par leur petit-fils Michel, qui s'est installé depuis quelques années à Ouche près de Rouen, et maintenant son fils César. Vous avez remarqué comment je dis Rouen en une syllabe plutôt que Rouen en deux syllabes? C'est comme ça qu'on y dit dans la région. Donc vous l'avez compris, la gastronomie c'est important, c'est number one. Les gens aiment bien les douceurs aussi, hein. La région rouennaise, c'est la terre où l'on a fait la vraie papillote, celle qui est faite chez Révillon au Coteau. Ça va être de saison. Et puis, nous avons la praluline, une brioche au beurre et aux pralines roses, créée par Auguste Pralu en 1955. Au fait, la pâtisserie et chocolaterie Pralu, c'est bien d'origine rouennaise, même si on en trouve un peu partout aujourd'hui, et même si les Lyonnais tentent de se l'approprier. Dans les Gones, Pralu, c'est rouennais. Les pralulines, ils en font tellement qu'il faut qu'ils prennent très tôt le matin. Prendre, ça peut vouloir dire embaucher, commencer le travail dans le parler rouennais. Alors, attention quand même avec les papillotes et les pralulines, hein, si vous avez une chemise blanche, parce que vous pouvez vous faire une catole, c'est-à-dire une tache. Par contre, après avoir mangé, vous aurez la caisse. À d'autres termes, vous serez en forme. Les ch'tis, ils adorent. Oui, à Rouen, on parle volontiers de ch'tis pour désigner les enfants. Ne pas confondre avec le ch'timi du Schnorr. Un événement incontournable de la région rouennaise, c'est Rouen Table Ouverte, RTO pour les intimes, dans lequel gastronomie et spectacle vivant se rencontrent pour le plaisir des papilles, des yeux et des oreilles. Un autre grand rendez-vous, c'est le Salon de la Gastronomie, organisé par le comité des fêtes au Coteau et qui se tient depuis quelques années dans la grande salle du Scarabée à Riorges. On y propose le meilleur de la production d'une centaine d'exposants et leur savoir-faire. Et même si ça pleut, et si la pluie vous y craignez, comme on dit volontiers à Rouen, c'est-à-dire si vous n'aimez pas ça, vous serez bien à l'abri au Scarabée. Au Scarabée, on peut s'étendre, mot du patois rouennais qui veut dire se réchauffer. Voilà, voilà.
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8: Ici, à la souterraine, en passant devant le tiers-lieu, la maison d'à côté, peut-être que vous vous êtes déjà demandé ce que c'était avant. Eh bien, on a trouvé des personnes pour nous répondre. Annick et
9: Roger Boulevard.
10: Je remonte en 1946, où c'était avant un café-restaurant-pâtisserie. Les jeunes filles venaient avec leurs copains et ils mangeaient beaucoup des pâtisseries, notamment des bonnes brioches, qui étaient vraiment délicieuses. Les propriétaires de ce restaurant étaient assez âgés, c'était monsieur et madame Piton. Ils ont revendu leur commerce en 1952. C'est monsieur et madame Poti qui étaient bouchers de profession. Monsieur Poti et sa femme Alice ont repris donc le commerce. Alice tenait la boucherie plus le café qui était resté. Je suis arrivée quand ça a été revendu ici aux personnes qui ont fait la maison d'à côté en 2017.
8: Hein? L'actuel café, c'était là où il y avait le café avant ?
10: Non, pas du tout. Alors, l'actuel café d'aujourd'hui était l'ancienne boucherie. Quand les parents ils se sont mis à la retraite, les enfants n'ont pas repris la succession. Donc, c'est pour ça que ça a été revendu en 2017 pour devenir la maison d'à côté.
9: Ma sœur fréquentait mademoiselle Pouty, mais le reste, je ne pourrais pas vous en dire plus. Hein.
10: Ici, par contre, c'est que cette grande pièce où nous sommes, dans la maison d'à côté, c'était le café-restaurant-pâtisserie. En 1946, ça, c'était la grande pièce. Et c'était un lieu de rencontre.
9: Ça tenait à côté de la boucherie ou dans la boucherie ?
10: Ici, non, dans la grande salle. Parce que là où il y a le café actuellement, c'est la boucherie. C'était l'ancienne boucherie.
11: Bonjour ! Bienvenue à la maison d'à côté. Moi, je me présente, je m'appelle Elsa. Je m'occupe avec mes collègues de ce lieu. On est une coopérative et nous avons l'association Bocale Facelli qui est intégrée. On va proposer plein d'activités, la cuisine, le jardin. On invite les personnes à se retrouver autour d'un café, d'une boisson chaude ou froide. On a aussi des sirops. Et puis après, on va avoir des loisirs créatifs, l'apprentissage numérique, ce rendez-vous gratuit. Et on fait de la location d'espace, en gros.
12: Moi, je m'appelle Océane.
8: Océane, est-ce que c'est toujours un lieu où on vient prendre une pâtisserie avec les copains ?
12: Bon, on peut dire ça, oui, parce qu'on a le lycée qui est juste à côté, donc parfois les étudiants viennent ici avec leurs amis, leurs copains, donc oui. Il y a beaucoup de pâtisseries faites maison et elles sont excellentes.
8: Le goût pour le partage et les pâtisseries, ça perdure dans le temps.
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13: Laetitia Ribeiro est biographe familiale. Pourriez-vous l'accueillir chez vous et lui raconter votre vie ? Laetitia Ribeiro, légende ici.
14: Bonjour, je m'appelle Laetitia Ribeiro, j'ai 50 ans. Je suis née au Mans et j'ai grandi à Parigny-l'Évêque. Ma particularité, je suis briographe familiale. J'écris des récits de vie pour les personnes qui souhaitent laisser une trace. Et donc, je suis biographe à Encre d'Humanité.
15: Écoutez-moi.
14: Qu'est-ce qu'être biographe familial ? Eh bien, c'est raconter des histoires de vie, accompagner des personnes en fait qui ont le souhait de laisser une trace, de témoigner de leur histoire, soit pour eux, soit pour leurs enfants. En fait, léguer un petit peu leur récit de façon à ce qu'ils se perpétuent dans les générations à venir. Comment est-ce que je procède ? Donc, la plupart du temps, je me rends au domicile des personnes. C'est avant tout une rencontre humaine et mon travail, c'est à la fois de les guider dans le récit de leur vie, mais aussi de comprendre et de percevoir les émotions, les silences, pour pouvoir écrire tout cela. Qu'est-ce que l'écriture permet ? Alors, au-delà effectivement du récit, l'écriture, elle permet parfois de s'alléger. Hein. J'ai aussi cette particularité d'être biographe accompagnante. L'écriture permet parfois de témoigner, mais aussi de s'alléger. L'écriture, elle permet de revisiter son histoire, faire un peu parfois le bilan ou l'avancer. Elle peut permettre une avancée, en tout cas, sur ce qui a été vécu. Si j'ai fait pleurer des gens, ce n'est pas moi qui fais pleurer les gens. Ce sont souvent leur histoire et l'émotion que ça peut dégager effectivement de raconter son histoire, mais c'est souvent aussi à la lecture de ce que j'ai pu écrire, en fait. Les gens disent souvent que c'est particulier de se relire, de se voir écrire, et que c'est une expérience qui est à la fois extrêmement émouvante, et à la fois c'est singulier. Les personnes, à la fois, ont l'impression d'avoir écrit leur récit, puisque l'idée, c'est vraiment de les rencontrer, et de pouvoir, effectivement, écrire au plus près de ce qu'ils sont. Donc ça, chaque fois, en fait, les gens me disent que c'est un cadeau émouvant, mais un cadeau réciproque, surtout.
16: C'est ma vie.
14: Est-ce qu'on est bien en Sarthe ? Je suis revenue sur mes terres natales, donc c'est que c'était important et qu'on y vit bien. Pour moi, c'est important, que ce soit dans la biographie ou au fond d'être revenue en Sarthe. Pour moi, il y a quelque chose de l'histoire de ses racines, de savoir d'où on vient, de savoir où l'on va. Oui, on y vit bien en Sarthe. Voilà, c'était Laetitia Ribeiro, biographe à Encre d'Humanité. J'ai été très heureuse de vous parler de la biographie, de la découverte de la biographie. Et comme j'ai coutume de dire, il faut écrire son histoire puisque chaque histoire mérite son encre.
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17: Ma tata, elle est petite. Quand elle a un truc qui est haut, elle n'arrive pas à l'attraper.
18: Vous préférez être grand ou petit ?
17: Moi, j'ai envie d'avoir 15 ans comme ma cousine Olivia qui a un appareil dentaire. Parce que j'ai envie d'être grande comme elle et j'ai envie de sortir avec mes copines quand il fait beau. Ma mère, elle est très grande, mais elle y arrive quand même à rentrer. Elle n'est pas obligée de baisser la tête. Mon papa, elle est grand, mais a des grands doigts. Il peut pas lâcher les chouchous de ma petite sœur Lisa.
18: T'as envie d'être grande ou de petite ?
17: Comme ma maman. Ma maman, elle est moyenne. J'ai envie d'être pas trop petite, mais pas trop grande. Ma tata, ouais. Elle est petite. Et du coup, quand elle a un truc qui est haut, elle n'arrive pas à l'attraper. Et mon père, il est plus petit que ma mère. Je préfère être grande, mais être petite, c'est aussi bien parce que, on peut passer partout, c'est un peu plus pratique, c'est tout ça. Juste être un peu plus grand, mais pas beaucoup. Je rêve que je sors avec mes copines, que j'ai 15 ans et que j'ai mon portable.
18: Donc, en fait, quand on est grande, on a...
17: un portable, et mon père, il m'avait donné son portable qu'il avait cassé quand il était grand. J'ai envie d'avoir un portable parce que, comme ça, je pourrais appeler mes copines, je pourrais envoyer des messages et je pourrais envoyer des photos. Moi, en fait, j'ai envie d'avoir un portable pour faire des jeux, pour faire plein de choses. Moi, j'ai un téléphone rose, mais il est pour enfants. Il y a des jeux, des vidéos, de la musique. On peut envoyer des messages, on peut envoyer des photos et je peux jouer à mes jeux. Et même, j'ai envie d'avoir un portable pour de vrai, comme ma mère, vu que ma mère, elle a un jeu de Disney et un jeu pour construire des manèges. Moi, j'ai trop envie d'en avoir un.
18: Pour faire quoi ?
17: Je sais pas.
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Dans ce nouvel extrait de l'album De l'ombre à la lumière, la voix la plus puissante du Trégor rencontre celle magnifique de Chimène Badi pour un duo musical incroyable.

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0: Wikizef, petit guide à l'usage des étrangers du sud du péage d'Arras en vacances dans notre belle région.
3: Dimanche matin, levé avant le soleil, vers 9h, vous descendez prendre un café que vous pensez amplement mérité. 8 heures de sommeil, franchement, on mérite une pause café. Et devant la cafetière, votre cousin regarde attentivement le café couler. Ça s'appelle une sentinelle de cafetière. Et là, il se retourne et dit « Bon, t'es déjà debout ? Il fait corps noir, t'as qu'est ta lit ou quoi ?» Ne paniquez pas, Wikizef est là pour vous aider. Taquer un lit, c'est une réflexion semi-désagréable, parce qu'il y a plusieurs niveaux de réflexion désagréable. Ça dépend de l'heure qu'il est, du temps qu'il fait. Admettons, il fait 27 degrés à l'ombre, et ben c'est l'heure de « fais pas chier ». Ou alors, il y a 3 grammes à quart. Et ben c'est pas la peine de se demander pourquoi il est désagréable d'un seul coup, c'est parce qu'il n'y a plus de canette.
0: Exemple.
3: Vous avez la réflexion désagréable qui serait « t'es déjà debout ? Ah, retourne te coucher, c'est pas le jour à me faire quiller du côté de la cafetière hein. ». La réflexion pas désagréable, t'es déjà debout. Oh bah alors, j'ai fait du café pour un régiment de soldats, t'inquiète, assis-toi, je te ramène un jatte. Réflexion semi-désagréable, bah t'inquiète, t'as lit ou quoi? Petite phrase qui présuppose que pour que vous parvinciez à vous lever tôt, il faille forcément que vous fûtes tombé du lit. Vu que vous n'êtes pas totalement du nord, que forcément tout ce qui est au sud du péage d'Arras possède un degré de fainéantise qui augmente au fur et à mesure qu'on s'approche de la Côte d'Azur. Ou là-bas, pour se lever tôt, bah faut pas qu'ils quittent leur lit, hein, mais qu'ils descendent en rappel. Allez, au revoir hein, et à une baisse à marraine.
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4: Adi Oubalen et Adi Sias à toutes. Est-ce que vous connaissez le mot fenestru? Ben, une fenestru est une fenestre picciotto. C'est une petite fenêtre. Peut-être une couple obésie m'a bien contat qu'a bien pas spougu d'intra d'in l'oustal. Un jour, mon voisin m'avait raconté qu'il n'avait pu rentrer chez lui. Sabes per qué? Vous savez pourquoi? Ben, sa femme avait clavé la porte d'entrée. Clavé, qui vient de l'occitan claba. Alors, à votre avis, qu'est-ce que ça veut dire?
5: Eh ben, je dirais fermé à clé, verrouillé.
4: Et en effet, je m'explique. Mon voisin était sans clé et sa femme, eh bien, elle était parti faire une course en ville. Comme il n'avait pas les clés, eh ben, Chabez et Kefaget, vous savez ce qu'il a fait? Eh ben, t'es passé par le fenestro del garage. Il est donc passé par le fenestro du garage. Le fenestro est lingo nostro. C'est la lucarne, le vasistas, une précisionnette. Je papla, je pèse le bégier, et je teugne, et je magre. Mon voisin est maigre. C'est bien pour ça qu'il a pu passer par le fenestro du garage.
5: Et le fenestro, ça peut être autre chose?
4: Eh bien, oh, eh bien oui, le fenestro bremonde. Et stabé l'autre mot pour parler de la télévision. Ce mot fenestro s'utilise également pour parler de la télévision. Bon, c'est tout une copère, surtout autrefois, car les téléviseurs étaient pitchous, ils étaient petits. D'ailleurs, quand les premiers postes sont arrivés,